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0: La Chine et les États-Unis sont parvenus à un consensus sur 8 points à l'issue d'un échange de vues approfondi entre les deux chefs d'État sur les relations bilatérales ainsi que sur les grandes questions internationales et régionales.
1: Premièrement, la Chine et les États-Unis conviennent d'établir une relation constructive de stabilité stratégique fondée sur le respect, l'équité et la réciprocité. Deuxièmement, les deux parties conviennent de se soutenir mutuellement dans l'organisation de la réunion des dirigeants économiques de l'APEC à Shenzhen et du sommet des dirigeants du G20 à Miami. Les deux chefs d'État ont fait part de leur intention d'assister aux réunions organisées par l'autre partie. Troisièmement, les deux chefs d'État s'accordent à dire que l'Iran doit respecter son engagement de ne pas développer d'armes nucléaires et qu'aucun pays ou institution ne doit percevoir de droits de transit sur les voies navigables internationales. Quatrièmement, les deux chefs d'État rappellent que la Chine et les États-Unis étaient alliés pendant la Seconde Guerre mondiale et qu'ils ont combattu côte à côte pour remporter la victoire. Cinquièmement, les deux chefs d'État reconnaissent le rôle positif joué par le mécanisme de consultation économique et commerciale Chine-États-Unis, ainsi que les résultats obtenus par leurs équipes respectives. Il s'agit notamment de la mise en place

0: leur point de vue sur les risques et les bénéfices de cette technologie. Le prochain dialogue sur l'IA aura lieu en novembre de cette année. Elles ont également convenu de mettre en place un canal de communication dédié aux incidents liés à l'IA. Huitièmement, les États-Unis se réjouissent de l'arrivée d'un couple de pandas géants prêtés par la Chine au zoo d'Atlanta. Par ailleurs, les armées chinoises et américaines ont convenu de signer dès que possible un protocole d'accord visant à renforcer la communication et la prévention en cas de crise et de poursuivre leur coopération dans la recherche des dépouilles des militaires américains portés disparus en Chine.
1: Récemment, Fabian Moutalé, analyste politique zambien, a déclaré lors d'une interview que l'accent mis par le président Xi Jinping durant sa visite sur le maintien d'une communication franche et efficace, ainsi que sur la coexistence pacifique entre la Chine et les États-Unis, arrivait à point nommé et favorisait la stabilité mondiale.
2: La communication entre les pays est un aspect crucial, car l'absence de dialogue engendre souvent du mépris. L'insistance du président Xi Jinping sur la sincérité des échanges, la coexistence et une communication efficace est tout à fait opportune. Je pense que nous nous dirigeons vers un monde stable lorsque ces grandes puissances tiennent de tels propos et continuent de coexister. Nous avons constaté à maintes reprises que l'intelligence artificielle est aujourd'hui détournée à des fins personnelles plutôt que pour le bien de l'humanité. C'est précisément cet usage de l'IA au service du développement humain et non pour nuire à l'humanité que prône le président Xi Jinping. À mon sens, le président Xi Jinping a tenu des propos remarquables sur ce point et son message arrive vraiment à point nommé.
1: Et le président chinois Xi Jinping a annoncé lors de sa visite d'État aux États-Unis que les pandas géants Ping Ping et Fu Shuang rejoindraient leur nouvelle demeure au zoo d'Atlanta. Ils viennent de quitter la ville de Chengdu dans le sud-ouest de la Chine. Une cérémonie a été organisée à la base de recherche sur l'élevage des pandas géants de Chengdu en l'honneur du duo qui est prêté pour une durée de 10 ans. Pour certains Américains, c'est un événement marquant. Pour d'autres, cela ravive des souvenirs de 1972, année où les pandas ont commencé à jouer leur rôle d'ambassadeurs de bonne volonté.
3: Amérique, prépare-toi à vivre des moments passionnants en noir et blanc venus de Chine. Et voici une bonne nouvelle pour les amateurs de pandas aux États-Unis. Dans quelques jours à peine, deux pandas géants, Ping Ping et Fu Shuang, vont rejoindre leur nouvelle demeure à Atlanta.
4: I think that's great. The more pandas in the United States, the better.
5: How excited are you? From 1 to 10.
6: A 10. If we were down in Atlanta, we would definitely make sure to see the pandas.
3: Depuis plus d'un demi-siècle, les pandas géants font partie intégrante de l'histoire des relations entre la Chine et les États-Unis. Ling Ling et Xing Xing ont été les deux premiers pandas à arriver à Washington en 1972.
4: I remember that when they came over. Yeah, it was a lot of very interesting, a lot of coverage on it.
7: It was such a big deal to have such a special animal that hardly ever is seen anywhere outside of China.
8: Did you know they were coming from China?
4: Yeah, because I remember it was a big thing that President Nixon visited China.
3: Pour de nombreux Américains, les pandas font partie des souvenirs partagés entre les générations.
7: It was worth waiting in very long lines to see, and everybody was wearing black and white clothes, you know, to honor the panda colors. And I remember my daughter asking for a stuffed panda as a present. I don't know, she might still have it after all these years. 72 was back when my husband and I were newlyweds. So that was a long time ago.
3: Des décennies plus tard, l'engouement pour les pandas n'a pas faibli.
7: Everyone loves pandas. They're so cute.
6: One of the things the kids always loved was how roly-poly the pandas were.
8: Do you like them?
9: Yeah.
10: They're very cute. I love them.
7: They're friendly looking.
6: And I think that's what makes them such a good envoy and ambassador of friendship.
11: It's a good demonstration of the relationships between the U.S. and China. So it's great to see that this type of outcomes, you know, like the fact that both of the countries are creating this relationship. So it's phenomenal.
12: Wow.
8: Wow.
3: Et c'est peut-être justement ce qui rend les pandas si spéciaux. Ils traversent un océan pour apporter des sourires et nous rappeler que l'amitié peut naître de quelque chose d'aussi simple que le partage d'un moment de joie.
1: Le commandement du théâtre sud de l'armée populaire de libération chinoise a mené un exercice naval et aérien conjoint autour de Huangdao, en mer de Chine méridionale. Cet exercice est axé sur la reconnaissance et l'alerte précoce, les réactions rapides ainsi que les opérations conjointes de recherche et de sauvetage. Il permet de tester les capacités des troupes en matière de coordination navale aérienne, de soutien rapide et d'opérations intégrées. Lors du dialogue de haut niveau sur l'initiative pour le développement mondial à New York, le vice-président chinois Han Zheng a déclaré que la Chine était prête à collaborer avec toutes les parties pour défendre un véritable multilatéralisme.

0: avancer l'initiative et faire profiter tous les pays des bienfaits du développement. Il a ajouté que cette initiative avait permis de dégager un consensus mondial sur la nécessité de donner la priorité à une coopération mutuellement bénéfique en matière de développement et qu'elle répondait aux besoins de développement des pays du Sud. Il a présenté les quatre propositions de la Chine: renforcer la solidarité et mettre en œuvre l'agenda 2030 des Nations Unies pour le développement durable, adopter une approche axée sur l'action et poursuivre un développement centré sur les personnes, élargir les priorités de coopération et accélérer un développement fondé sur l'autonomisation, et enfin renforcer les partenariats et promouvoir un développement intégré. Les participants ont exprimé leur soutien continu à l'initiative pour le développement mondial, ainsi que leur volonté de créer un avenir plus inclusif, plus durable et plus résilient. Et c'est un hôpital pas comme les autres qui vient d'accoster à Dakar. Le navire hôpital de la marine chinoise, le Jichang Fangzhou, fait escale au Sénégal du 25 septembre au 1er octobre. Et à son bord, des équipes médicales chinoises vont offrir gratuitement des consultations et des soins à des patients sénégalais préalablement identifiés. Un reportage de Mamadou Niang et Mamadou Dia.
1: Au môle 1 du port autonome de Dakar, l'imposante silhouette du Jichang Fangzhou attire les regards. Derrière cette impressionnante plateforme flottante se trouve une véritable structure médicale mobilisée dans le cadre de la mission Harmonie 2026 de la marine chinoise avec 600 consultations par jour.
2: Sa présence à Dakar traduit au-delà de sa mission médicale et humanitaire la profondeur des relations qui unissent ces deux pays frères, la Chine et le Sénégal. La mission qui débute aujourd'hui revêt une importance particulière avec près de 600 consultations prévues chaque jour et des consultations médicales approfondies dans les différentes spécialités de la médecine.
1: Une escale placée sous le signe de la coopération entre la Chine et le Sénégal.
3: La présence de votre navire à Dakar constitue un moment important. Elle illustre également l'importance que nos deux pays accordent aux échanges, à la formation, au partage d'expertise et d'expérience, ainsi qu'au développement des relations entre nos institutions, notamment dans le domaine maritime, militaire, sanitaire et humanitaire.
1: Cette mission médicale suscite l'enthousiasme des Sénégalais venus accueillir ce navire hôpital dénommé l'Arche du Bonheur.
4: En tout cas, c'est une grande innovation et c'est quelque chose de très bien pour le pays. C'est quelque chose de très bien aussi pour le partenariat chino-sénégalais. En tout cas, c'est grand. On est heureux de les accueillir et on sait qu'ils vont faire un grand travail.
5: C'est un navire qui apporte aussi beaucoup de spécialités et qui permettront je vous dis par rapport à ces prestations-là, à la population sénégalaise, à la communauté portière, de bénéficier en tout cas de soins de qualité, de consultations avec un plateau médical de qualité qui permettra à tout un chacun d'être consulté, d'être orienté et bénéficier d'un meilleur suivi pour la suite.
1: Cette mission ne se limite pas aux consultations. Elle est aussi l'occasion pour les professionnels chinois et sénégalais d'échanger leurs expériences et de renforcer leurs liens.
6: Au cours de la semaine à venir, nous mettrons en pratique les concepts de communauté d'avenir partagée pour l'humanité et de communauté de santé pour l'humanité, en organisant une série d'activités telles que des soins médicaux gratuits, des échanges médicaux, des visites d'études et des rencontres culturelles afin d'approfondir notre compréhension mutuelle, de renforcer nos échanges et notre coopération, ainsi que de développer et de consolider notre amitié bilatérale.
1: Le Jichang Fangzhou, comme vous le voyez derrière moi, n'est pas un navire comme les autres. C'est un immense hôpital flottant de la marine chinoise venu mettre son expertise au service de la population sénégalaise.
0: Récemment, le Salon du Livre de Beijing 2026, intitulé « Le Temple de la Terre et moi », se tient jusqu'à ce dimanche au Parc du Temple de la Terre. Le salon a encore enrichi l'expérience d'achat de livres du public grâce entre autres à la distribution de bons d'achat de livres et à la mise en place d'installations plus conviviales. Il devrait accueillir plus de 600 000 visiteurs au cours de ses 11 jours d'ouverture.
7: Le salon s'étend sur plus de 20 000 m² et rassemble plus de 400 éditeurs, institutions éditoriales et librairies spécialisées. Il compte plus de 500 stands, la surface d'exposition et le nombre de pavillons atteignant des records pour cet événement.
8: Il y a une très belle foire ici. C'est ma première visite en Chine et ma première visite à Beijing. Je ne sais pas encore quel genre de livres on trouve ici. Je vais faire un tour pour

0: chercher des livres. Je viens d'arriver. Oui, c'est très sympa. Les gens sont très gentils.
1: De plus, le Salon du Livre a mis en place une série de mesures adaptées au public afin d'enrichir l'expérience de lecture des visiteurs.
0: Par exemple, une encyclopédie pour enfants publiée par l'un de nos éditeurs britanniques au prix de 25 livres sterling. Après application des réductions et des bons d'aide sociale, le prix s'élève à 37 yuan, ce qui représente une remise substantielle. De plus, nous avons importé de nombreux livres d'art, dont la plupart coûtent autour de 20 livres sterling l'exemplaire, et notre prix de vente après coupon se situe approximativement entre 45 et 48 yuan par exemplaire.
1: Plusieurs titres populaires ont été épuisés peu après leur mise en rayon, et de nombreux lecteurs sont repartis les bras chargés de piles de livres. L'espace d'exposition dédié aux livres d'occasion et aux nouvelles connaissances a également connu une forte affluence. Le Salon du Livre non seulement attire les foules, mais stimule également une croissance tangible de la consommation de livres.
2: D'après les données de ce matin, les dépenses s'élevaient à environ 1500 yuan. Le festival de la mi-automne, qui dure 3 jours, devrait entraîner un pic de fréquentation encore plus important.
1: Le Salon du Livre de Beijing au Temple de la Terre ne se limite pas aux livres. Il génère également une hausse notable des dépenses de consommation dans les environs.

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2: Bonjour à toutes et à tous, bienvenue dans notre nouvelle émission musicale « On connaît la chanson ». Erhu, le violon chinois à deux cordes, est un instrument de musique traditionnel chinois, formé d'une caisse de résonance en bambou ou en bois, tenue de peau de serpent, à une extrémité de tige, de deux cordes frottées par un archer à crin de gueux de cheval. Cet instrument est très célèbre en Chine, dont l'histoire remonte jusqu'à la dynastie des Tang. Aujourd'hui, je vous propose des musiques folkloriques chinoises jouées par Erhu. Tout d'abord, voici Erquan Yinyue, la deuxième fontaine au clair de la lune, et Cao Yuan Shang dans la prairie.

Vous écoutez On connaît la chanson. Aujourd'hui, je vous propose la musique folklorique chinoise jouée par le violon chinois Er Hu. Voici Yi Zhi Hua, une fleur, et Sai Ma, course de chevaux.

Vous écoutez On connaît la chanson. Aujourd'hui, je vous propose des musiques folkloriques chinoises jouées par le violon chinois Er Hu. Tout de suite, voici Pu Tao Shu, Le Raisin est mûr et Liang Xiao, Nuit délicieuse.

Vous écoutez Hong Kong et la chanson. Notre émission d'aujourd'hui vous propose une musique folklorique chinoise jouée par le violon chinois Er Hu. Dans la dernière partie, nous allons écouter Yue Ye, au clair de la lune, et Ting Song, écouter les pins. Merci de votre fidélité. À la prochaine.

0: La Chine et les États-Unis sont parvenus à un consensus sur 8 points à l'issue d'un échange de vues approfondi entre les deux chefs d'État sur les relations bilatérales ainsi que sur les grandes questions internationales et régionales.
1: Premièrement, la Chine et les États-Unis conviennent d'établir une relation constructive de stabilité stratégique fondée sur le respect, l'équité et la réciprocité. Deuxièmement, les deux parties conviennent de se soutenir mutuellement dans l'organisation de la réunion des dirigeants économiques de l'APEC à Shenzhen et du sommet des dirigeants du G20 à Miami. Les deux chefs d'État ont fait part de leur intention d'assister aux réunions organisées par l'autre partie. Troisièmement, les deux chefs d'État s'accordent à dire que l'Iran doit respecter son engagement de ne pas développer d'armes nucléaires et qu'aucun pays ou institution ne doit percevoir de droits de transit sur les voies navigables internationales. Quatrièmement, les deux chefs d'État rappellent que la Chine et les États-Unis étaient alliés pendant la Seconde Guerre mondiale et qu'ils ont combattu côte à côte pour remporter la victoire. Cinquièmement, les deux chefs d'État reconnaissent le rôle positif joué par le mécanisme de consultation économique et commerciale Chine-États-Unis, ainsi que les résultats obtenus par leurs équipes respectives. Il s'agit notamment de la mise en place et du développement de mécanismes tels qu'un conseil commercial, une réduction réciproque des droits de douane d'une valeur de 30 milliards de dollars et la prolongation des résultats des consultations économiques et commerciales de Kuala Lumpur. Les deux chefs d'État ont donné pour instruction aux services compétents de mettre en œuvre ces résultats. Sixièmement, la coopération entre les agences chargées de l'application de la loi chinoise américaine dans le domaine de la lutte contre le trafic de stupéfiants donne des résultats visibles. Les deux parties ont collaboré étroitement pour élucider conjointement plusieurs affaires liées à de nouvelles substances psychoactives et à des précurseurs chimiques, ce qui a permis d'arrêter des dizaines de suspects dans les deux pays. Septièmement, les deux parties conviennent d'instaurer un dialogue sino-américain sur l'intelligence artificielle afin d'échanger leurs points de vue sur les risques et les bénéfices de cette technologie. Le prochain dialogue sur l'IA aura lieu en novembre de cette année. Elles ont également convenu de mettre en place un canal de communication dédié aux incidents liés à l'IA. Huitièmement, les États-Unis se réjouissent de l'arrivée d'un couple de pandas géants prêtés par la Chine aux eaux d'Atlanta. Par ailleurs, les armées chinoises et américaines ont convenu de signer dès que possible un protocole d'accord visant à renforcer la communication et la prévention en cas de crise et de poursuivre leur coopération.

0: détournée à des fins personnelles plutôt que pour le bien de l'humanité. C'est précisément cet usage de l'IA au service du développement humain et non pour nuire à l'humanité que prône le président Xi Jinping. À mon sens, le président Xi Jinping a tenu des propos remarquables sur ce point et son message arrive vraiment à point nommé.
1: Et le président chinois Xi Jinping a annoncé lors de sa visite d'État aux États-Unis que les pandas géants Ping Ping et Fu Shuang rejoindraient leur nouvelle demeure aux eaux d'Atlanta. Ils viennent de quitter la ville de Chengdu dans le sud-ouest de la Chine. Une cérémonie a été organisée à la base de recherche sur l'élevage des pandas géants de Chengdu en l'honneur du duo qui est prêté pour une durée de 10 ans. Pour certains Américains, c'est un événement marquant. Pour d'autres, cela ravive des souvenirs de 1972, année où les pandas ont commencé à jouer leur rôle d'ambassadeurs de bonne volonté.
2: Amérique, prépare-toi à vivre des moments passionnants en noir et blanc venus de Chine. Et voici une bonne nouvelle pour les amateurs de pandas aux États-Unis. Dans quelques jours à peine, deux pandas géants, Ping Ping et Fu Shuang, vont rejoindre leur nouvelle demeure à Atlanta.
3: I think that's great. The more pandas in the United States, the better.
4: How excited are you from 1 to 10?
5: A 10. If we were down in Atlanta, we would definitely make sure to see the pandas.
2: Depuis plus d'un demi-siècle, les pandas géants font partie intégrante de l'histoire des relations entre la Chine et les États-Unis. Ling Ling et Xing Xing ont été les deux premiers pandas à arriver à Washington en 1972.
3: I remember that when they came over. Yeah, it was a lot of very interesting, a lot of coverage on it.
6: It was such a big deal to have such a special animal that hardly ever is seen anywhere outside of China.
7: Did you know they were coming from China?
3: Yeah, because I remember it was a big thing that President Nixon visited China.
2: Pour de nombreux Américains, les pandas font partie des souvenirs partagés entre les générations.
6: It was worth waiting in very long lines to see, and everybody was wearing black and white clothes, you know, to honor the panda colors. And I remember my daughter asking for a stuffed panda as a present. I don't know, she might still have it after all these years. 72 was back when my husband and I were newlyweds. So that was a long time ago.
2: Des décennies plus tard, l'engouement pour les pandas n'a pas faibli.
6: Everyone loves pandas. They're so cute.
5: One of the things the kids always loved was how roly-poly the pandas were.
7: Do you like them?
8: Yeah. They're very cute. I love them.
6: They're friendly looking.
5: And I think that's what makes them such a good envoy and ambassador of friendship.
9: It's a good demonstration of the relationships between the U.S. and China. So it's great to see that this type of outcomes, you know, like the fact that both of the countries are creating this relationship. So it's phenomenal.
10: Wow.
7: Wow.
2: Et c'est peut-être justement ce qui rend les pandas si spéciaux. Ils traversent un océan pour apporter des sourires et nous rappeler que l'amitié peut naître de quelque chose d'aussi simple que le partage d'un moment de joie.
1: Le commandement du théâtre sud de l'armée populaire de libération chinoise a mené un exercice naval et aérien conjoint autour de Huayanda, en mer de Chine méridionale. Cet exercice est axé sur la reconnaissance et l'alerte précoce, les réactions rapides ainsi que les opérations conjointes de recherche et de sauvetage. Il permet de tester les capacités des troupes en matière de coordination navale aérienne, de soutien rapide et d'opérations intégrées. Lors du dialogue de haut niveau sur l'initiative pour le développement mondial à New York, le vice-président chinois Han Zheng a déclaré que la Chine était prête à collaborer avec toutes les parties pour défendre un véritable multilatéralisme, faire avancer l'initiative et faire profiter tous les pays des bienfaits du développement. Il a ajouté que cette initiative avait permis de dégager un consensus mondial sur la nécessité de donner la priorité à une coopération mutuellement bénéfique en matière de développement et qu'elle répondait aux besoins de développement des pays du Sud. Il a présenté les quatre propositions de la Chine: renforcer la solidarité et mettre en œuvre l'agenda 2030 des Nations Unies pour le développement durable, adopter une approche axée sur l'action et poursuivre un développement centré sur les personnes, élargir les priorités de coopération et accélérer un développement fondé sur l'autonomisation, et enfin renforcer les partenariats et promouvoir un développement intégré. Les participants ont exprimé leur soutien continu à l'initiative pour le développement mondial, ainsi que leur volonté de créer un avenir plus inclusif, plus durable et plus résilient. Et c'est un hôpital pas comme les autres qui vient d'accoster à Dakar. Le navire hôpital de la marine chinoise, le Jicheng Fangzhou, fait escale au Sénégal du 25 septembre au 1er octobre. Et à son bord, des équipes médicales chinoises vont offrir gratuitement des consultations et des soins à des patients sénégalais préalablement identifiés. Un reportage de Mamadou Niang et Mamadou Dia.
11: Au môle 1 du port autonome de Dakar, l'imposante silhouette du Ji Xianfang Chou attire les regards.

0: Derrière cette impressionnante plateforme flottante se trouve une véritable structure médicale mobilisée dans le cadre de la mission Harmonie 2026 de la marine chinoise avec 600 consultations par jour.
1: Sa présence à Dakar traduit au-delà de sa mission médicale et humanitaire la profondeur des relations qui unissent ces deux pays frères, la Chine et le Sénégal. La mission qui débute aujourd'hui revêt une importance particulière avec près de 600 consultations prévues chaque jour et des consultations médicales approfondies dans les différentes spécialités de la médecine.
0: Une escale placée sous le signe de la coopération entre la Chine et le Sénégal.
2: La présence de votre navire à Dakar constitue un moment important. Elle illustre également l'importance que nos deux pays accordent aux échanges, à la formation, au partage d'expertise et d'expérience, ainsi qu'au développement des relations entre nos institutions, notamment dans le domaine maritime, militaire, sanitaire et humanitaire.
0: Cette mission médicale suscite l'enthousiasme des Sénégalais venus accueillir ce navire hôpital dénommé l'Arche du Bonheur.
3: En tout cas, c'est une grande innovation et c'est quelque chose de très bien pour le pays. C'est quelque chose de très bien aussi pour le partenariat chino-sénégalais. En tout cas, c'est grand. On est heureux de les accueillir et on sait qu'ils vont faire un grand travail.
4: C'est un navire qui apporte aussi beaucoup de spécialités et qui permettront je vous dis, par rapport à ces prestations-là, à la population sénégalaise, à la communauté portière, de bénéficier en tout cas de soins de qualité, de consultations avec un plateau médical de qualité qui permettra à tout un chacun d'être consulté, d'être orienté et bénéficier d'un meilleur suivi pour la suite.
0: Cette mission ne se limite pas aux consultations. Elle est aussi l'occasion pour les professionnels chinois et sénégalais d'échanger leurs expériences et de renforcer leurs liens.
5: Au cours de la semaine à venir, nous mettrons en pratique les concepts de communauté d'avenir partagée pour l'humanité et de communauté de santé pour l'humanité, en organisant une série d'activités telles que des soins médicaux gratuits, des échanges médicaux, des visites d'études et des rencontres culturelles afin d'approfondir notre compréhension mutuelle, de renforcer nos échanges et notre coopération, ainsi que de développer et de consolider notre amitié bilatérale.
6: Le Ji Xiang Fang Chao, comme vous le voyez derrière moi, n'est pas un navire comme les autres. C'est un immense hôpital flottant de la marine chinoise venu mettre son expertise au service de la population sénégalaise.
7: Récemment, le Salon du Livre de Beijing 2026, intitulé « Le Temple de la Terre et moi », se tient jusqu'à ce dimanche au Parc du Temple de la Terre. Le salon a encore enrichi l'expérience d'achat de livres du public grâce entre autres à la distribution de bons d'achat de livres et à la mise en place d'installations plus conviviales. Il devrait accueillir plus de 600 000 visiteurs au cours de ses 11 jours d'ouverture.
8: Le salon s'étend sur plus de 20 000 mètres carrés et rassemble plus de 400 éditeurs, institutions éditoriales et librairies spécialisées. Il compte plus de 500 stands, la surface d'exposition et le nombre de pavillons atteignant des records pour cet événement.
9: Il y a une très belle foire ici. C'est ma première visite en Chine et ma première visite à Beijing. Je ne sais pas encore quel genre de livres on trouve ici. Je vais faire un tour pour chercher des livres. Je viens d'arriver. Oui, c'est très sympa. Les gens sont très gentils.
8: De plus, le Salon du Livre a mis en place une série de mesures adaptées au public afin d'enrichir l'expérience de lecture des visiteurs.
9: Par exemple, une encyclopédie pour enfants publiée par l'un de nos éditeurs britanniques au prix de 25 livres sterling. Après application des réductions et des bons d'aide sociale, le prix s'élève à 37 yuan, ce qui représente une remise substantielle. De plus, nous avons importé de nombreux livres d'art, dont la plupart coûtent autour de 20 livres sterling l'exemplaire, et notre prix de vente après coupon se situe approximativement entre 45 et 48 yuan par exemplaire.
8: Plusieurs titres populaires ont été épuisés peu après leur mise en rayon et de nombreux lecteurs sont repartis les bras chargés de piles de livres. L'espace d'exposition dédié aux livres d'occasion et aux nouvelles connaissances a également connu une forte affluence. Le Salon du Livre non seulement attire les foules, mais stimule également une croissance tangible de la consommation de livres.
10: D'après les données de ce matin, les dépenses s'élevaient à environ 1500 yuan. Le festival de la mi-automne, qui dure 3 jours, devrait entraîner un pic de fréquentation encore plus important.
8: Le Salon du Livre de Beijing au Temple de la Terre ne se limite pas aux livres. Il génère également une hausse notable des dépenses de consommation dans les environs.

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Bonjour à toutes et à tous. Bienvenue à l'émission de Classico. Selon le dernier rapport du Fonds monétaire international sur les perspectives économiques en Asie-Pacifique, la Chine est classée au premier rang en termes de contribution à la croissance économique mondiale. Alors que la Chine promeut un développement de haute qualité, de nouvelles demandes de la consommation ne cessent d'émerger. Comment comprendre ce développement chinois ? Dans l'émission d'aujourd'hui, je vais m'entretenir avec l'historien français Jean-Nima Dugange pour obtenir des éléments de compréhension sur le modèle de développement chinois, la modernisation à la chinoise. Ce n'est pas tout. Le professeur Dugange va également nous parler de son regard sur l'initiative La ceinture et la route et ses perspectives sur les échanges et coopérations entre la Chine et la France, alors que les deux pays s'apprêtent à célébrer l'année prochaine leur 60e anniversaire de l'établissement de relations diplomatiques. Avant d'entrer dans le vif de cette émission, je vous propose d'abord une mélodie intitulée « La légende », interprétée par le chanteur chinois Li Jian.

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1: De retour dans le studio, je vous rappelle que vous êtes à l'écoute de l'émission Classe Éco. Actuellement, l'économie mondiale est confrontée à des facteurs défavorables tels que la baisse de la demande et le resserrement des politiques monétaires dans certaines grandes économies. Au début de cette année, le gouvernement chinois a prévu une croissance économique de l'ordre de 5% avec une meilleure qualité de développement en 2023. Avec l'optimisation des politiques chinoises de sortie et d'entrée, le marché du tourisme crève le plafond et la Chine a connu un boom de la consommation. La forte demande intérieure de la Chine a donné un élan à l'économie mondiale. La reprise économique chinoise au premier semestre, les performances des secteurs liés à la consommation ainsi que d'autres indicateurs économiques très positifs ont incité de nombreux économistes à revoir à la hausse leurs prévisions de croissance économique de la Chine. HSBC a relevé récemment ses prévisions de croissance économique chinoise pour cette année de 5,6 à 6,3%. Comment comprendre le développement chinois, notamment son modèle de développement, la modernisation à la chinoise? Comment la Chine va contribuer au développement du monde avec l'initiative La ceinture et la route proposée par le président chinois Xi Jinping il y a 10 ans? Vous allez trouver les réponses dans la première partie de cette interview accordée à M. Jean-Numa Dugange, historien français, spécialiste du marxisme, professeur des universités à l'Université de Rouen-Normandie, et membre du conseil scientifique de la Fondation Gabriel Péri. Bonjour Monsieur Jean-Numa Dugange.
2: Bonjour.
1: Vous êtes historien français et spécialiste du marxisme et membre du conseil scientifique de la Fondation Gabriel Péri. Voici ma première question. Le miracle économique chinois et l'accélération de la modernisation qui s'en est suivie sont perçus par certains observateurs internationaux comme le processus naturel de l'intégration à la mondialisation capitaliste et la tendance irrésistible vers l'adoption du modèle occidental de modernisation.

0: modernisation. Pourtant, la Chine a depuis longtemps choisi sa propre voie de modernisation. En tant que spécialiste du marxisme, que pensez-vous de la modernisation à la chinoise?
1: Alors je crois qu'il faut comprendre la question de la modernisation dans un cadre assez large et vaste. Quand on évoque la modernisation, on pense souvent de prime abord au développement industriel, économique qui a eu lieu dans quelques pays en Europe au XIXe siècle et au Japon. Et puis ensuite, on a eu tendance à comparer certains pays qui ont été développés ensuite, notamment la Chine, pour les intégrer à ce processus de modernisation. Alors, ce qui est certain, c'est qu'il y a des caractéristiques particulières de la modernisation, entre guillemets, la chinoise. La différence avec un pays comme la France ou même l'Allemagne, qui ont connu cette modernisation économique et sociale beaucoup plus tôt, c'est que elle avait été faite globalement dans un cadre qu'on peut qualifier de capitaliste et étatique de la fin du XIXe siècle. Là, la différence avec le modèle chinois de développement, c'est qu'il a parti lié avec un phénomène qui est apparu après la révolution russe de 1917 en Russie, qui est en gros le développement de l'idée révolutionnaire sur le modèle communiste et le marxisme qu'on peut qualifier entre guillemets d'un marxisme d'État. Et donc, si on veut comprendre la modernisation chinoise aujourd'hui, même en intégrant la dynamique qui a lieu depuis les années 70 avec l'ouverture du marché, il faut avoir en tête cette question-là et cette question de la révolution chinoise de 1949. Autrement dit, il est difficile de dissocier le développement actuel de la Chine, sa modernisation, du mouvement qui a eu lieu en 1949. Et je crois que si on veut comprendre un certain nombre de résultats impressionnants de la Chine contemporaine, il faut bien situer ce processus dans ce cadre-là, quoi qu'on pense encore une fois d'un certain nombre de difficultés, d'erreurs qui ont pu avoir lieu ici et là, évidemment, mais on ne peut pas dissocier ce développement de ce qui s'est passé les décennies précédentes. Et c'est une des grandes interrogations, je crois, qu'on doit avoir aujourd'hui pour comprendre la modernisation actuelle en Chine.
0: D'accord. Avec l'optimisation des politiques chinoises de sortie et d'entrée, la Chine a déjà connu un boom de la consommation durant le premier semestre 2023. Selon la théorie de l'économie politique marxiste, quel est votre commentaire sur le modèle de développement de la Chine d'aujourd'hui?
1: Alors, il faut bien avoir en tête que pour comprendre le développement chinois par rapport à d'autres réalités qui sont notamment les réalités entre guillemets européennes, c'est que depuis les années 1960, la priorité absolue entre guillemets de la Chine et du gouvernement chinois a été la question du développement. En quelque sorte, la révolution a été faite pour défendre une certaine intégrité de la nation, mais aussi pour développer le pays et tenter de le rattraper par rapport à d'autres réalités, notamment les réalités occidentales. Et dans ce développement, l'État a joué un rôle tout à fait considérable. Alors la croissance économique, comme chacun le sait, a été particulièrement spectaculaire dans les années 80-90. Il y a eu un certain nombre de facteurs qui expliquent le ralentissement. Mais si on évoque aujourd'hui le développement et les objectifs affichés que vous venez de rappeler, je crois que dans l'idée de créer une meilleure croissance économique, il y a l'idée aussi de s'affronter à un des grands problèmes qui traverse la société chinoise aujourd'hui, qui a été aussi un des grands problèmes qui a traversé tous les pays qui ont connu des phases de croissance et de développement spectaculaire, c'est-à-dire cette question, c'est la question des inégalités sociales et de faire en sorte que le développement économique puissent bénéficier davantage aux catégories entre guillemets inférieures de la population. Nous-mêmes en Europe occidentale, à d'autres époques, cette question a été posée à plusieurs reprises, notamment à travers des politiques redistributives, pardon, via l'État. On a parfois qualifié de politique keynésienne. Ce qui est certain, c'est que par rapport à ce qui est annoncé aujourd'hui et par rapport à ce qui doit être fait dans l'avenir, si on encore une fois, se situe dans une période, dans une dynamique de longue durée, qu'on veut comparer les développements passés, actuels et à venir, il est clair que la question de résorber les inégalités sociales, de les diminuer, de faire en sorte que la croissance économique puisse bénéficier davantage aux fractions de la population qui en sont exclues, est une des grandes questions qui contemporaine. À noter que, il faut toujours le rappeler, hein, quoi qu'on pense des méthodes du développement chinois par rapport à d'autres pays dans le monde, les résultats ont été particulièrement spectaculaires. On est dans un pays qui a largement contribué à résorber la grande pauvreté dans le monde. Je crois qu'il est toujours nécessaire de le rappeler quand on veut parler sérieusement de cette question chinoise.
0: D'accord. Cette année marque le 10e anniversaire de l'initiative La Ceinture et la Route, qui compte plus de 200 accords signés entre la Chine et plus de 150 pays et organisations internationales. En tant qu'historien, quel regard portez-vous sur cette initiative ?
1: Alors, cette initiative de Ceinture et de la Route est une initiative évidemment de très grande ampleur qui émane du gouvernement chinois. Je crois qu'il faut d'abord souligner que son importance historique, pas justement une simple demande de partenariat ponctuel, mais c'est un déploiement et redéploiement de la puissance chinoise, selon certains accords, à différents niveaux. Ce qui est certain, c'est que c'est un moyen d'extension des intérêts internationaux de la Chine, mais il peut être aussi vu et interprété d'une autre manière. Ce n'est évidemment pas une offensive qu'on peut qualifier de militaire, par exemple, ce qui n'est pas le cas d'autres grandes puissances qui misent, avant tout sur des opérations agressives à l'étranger pour pouvoir étendre leur influence. Là, on est dans le cadre d'une entreprise beaucoup plus de nature économique, et je constate, pour en avoir discuté avec un certain nombre de collègues et d'intellectuels chinois, que le sens de cette initiative de la ceinture et de la route est une initiative, qui fait débat par certains aspects. Est-ce que cette initiative de la Chine vise avant tout des intérêts économiques ? Est-ce qu'elle peut être aussi liée à des intérêts qu'on pourrait qualifier davantage de culturels ? Est-ce que même cette initiative de ceinture et de la route pourrait être porteuse d'une autre modernité, d'une autre civilisation ? Ce sont des questions qui finalement sont assez peu abordées, là où je suis en France, mais qui, lorsqu'on discute avec un certain nombre de collègues chinois de différentes sensibilités, ou même dans d'autres pays concernés plus directement par cette initiative, on se rend compte qu'il y a un vaste débat autour de cette initiative. Et je crois qu'on touche là à une des grandes questions de notre temps, savoir comment développer la paix et le respect mutuel entre les différentes nations à l'échelle planétaire. Je crois qu'il est important aussi de rappeler ça à l'heure où il y a de très nombreux conflits qui minent les relations entre différentes nations.
0: Voici la première partie de l'interview réalisée avec M. Jean-Numard Dugange, historien français, professeur des universités à l'Université de Rouen-Normandie et membre du conseil scientifique de la Fondation Gabriel Péri. Nous allons faire une pause musicale avec une chanson intitulée « Le courage », interprétée par la chanteuse Liang Jingru.

0: Vous êtes à l'écoute de Classico. Nous poursuivons ce programme avec la deuxième partie de notre interview, au cours de laquelle M. Jean-Numa Dugange va nous présenter ses recherches, sa collaboration avec la partie chinoise et partager ses perspectives sur les échanges et coopérations entre la Chine et la France en prévision du 60e anniversaire de l'établissement de relations diplomatiques entre les deux pays en 2024. Monsieur Jean-Numa Dugange, vous êtes spécialiste du marxisme, professeur des universités à l'Université de Rouen-Normandie. Pourriez-vous nous présenter votre recherche sur le marxisme en 2022?
1: Oui, tout à fait. Bon, depuis quelques années, avec d'autres collègues, nous travaillons sur l'histoire du marxisme sous différentes manières. Un des projets de recherche que je mène actuellement est d'essayer de comprendre le développement des gauches et notamment du marxisme à la fin du 19e siècle. Plutôt en Europe occidentale, notamment en France, en Allemagne, en Autriche, qui sont trois pays qui m'intéressent particulièrement, et de voir comment ce marxisme occidental s'est développé au travers d'un regard avec ce qu'on pourrait appeler au sens large l'Orient, et dans cet Orient, donc ces pays orientaux, comme on disait de manière un peu schématique il y a un siècle en France, eh bien, il y a la façon dont, par exemple, la naissance de la première République chinoise en 1911, comment cette première République chinoise a intéressé les marxistes et socialistes occidentaux et comment cela a provoqué en retour chez eux une réflexion sur le lien qui existe ou qui éventuellement peut poser problème entre guillemets l'Orient et l'Occident. Ça, c'est un aspect de recherche, c'est un projet de longue durée. Après, à travers la revue actuelle Marx, dont je m'occupe avec d'autres, nous cherchons à comprendre les différentes réalités du marxisme dans le monde. Par exemple, le prochain numéro justement de la revue actuelle Marx, qui paraîtra dans quelques semaines, sera dédié au marxisme chinois. Et nous espérons à l'avenir continuer, entre guillemets, ce tour d'horizon, ce tour du monde des différents marxismes existants aujourd'hui dans le monde. Et à titre plus personnel, je travaille aussi sur différentes biographies de responsables politiques français, allemands et autrichiens donc, qui ont joué un grand rôle dans l'histoire du socialisme et du marxisme. C'est un projet donc de longue durée.
0: Monsieur Dugange, vous êtes également professeur émérite à l'Université du Liaoning en Chine et avez un lien étroit avec la partie chinoise. Dans ce cadre, parlez-nous de votre collaboration de recherche ou d'échange avec la partie chinoise dans les années passées.
1: Oui, tout à fait. Depuis une dizaine d'années, je travaille à des coopérations intellectuelles, académique avec un certain nombre d'universités chinoises et effectivement ces dernières années donc en tant que professeur invité j'ai donné des cours entre autres à l'université du Liaoning donc des cours qui se sont tenus évidemment vu les circonstances avec la pandémie à distance hein, sous forme de visioconférence mais depuis 3 ans donc je donne dans cette université des cours sur l'histoire des gauches européennes notamment de la gauche française sur l'histoire du marxisme à l'échelle d'un siècle. Et les échanges avec les collègues, mais aussi avec les étudiants chinois, ont été très fructueux. Ils continuent, même en dehors des cours, consistant entre des échanges sur tel ou tel point, d'aide, de supervision, d'un certain nombre de travaux de recherche. Et à côté de ça, j'ai donné aussi des conférences plus ponctuellement. C'était de Fudan à Shanghai. On travaille sur des échanges avec l'Institut d'Histoire et de Documentation du PCC, donc, qui est à Beijing, sur des questions de bibliographie de textes de Marx et Engels dans différentes langues et avec plus ponctuellement avec d'autres universités chinoises ou avec l'Académie des sciences de Pékin, nous travaillons sur des projets de recherche qui permettent de développer des liens sur l'histoire des gauches, des forces politiques, du marxisme à l'échelle de plusieurs pays. Et ce sont des carrefours intéressants de recherche qui doivent être, me semble-t-il, développés maintenant et dans les années à venir.
0: Monsieur Dugange, en fait, le chef de l'État français a effectué une visite en Chine avec un grand succès au début de cette année. Et l'année prochaine marquera le 60e anniversaire de l'établissement de relations diplomatiques entre les deux pays. Comment évoluent jusqu'à présent les échanges sino-français dans votre domaine et quels sont vos projets et attentes pour l'année 2023?
1: Oui, effectivement, nous approchons du 60e anniversaire des relations diplomatiques entre la France et la République populaire de Chine. Il faut rappeler que c'était le général de Gaulle qui, en janvier 1964, avait reconnu la Chine, ce qui était un acte extrêmement audacieux d'un point de vue politique et diplomatique à l'époque. à cette époque-là, donc nombre de pays ne voulaient pas reconnaître encore la Chine. Donc effectivement, dans la continuité des nombreux échanges qui existent, outre le fait que nous sommes dans un contexte effectivement de guerre, notamment sur le front russo-ukrainien extrêmement problématique, et que tout effort de relations diplomatiques entre la France et la Chine sont bons à prendre, je crois qu'un des éléments qui nous permettent de continuer à animer l'esprit de ces échanges qui existent depuis 60 ans, c'est précisément de ne pas se situer dans une perspective de nouvelle guerre froide comme certains aiment à le développer aujourd'hui, mais de continuer tout simplement les coopérations intellectuelles, politiques et les échanges sur les modèles réciproques que nous connaissons. Je crois que, par exemple, dans le domaine de ce qui est de l'académie, des universités, bien qu'il y ait des difficultés, des incompréhensions mutuelles qui peuvent tout à fait surgir parfois, il faut continuer à développer des coopérations, de donner la possibilité à des Français d'aller en Chine, à des Chinois de venir en France. Je crois qu'au-delà des difficultés et des différences importantes que nous avons, c'est le meilleur moyen de continuer à faire vivre cet esprit d'échange qui, globalement, prévaut depuis 60 ans. Mais au vu des difficultés actuelles, d'une certaine manière, c'est encore plus important maintenant de rappeler ces échanges et de les développer qu'il y a quelques années.
0: D'accord. Merci, Monsieur Jean-Numa Dugange, pour avoir accepté notre interview. Je rappelle que vous êtes historien français et spécialiste du marxisme, professeur des universités à l'Université de Rouen-Normandie, professeur émérite à l'Université du Liaoning en Chine et membre du conseil scientifique de la Fondation Gabriel Péri. De retour dans le studio, je vous rappelle que vous êtes à l'écoute de l'émission Classe Éco. Avant de passer à la prochaine partie de l'émission Cours de chinois, je vous propose une pause musicale. C'est parti!

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2: Bonjour tout le monde, bienvenue dans notre cours de chinois. Moi c'est Xiao Tai, je suis avec Yves. Bonjour Yves.
3: Natia Rao, bonjour tout le monde, bonjour Xiao Tai.
2: Et dans la dernière leçon, nous avons appris quelques expressions utiles pour aller chez le coiffeur. Je propose de réviser un peu avant d'attaquer la nouvelle leçon.
3: Bien sûr, c'est toujours un plaisir, tu le sais bien.
2: 我想剪头发。
3: 我想剪头发。Je voudrais me faire couper les cheveux.
2: 修一下就可以了。
3: S'il vous plaît, juste les pointes.
2: 我想染头发。
3: 我想染头发。Je voudrais me faire teindre les cheveux.
2: 别剪太短了。
3: 别剪太短了。Ne coupez pas trop court.
2: Bon, réécoutons les dialogues.
4: 我想剪头发。
5: 你想怎么剪？
4: 修一下就可以了。
5: 好的，请先洗头。
4: 我想染头发。
5: 你想染什么颜色？
4: 棕色怎么样？
5: 嗯，不错，很时髦。
4: 别剪太短了。
5: 行，保准您满意。
2: C'est tout pour la révision. Tout de suite, la nouvelle leçon.
3: Voici les expressions clés.
5: 我想租房。您想找什么样的房子？您想花多少钱租？什么时候能搬进来？房租怎么付？
2: Et voilà, quand tu arrives dans une agence, tu peux commencer à dire comme ça, 我想租房。
3: 我想租房。
2: Ce qui signifie, je voudrais louer un appartement. 租房 est le terme clé de cette phrase. 租 veut dire louer.
3: 租。
2: 房 un appartement.
3: 房。
2: 我想租房。
3: 我想租房。Je voudrais louer un appartement.
2: Tout de suite, le dialogue.
5: 我想租房。
4: 你想找什么样的房子？
5: 带家具的两居，房子不要太旧。
2: Voilà, c'était le dialogue 1. Et dans cette conversation, on entend une personne qui dit à un agent immobilier, 我想租房。
3: 我想租房。Je voudrais louer un appartement.
2: Et l'agent demande, 你想找什么样的房子？
3: 你想找什么样的房子？ Donc, 你想 vous voulez, 找什么样 chercher quel genre?Shenmeyang, quel genre, fangzi, d'appartement. Donc, quel genre d'appartement cherchez-vous?
2: Dai jiaju de liangju, fangzi bu yao tai jiu.
3: Dai jiaju de liangju, fangzi bu yao tai jiu. Donc, dai jiaju, c'est meublé. De liangju, deux pièces. Donc, deux pièces meublées. Fangzi, l'appartement, toujours. Et bu yao tai jiu, donc c'est ne doit pas être trop en mauvais état. Jiu, c'est en mauvais état. Donc, l'appartement ne doit pas être.Trop en mauvais état, il doit être en bon état.
2: Repassons le dialogue.
5: 我想租房。
4: 你想找什么样的房子？
5: 带家具的两居，房子不要太旧。
3: Nous sommes toujours chez l'agent immobilier. Maintenant, j'aimerais savoir, il faut en venir un peu au nerf de la guerre, l'argent, comment parler du prix?
2: Alors souvent, c'est l'agent immobilier qui prend l'initiative de poser la question. 你想花多少钱租？
3: 你想花多少钱租？
2: 您想花多少钱租？花 signifie payer ou dépenser, sous-entendu de l'argent. 花
3: 花
2: 多少钱 ？Combien d'argent？
3: 多少钱？
2: 租 veut dire louer.
3: 租。
2: 您想花多少钱租？
3: 您想花多少钱租 ？Vous voulez dépenser combien d'argent？
2: Écoutons maintenant le dialogue 2. On va parler du prix.
4: 您想花多少钱租？
5: 月租3000元以内吧。
4: 您看这房怎么样？
5: 嗯，不错。
2: Voilà, dans le dialogue tout à l'heure, on a discuté du prix avec l'agent immobilier. 你想花多少钱租？
3: 你想花多少钱租？ Vous voulez payer combien pour le loyer? 花 dépenser, 多少钱 combien d'argent? 租 louer.
2: Et l'autre répond, 月租三千元以内吧。
3: 月租三千元以内吧。Donc, 月租 par mois, 三千块 3000元以内吧。Donc, littéralement, ça veut dire à l'intérieur. Donc, à l'intérieur de ces 3000 yuan, en français, on traduirait par pas plus de 3000 yuan.
2: 您看这房怎么样？
3: 您看这房怎么样？看 voir, 这房 cet appartement, 怎么样？ Comment? Donc, vous trouvez comment cet appartement?
2: 不错。
3: 不错。Pas mal.
2: Et puisqu'on a discuté du prix, il serait pas mal d'en savoir un peu plus sur la monnaie chinoise, renminbi, ce qui signifie littéralement la monnaie du peuple. En effet, l'unité principale de renminbi est yuan et on a adopté le système décimal. Un yuan égale à 10 jiao et un jiao égale à 10 fen. Yuan, jiao, fen, ce sont en effet les trois unités de la monnaie chinoise.
3: D'accord, yuan, jiao, fen. Mais Xiao Tai, dans la vie courante, quand je vais acheter mes fruits ou un pao zi, on me dit jamais de payer en yuan ou en jiao. On me parle plutôt de kuai et de mao. Est-ce que tu peux m'expliquer qu'est-ce que c'est ?
2: Très bonne question. En effet, dans la vie quotidienne, on parle plus de kuai et de mao que de yuan et de jiao. Kuai et yuan, c'est tout à fait

0: la même chose, seulement le terme kuai est plus du langage parlé, alors le yuan sonne plus formel que kuai. Et c'est pareil pour mao et jiao. Ainsi, dans la vie quotidienne, tu entends plus souvent parler de kuai et de mao.
1: D'accord, bon bah je crois que j'ai compris. Refermons cette parenthèse. Revenons à l'appartement que nous voulions louer. Maintenant je voudrais dire, maintenant que je sais que je peux louer et que le prix me convient, je voudrais savoir quand je peux emménager. Comment dit-on ça, Xiaotai?
0: Tu peux dire en chinois comme ça, 什么时候能搬进来?
1: 什么时候能搬进来?
0: Alors, 什么时候, c'est facile. Quand, quelle date, quel moment?
1: 什么时候?
0: 能, pouvoir.
1: 能?
0: 搬, déménager, emménager. En l'occurrence, il s'agit de emménager.
1: Ban.
0: 进来, ce qui signifie entrer, venir ici.
1: 进来.
0: 什么时候能搬进来?
1: 什么时候能搬进来? Quand puis-je emménager?
0: Dialogue 3, tout de suite.
2: 什么时候能搬进来?
3: 下个月底.
2: 房租怎么付呢?
3: 一次付3个月的.
0: Voilà, c'était le dialogue 3. Dans cette conversation, on en arrive à la fin de discussion entre le client et l'agent immobilier, parce qu'on a commencé à discuter de la date pour emménager et du paiement pour le loyer. On entend la première personne qui demande « 什么时候能搬进来? »«
1: 什么时候能搬进来? » »« Quand puis-je emménager ?»« 什么时候 quand ?»« Ban » »« Déménager, emménager »« 进来 » »« Rentrer » Donc « 搬进来 » signifie « emménager. Quand puis-je emménager?
0: Et l'autre lui répond 下个月底.
1: 下个月底. Donc 下个月 signifie le mois prochain et 月底 signifie la fin du mois.
0: 房租怎么付?
1: 房租怎么付? Je dois vous payer le loyer dans combien de mois?
0: 房租怎么付?
1: Je dois vous payer le loyer pour combien de mois? 怎么付? Comment le régler? Donc en Chine, on a souvent payé 3 mois d'avance. Donc cette phrase est implicitement signifie on a payé le loyer pour combien de mois?
0: Et la réponse qu'a donnée l'agent immobilier est 一次付三个月的.
1: 一次付三个月的. Donc une fois, 一次付 payer 三个月的 3 mois. Donc une fois, on a payé 3 mois. On a payé 3 mois à la fois.
0: Repassons le dialogue.
2: 什么时候能搬进来?
3: 下个月底.
2: 房租怎么付呢?
3: 一次付3个月的.
0: Bon, maintenant je propose de réécouter les 3 dialogues en entier avant de repasser à notre ABC de la culture chinoise. Allez, c'est parti.
2: 我想租房.
3: 你想找什么样的房子?
2: 带家具的2居, 房子不要太旧.
3: 你想花多少钱租?
2: 月租3000元以内吧.
3: 您看这房怎么样?
2: 不错. 什么时候能搬进来?
3: 下个月底.
2: 房租怎么付呢?
3: 一次付3个月的.
1: Voilà, vous venez d'entendre les dialogues pour aujourd'hui. Un peu de culture maintenant. En Chine, les jeunes vivent avec leurs parents avant de se marier. Quelques-uns vivent encore avec leurs parents après le mariage. Cela permet aux grands-parents de les aider. Certains jeunes louent ou achètent un appartement pour avoir une vie indépendante. En Chine, pour acheter un appartement, on peut payer en une seule fois ou payer à crédit. Les familles modestes peuvent demander d'acheter des logements sociaux ou louer des HLM. Mais pour louer des HLM, il faut remplir certains critères et être patient. Bien que la plupart des logements sociaux soient loin du centre-ville, le métro facilite la vie des habitants.
0: Voilà, c'est tout pour aujourd'hui. Comme d'habitude, un test avant de vous quitter. Comment dire en chinois ? Je dois vous payer le loyer pour combien de mois?
1: Si vous savez la réponse, n'hésitez pas à nous envoyer votre réponse par email à l'adresse suivante crifra@cri.com.cn.
0: Et pour plus d'informations, n'oubliez pas d'aller surfer de temps en temps sur notre site internet french.cri.cn. Merci à tous, au revoir, à la prochaine fois.
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0: La Chine et les États-Unis sont parvenus à un consensus sur 8 points à l'issue d'un échange de vues approfondi entre les deux chefs d'État sur les relations bilatérales ainsi que sur les grandes questions internationales et régionales.
1: Premièrement, la Chine et les États-Unis conviennent d'établir une relation constructive de stabilité stratégique fondée sur le respect, l'équité et la réciprocité. Deuxièmement, les deux parties conviennent de se soutenir mutuellement dans l'organisation de la réunion des dirigeants économiques de l'APEC à Shenzhen et du sommet des dirigeants du G20 à Miami. Les deux chefs d'État ont fait part de leur intention d'assister aux réunions organisées par l'autre partie. Troisièmement, les deux chefs d'État s'accordent à dire que l'Iran doit respecter son engagement de ne pas développer d'armes nucléaires et qu'aucun pays ou institution ne doit percevoir de droits de transit sur les voies navigables internationales. Quatrièmement, les deux chefs d'État rappellent que la Chine et les États-Unis étaient alliés pendant la Seconde Guerre mondiale et qu'ils ont combattu côte à côte pour remporter la victoire. Cinquièmement, les deux chefs d'État reconnaissent le rôle positif joué par le mécanisme de consultation économique et commerciale Chine-États-Unis, ainsi que les résultats obtenus par leurs équipes respectives. Il s'agit notamment de la mise en place et du développement de mécanismes tels qu'un conseil commercial, une réduction réciproque des droits de douane d'une valeur de 30 milliards de dollars et la prolongation des résultats des consultations économiques et commerciales de Kuala Lumpur. Les deux chefs d'État ont donné pour instruction aux services compétents de mettre en œuvre ces résultats. Sixièmement, la coopération entre les agences chargées de l'application de la loi chinoise américaine dans le domaine de la lutte contre le trafic de stupéfiants donne des résultats visibles. Les deux parties ont collaboré étroitement pour élucider conjointement plusieurs affaires liées à de nouvelles substances psychoactives et à des précurseurs chimiques, ce qui a permis d'arrêter des dizaines de suspects dans les deux pays. Septièmement, les deux parties conviennent d'instaurer un dialogue sino-américain sur l'intelligence artificielle afin d'échanger leurs points de vue sur les risques et les bénéfices de cette technologie. Le prochain dialogue sur l'IA aura lieu en novembre de cette année. Elles ont également convenu de mettre en place un canal de communication dédié aux incidents liés à l'IA. Huitièmement, les États-Unis se réjouissent de l'arrivée d'un couple de pandas géants prêtés par la Chine aux eaux d'Atlanta. Par ailleurs, les armées chinoises et américaines ont convenu de signer dès que possible un protocole d'accord visant à renforcer la communication et la prévention en cas de crise et de poursuivre leur coopération dans la recherche des dépouilles des militaires américains portés disparus en Chine.
0: Récemment, Fabian Moutalé, analyste politique zambien, a déclaré lors d'une interview que l'accent mis par le président Xi Jinping durant sa visite sur le maintien d'une communication franche efficace ainsi que sur la coexistence pacifique entre la Chine et les États-Unis, arrivait à point nommé et favorisait la stabilité mondiale.
2: La communication entre les pays est un aspect crucial, car l'absence de dialogue engendre souvent du mépris. L'insistance du président Xi Jinping sur la sincérité des échanges, la coexistence et une communication efficace est tout à fait opportune. Je pense que nous nous dirigeons vers un monde stable lorsque ces grandes puissances tiennent de tels propos et continuent de coexister. Nous avons constaté à maintes reprises que l'intelligence artificielle est aujourd'hui détournée à des fins personnelles plutôt que pour le bien de l'humanité. C'est précisément cet usage de l'IA au service du développement humain et

0: Année où les pandas ont commencé à jouer leur rôle d'ambassadeurs de bonne volonté.
1: Amérique, prépare-toi à vivre des moments passionnants en noir et blanc venus de Chine. Et voici une bonne nouvelle pour les amateurs de pandas aux États-Unis. Dans quelques jours à peine, deux pandas géants, Ping Ping et Fu Shuang, vont rejoindre leur nouvelle demeure à Atlanta.
2: I think that's great. The more pandas in the United States, the better.
3: How excited are you from 1 to 10?
4: A 10. If we were down in Atlanta, we would definitely make sure to see the pandas.
1: Depuis plus d'un demi-siècle, les pandas géants font partie intégrante de l'histoire des relations entre la Chine et les États-Unis. Ling Ling et Xing Xing ont été les deux premiers pandas à arriver à Washington en 1972.
2: I remember that when they came over. Yeah, it was a lot of very interesting, a lot of coverage on it.
5: It was such a big deal to have such a special animal that hardly ever is seen anywhere outside of China.
6: Did you know that we're coming from China?
2: Yeah, because I remember it was a big thing that President Nixon visited China.
1: Pour de nombreux Américains, les pandas font partie des souvenirs partagés entre les générations.
5: It was worth waiting in very long lines to see, and everybody was wearing black and white clothes, you know, to honor the panda colors. And I remember my daughter asking for a stuffed panda as a present. I don't know, she might still have it after all these years. 72 was back when my husband and I were newlyweds. So that was a long time ago.
1: Des décennies plus tard, l'engouement pour les pandas n'a pas faibli.
5: Everyone loves pandas. They're so cute.
4: One of the things the kids always loved was how roly-poly the pandas were.
6: Do you like them?
7: Yeah. They're very cute. I love them.
5: They're friendly looking.
4: And I think that's what makes them such a good envoy and ambassador of friendship.
8: It's a good demonstration of the relationships between the U.S. and China. So it's great to see that this type of outcomes, you know, like the fact that both of the countries are creating this relationship. So it's phenomenal.
9: Wow.
6: Ow.
1: Et c'est peut-être justement ce qui rend les pandas si spéciaux. Ils traversent un océan pour apporter des sourires et nous rappeler que l'amitié peut naître de quelque chose d'aussi simple que le partage d'un moment de joie.
0: Le commandement du théâtre sud de l'armée populaire de libération chinoise a mené un exercice naval et aérien conjoint autour de Huayandao, en mer de Chine méridionale. Cet exercice est axé sur la reconnaissance et l'alerte précoce, les réactions rapides ainsi que les opérations conjointes de recherche et de sauvetage. Il permet de tester les capacités des troupes en matière de coordination navale aérienne, de soutien rapide et d'opérations intégrées. Lors du dialogue de haut niveau sur l'initiative pour le développement mondial à New York, le vice-président chinois Han Zheng a déclaré que la Chine était prête à collaborer avec toutes les parties pour défendre un véritable multilatéralisme, faire avancer l'initiative et faire profiter tous les pays des bienfaits du développement. Il a ajouté que cette initiative avait permis de dégager un consensus mondial sur la nécessité de donner la priorité à une coopération mutuellement bénéfique en matière de développement et qu'elle répondait aux besoins de développement des pays du Sud. Il a présenté les quatre propositions de la Chine: renforcer la solidarité et mettre en œuvre l'agenda 2030 des Nations Unies pour le développement durable, adopter une approche axée sur l'action et poursuivre un développement centré sur les personnes, élargir les priorités de coopération et accélérer un développement fondé sur l'autonomisation, et enfin renforcer les partenariats et promouvoir un développement intégré. Les participants ont exprimé leur soutien continu à l'initiative pour le développement mondial, ainsi que leur volonté de créer un avenir plus inclusif, plus durable et plus résilient. Et c'est un hôpital pas comme les autres qui vient d'accoster à Dakar. Le navire hôpital de la marine chinoise, le Jichang Fangzhou, fait escale au Sénégal du 25 septembre au 1er octobre. Et à son bord, des équipes médicales chinoises vont offrir gratuitement des consultations et des soins à des patients sénégalais préalablement identifiés. Un reportage de Mamadou Niang et Mamadou Dia.
10: Au môle 1 du port autonome de Dakar, l'imposante silhouette du Jichang Fangzhou attire les regards. Derrière cette impressionnante plateforme flottante se trouve une véritable structure médicale mobilisée dans le cadre de la mission Harmonie 2026 de la marine chinoise avec 600 consultations par jour.
11: Sa présence à Dakar traduit au-delà de sa mission médicale et humanitaire la profondeur des relations qui unissent ces deux pays frères, la Chine et le Sénégal. La mission qui débute aujourd'hui revêt une importance particulière avec près de 600 consultations prévues chaque jour et des consultations médicales approfondies dans les différentes spécialités de la médecine.
10: Une escale placée sous le signe

0: de la coopération entre la Chine et le Sénégal.
1: La présence de votre navire à Dakar constitue un moment important. Elle illustre également l'importance que nos deux pays accordent aux échanges, à la formation, au partage d'expertise et d'expérience, ainsi qu'au développement des relations entre nos institutions, notamment dans le domaine maritime, militaire, sanitaire et humanitaire.
0: Cette mission médicale suscite l'enthousiasme des Sénégalais venus accueillir ce navire hôpital dénommé l'Arche du Bonheur.
2: En tout cas, c'est une grande innovation et c'est quelque chose de très bien pour le pays. C'est quelque chose de très bien aussi pour le partenariat chino-sénégalais. En tout cas, c'est grand. On est heureux de les accueillir et on sait qu'ils vont faire un grand travail.
3: C'est un navire qui apporte aussi beaucoup de spécialités et qui permettront je vous dis par rapport à ces prestations-là, à la population sénégalaise, à la communauté portière, de bénéficier en cas de soins de qualité, de consultation avec un plateau médical de qualité qui permettra à tout un chacun d'être consulté, d'être orienté et bénéficier d'un meilleur suivi pour la suite.
0: Cette mission ne se limite pas aux consultations. Elle est aussi l'occasion pour les professionnels chinois et sénégalais d'échanger leurs expériences et de renforcer leurs liens.
4: Au cours de la semaine à venir, nous mettrons en pratique les concepts de communauté d'avenir partagée pour l'humanité et de communauté de santé pour l'humanité, en organisant une série d'activités telles que des soins médicaux gratuits, des échanges médicaux, des visites d'études et des rencontres culturelles afin d'approfondir notre compréhension mutuelle, de renforcer nos échanges et notre coopération, ainsi que de développer et de consolider notre amitié bilatérale.
5: Le Di Xiangfang Chao, comme vous le voyez derrière moi, n'est pas un navire comme les autres. C'est un immense hôpital flottant de la marine chinoise venu mettre son expertise au service de la population sénégalaise.
6: Récemment, le Salon du Livre de Beijing 2026, intitulé « Le Temple de la Terre et moi », se tient jusqu'à ce dimanche au Parc du Temple de la Terre. Le salon a encore enrichi l'expérience d'achat de livres du public grâce entre autres à la distribution de bons d'achat de livres et à la mise en place d'installations plus conviviales. Il devrait accueillir plus de 600 000 visiteurs au cours de ses 11 jours d'ouverture.
7: Le salon s'étend sur plus de 20 000 mètres carrés et rassemble plus de 400 éditeurs, institutions éditoriales et librairies spécialisées. Il compte plus de 500 stands, la surface d'exposition et le nombre de pavillons atteignant des records pour cet événement.
8: Il y a une très belle foire ici. C'est ma première visite en Chine et ma première visite à Beijing. Je ne sais pas encore quel genre de livres on trouve ici. Je vais faire un tour pour chercher des livres. Je viens d'arriver. Oui, c'est très sympa. Les gens sont très gentils.
7: De plus, le Salon du Livre a mis en place une série de mesures adaptées au public afin d'enrichir l'expérience de lecture des visiteurs.
8: Par exemple, une encyclopédie pour enfants publiée par l'un de nos éditeurs britanniques au prix de 25 livres sterling. Après application des réductions et des bons d'aide sociale, le prix s'élève à 37 yuan, ce qui représente une remise substantielle. De plus, nous avons importé de nombreux livres d'art, dont la plupart coûtent autour de 20 livres sterling l'exemplaire, et notre prix de vente après coupon se situe approximativement entre 45 et 48 yuan par exemplaire.
7: Plusieurs titres populaires ont été épuisés peu après leur mise en rayon et de nombreux lecteurs sont repartis les bras chargés de piles de livres. L'espace d'exposition dédié aux livres d'occasion et aux nouvelles connaissances a également connu une forte affluence. Le Salon du Livre non seulement attire les foules, mais stimule également une croissance tangible de la consommation de livres.
9: D'après les données de ce matin, les dépenses s'élevaient à environ 1500 yuan. Le festival de la mi-automne, qui dure 3 jours, devrait entraîner un pic de fréquentation encore plus important.
7: Le Salon du Livre de Beijing au Temple de la Terre ne se limite pas aux livres. Il génère également une hausse notable des dépenses de consommation dans les environs.

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7: Bonjour à toutes et à tous, bienvenue dans l'émission Interview Plus. Fanfan vous souhaite une très bonne journée depuis le studio de Beijing. Un périple à vélo de plus de 200 jours, depuis Casablanca jusqu'à Beijing, plus de 15 000 km parcourus sur 15 pays. Voici un exploit exceptionnel réalisé par un septuagénaire, le cycliste marocain Garim Mousta, afin de suivre les traces d'Ibn Battuta, célèbre explorateur et voyageur marocain du XIVe siècle, le long de la route de la soie. Le président chinois Xi Jinping a évoqué à plusieurs reprises la relation entre Ibn Battuta et l'ancienne route de la soie dans ses discours et loué son rôle qui a permis d'établir un lien de coopération et un pont de paix entre la Chine et l'Afrique. Cette fois, l'occasion s'est offerte à Garim Mousta pour découvrir la Chine, y compris l'axe central de Beijing qui traverse la vieille ville de Beijing du nord au sud. Initialement établi au XIIIe siècle et formé au XVIe siècle, ce plus long axe urbain au monde a été inscrit en juillet 2024 sur la liste du patrimoine mondial de l'UNESCO. C'est justement à Beijing que notre consoeur Ma Jiaying l'a interviewé récemment. Qu'est-ce qui s'est passé durant cette aventure de Garim Mousta ? Ayant de riches expériences de visite dans beaucoup de pays, quelles histoires ce sportif veut-il partager avec nous ? Je vous invite à écouter l'interview.
8: Monsieur Garim Mousta, bienvenue dans notre émission. Et je vous laisse présenter un peu ce que vous avez réalisé tout dernièrement.
9: Merci pour votre invitation. Je m'appelle Garim Mousta, je suis né au Maroc et je suis parti le 7 février de Casablanca et j'ai traversé 15 pays, 15 370 km. Et sur la route de la soie, sur les traces d'Ibn Battuta. Et je suis arrivé le 28 août 2024 à Beijing, à Pékin. J'ai réalisé mes rêves.
8: Et quelles sont les motivations qui vous a motivé à faire ce voyage ? D'où vient l'idée ?
9: D'abord, parce que je suis un rêveur, j'ai toujours rêvé. Donc, j'ai rêvé de faire le tour du monde. J'ai fait le tour du monde en courant. Et je faisais la course à pied. Et là, c'était mon rêve d'aller sur les traces de Ibn Battuta, qu'il a fait ça 9 siècles avant moi. Et donc, lui, il l'a fait différemment. Et moi, je l'ai fait en vélo. Voilà, tout simplement. Et j'ai réalisé mes rêves.
8: Et pendant ce voyage, est-ce que vous avez rencontré des difficultés ? Quelles sont les choses qui vous ont marqué le plus ?
9: Oui, j'ai rencontré beaucoup de difficultés. D'abord, la difficulté de. Dû à la longueur, 7 mois, c'est très long. La difficulté des montagnes, la difficulté de la pluie, la difficulté de froid, de la neige, de tempêtes de sable, en traversant le désert. Et donc, il y a beaucoup de difficultés, mais j'arrivais à passer. Voilà.
8: Et comment on peut avoir une telle résilience comme ça ?
9: D'abord parce que j'avais la foi en moi-même, parce que je veux réaliser quelque chose d'extraordinaire. Et c'est un pari que j'ai fait pour moi-même. Et en fait, la plupart des gens, ils parlent, mais ils ne font pas les choses. Moi, j'ai dit que je vais faire quelque chose. J'ai toujours fait ce que j'ai dit. Et donc, ce voyage, je l'ai travaillé dans ma tête et il y a longtemps. Et une fois que j'étais sur le parcours, il fallait le réussir. Parce que sinon, c'est trahir mes paroles, trahir ma pensée. Et malgré les difficultés, j'ai réussi grâce au mental, à la patience, à la résistance, Il y a du couragement des autres. Parce que ce voyage, je l'ai fait tout seul, mais il y avait toute une communauté qui était autour de moi. Les gens qui m'ont aidé, la famille, les gens sur les réseaux sociaux, tout un peuple, 44 millions de Marocains qui me suivaient et des Africains. Parce que j'ai des amis qui ont toute l'Afrique que je connais, en Sénégal, Burkina Faso, tout ça, qui lui suivaient sur le. Qui m'envoyaient les messages. Et grâce à tous ces gens-là, j'ai terminé.
8: Et je pense que votre voyage en Chine les intéresse beaucoup aussi. Et
9: Oui.
8: c'est un très long voyage. Si vous devez choisir un mot ou une expression pour qualifier le voyage, la partie voyage en Chine.
9: Ah oui, la partie de la Chine, c'est la plus longue. Parce que quand même, 5 000 km, 5 000 km, c'est presque autant que je traverse toute l'Europe. Donc la partie de la Chine, c'est ce que je me rappelle le plus. Parce que j'ai traversé le désert de Gobi, le désert de la Mongolie, la montagne. C'était très, très, très, très long. Donc, dit que c'est très long, ça veut dire que c'est plus difficile. Et moi, je me rappelle maintenant, là, tout de suite, là, je me rappelle que la dernière partie de la Chine, parce que ça durait longtemps. Donc, qu'est-ce que je pouvais dire? Ben, j'en ai souffert, parce qu'il y a de la montagne, il y a deux déserts à traverser. Heureusement qu'il y a les Chinois qui m'ont aidé. Heureusement. Franchement, il n'y aurait pas les Chinois qui m'ont aidé du début jusqu'à la fin, je n'aurais pas traversé. Parce que j'ai quand même traversé les déserts, il y a quand même 200 km, il n'y a rien. Heureusement, des fois, j'avais plus d'eau. Les camions qui me donnaient l'eau, les voitures qui arrêtaient pour me donner de l'eau. Et les gens, ils ont toujours eu tout petit soin pour que je puisse traverser la Chine. Les autorités, les voitures, les camions. Et chaque fois que j'arrive dans une ville, il y a toujours quelqu'un qui m'aide. Et je garde très, très, très grand souvenir parce que la Chine, c'est un gros. C'est différent. D'un endroit à un autre, c'est différent. Donc, les gens, juste allez voir sur ma page, vous verrez, il y a des milliers d'images, milliers de vidéos que j'ai fait sur la Chine. Et l'apothéose, c'est quand j'arrive à Pékin. Là, c'était la délivrance. Et je suis heureux d'être ici. Je réalise moi, parce que Ben Battuta, il est venu jusqu'à Pékin. Donc, le but, c'est d'arriver à Pékin. Voilà.
8: Et en fait, vous avez fait à Pékin un périple assez particulier, c'est le long de l'axe central de Pékin. Et
9: Oui.
8: quel était votre sentiment en traversant?
9: J'ai traversé l'axe de Pékin à plusieurs portes. D'ailleurs, voilà une porte qu'on voit juste en face. Moi, je l'ai fait en une journée. Il y a 3 000 ans d'histoire. D'abord, la mer de Chine, le temple de soleil, la place Tiananmen, la cité interdite. Et j'ai vu tout ça en très peu de temps. Toutes des dynasties qui sont passées, tout ça. Et bien là, quand tu passes comme ça, tu es quand même. Toi, Karine, tu deviens de laisser une partie de toi dans l'histoire de la Chine parce que j'ai venu quand même de Maroc jusqu'ici. Alors que j'étais content. Et en même temps, ça me fait un peu bizarre. Je suis dans l'histoire, mais il y a 3 000 ans d'histoire. Ça fait un peu bizarre, quand même.
8: Vous avez
9: Mais je suis
8: senti
9: content.
8: le
9: Oui.
8: la magie de l'histoire.
9: Oui, je sentais la magie de l'histoire. Et là, moi, je suis là, je suis venu à vélo de Casablanca jusqu'ici. Eh ben, je peux pas expliquer. Il y a que moi que je peux sentir ça. Personne qui pourra le savoir. Parce qu'en fait, c'est quand même venir en vélo jusqu'ici, c'est autre chose. Ouais.
8: Est-ce que ça vous aide à comprendre un peu la culture chinoise? Parce que avant, vous n'avez jamais fait un voyage aussi profond en Chine,
9: Oui.
8: surtout à Pékin, cette ville, cet axe, c'est quand même quelque chose de très important.
9: Très important, j'ai vu la vieille ville aussi, la vieille ville où il y avait les petites maisons, tout ça. C'est magnifique. Après, il y a aussi la Chine, c'est il y a l'histoire, il y a la culture, il y a plusieurs dynasties, il y a aussi la nourriture qui est différente. Il y a tout. En fait, je ne connaîtrais jamais la Chine. Je peux te dire, je ne connaîtrais jamais. Je connaissais un peu, mais j'ai de la chance par rapport aux autres. Que moi j'ai traversé en vélo. La plupart des gens ils font pas ça. Moi j'ai eu de la chance de traverser à vélo pendant presque plus d'un mois et demi en traversant 5 000 km. Donc j'ai mangé plusieurs nourritures des régions différentes. J'ai vu des gens des régions différentes. Et là j'arrive à Pékin, c'est encore autre chose. Autre chose. C'est quand même 21 millions d'habitants. C'est une des plus grandes villes. Et là, on sent la magie de la Chine, on sent la puissance, parce que tu t'es là. Tu t'es là à Beijing. D'abord, l'industrie, la culture, Les monuments les plus gros sont là. C'est la puissance de la Chine. On le voit une fois qu'on est ici. Et on voit aussi quand même, tout en Normandie, tout se passe bien. Il y a beaucoup de voitures, beaucoup de vélos, beaucoup de motos. Et tout ça se passe bien. Chacun a sa place. Il n'y a pas de, il y a des respects. Malgré qu'il y a beaucoup de monde, tout est respect. Tout le monde respecte les feux rouges. Tout le monde, ça se passe bien. Il n'y a pas d'engueulade, il n'y a pas d'accident, il n'y a rien. Et je vois, franchement, c'est là quand on voit la puissance, et le respect et la culture chinoise. C'est tout est dans

0: Londres, et ça se passe très bien.
1: En fait,
0: Et j'aime bien, et j'aime bien. Franchement, j'aime bien.
1: oui, j'ai entendu parler que quand vous roulez sur cet axe, vous avez arrêté plusieurs fois pour goûter les nourritures locales
0: Oui.
1: et rencontrer des
0: Ah
1: gens.
0: oui, je...
1: Pouvez-vous nous raconter
0: ah, oui,
1: un
0: moi,
1: peu?
0: écoutez, parce que il y a tellement de choses à manger, tellement de choses différentes. J'ai mangé des glaces qui fait avec des thés différents, c'est magnifique. On le trouve qu'ici, il n'y en a pas ici.
1: C'est
0: J'ai
1: bon?
0: man... Ah oui, c'est magnifique. J'ai mangé une espèce de des gâteaux confits, plusieurs gâteaux, les cerises confits, les fraises confits, tout ça, mais je n'ai jamais mangé ça, c'est ici. Et donc, il y a plein de choses à manger. Donc, je ne peux pas tout manger, mais vraiment, j'ai. Et puisque si, il y a les. Et après, j'ai vu les filles qui étaient habillées, que j'ai fait des photos avec les filles qui étaient habillées, qui font des photos dans les monuments historiques. Il y a des gens, il y a de la danse différente. En fait, je veux tout voir. C'est pour ça que je vais aller voir les musées, pour regarder tout ça, en fait.
1: En
0: Parce que je
1: fait,
0: suis soif de la culture.
1: ouais, mais qu'est-ce que ça vous fait quand vous regardez par exemple, les gens qui sont habillés dans le vêtement traditionnel et qui font des
0: Eh
1: photos?
0: ben, écoutez, il y en a beaucoup, beaucoup. Eh ben, moi, tout de suite, ça me fait rappeler les films que j'ai vus sur les Chinois, dans la Cité Interdite, Les Derniers Princes, tout ça. Eh ben, ça me fait rappeler ça, tout de suite, parce que moi, je reste un gamin. Je suis toujours un rêveur. J'aime bien la culture ancienne. Et là, quand je vois ça, ben, et puisque ça, j'adore tout ce qui est la soie, parce que la soie, c'est parti d'ici. J'aime bien les habits raffinés, jolis, magnifiques. C'est partie de l'histoire, parce que ça, c'est de l'histoire.
1: Mais est-ce que vous avez pu remarquer un peu la vue urbaine et l'atmosphère culturelle
0: Oui. D'abord, l'architecture. L'architecture de toutes les portes, magnifiques comme celle-là. Regardez, c'est cette porte magnifique,
1: Chacun a
0: ces
1: son
0: toits.
1: quartier.
0: Et puisque ça, il y a plusieurs portes, et chaque porte, c'est différent. Et ça, moi, j'adore tout ce qui est l'urbanisme, j'adore ça. Et puisque ça aussi, sans compter la grande tour qui fait 500 mètres, je suis à l'hôtel pas loin, une tour qui fait 500 mètres. Moi, je n'ai jamais vu une tour 500. C'est la première fois que je vois une tour, moi, de 500 mètres. Il y en a peut-être, soi-disant, qui sont plus grandes, mais je ne les ai pas vues. Moi, la tour, moi, j'ai fait 5 fois tour de la Terre. J'ai visité 145 pays, mais c'est la tour la plus grande que j'ai vue. Dans tous ces pays-là, je l'ai vue à Pékin. Donc voilà, c'est plus grande que la Tour Eiffel. J'adore, j'aurais monté là-haut, la plus grande tour pour voir Pékin en hauteur.
1: Il y a à Pékin, il y a ce côté ancien et
0: Ancien.
1: moderne
0: Et moi.
1: qui est en même temps. Et je sais que vous avez aussi traversé une partie assez particulière, c'est une rivière
0: Oui.
1: et il y a un petit pont qui s'appelle le pont de Wanning, n'est-ce pas, à Shicharai.
0: Oui, sur le lac, oui. Le petit pont,
1: Qu'est-ce que vous pouvez nous raconter un peu? Parce que ce pont est très très célèbre quand même. Il y a
0: oui.
1: beaucoup de
0: Ben
1: gens.
0: moi, j'ai traversé en vélo et ils m'ont pris en photo les photographes. Et je peux le dire que je suis venu. Et après, il y a un lac magnifique où les gens ils font des bateaux tout autour. C'est apaisant. Les gens ils ramènent les amoureux ils se promènent là-dedans, tranquille. Et c'est franchement ça à voir. C'est un moment de calme, c'est un moment d'histoire. Et j'ai bien aimé, je me suis baladé. Et là, j'essaie d'imaginer le temps, les gens, comment ils étaient habillés, et avec les
1: Avec les
0: femmes, avec
1: tambours.
0: leur peau contre le soleil, et se promener. C'est comme, voilà, c'est comme quand vous êtes à Versailles, à Paris. C'est pareil, vous êtes dans l'histoire. Et là, c'est un moment d'histoire là-bas. Savoir absolument pour les touristes qui viennent ici.
1: Oui, est-ce qu'il y a d'autres monuments qui vous a laissé une impression particulière?
0: Bah écoutez, c'est la mer de Chine, parce que la mer de Chine, c'est vraiment le. J'ai de la chance de courir 250 km dans la mer de Chine. Il y a une partie qui traverse ici. Et la mer de Chine, c'est vraiment quand même l'excellence par l'excellence, le grand. Et plus, comment ça s'appelle, la Cité Interdite. C'est quand même, c'est quelque chose de grand, quand même. Ah, ça, c'est le sommet. Ça, c'est les deux sommets que je garderai de la Chine, quand même. La mer de Chine. Et la Cité Interdite, parce que là, ça donne la puissance et ça donne un petit peu l'architecture de chinoise, quoi. Et après, la vieille ville, quand même. Le peuple, comment ils habitaient, tout ça, les petites maisons, tout ça. C'était joli, les petites ruelles, tout ça.
1: Ah,
0: Ça veut...
1: vous
0: Ah
1: avez
0: oui?
1: pu visiter un
0: Ah
1: peu.
0: oui, j'ai visité, j'ai mangé
1: Ah
0: là-dedans,
1: ouais?
0: j'ai fait des vélos. Et là, je trouve que c'est un bon petit moment, visiter la vieille ville où le peuple Et bah, il y a la vieille cité où le prince dormait.

0: prière, le peuple qui est à l'extérieur. Donc, j'ai vu les deux.
1: C'est pas très loin.
0: Pas très loin, mais juste en bas, ici, à l'extérieur. Et j'ai bien aimé ce contraste, l'empereur et le peuple. Voilà. Et l'étranger qui suis venu. Voilà. Voilà.
1: Mais finalement, est-ce que ce petit parcours de l'axe central de Pékin a une signification particulière pour vous? Est-ce que vous a impacté
0: Ah, bah oui, là, enfin, je
1: vos futurs voyages?
0: parcouru. Parce que quand je suis arrivé à Pékin, le journaliste m'a accueilli, et j'ai fait quand je suis arrivé directement à Pékin, je suis arrivé, après mon parcours, je suis arrivé, et là, j'ai été accueilli par les journalistes, et en même temps, une Chinoise qui m'a amené pour qu'on puisse traverser pour marquer mon histoire, pour marquer ma fin de parcours. Et là, j'étais, comme je disais tout à l'heure, c'était mon histoire de Bumbo Tota il y a 9 siècles. Et moi, que je viens 2024, là, je traverse ce taxe avec tout ce monument et moi, que je viens, mon histoire 2024. Et en reliant tout ça, ça fait vraiment quelque chose d'extraordinaire que moi, j'ai vécu et j'ai de la chance d'être dans l'histoire. C'est ça que j'aime bien.
1: Vous avez vraiment voyagé dans beaucoup de villes en Chine, non seulement Pékin, mais tout au long. Vous avez vraiment traversé les villes et vous avez avoir des contacts avec vraiment des gens
0: Ouais.
1: locaux. Donc,
0: Local. Et j'ai dormi chez eux.
1: est-ce que vous pouvez raconter quelques expériences
0: Oui.
1: qui vous a
0: Moi,
1: marqué?
0: j'ai de la chance de traverser la Chine, 5 000 km. De voir traverser plusieurs villages et j'ai dormi chez les habitants. Il y a des gens qui m'ont. Quand j'étais dans le désert de Gobi, il n'y avait rien, il y avait juste un petit restaurant, il n'y avait rien. J'avais roulé 100, 160 km, il n'y avait rien. Et là, je trouvais une petite station, ils vendaient que de l'essence et en face, il y avait un petit restaurant, j'étais le voir. Je dis, écoutez, je suis dans le désert, j'ai plus beaucoup d'eau, il faut que je mange, il faut que je dors. Et le mec, il me dit, pas de problème, il m'a offert une petite chambre pour dormir, il m'a fait à manger, le lendemain matin, il s'est réveillé de bonne heure, il m'a fait un petit déjeuner, il m'a donné du thé, il a fait des photos avec moi, il m'a conseillé un petit peu, tout ça. C'est comme si je le connaissais depuis des années. Et ce monsieur, il n'y a rien, il a le minimum. Et là, et franchement, quand on s'est quitté, lui, il avait l'air des yeux, moi aussi. Et je suis parti, et j'ai fait des photos avec lui, vraiment. Et ça, c'est des moments très, très forts. Il n'y a pas que lui, il y en a d'autres aussi. Et après, j'ai rencontré des cyclistes. J'ai rencontré des cyclistes qui faisaient sens contraire de moi. Il y en avait un qui, il y en a un, quand je quittais Kashgar, il a fait 4 jours avec moi. 4 jours, un jeune homme. 4 jours, on a fait le vélo ensemble. On fait 100 km par jour. Et on a parlé, on a discuté. Il y a des moments où on parlait, des moments où on parlait pas, tout le monde qu'on était fatigué. Et on dormait ensemble dans le même hôtel, tout ça. Et là, c'était un moment très, très, très, très fort. Et après, j'ai rencontré un autre cycliste que je fais 2 jours avec lui. Et j'ai de la chance de traverser les pays, de rencontrer des cyclistes, de faire des photos des cyclistes, dormir chez les habitants, être aidé par les gens sur la route. Je garde que des souvenirs. Et tout ça, c'est pas que je le dis. Tout cela, je l'ai vécu et je l'ai filmé et je l'ai écrit. Et tout ça sur mon site, sur ma page Facebook, sur ma page Instagram, et sur mon site. Les gens, ils peuvent voir tout ça. Voilà. Donc, je dis, c'est fait et c'est écrit et c'est filmé.
1: Oui, il y a quand même une autre question importante, c'est que vous êtes tout seul pendant tout au long de ce voyage. Et comment assurez-vous la sécurité personnelle
0: Bon, en Chine, le pays où il y a plus de sécurité. Je t'assure, le pays où je me sentais plus en sécurité, en Chine, il n'y a pas de problème. Pas de problème de se faire voler le vélo. Des fois, je laisse mon portable quelque part pour aller aux toilettes. Je reviens, il y a mon portable. Je ne pourrais pas, il y a certains pays, je ne pourrais pas le laisser. Je ne dis pas qui, je ne dis pas lesquels, mais en Chine, je pouvais en sécurité. Ça, c'est bien. Je pouvais dormir dehors en sécurité. Même si je dormais dans une ville, parce que dans certaines villes, parce que les cyclistes, il faut mieux dormir à l'extérieur des villes que dans les villes. Parce que si vous dormez dans les villes, vous pouvez se faire voler. Le lendemain matin, il n'y a plus de vélo, il n'y a plus rien. Certains pays. Et en Chine, non. On peut dormir dans un jardin, un truc comme ça, il n'y a pas de problème. Bon, enfin, il y a toujours, on trouve toujours quelque chose pour dormir. Mais en Chine, on peut dormir dans des parcs, mais pas dans les autres villes, parce qu'ici, il y a la sécurité. Ailleurs, j'ai pas de problème, j'ai de la chance. J'ai de la chance. La sécurité, c'est plutôt des loups. Quand j'ai en Kyrgyzstan, je vais les dormir dehors et ils sont venus me réveiller, comment ça s'appelle, l'armée. Il m'a dit non, non, il ne faut pas dormir là, il y a plein de loups, tu vas te faire manger, tout ça. Prends ta tente, viens vers nous, vers la frontière, où il y a de la lumière. Et c'est qu'est-ce que j'ai fait? Je dormais vers eux, mais en fait, voilà. Voilà, c'est tout. Le plus dur, c'est les chiens et les loups en Kyrgyzstan, donc je ne suis pas attaqué. Voilà.
1: Ça va, il y a beaucoup de défis à relever pendant les routes. Et justement, vous avez, ceci dit, vous avez accumulé beaucoup d'expérience. Alors, quels sont vos conseils? Bah, on va profiter de cette occasion que vous voulez donner aux gens qui sont aussi rêveurs, qui voudraient aussi réaliser de grands exploits, surtout à vélo, de longs voyages. Vous avez des
0: Oui,
1: conseils à les donner?
0: merci beaucoup pour votre question. C'est parce qu'en Chine, les gens ils font beaucoup de vélo, beaucoup. Et j'en ai vu des gens qui font 6 000 km quand même, qui font 3 000, 2 000 et à travers la Chine.
1: Oui,
0: Et je.
1: avec le vélo partagé en ville, on fait beaucoup de vélo aussi.
0: Voilà, non, non, non, même il y a beaucoup, une communauté de Chinois qui aiment bien les vélos de voyage. Et ça existe en Chine, des vélos de voyage, exprès de vélo de voyage, une belle marque. Et j'en ai rencontré, et il y a des Chinois qui me regardent, aussi des Africains, des Marocains, toute l'Afrique. Je veux leur dire, tout est possible, parce que la plupart des gens, ils parlent. Beaucoup de gens, ils parlent. On dit, on va faire, on va faire, on va faire, on va faire, mais ils ne font rien. Ou ils disent, on va le faire. Après, ils reculent. On va le faire demain, on va le faire demain, on va le faire demain. Et ils ne le font pas, il y a quelqu'un d'autre qui le fait à leur place. Moi, j'ai appris tout petit de rien dire. Et faire, qu'est-ce que je dis? Et toute ma vie, c'était comme ça. Je voulais faire de la natation, j'ai fait de la natation. J'ai fait de la boxe, j'ai fait de la boxe. Je voulais faire de la course à pied, j'ai fait le tour du monde. Le tour du monde, 5 fois le tour de la Terre, 145 pays. Chaque fois que je rêvais d'un pays, j'étais. Je voulais aller en Amérique, j'ai fait l'Amérique. Je voulais faire l'Amérique du Chine, j'étais faire l'Amérique du Chine. Je veux traverser les États-Unis, j'ai traversé les États-Unis. Je voulais traverser l'Australie, j'étais en Australie. Toujours, j'étais un rêveur. Après, je voulais. Faire Casablanca à la Mecque, j'étais faire Casablanca à la Mecque en 2019. Après, j'ai fait Amsterdam-Dakar. Et là, je voulais faire sur les traces de Ben Battouta. En 2024, je l'ai fait. Donc, mais le problème, il faut commencer. Quand vous avez un objectif, les jeunes, quand vous avez un objectif, commencez par un objectif, faut pas chercher la lune. Commencez par un petit objectif et fais-le. Et ensuite de suite, et après, vous allez habituer à votre cerveau, faire qu'est-ce que vous dites. Commencez par une petite. Moi, j'ai commencé à faire de la natation au Maroc. J'ai fait le tour de Maroc. Et après la course à pied, j'ai fait le tour du monde. Et maintenant, en vélo, je vais encore plus loin. Donc, je veux dire à les gens, il faut rêver. Il faut commencer. Et
1: Il
0: surtout,
1: faut faire le
0: commencer.
1: premier pas.
0: Il faut
1: Il
0: le
1: faut
0: prendre.
1: faire le
0: Parce que
1: premier
0: regardez, moi, quand je voulais faire à Casablanca, Pékin, il y a plein de gens qui m'ont dit, oh non, c'est pas
1: pas.
0: possible, c'est dur, tout ça.
1: Ouais.
0: J'ai dit, écoutez, je vais commencer. Même si je ne termine pas, j'aurais déjà commencé. Si j'ai fait que ces pays, au lieu de 15, ben j'aurais fait ces pays. Et si j'ai fait 8, j'aurais fait 8. Et maintenant, j'ai fait 15 et j'ai terminé. Donc, le seul sens que je veux dire aux gens, quand vous avez un rêve, commencez. Commencez.
1: Comment luttez-vous contre? Est-ce que vous luttez contre l'âge?
0: L'âge, non. Non, non, je ne pense même pas. Voilà. Tu sais, le cerveau. Et le poisson, il commence à pourrir par la
1: Mais
0: tête.
1: l'exercice
0: Non,
1: physique, ça demande quand
0: non. Le poisson, il
1: même.
0: commence à pourrir par la tête. Et il y en a qui vieillissent dans leur tête. Tu as des gens qui sont plus jeunes que moi, ils ont 40 ans, mais ils ont des comportements de vieux. Et moi, j'ai un comportement de jeune, parce que je ne pense pas à mon âge, je pense à ce que je vais faire, comment je vais vivre. De toute façon, je suis un mec en mouvement. Voilà. Et quand vous êtes en mouvement, et vous avez des rêves, et vous essayez de le réaliser, eh bien, vous restez jeune. Voilà. Et après, il y a aussi, quand on est sportif, on fait attention. Après, on sait tout. Écoutez, tout le monde sait qu'est-ce qu'il faut faire. Tous. Il n'y en a pas un qui ne sait pas qu'est-ce qu'il faut manger, qui savent que le trop de sucre, ce n'est pas bon, que le gras, ce n'est pas bon. Tout le monde le sait. Ça ne sert à rien quand je leur donne des leçons de ça, parce qu'il y a juste à regarder sur TikTok, regarder sur les informations, les gens, ils ne parlent que de ça. Il ne faut pas manger ça, il faut faire ça, il faut prendre une douche froide. Il faut... Donc, les gens, ils savent tout. Moi, je peux leur dire, les gens, ils savent qu'est-ce qu'ils ont à faire, mais il faut juste commencer. Les gens ne commencent pas.
1: Mais quels sont vos projets pour l'avenir alors que vous avez terminé un exploit?

0: assez importante, surtout je crois que cet acte est interprété par beaucoup de Chinois et aussi des Marocains comme
1: Ah oui?
0: un rapprochement comme les peuples marocains et chinois. Parlons un peu de votre projet à l'avenir.
1: Oui, là je suis membre d'une association. Vous voyez le logo, il est là. Une association entre, il existe depuis 35 ans, entre la culture, entre le Maroc et la Chine qui existe. Et moi, je suis un ambassadeur, je suis un ambassadeur citoyen. Je suis parti de l'Afrique jusqu'à la Chine. C'est pour relier et pour relier la jeunesse africaine et chinoise grâce au sport. Le sport, ça vous amène loin. L'effort, ça vous amène loin et ça vous rend libre. C'est ça que je vais montrer à l'Africain, les Africains et la Chine. Le sport, ça vous ramène. Le sport et l'effort, ça vous rend fort et ça vous amène loin et ça vous rend libre. Donc ça, déjà, que je veux dire. Il y a aussi ce voyage que j'ai fait sur les traces d'Ibn Battuta. Je suis le premier Africain à faire ça. Donc je veux marquer l'histoire. Lui, il l'a fait il y a 9 siècles et moi, je l'ai fait en 2024. Pour dire tout est possible, et j'espère que des Africains et des Chinois qui partiront sur ma trace et ils font le contraire ou ils font pareil, ils partent de l'Afrique jusqu'ici, qui partent de Dakar ou de Mozambique jusqu'à Pékin, et des Chinois qui partiront d'ici jusqu'à là-bas. C'est ça que je voulais leur dire, c'est possible. Si moi je l'ai réalisé, ils peuvent le faire. Et je suis sûr qu'il y en a qui vont le faire parce que j'ai déjà des gens qui m'écrivent. Qui me disent, oh, c'est mon rêve de faire comme toi, et vous de renseignements. Et je suis sûr, et ça, j'aurais marqué l'histoire. Quand il y en a d'autres, ils font comme moi. Voilà le but. C'est le but, en fait. C'est pour ça qu'on est là, dans cette émission. C'est pour informer les gens et donner envie aux gens. Et c'est ça que ça sert à la formation. C'est ça.
0: En fait, vous avez parcouru vraiment dans beaucoup de pays dans le monde. Donc, comment, à vos yeux, en tant que sportive, vous voyez la diversité du monde? Est-ce que ça vous...
1: Si vous me parlez du monde, moi je voyageais dans le monde entier, mais quand même, il y a plein de pays où je ne peux plus aller. Plein de pays, j'étais allé. Par exemple, j'étais au Liban, maintenant au Liban, on ne peut pas aller, il y a des problèmes. Voilà, il y a des problèmes. Il y a plein de pays où on ne peut plus aller parce que ça rétrécit. Ça rétrécit par les conflits, c'est comme ça. Et moi, je rêve d'un monde meilleur si on se mettait tous l'énergie et je dis une chose. En deux mots, on est comme une étoile d'araignée. On est reliés les uns aux autres. On est reliés les uns aux autres. Et on est comme de l'étoile d'araignée. Et si on voulait avancer, il faut qu'on soit tous ensemble. Sinon, on coule tous ensemble. Tout simplement. Tout simplement. Si une centrale nucléaire explose dans un pays, je ne crois pas que ça va rester qu'en dans ces pays-là. Ça va partir jusqu'à ailleurs. Et vous voyez, quand il y a les guerres qui sont importantes, ben, le pétrole, ça monte, tout le monde subit. Donc, moi, mon rêve, que je rêve d'un monde meilleur, que les gens qui s'attendent bien. Voilà, simplement. Mais je crois qu'il y a des gens qui réfléchissent, il y a des gens pour ça. Moi, je suis qu'un sportif, j'essaye de donner de conseils à les gens, ce qui peut de leur santé, et tout est possible, et réussir dans les études, voilà. Et il y a des gens qui sont là pour ça. J'espère qu'ils font leur boulot comme moi je fais mon travail, tout simplement. Voilà.
0: Mais c'est vrai que on voit bien que le sport, c'est déjà un exemple d'élément qui peut relier toute
1: Les
0: l'humanité.
1: Jeux Olympiques. Les Jeux Olympiques, regardez les Jeux Olympiques, regardez. Parce que moi, les Jeux Olympiques, je l'ai vu qu'en vélo. Mais c'était un truc extraordinaire. La Chine, vous êtes arrivé, vous êtes très fort. Vous êtes arrivé égal avec les États-Unis en médaille. Donc vous êtes bon dans tous les sports. Donc, et après, ça se passait très bien. Regardez, il n'y a pas de problème. Ça se passe en harmonie. Et moi, je rêve que, comment ça se passe sur les Jeux Olympiques, ça se passe ça aussi dans l'économie, dans l'attente et tout. C'est mon rêve. Mais il faut qu'il y ait un Jeux Olympique surtout, quoi. Il faut que dans le sport, il faut que ça soit aussi dans tout, quoi. Et moi, je suis content que entre le Maroc et la Chine, ça se passe très bien parce qu'il n'y a pas de visa. Entre le Maroc et la Chine, beaucoup de Chinois ils viennent au Maroc et ça se passe très bien. Il y en a beaucoup, beaucoup. Ils sont bien accueillis, ils adorent. Moi, j'en comptais plein de Chinois qui me disent, oh, j'étais au Maroc, j'étais au Maroc. Ils sont contents de me voir et ils ont gardé de bons souvenirs. Ça, franchement, hein, tu vois. Et il y en a beaucoup. Dès qu'ils voient que je suis marocain, ils sont contents. Et ben,

0: Je suis content après, ça se passe très bien. Et après, en même temps, moi, j'ai vécu longtemps en France. Je vois plein de Chinois qui vivent en France, qui adorent Paris, que ça se passe très bien. Et mon rêve, c'est ça, en fait. Que les gens qui voyagent, que ça se passe bien. Quand moi, j'ai de la chance de venir ici. J'aimerais bien plein de Marocains qui viennent visiter ce pays-là. J'ai dit aux Marocains, venez visiter la Chine. Parce que beaucoup de Marocains ne connaissent pas la Chine. Ils vont souvent en Europe, parce que c'est plus près, tout ça. Mais venir en Chine, d'abord, c'est pas cher. Franchement, c'est pas plus
1: Ouais.
0: cher qu'ailleurs. Et il y a plein de choses à voir. Voilà, c'est un conseil du Maroc.
1: Merci, merci, Monsieur Mosta,
0: Merci pour
1: d'avoir
0: votre avis.
1: partagé votre expérience extraordinaire. Merci.
0: Et merci pour votre invitation et au plaisir de revenir en Chine. Et voilà.
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0: Avec le cours de chinois, c'est parti.
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2: Bonjour tout le monde, bienvenue pour notre cours de chinois. Aujourd'hui, je suis Xiao Tai.
1: Bonjour, moi c'est Thomas, votre apprenti étudiant en chinois. Et lors du dernier cours, on a parlé de plats, de repas. C'était très intéressant et surtout très utile.
2: Bon, on passe maintenant à la phase révision pour une piqûre de rappel. Ça ne peut pas faire de mal.
1: Ok, c'est parti.
2: Te rappelles-tu comment dire en chinois ? Vous aimez les plats pimentés ?
1: Nimen, Sichuan. Shiladama.
2: C'est bien. Shihuan, c'est aimer.
1: Shihuan.
2: Chu, manger.
1: Chu.
2: Lad, piquant ou pimenté.
1: Lad.
2: Nimen, Shihuan, Shiladama.
1: Nimen, Shihuan, Shiladama.
2: La phrase suivante. Wo, Shihuan, Chu, Yang Rou, Chuan. J'aime les brochettes de mouton.
1: Wo, Shihuan, Chu, Yang Rou, Chuan. Et comment dit-on, dis-moi Tai, parce que j'ai mangé des raviolis récemment, et je ne me rappelais plus de cette phrase, qu'y a-t-il à l'intérieur, qu'est-ce qu'il y a dedans ?
2: C'est pas difficile, tu peux dire « 这里面是什么 ?»«
1: 这里面是什么 ?»
2: Et la phrase suivante, « 我们去买点饮料吧 ?»
1: Qui veut dire « nous allons acheter des boissons ».«
2: 我们去买点饮料吧 ?»«
1: 我们去买点饮料吧 ?» Ok, très bien. Oui, maintenant, on s'écoute les dialogues complets du dernier cours. C'est parti.
3: 对话一，你们喜欢吃辣的吗？喜欢。对话二，你想吃什么？我喜欢吃羊肉串。对话三，这里面是什么？我也不知道。对话四，我们去买点饮料吧。你喜欢红茶还是绿茶呢？红茶。
2: Voilà, la révision est terminée. Nous allons voir les phrases clés pour le cours d'aujourd'hui. Alors, c'est toujours moi qui vais lancer les phrases chinoises et Thomas va donner le sens en français.
1: Ok, c'est parti.
2: 我很高兴认识你的家人.
1: Je suis très content de connaître ta famille.
2: 这是我的拿手菜.
1: C'est ma spécialité.
2: 你多吃点.
1: Reprends-en encore un peu.
2: 下次请你们到我家做客.
1: La prochaine fois, je vous invite chez moi. Voilà, ça fait un petit moment que je suis en Chine, je commence à connaître assez bien l'hospitalité chinoise et j'aime être invité par des amis qui sont chinois. Et c'est pourquoi j'ai besoin d'une phrase, Tai, pour dire « je suis très content de connaître ta famille ».
2: Bon, je vais t'aider, tu peux dire comme ça. « 我很高兴认识你的家人 ».
1: Ok, le plus simple, je crois, c'est de décomposer directement, Tai.
2: Bien sûr. « 我很高兴 », je suis très content.
1: « 我很高兴 ».
2: Renshi, connaître.
1: Renshi.
2: Ni de, ton, ta.
1: Ni de.
2: Jia ren, ta famille.
1: Jia ren.
2: Wo hen gao xing.
1: Wo hen gao xing.
2: Renshi.
1: Renshi.
2: Ni de jia ren.
1: Ni de jia ren.
2: Wo hen gao xing. Renshi. Ni de jia ren.
1: 我很高兴认识你的家人.
2: Bon, maintenant, je propose d'écouter le premier dialogue. Après, on va donner des explications plus détaillées.
1: Ok, c'est parti.
3: 对话一.
0: 欢迎你来做客.
3: 我很高兴认识你的家人.
2: Alors, vous avez entendu le premier dialogue. 高兴 veut dire content.
1: 高兴.
2: 认识, connaître.
1: 认识.
2: 你的家人.
1: Ni de jialen. Pour moi, ces phrases sont très pratiques et je souhaiterais aussi inviter des amis chinois chez moi parce que figure-toi que j'arrive aussi à préparer des plats d'origine chinoise. Et donc, est-ce que tu pourrais me traduire, Tai, pour m'aider ? Ce plat est ma spécialité.
2: 这是我的拿手菜.
1: 这是我的拿手菜.
2: 这 signifie ce ou cela.
1: 这
2: 是 être.
1: 是
2: 我的 signifie mon. Ma ou mais.
1: Wod.
2: Na shou cai. Spécialité.
1: Na shou cai.
2: Alors la phrase complète. Je shi wo de na shou cai.
1: Je shi wo de na shou cai. Ce plat est ma spécialité. Et on passe maintenant au deuxième dialogue.
3: 对话二.
0: Je shi wo de na shou cai. Ni chang chang.
3: Oh, 不错, 挺好吃的.
2: Vous avez entendu le deuxième dialogue. On va donner des explications sur les expressions 拿手菜, spécialité.
1: 拿手菜.
2: 这是我的拿手菜. C'est ma spécialité.
1: Et je sais pas si c'est moi, mais j'ai remarqué une petite phrase, ni chan chan. Et j'imagine que l'hôte doit servir ses invités. En Chine, on sert les autres souvent avec ses propres baguettes. Ne semblez pas gêné si c'est comme ça que ça se passe. C'est un geste d'hospitalité pour les Chinois, un geste de proximité, Thaï.
2: Tu as raison, dans ce cas-là, on dit souvent ni duo chi dian.
1: Ni duo chi dian.
2: Ni duo chi dian. Ce qui veut dire prenez-en encore. Ni, c'est vous ou toi.
1: Ni.
2: Duo, plus, encore.
1: Duo.
2: Chi, manger.
1: Chi.
2: Dian, un petit peu.
1: Dian.
2: Ni duo chi dian.
1: Ni duo chi dian. Prenez-en encore un peu plus.
2: Oui, on va réécouter le troisième dialogue.
3: 对话三.
0: 你多吃点儿。我吃饱了。
2: Et voilà, c'était le troisième dialogue dans lequel il y a une phrase très utile quand il s'agit d'être invité chez un ami chinois pour exprimer que tu n'as plus faim et tu souhaites plus manger. Comment dire en chinois, Thomas ?
1: 我吃饱了。
2: Très bien, 我吃饱了, j'ai bien mangé.
1: Voilà, j'ai bien mangé, je suis rassasié, je n'en peux plus parce que les plats chinois sont généralement très copieux et quand vous êtes invité, on met les petits plats dans les grands, c'est le cas de le dire. Et vous ne risquez pas avoir faim après avoir été invité chez des Chinois, croyez-le-moi. Et maintenant, le repas est donc terminé. Il est temps de rentrer chez moi, de reprendre le métro ou un taxi. Que dire lorsqu'on quitte une famille chinoise ?
2: Alors selon l'usage en Chine, on remercie son hôte et on lui promet de l'inviter la prochaine fois chez lui. Pour cela, on dit en chinois 下次请你们到我家做客. Je vous inviterai chez moi la prochaine fois.
1: Et par forme de politesse, à savoir, il faut tenir ta promesse. Alors ce que je te propose, Thaï, comme la phrase est un petit peu longue, de la décomposer directement.
2: 下次请你们到我家做客. 下次 veut dire la prochaine fois.
1: 下次.
2: 请, inviter.
1: 请.
2: 你们, vous.
1: 你们.
2: 到我家, venir chez moi.
1: 到我家.
2: 做客, être invité.
1: 做客.
2: 做客.
1: 做客.
2: 下次请你们到我家做客.
1: 下次请你们到我家做客.
2: 下次请你们.
1: 下次请你们.
2: 到我家.
1: 到我家.
2: 做客.
1: 做客.
2: Ce qui signifie je vous inviterai chez moi la prochaine fois. Voilà, on va réécouter le quatrième dialogue.
1: Ok, c'est parti.
3: 对话四. 下次请你们到我家做客.
0: 有时间一定去.
2: Bon, maintenant, je propose de repasser les quatre phrases clés avant de réécouter le dialogue au complet.
1: Ok, bah comme d'habitude, tu vas me les lire en chinois, je vais les traduire en français et nos auditeurs vont les écouter et travailler.
2: Bien sûr, il n'y aura aucun doute. 我很高兴认识你的家人.
1: Je suis très content de connaître ta famille.
2: 这是我的拿手菜.
1: C'est ma spécialité.
2: 你多吃点儿.
1: Reprends-en encore un peu.
2: 下次请你们到我家做客.
1: La prochaine fois, je vous inviterai chez moi.
0: C'est ainsi que prend fin notre cours de chinois et cette édition d'Interview Plus. Merci de les avoir suivis. À la prochaine.

0: La Chine et les États-Unis sont parvenus à un consensus sur 8 points à l'issue d'un échange de vues approfondi entre les deux chefs d'État sur les relations bilatérales ainsi que sur les grandes questions internationales et régionales.
1: Premièrement, la Chine et les États-Unis conviennent d'établir une relation constructive de stabilité stratégique fondée sur le respect, l'équité et la réciprocité. Deuxièmement, les deux parties conviennent de se soutenir mutuellement dans l'organisation de la réunion des dirigeants économiques de l'APEC à Shenzhen et du sommet des dirigeants du G20 à Miami. Les deux chefs d'État ont fait part de leur intention d'assister aux réunions organisées par l'autre partie. Troisièmement, les deux chefs d'État s'accordent à dire que l'Iran doit respecter son engagement de ne pas développer d'armes nucléaires et qu'aucun pays ou institution ne doit percevoir de droits de transit sur les voies navigables internationales. Quatrièmement, les deux chefs d'État rappellent que la Chine et les États-Unis étaient alliés pendant la Seconde Guerre mondiale et qu'ils ont combattu côte à côte pour remporter la victoire. Cinquièmement, les deux chefs d'État reconnaissent le rôle positif joué par le mécanisme de consultation économique et commerciale Chine-États-Unis, ainsi que les résultats obtenus par leurs équipes respectives. Il s'agit notamment de la mise en place et du développement de mécanismes tels qu'un conseil commercial, une réduction réciproque des droits de douane d'une valeur de 30 milliards de dollars et la prolongation des résultats des consultations économiques et commerciales de Kuala Lumpur. Les deux chefs d'État ont donné pour instruction aux services compétents de mettre en œuvre ces résultats. Sixièmement, la coopération entre les agences chargées de l'application de la loi chinoise américaine dans le domaine de la lutte contre le trafic de stupéfiants donne des résultats visibles. Les deux parties ont collaboré étroitement pour élucider conjointement plusieurs affaires liées à de nouvelles substances psychoactives et à des précurseurs chimiques, ce qui a permis d'arrêter des dizaines de suspects dans les deux pays. Septièmement, les deux parties conviennent d'instaurer un dialogue sino-américain sur l'intelligence artificielle afin d'échanger leurs points de vue sur les risques et les bénéfices de cette technologie. Le prochain dialogue sur l'IA aura lieu en novembre de cette année. Elles ont également convenu de mettre en place un canal de communication dédié aux incidents liés à l'IA. Huitièmement, les États-Unis se réjouissent de l'arrivée d'un couple de pandas géants prêtés par la Chine aux eaux d'Atlanta. Par ailleurs, les armées chinoises et américaines ont convenu de signer dès que possible un protocole d'accord visant à renforcer la communication et la prévention en cas de crise et de poursuivre leur coopération dans la recherche des dépouilles des militaires américains portés disparus en Chine.
0: Récemment, Fabian Moutalé, analyste politique zambien, a déclaré lors d'une interview que l'accent mis par le président Xi Jinping durant sa visite sur le maintien d'une communication franche et efficace ainsi que sur la coexistence pacifique entre la Chine et les États-Unis arrivait à point nommé et favorisait la stabilité mondiale.
2: La communication entre les pays est un aspect crucial car l'absence de dialogue engendre souvent du mépris. L'insistance du président Xi Jinping sur la sincérité des échanges, la coexistence et une communication efficace est tout à fait opportune. Je pense que nous nous dirigeons vers un monde stable lorsque ces grandes puissances tiennent de tels propos et continuent de coexister. Nous avons constaté à maintes reprises que l'intelligence artificielle est aujourd'hui détournée à des fins personnelles plutôt que pour le bien de l'humanité. C'est précisément cet usage de l'IA au service du développement humain et non pour nuire à l'humanité que prône le président Xi Jinping. À mon sens, le président Xi Jinping a tenu des propos remarquables sur ce point et son message arrive vraiment à point nommé.
0: Et le président chinois Xi Jinping a annoncé lors de sa visite d'État aux États-Unis que les pandas géants Ping Ping et Fu Shuang rejoindraient leur nouvelle demeure aux eaux d'Atlanta. Ils viennent de quitter la ville de Chengdu dans le sud-ouest de la Chine. Une cérémonie a été organisée à la base de recherche sur l'élevage des pandas géants de Chengdu en l'honneur du duo qui est prêté pour une durée de 10 ans. Pour certains Américains, c'est un événement marquant. Pour d'autres, cela ravive des souvenirs de 1972.

0: to have such a special animal that hardly ever is seen anywhere outside of China.
1: Did you know they were coming from China?
2: Yeah, because I remember it was a big thing that President Nixon visited China.
3: Pour de nombreux Américains, les pandas font partie des souvenirs partagés entre les générations.
0: It was worth waiting in very long lines to see, and everybody was wearing black and white clothes, you know, to honor the panda colors. And I remember my daughter asking for a stuffed panda as a present. I don't know, she might still have it after all these years. 72 was back when my husband and I were newlyweds, so that was a long time ago.
3: Des décennies plus tard, l'engouement pour les pandas n'a pas faibli.
0: Everyone loves pandas. They're so cute.
4: One of the things the kids always loved was how roly-poly the pandas were.
1: Do you like them?
5: Yeah.
6: They're very cute. I love them.
0: They're friendly looking.
4: And I think that's what makes them such a good envoy and ambassador of friendship.
7: It's a good demonstration of the relationships between the U.S. and China. So it's great to see that this type of outcomes, you know, like the fact that both of the countries are creating this relationship. So it's phenomenal.
8: Wow.
3: Et c'est peut-être justement ce qui rend les pandas si spéciaux. Ils traversent un océan pour apporter des sourires et nous rappeler que l'amitié peut naître de quelque chose d'aussi simple que le partage d'un moment de joie.
9: Le commandement du théâtre sud de l'armée populaire de libération chinoise a mené un exercice naval et aérien conjoint autour de Huaiyandao, en mer de Chine méridionale. Cet exercice est axé sur la reconnaissance et l'alerte précoce, les réactions rapides ainsi que les opérations conjointes de recherche et de sauvetage. Il permet de tester les capacités des troupes en matière de coordination navale aérienne, de soutien rapide et d'opérations intégrées. Lors du dialogue de haut niveau sur l'initiative pour le développement mondial à New York, le vice-président chinois Han Zheng a déclaré que la Chine était prête à collaborer avec toutes les parties pour défendre un véritable multilatéralisme, faire avancer l'initiative et faire profiter tous les pays des bienfaits du développement. Il a ajouté que cette initiative avait permis de dégager un consensus mondial sur la nécessité de donner la priorité à une coopération mutuellement bénéfique en matière de développement et qu'elle répondait aux besoins de développement des pays du Sud. Il a présenté les quatre propositions de la Chine. Renforcer la solidarité et mettre en œuvre l'agenda 2030 des Nations Unies pour le développement durable. Adopter une approche axée sur l'action et poursuivre un développement centré sur les personnes. Élargir les priorités de coopération et accélérer un développement fondé sur l'autonomisation. Et enfin, renforcer les partenariats et promouvoir un développement intégré. Les participants ont exprimé leur soutien continu à l'initiative pour le développement mondial, ainsi que leur volonté de créer un avenir plus inclusif, plus durable et plus résilient. Et c'est un hôpital pas comme les autres qui vient d'accoster à Dakar. Le navire hôpital de la marine chinoise, le Jichang Fangzhou, fait escale au Sénégal du 25 septembre au 1er octobre. Et à son bord, des équipes médicales chinoises vont offrir gratuitement des consultations et des soins à des patients sénégalais préalablement identifiés. Un reportage de Mamadou Niang et Mamadou Dia.
10: Au môle 1 du port autonome de Dakar, l'imposante silhouette du Jixian Fangzhou attire les regards. Derrière cette impressionnante plateforme flottante se trouve une véritable structure médicale mobilisée dans le cadre de la mission Harmonie 2026 de la marine chinoise avec 600 consultations par jour.
11: Sa présence à Dakar traduit au-delà de sa mission médicale et humanitaire la profondeur des relations qui unissent ces deux pays frères, la Chine et le Sénégal. La mission qui débute aujourd'hui revêt une importance particulière avec près de 600 consultations prévues chaque jour et des consultations médicales approfondies dans les différentes spécialités de la médecine.
10: Une escale placée sous le signe de la coopération entre la Chine et le Sénégal.
12: La présence de votre navire à Dakar constitue un moment important. Elle illustre également l'importance que nos deux pays accordent aux échanges, à la formation, au partage d'expertise et d'expérience, ainsi qu'au développement des relations entre nos institutions, notamment dans le domaine maritime, militaire, sanitaire et humanitaire.
10: Cette mission médicale suscite l'enthousiasme des Sénégalais venus accueillir ce navire hôpital dénommé l'Arche du Bonheur.
13: En tout cas, c'est une grande innovation et c'est quelque chose de très bien pour le pays. C'est quelque chose de très bien aussi pour le partenariat chino-sénégalais. En tout cas, c'est grand. On est heureux de les accueillir et on sait qu'ils vont faire un

0: grand travail.
1: C'est un navire qui apporte aussi beaucoup de spécialités et qui permettront, je veux dire, par rapport à ces prestations-là, à la population sénégalaise, à la communauté portière, de bénéficier en tout cas de soins de qualité, de consultation avec un plateau médical de qualité qui permettra à tout un chacun d'être consulté, d'être orienté et bénéficier d'un meilleur suivi pour la suite.
2: Cette mission ne se limite pas aux consultations. Elle est aussi l'occasion pour les professionnels chinois et sénégalais d'échanger leurs expériences et de renforcer leurs liens.
3: Au cours de la semaine à venir, nous mettrons en pratique les concepts de communauté d'avenir partagée pour l'humanité et de communauté de santé pour l'humanité, en organisant une série d'activités telles que des soins médicaux gratuits, des échanges médicaux, des visites d'études et des rencontres culturelles afin d'approfondir notre compréhension mutuelle, de renforcer nos échanges et notre coopération, ainsi que de développer et de consolider notre amitié bilatérale.
2: Le Di Xiangfang Chao, comme vous le voyez derrière moi, n'est pas un navire comme les autres. C'est un immense hôpital flottant de la marine chinoise venu mettre son expertise au service de la population sénégalaise.
4: Récemment, le Salon du Livre de Beijing 2026, intitulé « Le Temple de la Terre et moi », se tient jusqu'à ce dimanche au Parc du Temple de la Terre. Le salon a encore enrichi l'expérience d'achat de livres du public grâce, entre autres, à la distribution de bons d'achat de livres et à la mise en place d'installations plus conviviales. Il devrait accueillir plus de 600 000 visiteurs au cours de ses 11 jours d'ouverture.
5: Le salon s'étend sur plus de 20 000 mètres carrés et rassemble plus de 400 éditeurs, institutions éditoriales et librairies spécialisées. Il compte plus de 500 stands, la surface d'exposition et le nombre de pavillons atteignant des records pour cet événement.
6: Il y a une très belle foire ici. C'est ma première visite en Chine et ma première visite à Beijing. Je ne sais pas encore quel genre de livres on trouve ici. Je vais faire un tour pour chercher des livres. Je viens d'arriver. Oui, c'est très sympa. Les gens sont très gentils.
5: De plus, le Salon du Livre a mis en place une série de mesures adaptées au public afin d'enrichir l'expérience de lecture des visiteurs.
6: Par exemple, une encyclopédie pour enfants publiée par l'un de nos éditeurs britanniques au prix de 25 livres sterling. Après application des réductions et des bons d'aide sociale, le prix s'élève à 37 yuan, ce qui représente une remise substantielle. De plus, nous avons importé de nombreux livres d'art, dont la plupart coûtent autour de 20 livres sterling l'exemplaire, et notre prix de vente après coupon se situe approximativement entre 45 et 48 yuan par exemplaire.
5: Plusieurs titres populaires ont été épuisés peu après leur mise en rayon et de nombreux lecteurs sont repartis les bras chargés de piles de livres. L'espace d'exposition dédié aux livres d'occasion et aux nouvelles connaissances a également connu une forte affluence. Le Salon du Livre non seulement attire les foules, mais stimule également une croissance tangible de la consommation de livres.
7: D'après les données de ce matin, les dépenses s'élevaient à environ 1500 yuan. Le festival de la mi-automne, qui dure 3 jours, devrait entraîner un pic de fréquentation encore plus important.
5: Le Salon du Livre de Beijing au Temple de la Terre ne se limite pas aux livres. Il génère également une hausse notable des dépenses de consommation dans les environs.

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10: Merci d'être avec nous sur CGDN Radio. Vous êtes à l'écoute de notre émission Tour du Monde. Dans notre émission d'aujourd'hui, on vous parlera tout d'abord de

0: Christine Cailhol, philosophe, auteur et fondatrice d'Ishupa, qui nous parlera de son actualité et des liens professionnels qu'elle entretient avec la Chine. Rappelons que cette émission a été réalisée par Paris Studio de CGTN. Dans la deuxième et dernière partie de cette émission, je vous propose d'apprendre le chinois avec nous.
1: Bonjour Christine Cailhol, merci d'avoir accepté cette invitation dans notre émission.
2: Bonjour.
1: Vous êtes philosophe de formation et vous avez fondé en 2009 à Pékin la maison Ishuba, un lieu dédié à l'art et à la culture entre la France et la Chine. Vous êtes aussi l'auteur de nombreux ouvrages et vous venez de publier votre premier roman, L'amour est un thé qui infuse lentement, aux éditions Hervé Chopin. Enfin, vous êtes à l'origine d'une nouvelle exposition au Musée Guimet à Paris, Bon baiser de Pékin, c'est son nom. C'est une exposition qui célèbre le 10e anniversaire du prix de l'art contemporain Ishuba. Nous avons beaucoup de sujets à discuter ensemble aujourd'hui puisque vous avez une actualité très riche et vous avez de nombreuses casquettes et beaucoup de choses à partager avec nous. Mais pour commencer, je pense qu'on va commencer par parler de la Chine, puisque ce sera un peu le fil conducteur de cette émission. Est-ce que vous pourriez nous dire ce qui vous a amené en Chine ?
2: C'est l'amour qui m'a amené en Chine. Non pas l'amour pour la Chine à l'époque, parce que je ne connaissais pas du tout la Chine, et pour être honnête, je n'avais pas du tout envie d'y aller, mais il se trouve que c'est l'amour qui m'y a conduit, c'est-à-dire un homme qui est devenu à Pékin mon mari, je me suis mariée en Chine, et c'est en suivant l'homme que j'aime et qui, lui, connaissait très bien la Chine et avait déjà vécu que, en fait, j'ai accepté cette invitation en toute confiance, avec un peu de peur au début. Et puis l'amour pour mon mari, puis l'amour pour la Chine s'est installé progressivement. Et c'est une histoire absolument, pour moi, extraordinaire.
1: Et donc, ça fait plus de 20 ans.
2: Ça fait 20 ans, oui. Ouais.
1: Alors, beaucoup d'expatriés qui ont vécu en Chine ont ressenti un sentiment d'altérité complète. Est-ce que c'est un sentiment que vous partagez ? Est-ce que vous pourriez nous dire en quoi la découverte de la Chine a modifié votre regard sur le monde ?
2: Alors, ma position est un peu particulière par rapport à des expatriés parce que, en fait, depuis 20 ans, je navigue entre la Chine et la France, avec un pied en Chine et un pied en France. Donc, ce sentiment d'altérité, bien sûr, la Chine est étonnante et elle m'a beaucoup surprise par beaucoup d'aspects, on va en parler. Mais en même temps, j'ai trouvé beaucoup de points communs, de consonances. Donc, le fait d'être, si vous voulez, sur cette passerelle entre Chine et France fait que l'altérité est aussi comblée par on se sent cousin à un certain moment. Et c'est ça qui m'intéresse, si vous voulez. À la fois le bain dans l'altérité, et puis la reconnaissance de points communs qui font qu'on se sent proche.
1: Mais la Chine vous a transformé ?
2: La Chine, est-ce qu'elle m'a transformé ? En tout cas, elle a modifié le regard que j'avais sur le monde.
1: Alors, on va revenir maintenant sur vos activités. Elles sont nombreuses. Vous avez donc fondé Ishuba. On va commencer par ça. C'était en 2009 à Pékin. C'est une résidence d'artistes, mais bien plus encore, peut-être un pont entre la France et la Chine. Vous allez nous expliquer tout ça. Quel était votre objectif lorsque vous avez lancé cette initiative ?
2: C'était pas un objectif, c'était une intuition. Et moi, j'ai tendance à suivre mes intuitions, à les écouter. Et cette intuition, elle était vraiment, c'était une évidence, si vous voulez le dire. À travers l'art, à travers les artistes, on construit des liens émotionnels, sensibles, de culture entre les pays, entre les civilisations, qui sont extrêmement précieux. Et pour ça, il faut inviter des jeunes, des artistes à vivre la Chine pour les Français et à vivre la France pour les Chinois. Et c'est ce vivre qui m'intéresse. C'est-à-dire que, vous avez compris, c'est vraiment une dynamique de compréhension de l'intérieur. La Chine de l'intérieur, la France de l'intérieur. Et non pas à travers l'écran, la vitrine ou des clichés instantanés.
1: Oui, parce qu'alors des artistes français se rendent à Pékin, oui. Mais également des artistes chinois viennent en résidence

0: à Paris?
1: Le prix Chouba, tel qu'on l'a, nous l'avons conçu au départ avec donc le président d'Ichouba, Henri-Claude Cousseau, consistait d'abord à faire venir des artistes français en Chine. Ça nous paraissait évident qu'il fallait que les jeunes pousses, les jeunes talents français viennent dans ce pays qui est en train de devenir la première puissance du monde et la première puissance aussi culturelle du monde. Donc, pour des artistes français, il fallait aller en Chine. Et puis, très vite, la réciprocité s'est imposée. Donc, ça a aussi du sens que des artistes chinois viennent par notre intermédiaire, par le dispositif qu'on a mis en place, qu'ils puissent venir aussi vivre la France de l'intérieur.
0: Alors, vous suivez des artistes français, chinois, mais d'autres pays encore depuis de nombreuses années, notamment depuis la création d'Ichouba à Pékin. On sait que les Chinois ont très rapidement et avec un grand succès connecté à l'art contemporain international. Qu'est-ce que la créativité des artistes chinois apporte à la scène artistique internationale d'après vous aujourd'hui ?
1: Moi, je pense que ce que les artistes chinois apportent, non pas à la scène internationale, mais je dirais à la culture. Les artistes chinois apportent quelque chose qui est tout à fait particulier, qui est un autre rapport au temps, à l'espace, et je dirais aussi en termes de médium, à leur tradition. Parce que c'est vrai que nous nous intéressons particulièrement aux artistes qui sont ce que j'appelle moi des poètes, et donc qui sont de près ou de loin en relation avec leur propre tradition, que ce soit à travers la technique de l'encre, du papier, du pinceau. Donc ce ne sont pas des artistes traditionnels, ce sont bien des artistes qui osent aborder en fait des nouveaux langages, mais si vous voulez, à travers un dialogue particulier avec la grande tradition chinoise, qui est non seulement la calligraphie, mais la grande peinture de paysage, le travail sur le papier, le travail sur l'encre. Et ça, je trouve ça absolument passionnant.
0: Les artistes français qui se rendent en Chine découvrent souvent ce pays pour la première fois.
1: Oui.
0: Qu'est-ce que le fait de se trouver en Chine leur apporte, d'après ce que vous avez pu constater, discuter avec eux ?
1: Les artistes français, quand ils arrivent chez nous à Pékin, on leur donne d'abord une bicyclette. Vous savez, on n'est pas loin de la cité interdite, dans le vieux Pékin. Donc, qu'est-ce qu'ils font ? Ils se promènent, ils se baladent à vélo dans les routes longues. Et ils découvrent une sorte de, moi, ce que j'appelle un autre rythme, le rythme pékinois, qui est un rythme à la fois rapide, mais aussi assez lent. Et ils découvrent le grand ciel bleu l'hiver de Pékin. Et puis, ils découvrent une convivialité, je dirais une simplicité qui leur donne une très grande liberté intérieure. Et donc, je crois que c'est ça qu'on offre. Pendant 3 mois, vous sortez de votre petit monde. Nos mondes sont toujours petits, on est toujours les trois dans nos mondes. Et ce que permet cette résidence à Pékin, c'est de sortir son monde, de l'élargir. Et moi, la première chose que je dis aux artistes, c'est prenez du temps et allez vous promener dans les jardins.
0: Alors, on va revenir maintenant sur votre actualité plus chaude. Il y a un roman, donc, et puis cette exposition au musée Guimet, qui est, je le rappelle, le musée qui possède la plus riche collection d'art asiatique d'Europe. Mais avant de parler plus en profondeur de l'exposition, qui présente donc les œuvres des artistes du prix de l'art contemporain Ichouba au musée Guimet, je vous propose de regarder ensemble notre reportage.

L'exposition Bombes de Pékin a lieu à la fois au musée Guimet Place Iéna et à l'hôtel d'Edelbach, dans deux dispositifs complémentaires. Le premier à Place Iéna, sur un échange entre les artistes autour de cartes postales qu'ils ont créées et qui se sont écrits entre artistes. Et à l'hôtel d'Edelbach, une exposition plus classique de 20 artistes du prix. Les artistes ont choisi chacun une œuvre ou deux œuvres qu'ils ont réinterprétées. Ici, on est devant la carte postale de Ouyang Soulong.

0: qui a écrit Aliès Amadouche. Et elle s'est inspirée de ce plat avec un décor bleu et des gouttes qui représentent des paysages à l'intérieur. Et l'artiste a donc choisi de travailler sur le bleu et sur cette forme de goutte dans une estampe qui est donc juste placée juste derrière. On a choisi des cartes postales pour évoquer le voyage, voyage entre les pays, entre les cultures aussi, puisque Ishuba et la résidence d'artiste veut créer des liens entre la France et la Chine et entre la Chine et la France. Et donc c'était pour nous l'occasion d'illustrer à travers ce petit objet de rien du tout l'idée de ce voyage entre les pays, entre les artistes, et montrer à quel point la culture chinoise avait imprégné les artistes français et la culture française a imprégné les artistes chinois. Dans cette scénographie de Jennifer Douzenel, qui est très intimiste, assez douillette et assez sombre, donc cet artiste a décidé de créer des modules pour présenter les œuvres et pour donner cette idée d'effort pour aller vers les œuvres. La neige comme fil conducteur est une œuvre faite par Jonas Deley en 2020 lors de son voyage pour sa résidence à Pékin, à la Maison des Arts de Yishuba. Il a fait le choix de prendre le Transsibérien pour voyager de Paris à Pékin. Et la pellicule que nous voyons ici est le fruit des photographies qu'il a prises au cours de son voyage. Ça lui a permis de prendre le temps de s'immerger dans la culture chinoise. Et le train, c'est vraiment l'idée de faire un effort pour aller vers l'autre. Et je crois que c'est ce qui représente toute l'histoire de la résidence Yishuba, faire l'effort d'aller vers une autre culture.
1: C'est une exposition empreinte de poésie dans laquelle vous avez voulu faire dialoguer les artistes et les cultures. Pouvez-vous nous expliquer ce que vous avez cherché à transmettre à partir de ce dispositif?
2: Qu'est-ce que des artistes français vivent quand ils vont en Chine et qu'est-ce que des artistes chinois vivent quand ils vont en France et qu'est-ce que ça leur apporte sur leur chemin de créateur et de créatrice? C'est ça la question. Et ce que nous proposons à travers les installations du musée Guimet et l'installation à l'hôtel Edelbach, c'est quelque part, c'est pas du tout un bilan, mais c'est presque une manifestation de ce que produit ce qu'on appelle le chemin vers l'autre. 3 mois à la découverte d'une civilisation qui n'est pas la mienne, comment est-ce que ça nourrit dans mon chemin créateur de nouvelles idées, de nouvelles techniques et quelque part, comment ça ouvre des possibles. C'est ça qui est intéressant. C'est-à-dire qu'on a tellement peur de la relation à l'autre aujourd'hui que ça nous paraît vraiment essentiel de montrer, mais regardez, vous avez plein d'artistes qui font ce chemin vers l'autre. Et qu'est-ce que ça produit chez eux? C'est très fécond, il y a une fécondité du chemin vers l'autre.
1: Donc vous avez cherché finalement à retranscrire l'esprit d'Ishuba.
2: Exactement, retranscrire l'esprit des artistes au travail, retranscrire l'ambiance dans l'atelier. Ce moment où j'ouvre la porte de l'atelier et je vois que, ben, vous voyez, ce n'est pas une exposition, c'est une expérience d'un travail en cours.
1: Alors le voyage est très présent dans cette exposition, le temps aussi. D'ailleurs, ce n'est pas un hasard si les artistes ont utilisé les cartes postales pour échanger, alors qu'ils auraient pu s'envoyer des mails. Est-ce que vous pouvez nous expliquer l'importance justement du voyage et du temps dans l'exposition?
2: Ben, l'exposition donc s'appelle Bon baiser de Pékin, ça fait référence aussi au thème de la correspondance et de la carte postale. C'est-à-dire que ce sont des hommes et des femmes qui ont en commun d'avoir fait le grand voyage et qui ont en commun aussi d'avoir pris le temps de la maturation, que ce soit en France et en Chine. Et ça, c'est très important pour moi et pour nous à Ishuba, parce que, si vous voulez, l'art n'est pas une question d'instant, l'art est une question de durée. Et moi, j'étais tellement frappée en Chine par cette tension qu'il y a.

0: entre le temps long et le temps court, que ça m'a donné, si vous voulez, l'idée de dire ben, les artistes peuvent vivre aussi selon ce temps long, ce temps de la profondeur, et ce temps court qu'est le temps de l'échange. Et quelque part, une carte postale, ça rend compte à la fois d'un temps très court, parce que bon baiser de Pékin, je t'embrasse, salut, je pense à toi, mais ça renvoie aussi à une expérience, qui est l'expérience du voyage, et ça, on est dans un temps long. Donc, voilà, on rend compte de ça à travers, on va dire, le prétexte de la carte postale.
1: Et justement, vous étiez déjà intéressée à cette question du temps en Chine. Vous aviez publié un ouvrage qui s'intitulait « Pourquoi les Chinois ont-ils le temps ?» ce qui va, en quelque sorte, à l'encontre des clichés que l'on a à propos des Chinois, qu'on imagine plutôt comme un peuple qui vit très rapidement. Est-ce que vous pouvez nous expliquer ça ?
0: Franchement, les Chinois ont une relation avec le temps qui, moi, me fascine. Et c'est ce que j'ai appris. Et c'est ce qui parfois me rend un peu fofolle, hein, parce qu'il faut les suivre. C'est-à-dire qu'à certains moments, ça va très très vite et c'est instantané. Et à d'autres, les choses n'en finissent pas de durer. Et donc, on a bien conscience, si vous voulez, qu'il s'agit à la fois de ce que je disais, là, d'être dans un temps intérieur très lent et un temps extérieur très rapide. Ça, j'ai appris ça en Chine. Et il me semble que ce rapport au temps est un rapport, en fait, très utile aujourd'hui, très contemporain. On parle beaucoup de l'agilité. Il y a cette agilité du temps chinois qui fait que tout peut se dénouer, se décider très rapidement. C'est vrai que quand on voit les Chinois, surtout les touristes chinois, quand on les voyait il y a quelque temps aller aux Galeries Lafayette, être très, très minutés, puis passer au Louvre, etc., on se dit ben, « ils n'ont jamais le temps ». Et quand j'écris ce livre qui s'intitule « Pourquoi les Chinois ont-ils le temps ?», c'est à la fois une provocation, mais aussi un paradoxe, moi, qui m'a beaucoup appris. C'est-à-dire qu'on est dans une culture qui est à la fois la culture du réseau social, du WeChat, où en deux temps, trois mouvements, on peut se voir, prendre des décisions et faire basculer des situations. Mais on est aussi dans une culture qui a conscience que c'est une culture millénaire. Et donc, elle s'appuie, si vous voulez, sur un temps très long et en fait très lent. Et ça, j'adore, parce qu'en fait, c'est passionnant de vivre à la fois sur un tempo très, très rapide, mais appuyé quelque part, qui se repose sur une conscience d'une durée qui est très longue. Ça, c'est formidable.
1: On va continuer à parler de lenteur, mais cette fois-ci à propos d'amour, puisque vous venez donc de publier ce roman qui s'intitule « L'amour est un thé qui infuse lentement ». Il y a une grande curiosité, il me semble, de la part des Occidentaux concernant l'amour en Chine. C'est un thème qui n'est pas tellement évoqué, il me semble. On parle beaucoup des relations d'affaires en Chine, on parle beaucoup aussi de la famille. C'est un sujet qu'on connaît assez bien en Occident, mais assez peu de l'amour. Est-ce que c'est ce qui vous a poussé à écrire ce roman ?
0: En fait, ce qui m'a poussé à écrire ce roman, c'est d'écouter ce qui se passait, ce qui se disait dans mon entourage proche, avec des amis, dans les routons de Pékin, où je crois que j'occupe un poste d'observation qui est assez intéressant, puisque en écoutant, en parlant chinois, en écoutant ce qui se dit, à un moment donné, ce qui m'intéressait vraiment, c'est de laisser, à travers ma voix, bien sûr, parler les Chinois. Parce qu'on parle beaucoup des Chinois, mais quand est-ce qu'on les écoute? Quand est-ce qu'on entend leur voix? Quand est-ce qu'on écoute leurs propres histoires? Et à travers mes différents essais, j'ai essayé de dire des choses sur la culture, les proverbes, le rapport au temps, le rapport aux images. Et je me suis dit qu'une histoire d'amour, ça condense des tas de relations. Et la relation d'amour, elle permet de traiter énormément de questions de difficultés interculturelles, de rapports à la famille, de rapports à l'argent, de rapports aux préjugés. Donc, en fait, cette histoire d'amour me permet, si vous voulez, par la fiction, de dire beaucoup plus de choses que je ne peut-être le pourrais le faire à travers des essais.
1: Oui, c'est vrai qu'il y a vraiment une histoire d'amour au centre de ce roman, mais il y a aussi une déclaration d'amour à la Chine, il m'a semblé. Une Chine que vous décrivez avec beaucoup de détails, beaucoup de finesse, à travers le regard de ce jeune Chinois. puisque vous composez le récit à la première personne en incarnant donc ce personnage. Vous avez très bien réussi, je trouve, à restituer l'atmosphère très particulière de Pékin.
0: Ça m'a beaucoup amusée de me dire, je vais me...
1: Oui, on sent que vous avez mis beaucoup de vous-même.
0: Ben, je me suis dit, je vais me mettre dans la peau d'un Chinois. Mm-hmm. Donc, si vous voulez, moi qui suis une femme française qui n'ai rien à voir avec un Chinois, je me mets dans la peau d'un Chinois et j'espère que ça sonne juste.
1: Un Chinois de 21 ans.
0: Et un jeune Chinois. Un jeune Chinois qui tombe follement amoureux, à qui il arrive beaucoup de choses. Et je dirais que ça fait, si vous voulez, ça fait partie des choses. D'abord que le roman, la fiction rend possible. Donc, pourquoi s'en priver? Mais je dirais de manière plus profonde, c'est pour moi l'idée que ça veut dire quoi se mettre à la place de l'autre. C'est quelque chose qui n'est pas facile à faire. Ça veut dire quoi se mettre dans la peau de l'autre. Et je crois que on peut appeler ça l'empathie, la sympathie, mais à un moment donné, si vous voulez, par rapport à ce que j'ai fait auparavant dans mon existence, dire je en me mettant à la place d'un Chinois, c'est quand même quelque chose d'assez révolutionnaire pour moi, assez audacieux. Et voilà, j'espère que les Chinois vont se retrouver à travers ce personnage.
1: Et d'ailleurs, est-ce que vous avez eu des retours d'amis chinois qui ont...
0: J'ai eu quelques retours. J'en ai peu pour l'instant parce que le livre n'est pas encore traduit en chinois. Oui. Mais les quelques retours que j'ai sont plutôt très touchés de voir que à travers un certain registre, à travers un ton, je crois que j'arrive à percevoir quelque chose de ce qu'on peut appeler l'âme chinoise.
1: Alors dans le livre, vous racontez la rencontre entre donc ce jeune Chinois Chao et une femme française Inès, qui vont donc vivre une histoire d'amour improbable. En chinois, ça se nomme yuanfen, il y a un terme pour désigner ce type de rencontre. Ça se traduit officiellement, j'ai envie de dire, par rencontre prédestinée voulue par le ciel. Est-ce que vous pourriez nous expliquer ce concept, qui est d'ailleurs présent également dans l'exposition à guillemets?
0: Mais je ne peux pas expliquer yuanfen. On peut que le vivre. Oui. Très vite, j'ai entendu, en commençant à parler chinois, avec les Chinois, une rencontre avec un artiste, et puis qui me dit « yo, yo, yo, yuanfen ». Alors, j'ai dit, ça veut dire quoi, il y a du yuanfen? C'est pas réservé à la relation amoureuse. C'est réservé à une sorte de rencontre. Ça peut être une rencontre aussi avec un lieu, avec une œuvre, mais une rencontre qui aurait été préparée par des fils de soie, puisque même les fils de soie apparaissent dans le caractère, et ces fils de soie qui sont dans le ciel et qui fait que des relations se tissent. Mais ces relations se tissent pas par hasard, elles ont sans doute été préparées dans une autre vie ou dans un autre espace. Et j'adore cette idée. C'est une idée, c'est parce que c'est pas une idée, en fait, c'est une expérience. Vous savez, ce moment où vous dites, on le dit dans nos mots à nous, on dit qu'il n'y a pas de hasard, ou cette rencontre est providentielle. Mais j'aime le fait que dans la culture chinoise, yuanfen soit très présent, de manière très populaire, et en fait, il désigne une rencontre avec les gens, la vie, les lieux, qui est avant tout miraculeuse.
1: Sur tous les fronts, vous cherchez à rendre intelligible la culture chinoise auprès des Occidentaux. C'est d'ailleurs en quelque sorte ce que vous faites aussi dans ce livre. On ne regarde pas une œuvre de la même manière selon le pays d'où l'on vient. C'est un sujet que vous aviez d'ailleurs précédemment traité dans un de vos ouvrages qui s'intitulait « À quoi pensent les Chinois quand ils regardent Mona Lisa ?» Est-ce que vous pouvez nous en dire plus ?
0: La question du regard est une question absolument essentielle. À partir de quoi on regarde? C'est quand je regarde une œuvre, quand j'ai fait l'exercice avec mon ami le professeur Wu Hongmian en écrivant « À quoi pensent les Chinois en regardant Mona Lisa ?», on s'est rendu compte qu'on ne voyait pas du tout la même chose. Mais ça, c'est une évidence. Vous et moi, si on regarde peut-être Mona Lisa ou même une autre toile, on ne verra pas tout à fait les mêmes choses. Ce qui est intéressant, c'est ce sur quoi nous nous appuyons pour regarder. Et pas simplement les lunettes que nous portons, mais le socle culturel sur lequel nous appuyons pour regarder. Et ce qui était amusant dans À quoi pensent les Chinois en regardant Mona Lisa, c'est qu'ils commençaient à me dire, mais c'est quoi toutes ces crucifix, tout ce sang, tous ces gens

0: malheureux qu'il y a dans l'art occidental, à travers l'art judéo-chrétien, je trouve ça effrayant. J'ai adoré cette remarque, parce que pour moi, c'était absolument pas effrayant, et dans une descente de croix de Van der Weyden, il y a une beauté, je vois pas d'abord le sang, je vois d'abord des couleurs, des formes, et une sorte de dramatisation qui m'intéresse. Donc on voyait qu'on n'est pas appuyé sur les mêmes socles, et donc le regard, sur quoi s'appuie-t-il? Et je crois qu'aujourd'hui, si vous voulez, quand on regarde une œuvre d'art, c'est aussi une question à se poser, mais c'est aussi une question à se poser quand on regarde un pays, quand on regarde une civilisation, quand on regarde tout simplement sur quoi nous appuyons-nous pour regarder et pour après dire ce que nous disons sur ce que nous voyons. Je crois que c'est un exercice de discernement qui est très utile.
1: C'est à peu près où je voulais en venir. Et on parle souvent de biais d'ailleurs. On regarde toujours avec effectivement ce qui nous constitue. Et il est difficile de regarder ce qu'il se passe chez les autres avec un regard qui vient de notre propre culture.
0: Pour ça, vous savez, il n'y a qu'une solution, c'est faire ce qu'on a fait avec mon ami dans ce livre. C'est dire qu'est-ce que tu vois? Non, pas uniquement qu'est-ce que je vois, mais toi, qu'est-ce que tu vois? Et accepter la réponse.
1: Christine Cailhol, pour terminer cette émission, dans cette époque tourmentée que nous vivons, diriez-vous que l'art, la culture, l'échange, tout ce dont on a parlé justement durant cette émission, c'est ce qui pourrait nous aider à vivre?
0: C'est absolument essentiel parce que ces relations artistiques, qu'elles soient de l'ordre de la création artistique ou de l'appréciation des œuvres d'art, donc de la culture, nous permettent de nous libérer d'un mode de relation que je qualifierais de mercantile, d'utilitariste et de toute forme de domination. Et il est urgent de trouver des lieux qui nous permettent de sortir de ces relations-là. Quand vous mettez plusieurs artistes, des artistes français, chinois, américains, ensemble, et que vous leur proposez une aventure collective, ben, ça ne fait pas la guerre, ça fait une exposition internationale. Et ça, c'est merveilleux. C'est-à-dire que parce qu'à travers l'art et à travers le langage artistique, on entre dans une autre relation au monde qui est une relation de résonance. Cette résonance, c'est accepter que le monde nous interroge et que nous lui répondions. Alors, est-ce que ça permet de mieux vivre? Moi, je dirais tout simplement que ça permet de vraiment vivre.
1: Eh bien, ce sera le mot de la fin. Merci Christine Cailhol d'avoir accepté cette invitation et d'avoir été parmi nous aujourd'hui. Je rappelle que votre livre « L'amour est un thé qui infuse lentement » est toujours en librairie.
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0: Retour sur l'émission Tour du Monde. 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Dans la deuxième et dernière partie de cette émission, je vous propose d'apprendre le chinois avec nous.
1: Vous êtes francophone, vous êtes passionné par la Chine, alors surtout ne manquez pas notre cours de chinois au quotidien.
2: Bonjour tout le monde, bienvenue à notre cours de chinois, je suis Xiaotai.
1: Salut, bonjour à tous, moi c'est toujours Thomas, toujours l'apprenti élève et qui apprend avec vous les rudiments de la langue chinoise.
2: Et qui progresse avec vous aussi. Et dans la dernière leçon, nous avons appris les expressions pour souhaiter les vœux d'anniversaire. Je propose de les réviser.
1: Ouais, ça fait jamais de mal. Alors, comment dit-on bon anniversaire en chinois ?
2: On dit 祝你生日快乐. 祝你生日快乐. Un peu d'explication, 祝你 veut dire te souhaiter.
1: Ok, maintenant on va continuer. Anniversaire.
2: Anniversaire, c'est 生日.
1: 生日. 生日. Ok. Maintenant, heureux, pour souhaiter heureux ou bon, comment dit-on ?
2: On dit 快乐. 快乐.
1: Ouais, ok, je me rappelle également qu'à une fête d'anniversaire, j'avais parlé de trinquer avec quelqu'un. Comment dit-on chin-chin en chinois ? C'est kanpei, non ?
2: On dit kanpei. Kanpei.
1: D'accord, et pour demander le numéro de téléphone de quelqu'un, on peut demander...
2: 你的电话号码是多少? 你的电话号码是多少?
1: Ok, maintenant on va se réécouter ensemble les dialogues.
3: C'est ma妹妹,今天是她生日. 祝你生日快乐。谢谢。干杯。干杯。你的电话号码是多少?
4: 1234-5678.
2: C'est tout pour la révision. Tout de suite, la nouvelle leçon.
1: Voici les expressions clés d'aujourd'hui.
2: 时间 不早了，我们该走了。再见，多保重，保持。

0: 联系。
1: Ok, ça a l'air un peu compliqué comme ça, mais imagine que tu es invité à une fête. La nuit tombe, tu veux t'en aller. Qu'est-ce qu'il faut que tu dises à ton hôte?
0: Là, je peux dire 时间不早了。
1: Che tian pu zhao la.
0: 时间不早了。
1: Mais on va découper la phrase, ce sera peut-être plus simple.
0: Bien sûr, 时间ça veut dire le temps.
1: Che tian.
0: Pu ça veut dire non.
1: Pu.
0: Zao, tôt.
1: Ciao.
0: Le est une particule qui n'a pas de compréhension tangible. Le.
1: Le.
0: Et écoutez la phrase complète. 时间不早了, ce qui veut dire.
1: Il est un peu tard.
0: 时间不早了. Après, tu peux dire nous devons y aller. 我们该走了。
1: Woman, kite sole.
0: 我们该走了。我们 nous.
1: Woman.
0: Kai signifie devoir.
1: Kai.
0: 走 aller y aller.
1: So.
0: Le encore une particule.
1: Le.
0: Écoutez bien la phrase. 我们该走了。我们该走了。
1: Qui veut dire nous devons y aller. Woman kai tsol.
2: Shijian bu zao le, woman kai zao le.
3: Huayin ni, yi hou chang lai.
2: Xixi zhao dai, zaijian.
3: Zaijian.
0: Vous avez sans doute entendu le mot zaijian qui veut dire au revoir.
1: Zaijian.
0: Voilà une expression qui vous servira tous les jours. Veuillez répéter avec moi doucement zaijian.
1: Zaijian.
0: Zai jian. Zai veut dire encore ou une nouvelle fois.
1: Zai.
0: Jian signifie voir.
1: Tien.
0: Zai jian signifie donc à plus tard ou au revoir.
1: Zai jian.
0: Repassons le dialogue.
2: Shi jian bu zao le, woman gai zou le.
3: Huayin ni, yi hou chang lai.
2: Xixi zhao dai, zai jian.
3: Zai jian.
1: Enfin, tu sais, j'ai pas trop la tête au cours en ces moments parce que j'avais un ami, un très bon ami à moi, qui était là, qui était venu me voir à Pékin et qui a dû rentrer en France et je n'aime pas qu'il s'en aille.
0: Pauvre Thomas, mais ne sois pas trop triste, vous allez bientôt vous retrouver.
1: Espérons, mais dis-moi comment dire en chinois « prends soin de toi ».
0: Tu peux dire « toi bao zhong ».«
1: Duo bao zhong ».«
0: Duo beaucoup, très ».«
1: Duo ».«
0: Bao zhong » veut dire « prendre soin de soi ».«
1: Bao zhong ».
0: Duo bao zhong, prends soin de toi-même.
1: Duo bao zhong.
0: Ou tu peux aussi dire plus simplement bao zhong.
1: Bao zhong. Oui, c'est effectivement plus simple.
0: Ouais, écoutons maintenant ce qu'on dit dans la vie.
2: 我们回去了。
3: 我送送你们。
2: 多保重。
1: Ok, maintenant je voudrais savoir comment on peut dire gardons contact ou restons en contact en chinois.
0: Tu peux dire ainsi 保持联系。
1: 保持联系。
0: 保持, ce qui signifie garder.
1: Bao che.
0: Lien si, contact ou relation.
1: Lien si.
0: Gardons contact, bao che, lien si.
2: Hui chu ba, you kong, ge wo da lien hua.
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0: C'était le troisième dialogue. Avant de réécouter nos trois dialogues, je vous propose de réviser les expressions.
1: Ok, commençons par la phrase qui veut dire « il est un peu tard ».
0: En chinois, on dit « 时间不早了».«
1: 时间不早了».«
0: 时间» veut dire le temps.
1: « 时间
0: 不早了». Il est un peu tard.
1: « 不早了».«
0: 时间不早了».«
1: 时间不早了».
0: Ensuite, nous devons y aller. En chinois, on dit 我们该走了。
1: 我们该走了。
0: 我们 c'est nous.
1: 我们
0: 该走了。Devoir y aller.
1: 该走了。
0: Nous devons y aller. En chinois, 我们该走了。
1: 我们该走了。
0: Au revoir. En chinois, on dit 再见。
1: 再见。
0: Prends soin de toi-même. En chinois, c'est 多保重。
1: Duo bao zhong.
0: Et tu peux aussi dire tout simplement bao zhong.
1: Bao zhong.
0: Et pour dire garder contact en chinois, c'est bao chi lian si.
1: Bao chi lian si.
0: 保持 garder,
1: 保持
0: 联系 contact,
1: 联系
0: gardons contact, 保持联系
1: 保持联系
0: Maintenant, les dialogues.
2: 时间不早了，我们该走了。
3: 欢迎你以后常来。
2: 谢谢招待，再见。
3: 再见。
2: 我们回去了。
3: 我送送你们。
2: 多保重。回去吧，有空给我打电话。
3: 嗯，保持联系，多保重。
2: 时间不早了，我们该走了。
3: 欢迎你以后常来。
2: 谢谢招待，再见。
3: 再见。
2: 我们回去了。
3: 我送送你们。
2: 多保重。回去吧，有空给我打电话。
3: 嗯，保持联系，多保重。
1: Voilà, vous venez d'entendre les dialogues pour aujourd'hui. On espère que ça va vous faire progresser un petit peu plus, que vous avez noté sur papier pour bien réviser. Maintenant, on va passer à notre ABC de la culture chinoise.
0: Alors, le chinois, quand ses invités prennent congé, va les raccompagner jusqu'à l'ascenseur ou jusque dans la voiture ou encore plus loin, à l'arrêt d'autobus. S'il a une voiture, il pourrait conduire ses invités jusqu'à chez eux. Alors qu'en Occident, c'est plus simple. On dit au revoir aux invités et on referme la porte.
1: Voilà, c'est tout pour aujourd'hui. Comme d'habitude, un petit test avant de nous quitter. Comment dire au revoir en chinois ? C'est relativement simple.
0: Et je vous assure que c'est très simple. Envoyez-nous votre réponse par email à l'adresse suivante crifra@cri.com.cn.
1: Ok, n'oubliez pas de nous retrouver notre émission également sur notre site web
0: french.cri.cn.
1: Ok, merci beaucoup de votre attention et à la prochaine leçon.
0: Au revoir, 再见.

0: Voilà, notre émission Tour du monde touche à sa fin.
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0: La Chine et les États-Unis sont parvenus à un consensus sur 8 points à l'issue d'un échange de vues approfondi entre les deux chefs d'État sur les relations bilatérales ainsi que sur les grandes questions internationales et régionales.
1: Premièrement, la Chine et les États-Unis conviennent d'établir une relation constructive de stabilité stratégique fondée sur le respect, l'équité et la réciprocité. Deuxièmement, les deux parties conviennent de se soutenir mutuellement dans l'organisation de la réunion des dirigeants économiques de l'APEC à Shenzhen et du sommet des dirigeants du G20 à Miami. Les deux chefs d'État ont fait part de leur intention d'assister aux réunions organisées par l'autre partie. Troisièmement, les deux chefs d'État s'accordent à dire que l'Iran doit respecter son engagement de ne pas développer d'armes nucléaires et qu'aucun pays ou institution ne doit percevoir de droits de transit sur les voies navigables internationales. Quatrièmement, les deux chefs d'État rappellent que la Chine et les États-Unis étaient alliés pendant la Seconde Guerre mondiale et qu'ils ont combattu côte à côte pour remporter la victoire. Cinquièmement, les deux chefs d'État reconnaissent le rôle positif joué par le mécanisme de consultation économique et commerciale Chine-États-Unis, ainsi que les résultats obtenus par leurs équipes respectives. Il s'agit notamment de la mise en place et du développement de mécanismes tels qu'un conseil commercial, une réduction réciproque des droits de douane d'une valeur de 30 milliards de dollars et la prolongation des résultats des consultations économiques et commerciales de Kuala Lumpur. Les deux chefs d'État ont donné pour instruction aux services compétents de mettre en œuvre ces résultats. Sixièmement, la coopération entre les agences chargées de l'application de la loi chinoise américaine dans le domaine de la lutte contre le trafic de stupéfiants donne des résultats visibles. Les deux parties ont collaboré étroitement pour élucider conjointement plusieurs affaires liées à de nouvelles substances psychoactives et à des précurseurs chimiques, ce qui a permis d'arrêter des dizaines de suspects dans les deux pays. Septièmement, les deux parties conviennent d'instaurer un dialogue sino-américain sur l'intelligence artificielle afin d'échanger leurs points de vue sur les risques et les bénéfices de cette technologie. Le prochain dialogue sur l'IA aura lieu en novembre de cette année. Elles ont également convenu de mettre en place un canal de communication dédié aux incidents liés à l'IA. Huitièmement, les États-Unis se réjouissent de l'arrivée d'un couple de pandas géants prêtés par la Chine aux zoos d'Atlanta. Par ailleurs, les armées chinoises et américaines ont convenu de signer dès que possible un protocole d'accord visant à renforcer la communication et la prévention en cas de crise et de poursuivre leur coopération dans la recherche des dépouilles des militaires américains portés disparus en Chine.
0: Récemment, Fabian Moutallé, analyste politique zambien, a déclaré lors d'une interview que l'accent mis par le président Xi Jinping durant sa visite sur le maintien d'une communication franche et efficace ainsi que sur la coexistence pacifique entre la Chine et les États-Unis arrivait à point nommé et favorisait la stabilité mondiale.
2: La communication entre les pays est un aspect crucial, car l'absence de dialogue engendre souvent du mépris. L'insistance du président Xi Jinping sur la sincérité des échanges, la coexistence et une communication efficace est tout à fait opportune. Je pense que nous nous dirigeons vers un monde stable lorsque ces grandes puissances tiennent de tels propos et continuent de coexister. Nous avons constaté à maintes reprises que l'intelligence artificielle est aujourd'hui détournée à des fins personnelles plutôt que pour le bien de l'humanité. C'est précisément cet usage de l'IA au service du développement humain et non pour nuire à l'humanité que prône le président Xi Jinping. À mon sens, le président Xi Jinping a tenu des propos remarquables sur ce point et son message arrive vraiment à point nommé.
0: Et le président chinois Xi Jinping a annoncé lors de sa visite d'État aux États-Unis que les pandas géants Ping Ping et Fu Shuang rejoindraient leur nouvelle demeure au zoo d'Atlanta. Ils viennent de quitter la ville de Chengdu dans le sud-ouest de la Chine. Une cérémonie a été organisée à la base de recherche sur l'élevage des pandas géants de Chengdu en l'honneur du duo qui est prêté pour une durée de 10 ans. Pour certains Américains, c'est un événement marquant. Pour d'autres, cela ravive des souvenirs de 1972, année où les pandas ont commencé à jouer leur rôle d'ambassadeurs de bonne volonté.
3: Amérique, prépare-toi à vivre des moments passionnants en noir et blanc venus de Chine. Et voici une bonne nouvelle pour les amateurs de pandas aux États-Unis. Dans quelques jours à peine, deux pandas géants, Ping Ping et Fu Shuang, vont rejoindre leur nouvelle demeure à Atlanta.
4: I think that's great. The more pandas in the United States, the better.
5: How excited are you? From 1 to 10.
6: A 10. If we were down in Atlanta, we would definitely make sure to see the pandas.
3: Depuis plus d'un demi-siècle, les pandas géants font partie intégrante de l'histoire des relations entre la Chine et les États-Unis. Ling Ling et Xing Xing ont été les deux premiers pandas à arriver à Washington en 1972.
4: I remember that when they came over. Yeah, it was a lot of very interesting, a lot of coverage on it.
7: It was such a big deal.

0: this. They're so cute.
1: One of the things the kids always loved was how roly-poly the pandas were.
2: Do you like them?
3: Yeah.
4: They're very cute. I love them.
0: They're friendly looking.
1: And I think that's what makes them such a good envoy and ambassador of friendship.
5: It's a good demonstration of the relationships between the U.S. and China. So it's great to see that this type of outcomes, you know, like the fact that both of the countries are creating this relationship. So it's phenomenal.
6: Wow.
2: Ow.
7: Et c'est peut-être justement ce qui rend les pandas si spéciaux. Ils traversent un océan pour apporter des sourires et nous rappeler que l'amitié peut naître de quelque chose d'aussi simple que le partage d'un moment de joie.
8: Le commandement du théâtre sud de l'armée populaire de libération chinoise a mené un exercice naval et aérien conjoint autour de Huaiyandao, en mer de Chine méridionale. Cet exercice est axé sur la reconnaissance et l'alerte précoce, les réactions rapides ainsi que les opérations conjointes de recherche et de sauvetage. Il permet de tester les capacités des troupes en matière de coordination navale aérienne, de soutien rapide et d'opérations intégrées. Lors du dialogue de haut niveau sur l'initiative pour le développement mondial à New York, le vice-président chinois Han Zheng a déclaré que la Chine était prête à collaborer avec toutes les parties pour défendre un véritable multilatéralisme, faire avancer l'initiative et faire profiter tous les pays des bienfaits du développement. Il a ajouté que cette initiative avait permis de dégager un consensus mondial sur la nécessité de donner la priorité à une coopération mutuellement bénéfique en matière de développement et qu'elle répondait aux besoins de développement des pays du Sud. Il a présenté les quatre propositions de la Chine. Renforcer la solidarité et mettre en œuvre l'agenda 2030 des Nations Unies pour le développement durable. Adopter une approche axée sur l'action et poursuivre un développement centré sur les personnes. Élargir les priorités de coopération et accélérer un développement fondé sur l'autonomisation. Et enfin, renforcer les partenariats et promouvoir un développement intégré. Les participants ont exprimé leur soutien continu à l'initiative pour le développement mondial, ainsi que leur volonté de créer un avenir plus inclusif, plus durable et plus résilient. Et c'est un hôpital pas comme les autres qui vient d'accoster à Dakar. Le navire hôpital de la marine chinoise, le Jichang Fangzhou, fait escale au Sénégal du 25 septembre au 1er octobre. Et à son bord, des équipes médicales chinoises vont offrir gratuitement des consultations et des soins à des patients sénégalais préalablement identifiés. Un reportage de Mamadou Niang et Mamadou Dia.
9: Au môle 1 du port autonome de Dakar, l'imposante silhouette du Jixian Fangzhou attire les regards. Derrière cette impressionnante plateforme flottante se trouve une véritable structure médicale mobilisée dans le cadre de la mission Harmonie 2026 de la marine chinoise avec 600 consultations par jour.
10: Sa présence à Dakar traduit au-delà de sa mission médicale et humanitaire la profondeur des relations qui unissent ces deux pays frères, la Chine et le Sénégal. La mission qui débute aujourd'hui revêt une importance particulière avec près de 600 consultations prévues chaque jour et des consultations médicales approfondies dans les différentes spécialités de la médecine.
9: Une escale placée sous le signe de la coopération entre la Chine et le Sénégal.
11: La présence de votre navire à Dakar constitue un moment important. Elle illustre également l'importance que nos deux pays accordent aux échanges, à la formation, au partage d'expertise et d'expérience, ainsi qu'au développement des relations entre nos institutions, notamment dans le domaine maritime, militaire, sanitaire et humanitaire.
9: Cette mission médicale suscite l'enthousiasme des Sénégalais venus accueillir ce navire hôpital dénommé l'Arche du Bonheur.
12: En tout cas, c'est une grande innovation et c'est quelque chose de très bien pour le pays. C'est quelque chose de très bien aussi pour le partenariat chino-sénégalais. En tout cas, c'est grand. On est heureux de les accueillir et on sait qu'ils vont faire un grand travail.
13: C'est un navire qui apporte aussi beaucoup de spécialités et qui permettront je vous dis, par rapport à ces prestations-là, à la population sénégalaise, à la communauté portière, de bénéficier en tout cas de soins de qualité, de consultations avec un plateau médical de qualité qui permettra à tout un chacun d'être consulté, d'être orienté et bénéficier d'un meilleur suivi pour la suite.
9: Cette mission ne se limite pas aux consultations. Elle est aussi l'occasion pour les professionnels chinois et sénégalais d'échanger leurs expériences et de renforcer leurs liens.
14: Au cours de la semaine à venir, nous mettrons en pratique les concepts de communauté d'avenir partagée pour l'humanité et de communauté de santé pour l'humanité. en organisant une série d'activités.

0: activités telles que des soins médicaux gratuits, des échanges médicaux, des visites d'études et des rencontres culturelles afin d'approfondir notre compréhension mutuelle, de renforcer nos échanges et notre coopération, ainsi que de développer et de consolider notre amitié bilatérale.
1: Le Di Xiangfang Chao, comme vous le voyez derrière moi, n'est pas un navire comme les autres. C'est un immense hôpital flottant de la marine chinoise venu mettre son expertise au service de la population sénégalaise.
2: Récemment, le Salon du Livre de Beijing 2026, intitulé « Le Temple de la Terre et moi », se tient jusqu'à ce dimanche au Parc du Temple de la Terre. Le salon a encore enrichi l'expérience d'achat de livres du public grâce, entre autres, à la distribution de bons d'achat de livres et à la mise en place d'installations plus conviviales. Il devrait accueillir plus de 600 000 visiteurs au cours de ses 11 jours d'ouverture.
3: Le salon s'étend sur plus de 20 000 mètres carrés et rassemble plus de 400 éditeurs, institutions éditoriales et librairies spécialisées. Il compte plus de 500 stands, la surface d'exposition et le nombre de pavillons atteignant des records pour cet événement.
4: Il y a une très belle foire ici. C'est ma première visite en Chine et ma première visite à Beijing. Je ne sais pas encore quel genre de livres on trouve ici. Je vais faire un tour pour chercher des livres. Je viens d'arriver. Oui, c'est très sympa. Les gens sont très gentils.
3: De plus, le Salon du Livre a mis en place une série de mesures adaptées au public afin d'enrichir l'expérience de lecture des visiteurs.
4: Par exemple, une encyclopédie pour enfants publiée par l'un de nos éditeurs britanniques au prix de 25 livres sterling. Après application des réductions et des bons d'aide sociale, le prix s'élève à 37 yuan, ce qui représente une remise substantielle. De plus, nous avons importé de nombreux livres d'art, dont la plupart coûtent autour de 20 livres sterling l'exemplaire, et notre prix de vente après coupon se situe approximativement entre 45 et 48 yuan par exemplaire.
3: Plusieurs titres populaires ont été épuisés peu après leur mise en rayon, et de nombreux lecteurs sont repartis les bras chargés de piles de livres. L'espace d'exposition dédié aux livres d'occasion et aux nouvelles connaissances a également connu une forte affluence. Le Salon du Livre non seulement attire les foules, mais stimule également une croissance tangible de la consommation de livres.
5: D'après les données de ce matin, les dépenses s'élevaient à environ 1500 yuan. Le festival de la mi-automne, qui dure 3 jours, devrait entraîner un pic de fréquentation encore plus important.
3: Le Salon du Livre de Beijing au Temple de la Terre ne se limite pas aux livres. Il génère également une hausse notable des dépenses de consommation dans les environs.

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11: Bonjour à toutes et à tous, bienvenue dans Fréquence Afrique sur CGTN Radio. Lors de la cérémonie d'ouverture du sommet de Pékin du Forum sur la coopération sino-africaine, le 5 septembre dernier, le président chinois Xi Jinping a fait une annonce marquante. La Chine a décidé d'accorder le traitement de tarif douanier zéro à 100% des productions exportées vers la Chine par les pays les moins avancés, dont 32 pays africains. Alors, quelles opportunités le marché chinois va-t-il offrir aux pays africains ? Quelles sont les nouvelles perspectives pour la coopération économique et commerciale entre la Chine et l'Afrique ? Notre personnalité du jour, M. Bakar Gamara, journaliste à la Radio Nationale de Guinée-Bissau, livre ses opinions sur ce sujet.
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12: Bonjour.
13: Bonjour.
12: Bienvenue dans notre émission.
13: Merci.
12: Et d'abord, quel regard portez-vous sur cette décision de la Chine d'appliquer le traitement zéro tarif douanier pour les pays les moins avancés ?
13: Oui, je crois que cette mesure va trop aider les pays moins développés d'Afrique. C'est une mesure que dotée par le terme de forum qui était lié cette année, donc par le président Xi Jinping. Si on regarde la plupart des pays africains, il y a énorme potentialité dans le secteur primaire, secteur agricole. Ils ont produit beaucoup, donc, mais toujours ce manque de marché pour exporter son produit. Donc, il y a beaucoup d'obstacles, par exemple pour des tarifaires douanières qui ont toujours empêché beaucoup de notre producteur agricole exporter son produit. Donc, on commençait à établir une relation. Ça, c'était une mesure pour moi inédite. Permettra beaucoup de populations paysannes africaines sortir de pauvreté. Parce que quand vous trouvez un marché, l'un des marchés plus grands du monde comme la Chine, il y a des possibilités pour exporter sans restriction. Donc ça, c'était une opportunité très très importante. Comme vous savez, l'Afrique, il y a beaucoup de potentiel dans le domaine agricole. Donc on peut trouver aujourd'hui beaucoup de produits agricoles, mais qu'il manque de marché. Il n'y en a pas de même des moyens pour la transformation de ces produits. À partir du moment que la Chine a décidé les tarifs douaniers 0%, je crois que 300 de pays africains, inclut mon pays, Guinée-Bissau, qui va bénéficier de cette mesure. Ça, c'est une énorme opportunité pour les pays africains de commencer de dynamiser son économique.
12: Et justement, d'après vous, quels sont les avantages concrets de cette mesure pour votre pays, la Guinée-Bissau ?
13: beaucoup de pays, surtout les pays qui bénéficiaient de cette isolation, ont commencé à augmenter son production locale. Donc, ils ont trouvé l'un des marchés plus grands dans le monde. Donc, cette mesure va faciliter trop pour exporter notre produit. Par exemple, il y a beaucoup de pays qui la restent avec son produit agricole jusqu'à il a il ne peut pas trouver de marché parce qu'il a toujours des taxes, des tarifs douaniers plus hauts. Donc, et tout ça a empêché beaucoup de pays faire des exportations. Donc, il a réduit beaucoup la production dans les pays africains. Donc, c'est une mesure que lutte contre la pauvreté. Je crois que cette mesure chinoise permet de combattre la pauvreté. Également, il va permettre la croissance des classes moyennes en Afrique.
12: Cette année marque le 50e anniversaire de l'établissement des relations diplomatiques entre la Chine et la Guinée-Bissau. Et au cours des 50 dernières années, les deux pays ont développé la coopération dans des domaines tels que l'agriculture, les soins médicaux et l'éducation, la pêche aussi. Pouvez-vous nous présenter brièvement les résultats de la coopération bilatérale dans ces domaines entre les deux pays?
13: La coopération bilatérale entre la Guinée-Bissau et Chine, aujourd'hui, c'est très visible. Je peux dire que les résultats, c'est très visible, surtout dans les chez nous. Aujourd'hui, quand vous arrivez à Guinée-Bissau, les premières choses que tu vas constater, ou bien tu vas trouver, la plupart des infrastructures aujourd'hui construites par les Chines. On parlait aujourd'hui des secteurs de pêche, où les Chines l'ont construit les plus grands port artisanal de pêche à Bissau, à Tupandine. Donc, cet port, aujourd'hui, il a créé plus de 1000 quelques emplois. Emplois pour les jeunes, pour les femmes.

0: J'ai que travailler dans les CA ports. Donc, l'autre chose, le port est la première pour conserver les poissons, pour exploiter dans toutes les régions de la Guinée-Bissau. Avant, il n'y avait pas. Donc, maintenant, avec la construction de ce port, à part de ça, les bateaux chinois qu'ils ont fourni des poissons dans les marchés locaux. Donc, ça, c'est très important. Si on regarde le domaine d'éducation, aujourd'hui, il y a beaucoup de cadres bissau-guinéens qui ont formé dans la Chine. Donc, chaque année, la Chine il invite beaucoup de fonctionnaires publics pour venir ici visiter la Chine dans le cadre d'une formation de court terme. Donc, en domaine de santé, depuis 1966, que la Chine a envoyé l'équipe médicale chinoise. Maintenant, son 20e équipe médicale chinoise qui est déjà arrivée en Guinée-Bissau. Ils ont fait les traitements, les consultations gratuites dans la population paysanne et même les centres des villes. Donc, tout ça, c'est montre de volonté de ces bénéfices très clairs de coopération Chine et Guinée-Bissau. Donc, dans l'autre domaine, on peut parler du domaine de l'agriculture, où la Chine, il y a une équipe, je crois, 8 techniciens chinois qui travaillaient sur place, toujours à Bafata, l'est de Guinée-Bissau. Ils ont aidé les femmes paysannes qui travaillaient dans le domaine de production de riz pour augmenter son capacité de production de riz. Maintenant, dans cette région, il y a même l'organisation de femmes qui produit beaucoup de riz, qui vendent son riz localement. Même le domaine d'éducation, ils ont construit beaucoup d'infrastructures scolaires. Par exemple, au nord de Guinée-Bissau, région de Caché, ils ont construit une école. L'est de Guinée-Bissau, ils ont construit une école. Même en Guinée-Bissau, ils ont construit des hôpitaux. Les plus grands hôpitaux aujourd'hui, c'est l'hôpital de référence, c'est l'hôpital à Misade, Chine et Guinée-Bissau. Ils ont construit ça. Donc, il y a deux autres infrastructures. On parlait même la semaine dernière, le président de la République, Omar Sokho Mbaale, j'ai été en visite dans les routes, autoroutes qui sont construites par la Chine. Doit finir même la prochaine mois. C'est une grande autoroute de référence et qui lie les capitales Bissau avec les villes et Chafine. Donc, il va lier dans les plusieurs régions des pays. C'est une route stratégique pour le développement économique, pour que c'est là-bas que passent beaucoup de marchandises qui viennent des autres pays voisins, comme le Sénégal, le Guinée-Conakry. Donc, on regarde, on peut faire un bilan, c'est très très important, de 50 ans de relations de coopération entre la Chine et Guinée-Bissau.
1: La coopération a vraiment touché beaucoup de secteurs, beaucoup de domaines.
0: Oui, il a touché beaucoup de domaines. Je parlais des domaines des infrastructures, des pêches, également le secteur de santé et d'agriculture. Ce n'est pas seulement ça. La Chine, elle a soutenu toujours la Guinée-Bissau, même le moment que c'est très très difficile pendant le Covid-19 pour faire face au défi de ce moment. Donc, il y a d'autres certains moments que la Chine, je parle même les semaines qu'on parle, ce moment-là, la Chine il a fourni une grande quantité de riz, et plus de 1 000 tonnes de riz. Donc, il a fait ça, je crois, chaque année, pour aider les enfants dans les villages qu'il n'y a pas de moyens pour faire les nourritures pour aller à l'école. Donc, ça, c'est dans le cadre pour stimuler les scolarisations des enfants et des femmes. Donc, la Chine elle a toujours elle a fourni des riz qui est la base de notre alimentation en Guinée-Bissau.
1: Et cette nouvelle mesure de tarif douanier zéro concerne beaucoup l'importation des produits africains en Chine. Depuis longtemps, la Chine attache une grande importance à la promotion, à l'accès sur son marché des produits agricoles africains de bonne qualité. Par exemple, lors de l'exposition internationale d'importation de Chine qui s'est tenue
0: Shanghai.
1: à Shanghai, les produits, par exemple, les noix de cajou et des sculptures sur bois de Guinée-Bissau ont été présentés lors de cette expédition. D'après vous, le marché chinois, quelles opportunités il va offrir aux pays africains?
0: Ok, quand on parle de pays africains, surtout la Guinée-Bissau, qu'il a d'énormes potentialités dans le domaine d'agriculture. Donc, on parlait de noix de cajou, qui est le principal produit d'exportation.

0: De la Guinée-Bissau, on parlait de bois. Le premier semestre de cette année, il y a beaucoup d'entrepreneurs chinois qui montrent l'intérêt pour acheter tout le noir de cajou. Et ça, c'est une mesure qui commence à partir des prochaines années, des prochaines campagnes de cajou. Donc, l'autre chose, donc, les mêmes entrepreneurs, ils manifestent les intérêts pour transformation locale de noir de cajou. Ça, c'est très, très, très important parce que va créer les emplois pour les jeunes, pour les femmes, tout ça. Donc, ça, c'est l'autre chose. Guinée-Bissau, il a beaucoup de matières primes. Guinée-Bissau, il a produit beaucoup de choses, non, dans le domaine d'agriculture, mais on toujours manque de marchés, d'industrie pour transformation de ces produits. Donc, je crois qu'à partir de cette partenariat, à partir de cette opportunité, d'élever les tarifs pour notre pays, 33 pays, incluant Guinée-Bissau, donc va faciliter trop les populations paysannes et augmenter son production locale. Parce qu'à partir de ce moment, on a déjà des marchés, l'un des marchés plus grands du monde, pour exporter notre produit local. Ça, c'est une mesure que moi, j'ai dit, je répète, c'était une inédite. C'est très bon pour notre pays.
1: Et que pensez-vous de la politique d'ouverture élargie de la Chine?
0: Donc, ça, c'est le résultat qu'on constatait. Cette mesure pour élever les tarifs douaniers zéro montrait que la politique d'ouverture et de réforme de Chine va bénéficier, permettra chaque moment la Chine approche les pays amis. Il va changer, partager avec les pays amis son savoir-faire pour sortir. Si on regarde la position de Chine pendant le FOCAC, il a réaffirmé son soutien aux pays africains. Mais ce n'est pas une position qui commence aujourd'hui. Et depuis la conférence de Bandung en Indonésie, qui était l'Indonésie en 1955, toujours la Chine à côté des pays africains. Donc aujourd'hui, même dans son situation économique, c'est très confortable, il a resté toujours à côté des pays africains. Donc, grâce à cette politique d'ouverture et de réforme, je crois que ça permet les pays africains à bénéficier beaucoup. Parce que si on voit aujourd'hui dans les sociétés africaines, avant ça, avant cette ouverture de Chine, on ne peut pas de moyens pour accéder à beaucoup de produits. Mais aujourd'hui, quand vous arrivez en Afrique, tout le monde, même les populations plus pauvres, il y a des accès dans les bien-être, ils peuvent accéder à beaucoup de produits fournis à partir de la Chine dans les moins prix. Donc, avant, il n'y en a pas. Même pour acheter un petit vélo pour son fils, c'est difficile. Il a seulement les fils des ministres qui portaient ça. Mais aujourd'hui, les fils des paysans peuvent porter un petit vélo, peuvent porter bonnes chaussures, peuvent porter bons vêtements, grâce à l'ouverture de la Chine. Donc, la Chine, il a très très ouvert, il a fourni beaucoup de bien-être pour les pays africains. Je crois que l'initiative de cette ouverture et de réforme de Chine, il doit avancer.
2: 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On fait maintenant une pause en musique et on se retrouve juste après.

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1: Vous êtes toujours à l'écoute de Fréquence Afrique. Notre personnalité du jour, M. Bakar Camara, journaliste à la radio nationale de Guinée-Bissau, partage avec nous les résultats tangibles de la coopération fructueuse entre la Chine et l'Afrique, et particulièrement avec son pays, la Guinée-Bissau.
2: Et fin 2021, la Chine et la Guinée-Bissau ont signé un protocole d'entente sur l'initiative La Ceinture et la Route. D'après vous, quelles nouvelles opportunités cette initiative va-t-elle apporter à la Guinée-Bissau et plus largement à l'Afrique?
3: Oui, si on voit, chaque pays africain va gagner dans ce cadre une certaine opportunité. Mais sur la Guinée-Bissau, j'ai fait la référence avec cette présence des entrepreneurs chinois à mon pays qui ont décidé pour créer les usines là-bas pour transformation de noir de cajou. Ça, c'est très bon. Ça, c'est inscrit dans le domaine d'une ceinture, une route. Donc, cette initiative que montrait que la Chine veut aller ensemble avec tous les pays moins développés. Donc, non seulement d'Afrique, mais tous les pays sud. Donc, ça, c'est très bon. Je crois que pour on trouve la paix mondiale, pour on trouve la sécurité mondiale, on doit aider, partager notre bien-être. C'est ça que la Chine a fait. Donc, cette initiative permet aujourd'hui beaucoup de pays, surtout mon pays, d'avoir de bonnes infrastructures. Aujourd'hui, les infrastructures construites par la Chine, les palais de gouvernement, les palais de justice, les palais présidentiels, les états de football, les grands centres de formation pour les jeunes dans les domaines de santé, tout ça construit par la Chine, les résidents pour les anciens combattants. Donc, on peut voir que la Chine il a beaucoup fait dans les sept domaines à court terme. Donc, cette initiative permettra à beaucoup de pays africains de réduire la pauvreté. Donc, je crois que cette initiative, on peut, ici jusqu'à 20 ans, on peut constater que l'Afrique va changer beaucoup. Va changer beaucoup, surtout, il va prendre une route de véritable développement.
2: L'année 2024 est une année très importante pour les relations sino-africaines, marquée notamment par le succès du sommet du Forum sur la coopération Chine-Afrique qui s'est tenu à Pékin. En tant que journaliste, vous avez eu l'opportunité de couvrir cet événement. Qu'avez-vous ressenti?
3: Oui, cette forum a surmonté les expectatives. Parce que les pays africains, donc on peut parler on a déjà parlé de cette mesure qui naît dans les sept forums, d'élever les tarifs douaniers à zéro pour le 33. Mais il y a d'autres mesures. La Chine elle a disponibilisé un montant de plus de 50 milliards de dollars. Donc les parts substantielles, ces crédits. Mais avec ces crédits, donc les autres, c'est cadeau. Donc, si on voit ça, le terme de forum, la Chine a annoncé un montant pour aider les pays africains. Donc, reste que l'Afrique a profité de cette opportunité pour changer son dynamique de développement. Donc, il y a d'autres choses que très importantes que je veux souligner sur les sept forums. C'est de partager des débats sur les différents défis aujourd'hui que touchent tout le monde. On parlait du changement du climat, on parlait de modernisation de l'agriculture, d'innovation. Donc la Chine, l'autre chose, elle a disponibilité pour soutenir. Donc on peut dire que d'une manière générale, le forum Chine-Afrique qu'il était élu le mois de septembre. C'est un moment, c'est très très bon. Et c'est un moment qui a offert beaucoup d'opportunités pour les pays africains à déligner une nouvelle chemin. Donc aujourd'hui, le monde est confronté avec beaucoup de défis. Des pays comme chez moi, Guinée-Bissau, qui étaient avec la Chine depuis les luttes pour son indépendance. Et après l'indépendance de notre pays, la Chine sont les premiers pays qui arrivent à Guinée-Bissau pour le soutenir dans son processus de développement jusqu'à présent. Donc, ça c'est très important. Je crois que le forum, non seulement pour la Guinée-Bissau, mais pour les autres pays, c'est une opportunité pour changer, pour partager des points de vue, pour définir les nouvelles stratégies de coopération. Donc, même cette année, notre président, Oumar Sokoumbalo, il était ici en visite officielle. Il était ici deux fois. Mais la première visite officielle qu'il a été faite en Chine, donc, on a élevé notre coopération dans le niveau stratégique. Ça, c'est signifier que la Chine augmentera son investissement, son présence en Guinée-Bissau. Ça, c'est très important. Donc, dans les forums, on constatait que beaucoup de pays, ils ont élevé son niveau de coopération avec la Chine de la même manière. Donc, ça montre que à partir de cette forum-là, la Chine il va augmenter son présence en Afrique dans plusieurs domaines. Il a décidé pour soutenir, ce n'est pas traditionnel dans les coopérations chino-africaines, pour soutenir dans les domaines militaires, mais il veut aider l'Afrique dans les domaines militaires, non pour faire les guerres, mais pour les militaires, pour contribuer, pour aider le développement des pays.
2: Et le président chinois Xi Jinping a souligné à plusieurs reprises que la Chine et les pays africains formaient une communauté d'avenir partagé. Et le sommet du FOCAC de cette année a également déclaré la construction d'une communauté d'avenir partagé de tout temps à l'ère nouvelle. Comment comprenez-vous le concept de communauté d'avenir partagé?
3: Moi, de mon perspective, de mon point de vue, c'est aller ensemble, toujours ensemble. Parce que comme on a dit dans notre langue maternelle, c'est votre voisin, il a des problèmes, et même vous, il a des bonnes qualités de vie, vous toujours il a des problèmes. Parce que quand il manque de nourriture dans les maisons de votre voisin, il va te toucher toujours. Donc, les Chine, je crois qu'il a adopté une mesure, il a adopté une initiative qui permet de changer de narratif qu'il y avait. Donc, on connaît maintenant les nouvelles narratives pour résoudre beaucoup de problèmes dans le monde. Donc, l'initiative d'avenir partagé, c'était une initiative très intéressante. Parce qu'elle permet qu'on partage les connaissances, on partage les expériences, on partage tout pour aller ensemble. Donc, l'Afrique, surtout, doit, mais j'espère que les autres continents, surtout les pays sud, fassent le maximum pour profiter de cette initiative. Aujourd'hui, s'il y a des problèmes, si la Guinée-Bissau il y a des conditions pour soutenir, il va soutenir. Tous les pays ne passent pas définitivement de soutien de les autres pays. Donc, cette initiative permet de partager la meilleure manière notre expérience, surtout les pays africains qui ont appris l'expérience chinoise, parce que les Chinois il a fait une chose que je peux dire c'est un miracle économique. Donc, un pays que c'est, il a beaucoup de pression démographique. Il a beaucoup de populations. Aujourd'hui, il a à combattre la pauvreté. Ça, c'est un miracle. Donc, la Chine, elle a fait une chose qu'il n'y a pas de pays dans le monde qui fait ça dans l'histoire. Donc, il a changé dans le court terme, il a combattre la pauvreté dans son pays. Donc, l'Afrique doit regarder ça comme l'espoir, transformer ça comme l'espoir. Aujourd'hui, on a confronté avec les pauvretés, mais on peut sortir des pauvretés si on prend les mesures comme la Chine. L'Afrique a besoin de prendre des mesures comme la Chine pour sortir des pauvretés. Donc, cette initiative vient montrer, vient donner les leçons pour choisir les meilleurs chemins pour sortir des pauvretés, dans le monde point de vue.
2: Et lors du récent sommet du G20, le président chinois a présenté 8 actions que la Chine projette d'entreprendre pour contribuer au développement mondial. Comment évaluez-vous ces 8 actions?
3: Oui, c'est ça. L'indisation pour combattre la pauvreté, l'indisation qu'il a présenté, les derniers points, je crois que c'est un point relatif à l'élève de tarif zéro pour les plus de 30 pays africains. Donc, il parlait d'une vision globale, d'une manière globale pour résoudre le problème. Donc, on peut résumer ça dans une vision globale. La Chine ne veut pas résoudre des problèmes pour son intérêt seul. Donc, il veut que les problèmes trouvent une solution globale. Donc, le Xi Jinping, si on regarde cette point-là, il vient répondre justement aujourd'hui les défis que le monde traverse. Défis de climat, défis de pauvreté, défis aujourd'hui de paix, défis de sécurité. Donc, dans tous les 7-8 points, ils ont répondu ça. Donc, on reste des autres pays à brasser cette initiative. Je crois que cette initiative très claire qui permettent aujourd'hui, je ne sais pas dire, résoudre tous les problèmes, mais plus par les problèmes, sera trouver des solutions. On peut trouver un monde comme il veut, un monde juste, un monde équitable.
2: Pour répondre aux besoins pressants du monde contemporain en matière de paix et de développement, le président chinois Xi Jinping a avancé 3 initiatives. L'initiative mondiale pour la sécurité, l'initiative mondiale pour le développement et l'initiative mondiale pour la civilisation. Comment percevez-vous la vision proposée par la Chine pour le développement mondial et le rôle de sa diplomatie sur la scène internationale?
3: Donc, si on regarde la diplomatie chinoise, c'est l'autre chose que moi j'ai souligné, j'ai très apprécié, parce que aujourd'hui la Chine, il a de bonnes relations avec tous les pays, même c'est pas seulement les pays africains, parce que la Chine, dans son politique extérieure, il ne peut pas gérer, interférer dans les politiques internes des autres pays. Donc, il a les soutenir, l'intervention des Chinois, il a allé directement à la population, il a aidé les populations. Donc, il croit que chaque pays doit résoudre son problème politique interne. Ça, c'est très bon. On peut soutenir pour résoudre le problème, pour faire face à le problème social, donc aider la population. Donc, cette politique externe, cette initiative que vous mentionnez ici, donc, on peut dire que la Chine, dans le domaine de ces 3 propositions, on peut dire qu'il a avancé avec une vision que on appelle une vision inédite. Parce que si vous voulez trouver un monde de pays, un monde très très sécurisé, donc on doit partager. On doit laisser chacun pays, on doit éviter des conflits civilisationnels. Donc, la plupart des conflits aujourd'hui qu'on constate, c'est un conflit de civilisation, c'est la guerre de civilisation. Mais pourquoi on ne peut pas laisser chaque pays avec son civilisation, on peut partager de cette valeur, qui c'est très important. Mais quand on commence à imposer notre civilisation à l'autre civilisation, on va toujours rentrer dans le conflit. Oui, j'ai partagé ces deux points de vue qui on va les promouvoir de différentes civilisations. On reste ensemble d'une manière pacifique. Donc ça, c'est très important pour réduire le risque de conflit dans tout le monde.
1: Merci Monsieur Bakara Kamara. Restez branchés sur CGTN Radio. Retrouvons-nous après cette mélodie pour la rubrique « Apprenons le chinois ».

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7: Bonsoir, chers amis. 亲爱的朋友, 晚上好. Bienvenue à notre cours de chinois. Tout d'abord, je vous rappelle de ce que nous avons appris dans la leçon précédente. 这是我丈夫, c'est mon mari. 这是我夫人, voilà ma femme. 我很高兴认识您, je suis heureux de vous connaître. 见到您,我很高兴, je suis ravi de vous rencontrer. 我向你们介绍我们的女儿, je vous présente notre fille. 你们认识我们的儿子吗? Vous connaissez notre fils? 你们认识呀? Vous vous connaissez alors? Aujourd'hui, nous apprendrons quelques phrases pour inviter quelqu'un à faire quelque chose.
6: Leçon numéro 5.
9: 小丁,你在干什么呢?
10: 哦,没干什么。
9: 你今天晚上有空吗?
10: 我不知道。你想去看电影吗?
9: 我请你。
10: 谢谢,我不想看。
9: 那你想去跳舞吗?
10: 我不想跳。你想去游泳池游泳吗?
9: 我看看吧。那我请你去餐馆吃饭。哦,那好呀,这个主意不错。 去哪儿你挑?
10: Maxime.
6: Explication.
7: 小丁,你在干什么? 小丁,qu'est-ce que tu fais là? Oh,没干什么。 Oh,pas grand-chose. 你今天晚上有空吗? Tu es libre ce soir? 我不知道。Je ne sais pas. 你想去看电影吗? Ça te dirait d'aller voir un film? 我请你, je t'invite. 谢谢, 我不想看. Merci, mais ça ne me dit rien. 你想跳舞吗? Tu veux danser? 我不想跳. Non, je n'ai pas envie. 你想来游泳池游泳吗? Tu veux venir à la piscine? Oh, 我看吧. Je vais voir. 那我请你去餐馆吃饭. Alors, je t'invite à dîner au restaurant. Oh, 那好呀. Oh, oui alors. 这个主意不错. C'est une bonne idée.
6: Explication.
7: 做, 干, faire. 干, 什么? Qu'est-ce que? 什么? 没什么. Pas grand-chose. 没什么. 空, 空闲. Libre. 空闲. 知道. Savoir. 知道. 不. Ne pas. 不. 电影. Film. 电影. 邀请. Invité. 邀请. 请. 跳舞, danser, 跳舞, 游泳, aller à la piscine, 游泳, 游泳池, la piscine, 游泳池, 餐馆, restaurant, 餐馆, 晚餐, dîner, 晚餐, 好, 行, oui, 好, 好的, bon, 好，好的。主意 ，idée。主意。
9: 小丁，你在干什么呢？
5: 哦，没干什么。
9: 你今天晚上有空吗？
5: 我不知道。
9: 你想去看电影吗？我请你。
5: 谢谢，我不想看。
9: 那你想去跳舞吗？
5: 我不想跳。
9: 你想去游泳池游泳吗？
5: 嗯，我看看吧。
9: 那我请你去餐馆吃饭。
5: 哦，那好呀，这个主意不错。
9: 去哪儿你挑。
5: Maxime。
7: Ce soir, comme j'ai pas grand-chose à faire, j'ai invité des amis à dîner à la maison. Alors, je vous dis au revoir et nous nous retrouverons demain à la même heure. 再见，明天见。
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0: La Chine et les États-Unis sont parvenus à un consensus sur 8 points à l'issue d'un échange de vues approfondi entre les deux chefs d'État sur les relations bilatérales ainsi que sur les grandes questions internationales et régionales.
1: Premièrement, la Chine et les États-Unis conviennent d'établir une relation constructive de stabilité stratégique fondée sur le respect, l'équité et la réciprocité. Deuxièmement, les deux parties conviennent de se soutenir mutuellement dans l'organisation de la réunion des dirigeants économiques de l'APEC à Shenzhen et du sommet des dirigeants du G20 à Miami. Les deux chefs d'État ont fait part de leur intention d'assister aux réunions organisées par l'autre partie. Troisièmement, les deux chefs d'État s'accordent à dire que l'Iran doit respecter son engagement de ne pas développer d'armes nucléaires et qu'aucun pays ou institution ne doit percevoir de droits de transit sur les voies navigables internationales. Quatrièmement, les deux chefs d'État rappellent que la Chine et les États-Unis étaient alliés pendant la Seconde Guerre mondiale et qu'ils ont combattu côte à côte pour remporter la victoire. Cinquièmement, les deux chefs d'État reconnaissent le rôle positif joué par le mécanisme de consultation économique et commerciale Chine-États-Unis, ainsi que les résultats obtenus par leurs équipes respectives. Il s'agit notamment de la mise en place et du développement de mécanismes tels qu'un conseil commercial, une réduction réciproque des droits de douane d'une valeur de 30 milliards de dollars et la prolongation des résultats des consultations économiques et commerciales de Kuala Lumpur. Les deux chefs d'État ont donné pour instruction aux services compétents de mettre en œuvre ces résultats. Sixièmement, la coopération entre les agences chargées de l'application de la loi chinoise américaine dans le domaine de la lutte contre le trafic de stupéfiants donne des résultats visibles. Les deux parties ont collaboré étroitement pour élucider conjointement plusieurs affaires liées à de nouvelles substances psychoactives et à des précurseurs chimiques, ce qui a permis d'arrêter des dizaines de suspects dans les deux pays. Septièmement, les deux parties conviennent d'instaurer un dialogue sino-américain sur l'intelligence artificielle afin d'échanger leurs points de vue sur les risques et les bénéfices de cette technologie. Le prochain dialogue sur l'IA aura lieu en novembre de cette année. Elles ont également convenu de mettre en place un canal de communication dédié aux incidents liés à l'IA. Huitièmement, les États-Unis se réjouissent de l'arrivée d'un couple de pandas géants prêtés par la Chine aux eaux d'Atlanta. Par ailleurs, les armées chinoises et américaines ont convenu de signer dès que possible un protocole d'accord visant à renforcer la communication et la prévention en cas de crise et de poursuivre leur coopération dans la recherche des dépouilles des militaires américains portés disparus en Chine.
0: Récemment, Fabian Moutalé, analyste politique zambien, a déclaré lors d'une interview que l'accent mis par le président Xi Jinping durant sa visite sur le maintien d'une communication franche efficace ainsi que sur la coexistence pacifique entre la Chine et les États-Unis, arrivait à point nommé et favorisait la stabilité mondiale.
2: La communication entre les pays est un aspect crucial, car l'absence de dialogue engendre souvent du mépris. L'insistance du président Xi Jinping sur la sincérité des échanges, la coexistence et une communication efficace est tout à fait opportune. Je pense que nous nous dirigeons vers un monde stable lorsque ces grandes puissances tiennent de tels propos et continuent de coexister. Nous avons constaté à maintes reprises que l'intelligence artificielle est aujourd'hui détournée à des fins personnelles plutôt que pour le bien de l'humanité. C'est précisément cet usage de l'IA au service du développement humain et non pour nuire à l'humanité que prône le président Xi Jinping. À mon sens, le président Xi Jinping a tenu des propos remarquables sur ce point et son message arrive vraiment à point nommé.
0: Et le président chinois Xi Jinping a annoncé lors de sa visite d'État aux États-Unis que les pandas géants Ping Ping et Fu Shuang rejoindraient leur nouvelle demeure aux eaux d'Atlanta. Ils viennent de quitter la ville de Chengdu dans le sud-ouest de la Chine. Une cérémonie a été organisée à la base de recherche sur l'élevage des pandas géants de Chengdu en l'honneur du duo qui est prêté pour une durée de 10 ans. Pour certains Américains, c'est un événement marquant. Pour d'autres, cela ravive des souvenirs de 1972. Année où les pandas ont commencé à jouer leur rôle d'ambassadeurs de bonne volonté.
3: Amérique, prépare-toi à vivre des moments passionnants en noir et blanc venus de Chine. Et voici une bonne nouvelle pour les amateurs de pandas aux États-Unis. Dans quelques jours à peine, deux pandas géants, Ping Ping et Fu Shuang, vont rejoindre leur nouvelle demeure à Atlanta.
4: I think that's great. The more pandas in the United States, the better.
5: How excited are you? From 1 to 10.
6: A 10. If we were down in Atlanta, we would definitely make sure to see the pandas.
3: Depuis plus d'un demi-siècle, les pandas géants font partie intégrante de l'histoire des relations entre la Chine et les États-Unis. Ling Ling et Xing Xing ont été les deux premiers pandas à arriver à Washington en 1972.
4: I remember that when they came over. Yeah, it was a lot of very interesting, a lot of coverage on it.
7: It was such a big deal to have such a special animal that hardly ever is seen anywhere outside of China.
8: Did you know they were coming from China?
4: Yeah, because I remember it was a big thing that President Nixon visited China.
3: Pour de nombreux Américains, les pandas font partie des souvenirs partagés entre les générations.
7: It was worth waiting in very long lines to see, and everybody was wearing black and white clothes, you know, to honor the panda colors. And I remember my daughter asking for a stuffed panda as a present. I don't know, she might still have it after all these years. 72 was back when my husband and I were newlyweds, so that was a long time ago.
3: Des décennies plus tard, l'engouement pour les pandas n'a pas faibli.
7: Everyone loves pandas.

0: L'armée populaire de libération chinoise a mené un exercice naval et aérien conjoint autour de Huanyanda, en mer de Chine méridionale. Cet exercice est axé sur la reconnaissance et l'alerte précoce, les réactions rapides ainsi que les opérations conjointes de recherche et de sauvetage. Il permet de tester les capacités des troupes en matière de coordination navale aérienne, de soutien rapide et d'opérations intégrées. Lors du dialogue de haut niveau sur l'initiative pour le développement mondial à New York, le vice-président chinois Han Zheng a déclaré que la Chine était prête à collaborer avec toutes les parties pour défendre un véritable multilatéralisme, faire avancer l'initiative et faire profiter tous les pays des bienfaits du développement. Il a ajouté que cette initiative avait permis de dégager un consensus mondial sur la nécessité de donner la priorité à une coopération mutuellement bénéfique en matière de développement et qu'elle répondait aux besoins de développement des pays du Sud. Il a présenté les quatre propositions de la Chine. Renforcer la solidarité et mettre en œuvre l'agenda 2030 des Nations Unies pour le développement durable, adopter une approche axée sur l'action et poursuivre un développement centré sur les personnes, élargir les priorités de coopération et accélérer un développement fondé sur l'autonomisation, et enfin renforcer les partenariats et promouvoir un développement intégré. Les participants ont exprimé leur soutien continu à l'initiative pour le développement mondial, ainsi que leur volonté de créer un avenir plus inclusif, plus durable et plus résilient. Et c'est un hôpital pas comme les autres qui vient d'accoster à Dakar. Le navire hôpital de la marine chinoise, le Jichang Fangzhou, fait escale au Sénégal du 25 septembre au 1er octobre. Et à son bord, des équipes médicales chinoises vont offrir gratuitement des consultations et des soins à des patients sénégalais préalablement identifiés. Un reportage de Mamadou Niang et Mamadou Dia.
1: Au môle 1 du port autonome de Dakar, l'imposante silhouette du Jichang Fangzhou attire les regards. Derrière cette impressionnante plateforme flottante se trouve une véritable structure médicale mobilisée dans le cadre de la mission Harmonie 2026 de la marine chinoise avec 600 consultations par jour.
2: Sa présence à Dakar traduit au-delà de sa mission médicale et humanitaire la profondeur des relations qui unissent ces deux pays frères, la Chine et le Sénégal. La mission qui débute aujourd'hui revêt une importance particulière avec près de 600 consultations prévues chaque jour et des consultations médicales approfondies dans les différentes spécialités de la médecine.
1: Une escale placée sous le signe de la coopération entre la Chine et le Sénégal.
3: La présence de votre navire à Dakar constitue un moment important. Elle illustre également l'importance que nos deux pays accordent aux échanges, à la formation, au partage d'expertise et d'expérience, ainsi qu'au développement des relations entre nos institutions, notamment dans le domaine maritime, militaire, sanitaire et humanitaire.
1: Cette mission médicale suscite l'enthousiasme des Sénégalais venus accueillir ce navire hôpital dénommé l'Arche du Bonheur.
4: En tout cas, c'est une grande innovation et c'est quelque chose de très bien pour le pays. C'est quelque chose de très bien aussi pour le partenariat chino-sénégalais. En tout cas, c'est grand. On est heureux de les accueillir et on sait qu'ils vont faire un grand travail.
5: C'est un navire qui apporte aussi beaucoup de spécialités et qui permettront je vous dis par rapport à ces prestations-là, à la population sénégalaise, à la communauté portière, de bénéficier en tout cas de soins de qualité, de consultations avec un plateau médical de qualité qui permettra à tout un chacun d'être consulté, d'être orienté et bénéficier d'un meilleur suivi pour la suite.
1: Cette mission ne se limite pas aux consultations. Elle est aussi l'occasion pour les professionnels chinois et sénégalais d'échanger leurs expériences et de renforcer leurs liens.
6: Au cours de la semaine à venir, nous mettrons en pratique les concepts de communauté d'avenir partagée pour l'humanité et de communauté de santé pour l'humanité, en organisant une série d'activités telles que des soins médicaux gratuits, des échanges médicaux, des visites d'études et des rencontres culturelles afin d'approfondir notre compréhension mutuelle, de renforcer nos échanges et notre coopération, ainsi que de développer et de consolider notre amitié bilatérale.
1: Le Jichang Fangzhou, comme vous le voyez derrière moi, n'est pas un navire comme les autres. C'est un immense hôpital flottant de la marine chinoise venu mettre son expertise au service de la population sénégalaise.
0: Récemment, le Salon du Livre de Beijing 2026, intitulé « Le Temple de la Terre et moi », se tient jusqu'à ce dimanche au Parc du Temple de la Terre. Le salon a encore enrichi l'expérience d'achat de livres du public.

0: grâce entre autres à la distribution de bons d'achat de livres et à la mise en place d'installations plus conviviales. Il devrait accueillir plus de 600 000 visiteurs au cours de ses 11 jours d'ouverture.
1: Le salon s'étend sur plus de 20 000 mètres carrés et rassemble plus de 400 éditeurs, institutions éditoriales et librairies spécialisées. Il compte plus de 500 stands, la surface d'exposition et le nombre de pavillons atteignant des records pour cet événement.
2: Il y a une très belle foire ici. C'est ma première visite en Chine et ma première visite à Beijing. Je ne sais pas encore quel genre de livres on trouve ici. Je vais faire un tour pour chercher des livres. Je viens d'arriver. Oui, c'est très sympa. Les gens sont très gentils.
1: De plus, le Salon du Livre a mis en place une série de mesures adaptées au public afin d'enrichir l'expérience de lecture des visiteurs.
2: Par exemple, une encyclopédie pour enfants publiée par l'un de nos éditeurs britanniques au prix de 25 livres sterling. Après application des réductions et des bons d'aide sociale, le prix s'élève à 37 yuan, ce qui représente une remise substantielle. De plus, nous avons importé de nombreux livres d'art, dont la plupart coûtent autour de 20 livres sterling l'exemplaire, et notre prix de vente après coupon se situe approximativement entre 45 et 48 yuan par exemplaire.
1: Plusieurs titres populaires ont été épuisés peu après leur mise en rayon, et de nombreux lecteurs sont repartis les bras chargés de piles de livres. L'espace d'exposition dédié aux livres d'occasion et aux nouvelles connaissances a également connu une forte affluence. Le Salon du Livre non seulement attire les foules, mais stimule également une croissance tangible de la consommation de livres.
3: D'après les données de ce matin, les dépenses s'élevaient à environ 1500 yuan. Le festival de la mi-automne, qui dure 3 jours, devrait entraîner un pic de fréquentation encore plus important.
1: Le Salon du Livre de Beijing au Temple de la Terre ne se limite pas aux livres. Il génère également une hausse notable des dépenses de consommation dans les environs.

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Bonjour à toutes et à tous. Bienvenue à l'émission de Classico. Selon le dernier rapport du Fonds monétaire international sur les perspectives économiques en Asie-Pacifique, la Chine est classée au premier rang en termes de contribution à la croissance économique mondiale. Alors que la Chine promeut un développement de haute qualité, de nouvelles demandes de la consommation ne cessent d'émerger. Comment comprendre ce développement chinois ? Dans l'émission d'aujourd'hui, je vais m'entretenir avec l'historien français Jean-Nima Dugange pour obtenir des éléments de compréhension sur le modèle de développement chinois, la modernisation à la chinoise. Ce n'est pas tout. Le professeur Dugange va également nous parler de son regard sur l'initiative La ceinture et la route et ses perspectives sur les échanges et coopérations entre la Chine et la France, alors que les deux pays s'apprêtent à célébrer l'année prochaine leur 60e anniversaire de l'établissement de relations diplomatiques. Avant d'entrer dans le vif de cette émission, je vous propose d'abord une mélodie intitulée « La légende », interprétée par le chanteur chinois Li Jian.

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1: De retour dans le studio, je vous rappelle que vous êtes à l'écoute de l'émission Classe Éco. Actuellement, l'économie mondiale est confrontée à des facteurs défavorables tels que la baisse de la demande et le resserrement des politiques monétaires dans certaines grandes économies. Au début de cette année, le gouvernement chinois a prévu une croissance économique de l'ordre de 5% avec une meilleure qualité de développement en 2023. Avec l'optimisation des politiques chinoises de sortie et d'entrée, le marché du tourisme crève le plafond et la Chine a connu un boom de la consommation. La forte demande intérieure de la Chine a donné un élan à l'économie mondiale. La reprise économique chinoise au premier semestre, les performances des secteurs liés à la consommation ainsi que d'autres indicateurs économiques très positifs ont incité de nombreux économistes à revoir à la hausse leurs prévisions de croissance économique de la Chine. HSBC a relevé récemment ses prévisions de croissance économique chinoise pour cette année de 5,6 à 6,3%. Comment comprendre le développement chinois, notamment son modèle de développement, la modernisation à la chinoise? Comment la Chine va contribuer au développement du monde avec l'initiative La ceinture et la route proposée par le président chinois Xi Jinping il y a 10 ans? Vous allez trouver les réponses dans la première partie de cette interview accordée à M. Jean-Numa Dugange, historien français, spécialiste du marxisme, professeur des universités à l'Université de Rouen-Normandie, et membre du conseil scientifique de la Fondation Gabriel Péri. Bonjour Monsieur Jean-Numa Dugange.
2: Bonjour.
1: Vous êtes historien français et spécialiste du marxisme et membre du conseil scientifique de la Fondation Gabriel Péri. Voici ma première question. Le miracle économique chinois et l'accélération de la modernisation qui s'en est suivie sont perçus par certains observateurs internationaux comme le processus naturel de l'intégration à la mondialisation capitaliste et la tendance irrésistible vers l'adoption du modèle occidental de modernisation. Pourtant, la Chine a depuis longtemps choisi sa propre voie de modernisation. En tant que spécialiste du marxisme, que pensez-vous de la modernisation à la chinoise?
2: Alors, je crois qu'il faut comprendre la question de la modernisation dans un cadre assez large et vaste. Quand on évoque la modernisation, on pense souvent de prime abord au développement industriel, économique qui a eu lieu dans quelques pays en Europe au 19e siècle et au Japon. Et puis ensuite, on a eu tendance à comparer certains pays qui ont été développés ensuite, notamment la Chine, pour les intégrer à ce processus de modernisation. Alors, ce qui est certain, c'est qu'il y a des caractéristiques particulières de la modernisation, entre guillemets, la chinoise. La différence avec un pays comme la France ou même l'Allemagne, qui ont connu cette modernisation économique et sociale beaucoup plus tôt, c'est qu'elle avait été faite globalement dans un cadre qu'on peut qualifier de capitaliste et étatique de la fin du 19e siècle. Là, la différence avec le modèle chinois de développement, c'est qu'il a parti lié avec un phénomène qui est apparu après la révolution russe de 1917 en Russie, qui est en gros le développement de l'idée révolutionnaire sur le modèle communiste et le marxisme qu'on peut qualifier entre guillemets d'un marxisme d'État. Et donc, si on veut comprendre la modernisation chinoise aujourd'hui, même en intégrant la dynamique qui a lieu depuis les années 70 avec l'ouverture du marché, il faut avoir en tête cette question-là et cette question de la révolution chinoise de 1949. Autrement dit, il est difficile de dissocier le développement actuel de la Chine, sa modernisation, du mouvement qui a eu lieu en 1949. Et je crois que si on veut comprendre un certain nombre de résultats impressionnants de la Chine contemporaine, il faut bien situer ce processus dans ce cadre-là, quoi qu'on pense encore une fois d'un certain nombre de difficultés, d'erreurs qui ont pu avoir lieu ici et là, évidemment. Mais on ne peut peut pas dissocier ce développement de ce qui s'est passé les décennies précédentes. Et c'est une des grandes interrogations, je crois, qu'on doit avoir aujourd'hui pour comprendre la modernisation actuelle en Chine.
1: D'accord. Avec l'optimisation des politiques chinoises de sortie et d'entrée, la Chine a déjà connu un boom de la consommation durant le premier semestre 2023. Selon la théorie de l'économie politique marxiste, quel est votre commentaire sur le modèle de développement de la Chine d'aujourd'hui?
2: Alors, il faut bien avoir en tête que pour comprendre le développement chinois, par rapport à d'autres réalités qui sont notamment les réalités entre guillemets européennes, c'est que depuis les années 1960, la priorité absolue entre guillemets de la Chine et du gouvernement chinois a

0: c'était la question du développement. En quelque sorte, la révolution a été faite pour défendre une certaine intégrité de la nation, mais aussi pour développer le pays et tenter de le rattraper par rapport à d'autres réalités, notamment les réalités occidentales. Et dans ce développement, l'État a joué un rôle tout à fait considérable. Alors la croissance économique, comme chacun le sait, a été particulièrement spectaculaire dans les années 80-90. Il y a eu un certain nombre de facteurs qui expliquent le ralentissement. Mais si on évoque aujourd'hui le développement et les objectifs affichés que vous venez de rappeler, je crois que dans l'idée de créer une meilleure croissance économique, il y a l'idée aussi de s'affronter à un des grands problèmes qui traverse la société chinoise aujourd'hui, qui a été aussi un des grands problèmes qui a traversé tous les pays qui ont connu des phases de croissance et de développement spectaculaires, c'est-à-dire cette question, c'est la question des inégalités sociales, et de faire en sorte que le développement économique puisse bénéficier davantage aux catégories entre guillemets inférieures de la population. Nous-mêmes en Europe occidentale, à d'autres époques, cette question a été posée à plusieurs reprises, notamment à travers des politiques redistributives, via l'État, on a parfois qualifié de politique keynésienne. Ce qui est certain, c'est que par rapport à ce qui est annoncé aujourd'hui et par rapport à ce qui doit être fait dans l'avenir, si on, encore une fois, se situe dans une période, dans une dynamique de longue durée, qu'on veut comparer les développements passés, actuels et à venir, il est clair que la question de résorber les inégalités sociales, de les diminuer, de faire en sorte que la croissance économique puisse bénéficier davantage aux fractions de la population qui en sont exclues, est une des grandes questions qui s'affrontent à la Chine contemporaine. À noter que, il faut toujours le rappeler, hein, quoi qu'on pense des méthodes du développement chinois par rapport à d'autres pays dans le monde, les résultats ont été particulièrement spectaculaires. On est dans un pays qui a largement contribué à résorber la grande pauvreté dans le monde. Je crois qu'il est toujours nécessaire de le rappeler quand on veut parler sérieusement de cette question chinoise.
1: D'accord. Cette année marque le 10e anniversaire de l'initiative La Ceinture et la Route, qui compte plus de 200 accords signés entre la Chine et plus de 150 pays et organisations internationales. En tant qu'historien, quel regard portez-vous sur cette initiative ?
0: Alors, cette initiative de Ceinture et de la Route est une initiative évidemment de très grande ampleur qui émane du gouvernement chinois. Je crois qu'il faut d'abord souligner que son importance historique, pas justement une simple demande de partenariat ponctuel, mais c'est un déploiement et redéploiement de la puissance chinoise, selon certains accords, à différents niveaux. Ce qui est certain, c'est que c'est un moyen d'extension des intérêts internationaux de la Chine, mais il peut être aussi vu et interprété d'une autre manière. Ce n'est évidemment pas une offensive qu'on peut qualifier de militaire, par exemple, ce qui n'est pas le cas d'autres grandes puissances qui misent, avant tout sur des opérations agressives à l'étranger pour pouvoir étendre leur influence. Là, on est dans le cadre d'une entreprise beaucoup plus de nature économique, et je constate, pour en avoir discuté avec un certain nombre de collègues et d'intellectuels chinois, que le sens de cette initiative de la ceinture et de la route est une initiative, qui fait débat par certains aspects. Est-ce que cette initiative de la Chine vise avant tout des intérêts économiques ? Est-ce qu'elle peut être aussi liée à des intérêts qu'on pourrait qualifier davantage de culturels ? Est-ce que même cette initiative de ceinture et de la route pourrait être porteuse d'une autre modernité, d'une autre civilisation ? Ce sont des questions qui finalement sont assez peu abordées, là où je suis en France, mais qui, lorsqu'on discute avec un certain nombre de collègues chinois de différentes sensibilités, ou même dans d'autres pays concernés plus directement par cette initiative, on se rend compte qu'il y a un vaste débat autour de cette initiative. Et je crois qu'on touche là à une des grandes questions de notre temps, savoir comment développer la paix et le respect mutuel entre les différentes nations à l'échelle planétaire. Je crois qu'il est important aussi de rappeler ça à l'heure où il y a de très nombreux conflits qui minent les relations entre différentes nations.
1: Voici la première partie de l'interview réalisée avec M. Jean-Numard Dugange, historien français, professeur des universités à l'Université de Rouen-Normandie et membre du conseil scientifique de la Fondation Gabriel Péri. Nous allons faire une pause musicale avec une chanson intitulée « Le Courage », interprétée par la chanteuse Liang Jingru.

0: Vous êtes à l'écoute de Classico. Nous poursuivons ce programme avec la deuxième partie de notre interview, au cours de laquelle M. Jean-Numa Dugange va nous présenter ses recherches, sa collaboration avec la partie chinoise et partager ses perspectives sur les échanges et coopérations entre la Chine et la France en prévision du 60e anniversaire de l'établissement de relations diplomatiques entre les deux pays en 2024. Monsieur Jean-Numa Dugange, vous êtes spécialiste du marxisme, professeur des universités à l'Université de Rouen-Normandie. Pourriez-vous nous présenter votre recherche sur le marxisme en 2022?
1: Oui, tout à fait. Bon, depuis quelques années, avec d'autres collègues, nous travaillons sur l'histoire du marxisme sous différentes manières. Un des projets de recherche que je mène actuellement est d'essayer de comprendre le développement des gauches et notamment du marxisme à la fin du 19e siècle. Plutôt en Europe occidentale, notamment en France, en Allemagne, en Autriche, qui sont trois pays qui m'intéressent particulièrement, et de voir comment ce marxisme occidental s'est développé au travers d'un regard avec ce qu'on pourrait appeler au sens large l'Orient, et dans cet Orient, donc ces pays orientaux, comme on disait de manière un peu schématique il y a un siècle en France, eh bien, il y a la façon dont, par exemple, la naissance de la première République chinoise en 1911, comment cette première République chinoise a intéressé les marxistes et socialistes occidentaux et comment cela a provoqué en retour chez eux une réflexion sur le lien qui existe ou qui éventuellement peut poser problème entre guillemets l'Orient et l'Occident. Ça, c'est un aspect de recherche, c'est un projet de longue durée. Après, à travers la revue actuelle Marx, dont je m'occupe avec d'autres, nous cherchons à comprendre les différentes réalités du marxisme dans le monde. Par exemple, le prochain numéro justement de la revue actuelle Marx, qui paraîtra dans quelques semaines, sera dédié au marxisme chinois. Et nous espérons à l'avenir continuer, entre guillemets, ce tour d'horizon, ce tour du monde des différents marxismes existants aujourd'hui dans le monde. Et à titre plus personnel, je travaille aussi sur différentes biographies de responsables politiques français, allemands et autrichiens donc, qui ont joué un grand rôle dans l'histoire du socialisme et du marxisme. C'est un projet donc de longue durée.
0: Monsieur Dugange, vous êtes également professeur émérite à l'Université du Liaoning en Chine et avez un lien étroit avec la partie chinoise. Dans ce cadre, parlez-nous de votre collaboration de recherche ou d'échange avec la partie chinoise dans les années passées.
1: Oui, tout à fait. Depuis une dizaine d'années, je travaille à des coopérations intellectuelles, académiques, avec un certain nombre d'universités chinoises. Et effectivement, ces dernières années, donc, en tant que professeur invité, j'ai donné des cours, entre autres, à l'université du Liaoning, donc des cours qui se sont tenus, évidemment, vu les circonstances avec la pandémie, à distance, hein, sous forme de visioconférence. Mais depuis 3 ans, donc, je donne dans cette université des cours sur l'histoire des gauches européennes, notamment de la gauche française, sur l'histoire du marxisme à l'échelle d'un siècle. Et les échanges avec les collègues, mais aussi avec les étudiants chinois, ont été très fructueux. Ils continuent, même en dehors des cours, à consister entre des échanges sur tel ou tel point, d'aide, de supervision, d'un certain nombre de travaux de recherche. Et à côté de ça, j'ai donné aussi des conférences plus ponctuellement. C'était de Fudan à Shanghai. On travaille sur des échanges avec l'Institut d'Histoire et de Documentation du PCC, donc, qui est à Beijing, sur des questions de bibliographie de textes de Marx et Engels dans différentes langues et avec plus ponctuellement avec d'autres universités chinoises ou avec l'Académie des sciences de Pékin, nous travaillons sur des projets de recherche qui permettent de développer des liens sur l'histoire des gauches, des forces politiques, du marxisme à l'échelle de plusieurs pays. Et ce sont des carrefours intéressants de recherche qui doivent être, me semble-t-il, développés maintenant et dans les années à venir.
0: Monsieur Dugange, en fait, le chef de l'État français a effectué une visite en Chine avec un grand succès au début de cette année. Et l'année prochaine marquera le 60e anniversaire de l'établissement de relations diplomatiques entre les deux pays. Comment évoluent jusqu'à présent les échanges sino-français dans votre domaine et quels sont vos projets et attentes pour l'année 2023?
1: Oui, effectivement, nous approchons du 60e anniversaire des relations diplomatiques entre la France et la République populaire de Chine. Il faut rappeler que c'était le général de Gaulle qui, en janvier 1964, avait reconnu la Chine, ce qui était un acte extrêmement audacieux d'un point de vue politique et diplomatique à l'époque. cette époque-là, donc nombre de pays ne voulaient pas reconnaître encore la Chine. Donc effectivement, dans la continuité des nombreux échanges qui existent, outre le fait que nous sommes dans un contexte effectivement de guerre, notamment sur le front russo-ukrainien extrêmement problématique, et que tout effort de relations diplomatiques entre la France et la Chine sont bons à prendre, je crois qu'un des éléments qui nous permettent de continuer à animer l'esprit de ces échanges qui existent depuis 60 ans, c'est précisément de ne pas se situer dans une perspective de nouvelle guerre froide comme certains aiment à le développer aujourd'hui, mais de continuer tout simplement les coopérations intellectuelles, politiques.

0: pratiques et les échanges sur les modèles réciproques que nous connaissons. Je crois que, par exemple, dans le domaine de ce qui est de l'académie, des universités, bien qu'il y ait des difficultés, des incompréhensions mutuelles qui peuvent tout à fait surgir parfois, il faut continuer à développer des coopérations, de donner la possibilité à des Français d'aller en Chine, à des Chinois de venir en France. Je crois qu'au-delà des difficultés et des différences importantes que nous avons, c'est le meilleur moyen de continuer à faire vivre cet esprit d'échange qui, globalement, prévaut depuis 60 ans. Mais au vu des difficultés actuelles, d'une certaine manière, c'est encore plus important maintenant de rappeler ces échanges et de les développer qu'il y a quelques années.
1: D'accord. Merci, Monsieur Jean-Numa Dugange, pour avoir accepté notre interview. Je rappelle que vous êtes historien français et spécialiste du marxisme, professeur des universités à l'Université de Rouen-Normandie, professeur émérite à l'Université du Liaoning en Chine et membre du conseil scientifique de la Fondation Gabriel Péri. De retour dans le studio, je vous rappelle que vous êtes à l'écoute de l'émission Classe Éco. Avant de passer à la prochaine partie de l'émission Cours de chinois, je vous propose une pause musicale. C'est parti!

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2: Bonjour tout le monde, bienvenue dans notre cours de chinois. Moi c'est Xiao Tai, je suis avec Yves. Bonjour Yves.
3: Natia Rao, bonjour tout le monde, bonjour Xiao Tai.
2: Et dans la dernière leçon, nous avons appris quelques expressions utiles pour aller chez le coiffeur. Je propose de réviser un peu avant d'attaquer la nouvelle leçon.
3: Bien sûr, c'est toujours un plaisir, tu le sais bien.
2: 我想剪头发。
3: 我想剪头发。Je voudrais me faire couper les cheveux.
2: 修一下就可以了。
3: S'il vous plaît, juste les pointes.
2: 我想染头发。
3: 我想染头发。Je voudrais me faire teindre les cheveux.
2: 别剪太短了。
3: 别剪太短了。Ne coupez pas trop court.
2: Bon, réécoutons les dialogues.
4: 我想剪头发。
5: 你想怎么剪？
4: 修一下就可以了。
5: 好的，请先洗头。
4: 我想染头发。
5: 你想染什么颜色？
4: 棕色怎么样？
5: 嗯，不错，很时髦。
4: 别剪太短了。
5: 行，保准您满意。
2: C'est tout pour la révision. Tout de suite, la nouvelle leçon.
3: Voici les expressions clés.
5: 我想租房。您想找什么样的房子？您想花多少钱租？什么时候能搬进来？房租怎么付？
2: Et voilà, quand tu arrives dans une agence, tu peux commencer à dire comme ça, 我想租房。
3: 我想租房。
2: Ce qui signifie, je voudrais louer un appartement. 租房 est le terme clé de cette phrase. 租 veut dire louer.
3: 租。
2: 房 un appartement.
3: 房。
2: 我想租房。
3: 我想租房。Je voudrais louer un appartement.
2: Tout de suite, le dialogue.
5: 我想租房。
4: 你想找什么样的房子？
5: 带家具的两居，房子不要太旧。
2: Voilà, c'était le dialogue 1. Et dans cette conversation, on entend une personne qui dit à un agent immobilier, 我想租房。
3: 我想租房。Je voudrais louer un appartement.
2: Et l'agent demande, 你想找什么样的房子？
3: 你想找什么样的房子？ Donc, 你想 vous voulez, 找什么样 chercher quel genre?Shenmeyang, quel genre, fangzi, d'appartement. Donc, quel genre d'appartement cherchez-vous?
2: Dai jiaju de liangju, fangzi bu yao tai jiu.
3: Dai jiaju de liangju, fangzi bu yao tai jiu. Donc, dai jiaju, c'est meublé. De liangju, deux pièces. Donc, deux pièces meublées. Fangzi, l'appartement, toujours. Et bu yao tai jiu, donc c'est ne doit pas être trop en mauvais état. Jiu, c'est en mauvais état. Donc, l'appartement ne doit pas être.Trop en mauvais état, il doit être en bon état.
2: Repassons le dialogue.
5: 我想租房。
4: 你想找什么样的房子？
5: 带家具的两居，房子不要太旧。
3: Nous sommes toujours chez l'agent immobilier. Maintenant, j'aimerais savoir, il faut en venir un peu au nerf de la guerre, l'argent, comment parler du prix?
2: Alors souvent, c'est l'agent immobilier qui prend l'initiative de poser la question. 你想花多少钱租？
3: 你想花多少钱租？
2: 您想花多少钱租？花 signifie payer ou dépenser, sous-entendu de l'argent. 花
3: 花
2: 多少钱 ？Combien d'argent？
3: 多少钱？
2: 租 veut dire louer.
3: 租
2: 您想花多少钱租？
3: 您想花多少钱

0: Nzu, vous voulez dépenser combien d'argent?
1: Écoutons maintenant le dialogue 2, on va parler du prix.
2: 您想花多少钱租？
3: 月租3000元以内吧。
2: 您看这房怎么样？
3: 嗯，不错。
1: Voilà, dans le dialogue tout à l'heure, on a discuté du prix avec l'agent immobilier. 您想花多少钱租？
0: 您想花多少钱租？ Vous voulez payer combien pour le loyer? 花 dépenser, 多少钱 combien d'argent? 租 louer.
1: Et l'autre répond, 月租3000元以内吧。
0: 月租3000元以内吧。Donc, 月租 par mois, 3000块, 3000元以内吧。Donc, littéralement, ça veut dire à l'intérieur. Donc, à l'intérieur de ces 3000 yuan, en français, on traduirait par pas plus de 3000 yuan.
1: 您看这房怎么样?
0: 您看这房怎么样? 看voir, 这房 cet appartement, 怎么样, comment? Donc, vous trouvez comment cet appartement?
1: 不错.
0: 不错, pas mal.
1: Et puisqu'on a discuté du prix, il serait pas mal d'en savoir un peu plus sur la monnaie chinoise, renminbi, ce qui signifie littéralement la monnaie du peuple. En effet, l'unité principale de renminbi est yuan, et on a adopté le système décimal. 1 yuan égale à 10 jiao, et 1 jiao égale à 10 fen. Yuan, jiao, fen, ce sont en effet les trois unités de la monnaie chinoise.
0: D'accord, yuan, tiao, fen. Mais xiao tai, dans la vie courante, quand je vais acheter mes fruits ou un pao zhe, on me dit jamais de payer en yuan ou en tiao, on me parle plutôt de kuai et de mao. Est-ce que tu peux m'expliquer qu'est-ce que c'est?
1: Très bonne question. En effet, dans la vie quotidienne, on parle plus de kuai et de mao que de yuan et de jiao. Kuai et yuan, c'est tout à fait la même chose, seulement le terme kuai est plus du langage parlé, alors le yuan sonne plus formel que kuai. Et c'est pareil pour mao et jiao. Ainsi, dans la vie quotidienne, tu entends plus souvent parler de kuai et de mao.
0: D'accord, bon bah je crois que j'ai compris. Refermons cette parenthèse. Revenons à l'appartement que nous voulions louer. Maintenant je voudrais dire, maintenant que je sais que je peux louer et que le prix me convient, je voudrais savoir quand je peux emménager. Comment dit-on ça, Xiao Tai?
1: Tu peux dire en chinois comme ça, 什么时候能搬进来?
0: 什么时候能搬进来?
1: Alors 什么时候, c'est facile. Quand, quelle date, quel moment?
0: 什么时候?
1: 能, pouvoir.
0: 能
1: Ban, déménager, emménager. En l'occurrence, il s'agit de emménager.
0: Ban.
1: Jinlai, ce qui signifie entrer, venir ici.
0: Jinlai.
1: 什么时候能搬进来?
0: 什么时候能搬进来? Quand puis-je emménager?
1: Dialogue 3, tout de suite.
3: 什么时候能搬进来?
2: 下个月底。
3: 房租怎么付呢?
2: 一次付三个月的。
1: Voilà, c'était le dialogue 3. Dans cette conversation, on en arrive à la fin de discussion entre le client et l'agent immobilier, parce qu'on a commencé à discuter de la date pour emménager et du paiement pour le loyer. On entend la première personne qui demande « 什么时候能搬进来?»«
0: 什么时候能搬进来?»« Quand puis-je emménager ?»« 什么时候quand ?»« Ban » déménager, emménager, « 进来» rentrer. Donc « 搬进来» signifie « emménager. Quand puis-je emménager?
1: Et l'autre lui répond, 下个月底.
0: 下个月底. Donc, 下个月signifie le mois prochain, et 底, 月底, signifie la fin du mois.
1: 房租怎么付?
0: 房租怎么付? Je dois vous payer le loyer dans combien de mois?
1: 房租怎么付?
0: Je dois vous payer le loyer pour combien de mois? 怎么付? Comment le régler? Donc en Chine, on a souvent payé 3 mois d'avance. Donc cette phrase implicitement signifie on a payé le loyer pour combien de mois?
1: Et la réponse qu'a donnée l'agent immobilier est 一次付三个月的.
0: 一次付三个月的. Donc une fois, 一次付payer 三个月的 3 mois. Donc une fois, on a payé 3 mois. On a payé 3 mois à la fois.
1: Repassons le dialogue.
3: 什么时候能搬进来？
2: 下个月底。
3: 房租怎么付呢？
2: 一次付三个月的。
1: Bon, maintenant je propose de réécouter les trois dialogues en entier avant de repasser à notre ABC de la culture chinoise. Allez, c'est parti.
3: 我想租房。
2: 你想找什么样的房子？
3: 带家具的两居，房子不要太旧。
2: 你想花多少钱租？
3: 月租3000元以内吧。
2: 您看这房怎么样？
3: 不错。什么时候能搬进来？
2: 下个月底。
3: 房租怎么付呢？
2: 一次付三个月的。
0: Voilà, vous venez d'entendre les dialogues pour aujourd'hui. Un peu de culture maintenant. En Chine, les jeunes vivent avec leurs parents avant de se marier. Quelques-uns vivent encore avec leurs parents après le mariage. Cela permet aux grands-parents de les aider. Certains jeunes louent ou achètent un appartement pour avoir une vie indépendante. En Chine, pour acheter un appartement, on peut payer en une seule fois ou payer à crédit. Les familles modestes peuvent demander d'acheter des logements sociaux ou louer des HLM. Mais pour louer des HLM, il faut remplir certains critères et être patient. Bien que la plupart des logements sociaux soient loin du centre-ville, le métro facilite la vie des habitants.
1: Voilà, c'est tout pour aujourd'hui. Comme d'habitude, un test avant de vous quitter. Comment dire en chinois ? Je dois vous payer le loyer pour combien de mois ?
0: Si vous savez la réponse, n'hésitez pas à nous envoyer votre réponse par email à l'adresse suivante crifra@cri.com.cn.
1: Et pour plus d'informations, n'oubliez pas d'aller surfer de temps en temps sur notre site internet french.cri.cn. Merci à tous, au revoir, à la prochaine fois.
4: Ainsi s'achève Classico d'aujourd'hui. Merci de l'avoir suivi. À la prochaine.

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0: La Chine et les États-Unis sont parvenus à un consensus sur 8 points à l'issue d'un échange de vues approfondi entre les deux chefs d'État sur les relations bilatérales ainsi que sur les grandes questions internationales et régionales.
1: Premièrement, la Chine et les États-Unis conviennent d'établir une relation constructive de stabilité stratégique fondée sur le respect, l'équité et la réciprocité. Deuxièmement, les deux parties conviennent de se soutenir mutuellement dans l'organisation de la réunion des dirigeants économiques de l'APEC à Shenzhen et du sommet des dirigeants du G20 à Miami. Les deux chefs d'État ont fait part de leur intention d'assister aux réunions organisées par l'autre partie. Troisièmement, les deux chefs d'État s'accordent à dire que l'Iran doit respecter son engagement de ne pas développer d'armes nucléaires et qu'aucun pays ou institution ne doit percevoir de droits de transit sur les voies navigables internationales. Quatrièmement, les deux chefs d'État rappellent que la Chine et les États-Unis étaient alliés pendant la Seconde Guerre mondiale et qu'ils ont combattu côte à côte pour remporter la victoire. Cinquièmement, les deux chefs d'État reconnaissent le rôle positif joué par le mécanisme de consultation économique et commerciale Chine-États-Unis, ainsi que les résultats obtenus par leurs équipes respectives. Il s'agit notamment de la mise en place et du développement de mécanismes tels qu'un conseil commercial, une réduction réciproque des droits de douane d'une valeur de 30 milliards de dollars et la prolongation des résultats des consultations économiques et commerciales.

0: de Kuala Lumpur. Les deux chefs d'État ont donné pour instruction aux services compétents de mettre en œuvre ces résultats. Sixièmement, la coopération entre les agences chargées de l'application de la loi chinoise américaine dans le domaine de la lutte contre le trafic de stupéfiants donne des résultats visibles. Les deux parties ont collaboré étroitement pour élucider conjointement plusieurs affaires liées à de nouvelles substances psychoactives et à des précurseurs chimiques, ce qui a permis d'arrêter des dizaines de suspects dans les deux pays. Septièmement, les deux parties conviennent d'instaurer un dialogue sino-américain sur l'intelligence artificielle afin d'échanger leurs points de vue sur les risques et les bénéfices de cette technologie. Le prochain dialogue sur l'IA aura lieu en novembre de cette année. Elles ont également convenu de mettre en place un canal de communication dédié aux incidents liés à l'IA. Huitièmement, les États-Unis se réjouissent de l'arrivée d'un couple de pandas géants prêtés par la Chine aux eaux d'Atlanta. Par ailleurs, les armées chinoises et américaines ont convenu de signer dès que possible un protocole d'accord visant à renforcer la communication et la prévention en cas de crise et de poursuivre leur coopération dans la recherche des dépouilles des militaires américains portés disparus en Chine.
1: Récemment, Fabian Moutallé, analyste politique zambien, a déclaré lors d'une interview que l'accent mis par le président Xi Jinping durant sa visite sur le maintien d'une communication franche et efficace ainsi que sur la coexistence pacifique entre la Chine et les États-Unis arrivait à point nommé et favorisait la stabilité mondiale.
2: La communication entre les pays est un aspect crucial, car l'absence de dialogue engendre souvent du mépris. L'insistance du président Xi Jinping sur la sincérité des échanges, la coexistence et une communication efficace est tout à fait opportune. Je pense que nous nous dirigeons vers un monde stable lorsque ces grandes puissances tiennent de tels propos et continuent de coexister. Nous avons constaté à maintes reprises que l'intelligence artificielle est aujourd'hui détournée à des fins personnelles plutôt que pour le bien de l'humanité. C'est précisément cet usage de l'IA au service du développement humain et non pour nuire à l'humanité que prône le président Xi Jinping. À mon sens, le président Xi Jinping a tenu des propos remarquables sur ce point et son message arrive vraiment à point nommé.
1: Et le président chinois Xi Jinping a annoncé lors de sa visite d'État aux États-Unis que les pandas géants Ping Ping et Fu Shuang rejoindraient leur nouvelle demeure aux eaux d'Atlanta. Ils viennent de quitter la ville de Chengdu dans le sud-ouest de la Chine. Une cérémonie a été organisée à la base de recherche sur l'élevage des pandas géants de Chengdu en l'honneur du duo qui est prêté pour une durée de 10 ans. Pour certains Américains, c'est un événement marquant. Pour d'autres, cela ravive des souvenirs de 1972, année où les pandas ont commencé à jouer leur rôle d'ambassadeurs de bonne volonté.
3: Amérique, prépare-toi à vivre des moments passionnants en noir et blanc venus de Chine. Et voici une bonne nouvelle pour les amateurs de pandas aux États-Unis. Dans quelques jours à peine, deux pandas géants, Ping Ping et Fu Shuang, vont rejoindre leur nouvelle demeure à Atlanta.
4: I think that's great. The more pandas in the United States, the better.
5: How excited are you? From 1 to 10.
6: A 10. If we were down in Atlanta, we would definitely make sure to see the pandas.
3: Depuis plus d'un demi-siècle, les pandas géants font partie intégrante de l'histoire des relations entre la Chine et les États-Unis. Ling Ling et Xing Xing ont été les deux premiers pandas à arriver à Washington en 1972.
4: I remember that when they came over. Yeah, it was a lot of very interesting, a lot of coverage on it.
7: It was such a big deal to have such a special animal that hardly ever is seen anywhere outside of China.
8: Did you know they were coming from China?
4: Yeah, because I remember it was a big thing that President Nixon visited China.
3: Pour de nombreux Américains, les pandas font partie des souvenirs partagés entre les générations.
7: It was worth waiting in very long lines to see, and everybody was wearing black and white clothes, you know, to honor the panda colors. And I remember my daughter asking for a stuffed panda as a present. I don't know, she might still have it after all these years. 72 was back when my husband and I were newlyweds. So that was a long time ago.
3: Des décennies plus tard, l'engouement pour les pandas n'a pas faibli.
7: Everyone loves pandas. They're so cute.
6: One of the things the kids always loved was how roly-poly the pandas were.
8: Do you like them?
9: Yeah.
10: They're very cute. I love them.
7: They're friendly looking.
6: And I think that's what makes them such a good envoy and ambassador of friendship.
11: It's a good demonstration of the relationships between the U.S. and China. So it's great to see that this type of outcomes, you know, like the fact that both of the countries are creating this relationship. So it's phenomenal.
12: Wow.
8: Ow.
3: Et c'est peut-être justement ce qui rend les pandas si spéciaux. Ils traversent un océan pour apporter des sourires et nous rappeler que l'amitié peut naître de quelque chose d'aussi simple que le partage d'un moment de joie.
1: Le commandement du Théâtre Sud.

0: qu'elle répondait aux besoins de développement des pays du Sud. Il a présenté les quatre propositions de la Chine: renforcer la solidarité et mettre en œuvre l'agenda 2030 des Nations Unies pour le développement durable, adopter une approche axée sur l'action et poursuivre un développement centré sur les personnes, élargir les priorités de coopération et accélérer un développement fondé sur l'autonomisation, et enfin renforcer les partenariats et promouvoir un développement intégré. Les participants ont exprimé leur soutien continu à l'initiative pour le développement mondial, ainsi que leur volonté de créer un avenir plus inclusif, plus durable et plus résilient. Et c'est un hôpital pas comme les autres qui vient d'accoster à Dakar. Le navire hôpital de la marine chinoise, le Jichang Fangzhou, fait escale au Sénégal du 25 septembre au 1er octobre. Et à son bord, des équipes médicales chinoises vont offrir gratuitement des consultations et des soins à des patients sénégalais préalablement identifiés. Un reportage de Mamadou Niang et Mamadou Dia.
1: Au môle 1 du port autonome de Dakar, l'imposante silhouette du Jichang Fangzhou attire les regards. Derrière cette impressionnante plateforme flottante se trouve une véritable structure médicale mobilisée dans le cadre de la mission Harmonie 2026 de la marine chinoise avec 600 consultations par jour.
2: Sa présence à Dakar traduit au-delà de sa mission médicale et humanitaire la profondeur des relations qui unissent ces deux pays frères, la Chine et le Sénégal. La mission qui débute aujourd'hui revêt une importance particulière avec près de 600 consultations prévues chaque jour et des consultations médicales approfondies dans les différentes spécialités de la médecine.
1: Une escale placée sous le signe de la coopération entre la Chine et le Sénégal.
3: La présence de votre navire à Dakar constitue un moment important. Elle illustre également l'importance que nos deux pays accordent aux échanges, à la formation, au partage d'expertise et d'expérience, ainsi qu'au développement des relations entre nos institutions, notamment dans le domaine maritime, militaire, sanitaire et humanitaire.
1: Cette mission médicale suscite l'enthousiasme des Sénégalais venus accueillir ce navire hôpital dénommé l'Arche du Bonheur.
4: En tout cas, c'est une grande innovation et c'est quelque chose de très bien pour le pays. C'est quelque chose de très bien aussi pour le partenariat chino-sénégalais. En tout cas, c'est grand. On est heureux de les accueillir et on sait qu'ils vont faire un grand travail.
5: C'est un navire qui apporte aussi beaucoup de spécialités et qui permettront je vous dis, par rapport à ces prestations-là, à la population sénégalaise, à la communauté portière, de bénéficier en tout cas de soins de qualité, de consultations avec un plateau médical de qualité qui permettra à tout un chacun d'être consulté, d'être orienté et bénéficier d'un meilleur suivi pour la suite.
1: Cette mission ne se limite pas aux consultations. Elle est aussi l'occasion pour les professionnels chinois et sénégalais d'échanger leurs expériences et de renforcer leurs liens.
6: Au cours de la semaine à venir, nous mettrons en pratique les concepts de communauté d'avenir partagée pour l'humanité et de communauté de santé pour l'humanité, en organisant une série d'activités telles que des soins médicaux gratuits, des échanges médicaux, des visites d'études et des rencontres culturelles afin d'approfondir notre compréhension mutuelle, de renforcer nos échanges et notre coopération, ainsi que de développer et de consolider notre amitié bilatérale.
1: Le Jichang Fangzhou, comme vous le voyez derrière moi, n'est pas un navire comme les autres. C'est un immense hôpital flottant de la marine chinoise venu mettre son expertise au service de la population sénégalaise.
0: Récemment, le Salon du Livre de Beijing 2026, intitulé « Le Temple de la Terre et moi », se tient jusqu'à ce dimanche au Parc du Temple de la Terre. Le salon a encore enrichi l'expérience d'achat de livres du public grâce entre autres à la distribution de bons d'achat de livres et à la mise en place d'installations plus conviviales. Il devrait accueillir plus de 600 000 visiteurs au cours de ses 11 jours d'ouverture.
7: Le salon s'étend sur plus de 20 000 mètres carrés et rassemble plus de 400 éditeurs, institutions éditoriales et librairies spécialisées. Il compte plus de 500 stands, la surface d'exposition et le nombre de pavillons atteignant des records pour cet événement.
8: Il y a une très belle foire ici. C'est ma première visite en Chine et ma première visite à Beijing. Je ne sais pas encore quel genre de livres on trouve ici. Je vais faire un tour pour chercher des livres. Je viens d'arriver. Oui, c'est très sympa. Les gens sont très gentils.
7: De plus, le Salon du Livre a mis en place une série de mesures adaptées au public afin d'enrichir l'expérience de lecture des visiteurs.
8: par exemple.

0: exemple, une encyclopédie pour enfants publiée par l'un de nos éditeurs britanniques au prix de 25 livres sterling. Après application des réductions et des bons d'aide sociale, le prix s'élève à 37 yuan, ce qui représente une remise substantielle. De plus, nous avons importé de nombreux livres d'art, dont la plupart coûtent autour de 20 livres sterling l'exemplaire, et notre prix de vente après coupon se situe approximativement entre 45 et 48 yuan par exemplaire.
1: Plusieurs titres populaires ont été épuisés peu après leur mise en rayon et de nombreux lecteurs sont repartis les bras chargés de piles de livres. L'espace d'exposition dédié aux livres d'occasion et aux nouvelles connaissances a également connu une forte affluence. Le salon du livre non seulement attire les foules, mais stimule également une croissance tangible de la consommation de livres.
2: D'après les données de ce matin, les dépenses s'élevaient à environ 1500 yuan. Le festival de la mi-automne, qui dure 3 jours, devrait entraîner un pic de fréquentation encore plus important.
1: Le salon du livre de Beijing au Temple de la Terre ne se limite pas aux livres. Il génère également une hausse notable des dépenses de consommation dans les environs.

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9: Bonjour à toutes et à tous, bienvenue dans notre nouvelle émission musicale On connaît la chanson. Erhu, le violon chinois à deux cordes, est un instrument de musique traditionnel chinois. Formé d'une caisse de résonance en bambou ou en bois, tenue de peau de serpent, à une extrémité de tige, de deux cordes frottées par un archer à crin de gueux de cheval. Cet instrument est très célèbre en Chine, dont l'histoire remonte jusqu'à la dynastie des Tang. Aujourd'hui, je vous propose des musiques folkloriques chinoises jouées par Erhu. Tout d'abord, voici Erquan Yingyue, la deuxième fontaine au clair de la lune, et Cao Yuan Shang dans la prairie.

Vous écoutez On connaît la chanson. Aujourd'hui, je vous propose de musique folklorique chinoise jouée par le violon chinois Er Hu. Voici Yi Zhi Hua, une fleur, et Sai Ma, course de chevaux.

Vous écoutez On connaît la chanson. Aujourd'hui, je vous propose une musique folklorique chinoise jouée par le violon chinois Er Hu. Tout de suite, voici Pu Tao Shu Le Raisin est mûr et Liang Xiao, Nuit délicieuse.

Vous écoutez Hong Kong et la chanson. Notre émission d'aujourd'hui vous propose la musique folklorique chinoise jouée par le violon chinois Er Hu. Dans la dernière partie, nous allons écouter Yue Ye, au clair de la lune, et Ting Song, écouter les pins. Merci de votre fidélité. À la prochaine.

0: La Chine et les États-Unis sont parvenus à un consensus sur 8 points à l'issue d'un échange de vues approfondi entre les deux chefs d'État sur les relations bilatérales ainsi que sur les grandes questions internationales et régionales.
1: Premièrement, la Chine et les États-Unis conviennent d'établir une relation constructive de stabilité stratégique fondée sur le respect, l'équité et la réciprocité. Deuxièmement, les deux parties conviennent de se soutenir mutuellement dans l'organisation de la réunion des dirigeants économiques de l'APEC à Shenzhen et du sommet des dirigeants du G20 à Miami. Les deux chefs d'État ont fait part de leur intention d'assister aux réunions organisées par l'autre partie. Troisièmement, les deux chefs d'État s'accordent à dire que l'Iran doit respecter son engagement de ne pas développer d'armes nucléaires et qu'aucun pays ou institution ne doit percevoir de droit de transit sur les voies navigables internationales. Quatrièmement, les deux chefs d'État rappellent que la Chine et les États-Unis étaient alliés pendant la Seconde Guerre mondiale et qu'ils ont combattu côte à côte pour remporter la victoire. Cinquièmement, les deux chefs d'État reconnaissent le rôle positif joué par le mécanisme de consultation économique et commerciale Chine-États-Unis, ainsi que les résultats obtenus par leurs équipes respectives. Il s'agit notamment de la mise en place et du développement de mécanismes tels qu'un conseil commercial, une réduction réciproque des droits de douane d'une valeur de 30 milliards de dollars et la prolongation des résultats des consultations économiques et commerciales de Kuala Lumpur. Les deux chefs d'État ont donné pour instruction aux services compétents de mettre en œuvre ces résultats. Sixièmement, la coopération entre les agences chargées de l'application de la loi chinoise américaine dans le domaine de la lutte contre le trafic de stupéfiants donne des résultats visibles. Les deux parties ont collaboré étroitement pour élucider conjointement plusieurs affaires liées à de nouvelles substances psychoactives et à des précurseurs chimiques, ce qui a permis d'arrêter des dizaines de suspects dans les deux pays. Septièmement, les deux parties conviennent d'instaurer un dialogue sino-américain sur l'intelligence artificielle afin d'échanger leurs points de vue sur les risques et les bénéfices de cette technologie. Le prochain dialogue sur l'IA aura lieu en novembre de cette année. Elles ont également convenu de mettre en place un canal de communication dédié aux incidents liés à l'IA. Huitièmement, les États-Unis se réjouissent de l'arrivée d'un couple de pandas géants prêtés par la Chine aux eaux d'Atlanta. Par ailleurs, les armées chinoises et américaines ont convenu de signer dès que possible un protocole d'accord visant à renforcer la communication et la prévention en cas de crise et de poursuivre leur coopération dans la recherche des dépouilles des militaires américains portés disparus en Chine.
0: Récemment, Fabian Moutalé, analyste politique zambien, a déclaré lors d'une interview que l'accent mis par le président Xi Jinping durant sa visite sur le maintien d'une communication franche et efficace ainsi que sur la coexistence pacifique entre la Chine et les États-Unis arrivait à point nommé et favorisait la stabilité mondiale.
2: La communication entre les pays est un aspect crucial, car l'absence de dialogue engendre souvent du mépris. L'insistance du président Xi Jinping sur la sincérité des échanges, la coexistence et une communication efficace est tout à fait opportune. Je pense que nous nous dirigeons vers un monde stable lorsque ces grandes puissances tiennent de tels propos et continuent de coexister. Nous avons constaté à maintes reprises que l'intelligence artificielle est aujourd'hui détournée à des fins personnelles plutôt que pour le bien de l'humanité. C'est précisément cet usage de l'IA au service du développement humain et non pour nuire à l'humanité que prône le président Xi Jinping. À mon sens, le président Xi Jinping a tenu des propos remarquables sur ce point et son message arrive vraiment à point nommé.
0: Et le président chinois Xi Jinping a annoncé lors de sa visite d'État aux États-Unis que les pandas géants Ping Ping et Fu Shuang rejoindraient leur nouvelle demeure aux eaux d'Atlanta. Ils viennent de quitter la ville de Chengdu dans le sud-ouest de la Chine. Une cérémonie a été organisée à la base de recherche sur l'élevage des pandas géants de Chengdu en l'honneur du duo qui est prêté pour une durée de 10 ans. Pour certains Américains, c'est un événement marquant. Pour d'autres, cela ravive des souvenirs de 1972, année où les pandas ont commencé à jouer leur rôle d'ambassadeurs de bonne volonté.
3: Amérique, prépare-toi à vivre des moments passionnants en noir et blanc venus de Chine. Et voici une bonne nouvelle pour les amateurs de pandas aux États-Unis. Dans quelques jours à peine, deux pandas géants, Ping Ping et Fu Shuang, vont rejoindre leur nouvelle demeure à Atlanta.
4: I think that's great. The more pandas in the United States, the better.
5: How excited are you? From 1 to 10.
6: A 10. If we were down in Atlanta, we would definitely make sure to see the pandas.
3: Depuis plus d'un demi-siècle, les pandas géants font partie intégrante de l'histoire des relations entre la Chine et les États-Unis. Ling Ling et Xing Xing ont été les deux premiers pandas à arriver à Washington en 1972.
4: I remember that when they came over. Yeah, it was a lot of very interesting, a lot of coverage on it.
7: It was such a big deal to have such a special animal that hardly ever is seen anywhere outside of China.
8: Did you know they were coming from China?
4: Yeah, because I remember it was a big thing that President Nixon visited China.
3: Pour de nombreux Américains, les pandas font partie des souvenirs partagés entre les générations.
7: It was worth waiting in very long lines to see. And everybody was wearing black and white clothes, you know, to honor the panda colors. And I remember my daughter asking for a stuffed panda as a present. I don't know, she might still have it after all these years. 72 was back when my husband and I were newlyweds. So that was a long time ago.
3: Des décennies plus tard, l'engouement pour les pandas n'a pas faibli.
7: Everyone loves pandas. They're so cute.
6: One of the things the kids always loved was how roly-poly the pandas were.
8: Do you like them?
9: Yeah.
10: They're very cute. I love them.
7: They're friendly looking.
6: And I think that's what makes them such a good envoy and ambassador of friendship.
11: It's a good demonstration of the relationships between the U.S. and China. So it's great to see that this type of outcomes, you know, like the fact that both of the countries are creating this relationship. So it's phenomenal.
12: Wow.
8: Ow.
3: Et c'est peut-être justement ce qui rend les pandas si spéciaux. Ils traversent un océan pour apporter des sourires et nous rappeler que l'amitié peut naître de quelque chose d'aussi simple que le partage d'un moment de joie.
0: Le commandement du théâtre sud de l'armée populaire de libération chinoise a mené un exercice naval et aérien conjoint autour de Huangyanda, en mer de Chine méridionale. Cet exercice est axé sur la reconnaissance et l'alerte précoce, les réactions rapides ainsi que les opérations conjointes de recherche et de sauvetage. Il permet de tester les capacités des troupes en matière de coordination navale aérienne, de soutien rapide et d'opérations intégrées. Lors du dialogue de haut niveau sur l'initiative pour le développement mondial à New York, le vice-président chinois Han Zheng a déclaré que la Chine était prête à collaborer avec toutes les parties pour défendre un véritable multilatéralisme, faire avancer l'initiative et faire profiter tous les pays des bienfaits du développement. Il a ajouté que cette initiative avait permis de dégager un consensus mondial sur la nécessité de donner la priorité à une coopération mutuellement bénéfique en matière de développement et qu'elle répond

0: et des soins à des patients sénégalais préalablement identifiés. Un reportage de Mamadou Niang et Mamadou Dia.
1: Au môle 1 du port autonome de Dakar, l'imposante silhouette du Ji Sian Fang Chou attire les regards. Derrière cette impressionnante plateforme flottante se trouve une véritable structure médicale mobilisée dans le cadre de la mission Harmonie 2026 de la marine chinoise avec 600 consultations par jour.
2: Sa présence à Dakar traduit au-delà de sa mission médicale et humanitaire la profondeur des relations qui unissent ces deux pays frères, la Chine et le Sénégal. La mission qui débute aujourd'hui revêt une importance particulière avec près de 600 consultations prévues chaque jour et des consultations médicales approfondies dans les différentes spécialités de la médecine.
1: Une escale placée sous le signe de la coopération entre la Chine et le Sénégal.
3: La présence de votre navire à Dakar constitue un moment important. Elle illustre également l'importance que nos deux pays accordent aux échanges, à la formation, au partage d'expertise et d'expérience, ainsi qu'au développement des relations entre nos institutions, notamment dans le domaine maritime, militaire, sanitaire et humanitaire.
1: Cette mission médicale suscite l'enthousiasme des Sénégalais venus accueillir ce navire hôpital dénommé l'Arche du Bonheur.
4: En tout cas, c'est une grande innovation et c'est quelque chose de très bien pour le pays. C'est quelque chose de très bien aussi pour le partenariat chino-sénégalais. En tout cas, c'est grand. On est heureux de les accueillir et on sait qu'ils vont faire un grand travail.
5: C'est un navire qui apporte aussi beaucoup de spécialités et qui permettront je vous dis par rapport à ces prestations-là, à la population sénégalaise, à la communauté portière, de bénéficier en tout cas de soins de qualité, de consultation avec un plateau médical de qualité qui permettra à tout un chacun d'être consulté, d'être orienté et bénéficier d'un meilleur suivi pour la suite.
1: Cette mission ne se limite pas aux consultations. Elle est aussi l'occasion pour les professionnels chinois et sénégalais d'échanger leurs expériences et de renforcer leurs liens.
6: Au cours de la semaine à venir, nous mettrons en pratique les concepts de communauté d'avenir partagée pour l'humanité et de communauté de santé pour l'humanité, en organisant une série d'activités telles que des soins médicaux gratuits, des échanges médicaux, des visites d'études et des rencontres culturelles afin d'approfondir notre compréhension mutuelle, de renforcer nos échanges et notre coopération, ainsi que de développer et de consolider notre amitié bilatérale.
1: Le Ji Sian Fang Chao, comme vous le voyez derrière moi, n'est pas un navire comme les autres. C'est un immense hôpital flottant de la marine chinoise venu mettre son expertise au service de la population sénégalaise.
0: Récemment, le Salon du Livre de Beijing 2026, intitulé « Le Temple de la Terre et moi », se tient jusqu'à ce dimanche au Parc du Temple de la Terre. Le salon a encore enrichi l'expérience d'achat de livres du public grâce, entre autres, à la distribution de bons d'achat de livres et à la mise en place d'installations plus conviviales. Il devrait accueillir plus de 600 000 visiteurs au cours de ses 11 jours d'ouverture.
7: Le salon s'étend sur plus de 20 000 mètres carrés et rassemble plus de 400 éditeurs, institutions éditoriales et librairies spécialisées. Il compte plus de 500 stands, la surface d'exposition et le nombre de pavillons atteignant des records pour cet événement.
8: Il y a une très belle foire ici. C'est ma première visite en Chine et ma première visite à Beijing. Je ne sais pas encore quel genre de livres on trouve ici. Je vais faire un tour pour chercher des livres. Je viens d'arriver. Oui, c'est très sympa. Les gens sont très gentils.
7: De plus, le Salon du Livre a mis en place une série de mesures adaptées au public afin d'enrichir l'expérience de lecture des visiteurs.
8: Par exemple, une encyclopédie pour enfants publiée par l'un de nos éditeurs britanniques au prix de 25 livres sterling. Après application des réductions et des bons d'aide sociale, le prix s'élève à 37 yuan, ce qui représente une remise substantielle. De plus, nous avons importé de nombreux livres d'art, dont la plupart coûtent autour de 20 livres sterling l'exemplaire, et notre prix de vente après coupon se situe approximativement entre 45 et 48 yuan par exemplaire.
7: Plusieurs titres populaires ont été épuisés peu après leur mise en rayon et de nombreux lecteurs sont repartis les bras chargés de piles de livres. L'espace d'exposition dédié aux livres d'occasion et aux nouvelles connaissances a également connu une forte affluence. Le Salon du Livre non seulement attire les foules, mais stimule également une croissance tangible de la consommation de livres.
9: D'après les données de ce matin, les dépenses s'élevaient à environ 1 500 yuan.

0: Le festival de la mi-automne, qui dure 3 jours, devrait entraîner un pic de fréquentation encore plus important.
1: Le salon du livre de Beijing au Temple de la Terre ne se limite pas aux livres. Il génère également une hausse notable des dépenses de consommation dans les environs.

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9: Bonjour à tous et bienvenue dans notre émission Carnet de route. Je suis Manon et aujourd'hui nous commençons notre voyage virtuel avec deux joyaux de la modernité chinoise, Shanghai et Shenzhen. Et pour nous guider dans cette aventure passionnante, nous avons avec nous notre expert en voyage et en culture chinoise, Rogo. Et bonjour Rogo.
10: Bonjour Manon, bonjour à tous nos auditeurs fidèles. Je suis ravi d'être ici pour vous faire découvrir ces deux villes fascinantes qui incarnent parfaitement la modernité et le développement rapide de la Chine.
9: Et commençons par Shanghai, Rogo, peut-être. Pouvez-vous nous donner un aperçu de cette métropole ?
10: Bien sûr, Manon. Shanghai est vraiment le symbole de la Chine moderne. C'est la plus grande ville du pays avec plus de 24 millions d'habitants. Et elle est considérée comme la capitale économique de la Chine. Son développement au cours des 30 dernières années a été tout simplement spectaculaire.
9: Ah, c'est impressionnant, hein. Par où recommandez-vous de commencer la visite pour ressentir cette modernité comme Shanghai est la ville exemplaire de modernité en Chine?
10: Oui, Manon, donc je suggère de commencer par le quartier des Pudong. Il y a 30 ans, ce n'était qu'une zone agricole. Aujourd'hui, c'est le cœur financier de Shanghai avec ses gratte-ciels futuristes. Le point de départ idéal serait la Shanghai Tower.
9: À la tour de Shanghai.
10: Oui, le plus haut gratte-ciel de la Chine et le deuxième plus grand du monde.
9: Et le premier plus gros du monde, c'est ?
10: Oui, c'est la tour de Dubaï, qui
9: oui,
10: a plus de 800 mètres.
9: Et que peut-on y voir exactement ?
10: Oui, la Shanghai Tower culmine à 632 mètres et offre une vue à 360 degrés sur la ville depuis son observatoire au 118e étage.
9: Ah, une vue panoramique ?
10: Oui, de là-haut, on peut vraiment saisir l'ampleur du développement de Shanghai. On voit les contrastes saisissants entre Pudong, ultra-moderne, et les bandes de l'autre côté du fleuve Huangpu. Avec ses habitants historiques.
9: Ah, cela semble être une vue à couper le souffle. Y a-t-il d'autres bâtiments emblématiques à ne pas manquer, Rogo ?
10: Absolument, Manon. Juste à côté, il y a la tour Perle de l'Orient avec sa forme unique qui est devenue un symbole de Shanghai. Le centre financier du monde. Le centre financier de Shanghai. Voilà, surnommé le décapsuleur en raison de sa forme caractéristique. Ces trois tours, Manon, forment un trio impressionnant qui illustre l'ambition architecturale de la ville.
9: Donc, chers amis, si vous venez à Shanghai, les trois tours, il ne faut pas les manquer, comme ce sont des bâtiments emblématiques de Shanghai. La tour de Shanghai, la tour de Perle de l'Orient et puis le décapsuleur. Bon, avant de poursuivre notre aventure passionnante dans les deux villes les plus modernes de la Chine, Shanghai et Shenzhen, on va marquer une petite pause musicale.

0: Merci de nous rejoindre après la pause musicale dans notre émission Carnet de route. Aujourd'hui, nous allons nous lancer dans une aventure passionnante dans les deux villes les plus modernes de la Chine, Shanghai et Shenzhen. Et une fois qu'on a admiré la vue, que recommandez-vous, Rogo ?
1: Je recommande de prendre les trains maglev pour rejoindre l'aéroport de Pudong. Même si on ne prend pas l'avion maintenant, en tout cas, prendre le train maglev, c'est une expérience à ne pas manquer.
0: Le maglev, pouvez-vous nous en dire plus ?
1: Oui, c'est le train
0: maglev.
1: Oui, c'est le train à sustentation magnétique le plus rapide du monde en service commercial. Il dessert les tronçons aéroports jusqu'à la ville, donc il peut atteindre une vitesse de 431 km par heure. C'est une prouesse technologique, Manon, qui illustre parfaitement l'avancée de la Chine dans les transports modernes. Et je vais vous impressionner, le trajet ne dure que 7 à 8 minutes pour parcourir 30 km. C'est une expérience unique qui donne vraiment l'impression de voyager dans le futur.
0: Ah, cela semble être une expérience grisante. Après cette dose d'adrénaline, où peut-on se détendre un peu tout en continuant à explorer la modernité de Shanghai, Coco?
1: Je recommanderais une promenade sur le Bund. C'est un excellent endroit pour observer les contrastes entre l'ancien et le nouveau Shanghai.
0: Pourquoi ?
1: D'un côté, vous avez les bâtiments historiques du début du XXe siècle et de l'autre, la skyline futuriste de Pudong.
0: La skyline en français, c'est...
1: Donc la skyline, c'est la ligne d'horizon urbaine.
0: Ah, d'accord.
1: Voilà.
0: En terre urbaine.
1: Oui, la ligne d'horizon urbaine. C'est particulièrement impressionnant la nuit. Quand tout le gratte-ciel sont illuminés, la skyline, c'est un anglicisme qui s'est dit maintenant en français. Donc, c'est entré dans le dictionnaire français et ça renvoie à ce que je viens de dire, la ligne d'horizon urbaine.
0: C'est devenu un mot français.
1: Oui, oui.
0: Et en termes d'innovation technologique, qu'est-ce qui distingue Shanghai ?
1: Shanghai, Manon, est à la pointe de nombreuses innovations. Par exemple, vous pouvez visiter des magasins qui combinent magasins physiques et technologies mobiles.
0: Qu'est-ce que ça veut dire,
1: C'est-à-dire que vous pouvez scanner le produit avec votre smartphone pour obtenir des informations, payer sans passer en caisse et même faire livrer vos courses à domicile seulement en 30 minutes.
0: C'est une expérience toute nouvelle, hein? Toute nouvelle et c'est très pratique et c'est fascinant aussi. Y a-t-il d'autres exemples de cette intégration technologique dans la vie quotidienne des habitants de Shanghai, Rogo ?
1: Absolument, Manon. Shanghai est presque devenue une société sans argent liquide.
0: Ah.
1: Vous savez, là-bas, presque tout le monde utilise WeChat Pay ou Alipay pour effectuer des paiements, que ce soit dans les grands magasins ou chez les petits vendeurs de rue.
0: Ah, chez les petits vendeurs de rue aussi?
1: Oui, oui.
0: Ah, d'accord.
1: Même pour prendre les métros ou louer un vélo partagé, tout s'est fait via votre smartphone.
0: Maintenant, à Beijing, presque la
1: c'est
0: même
1: presque
0: chose.
1: C'est presque pareil, oui.
0: Pareil. Cela semble très pratique. En parlant de métro, comment sont les transports publics à Shanghai?
1: Ah, le réseau de métro de Shanghai.
0: Parce qu'on ne veut pas l'embouteillage. Hein? On sait que toujours dans les grandes métropoles, l'embouteillage est une chose courante.
1: Oui, le réseau de métro de Shanghai, Manon, c'est l'un des plus étendus et des plus modernes au monde, je dis bien. Il compte plus de 700 km de lignes et continue de s'étendre. Les trains sont fréquents, ponctuels et très propres. Il y a même une ligne particulièrement intéressante, qu'on appelle la ligne Pujang, qui est entièrement automatisée sans conducteur.
0: Ah, impressionnant.
1: Voilà encore un modèle de l'innovation technologique.
0: Sans conducteur, complètement automatique. C'est impressionnant. Et bon, maintenant, on a assez de connaissances sur Shanghai. Et maintenant, passons à l'autre ville moderne de Chine, Shenzhen. Et avant de nous lancer dans l'aventure dans cette ville moderne, on va faire une pause musicale.

0: Merci de nous rejoindre après la pause musicale dans notre émission Carnet de route. Aujourd'hui, nous allons nous lancer dans une aventure passionnante dans les deux villes les plus modernes de la Chine, Shanghai et Shenzhen. Après avoir fait un tour à Shanghai, maintenant passons à une autre ville qui incarne la modernité chinoise, c'est Shenzhen, une autre ville aussi moderne que Shanghai. Et Rogo, pouvez-vous nous présenter d'abord cette ville ?
1: Shenzhen, bien oui. sûr, c'est une ville aussi fascinante comme Shanghai. Elle incarne peut-être encore plus que Shanghai la rapidité du développement chinois. Mm-hmm. Parce que là-bas, c'est la technologie, la haute technologie, l'électronique. Mm-hmm. Il y a 40 ans, ce n'était qu'un petit village de pêcheurs.
0: Ah, c'est vrai ?
1: Oui. Mm-hmm. Mais aujourd'hui, c'est une métropole de plus de 12 millions d'habitants, considérée comme la Silicon Valley chinoise.
0: Ah, d'accord.
1: Voilà.
0: Où se trouvent les entreprises à technologie de pointe.
1: Voilà.
0: Et comment Shenzhen est-elle devenue si importante en si peu de temps?
1: Ah, Shenzhen.
0: Comme tu as dit au début, ce n'est qu'un...
1: Ce n'était qu'un petit village de pêcheurs.
0: Voilà.
1: Oui. Shenzhen a été désignée, Manon, comme la première zone économique spéciale de Chine en 1980, avec la politique de l'ouverture, bien sûr, il faut le rappeler. Et cela lui a permis d'expérimenter des réformes économiques et d'attirer des investissements étrangers. Et de ce fait, la ville est rapidement devenue un centre de production puis d'innovation technologique. Aujourd'hui, c'est le siège de nombreuses entreprises technologiques chinoises de renommée mondiale.
0: Et quelles sont les entreprises les plus connues basées à Shenzhen, par
1: exemple? Je savais que vous allez me poser cette question-là, Manon, parce que vos fidèles auditeurs également veulent le savoir. On a dit qu'il y a des entreprises technologiques et des renommées mondiales, mais quelles en sont-elles?
0: Voilà. Voilà.
1: Alors,
0: il faut nous énumérer.
1: Alors, les plus célèbres sont probablement Huawei.
0: Ah oui.
1: Huawei qui n'est plus à présenter. C'est le géant des télécommunications mondiales. Il y a aussi Tencent, qui est la société qui héberge WeChat.
0: Oui, que tout le monde utilise.
1: Voilà, que tout le monde utilise. Donc, WeChat, c'est un produit de cette Tencent-là.
0: Tout à fait.
1: Voilà. Il y a aussi G.
0: Oui, c'est DG Innovation, dont la préabréviation c'est G. En chinois, on dit que société d'innovation, Datian, spécialisée en fabrication et en recherche de drones civils.
1: Qui est le leader mondial des drones civils. Nous avons BYD. Tu connais BYD?
0: Oui, c'est très connu comme marque de véhicule. C'est Build Your Dream, c'est mettre en œuvre votre rêve, si on traduit en français. Oui.
1: Important fabricant de véhicules électriques.
0: Qui est vendu
1: partout au monde.
0: Oui, oui, c'est ça.
1: Partout au monde.
0: Oui.
1: Il y a aussi ZTE. C'est un autre géant de télécommunications. Il est aussi un peu plus partout au monde, surtout en Afrique.
0: Ce sont tous
1: des entreprises bien sûr.
0: De technologiques chinoises célèbres.
1: Voilà.
0: C'est impressionnant.
1: Ce n'est qu'un exemple. La liste n'est pas exhaustive. Voilà.
0: Et c'est impressionnant, même si vous nous avez énuméré quelques-unes parmi elles. Et peut-on visiter certaines de ces entreprises? Je m'intéresse beaucoup à ce genre d'entreprises technologiques.
1: Oui, bien sûr. Certaines entreprises proposent même des visites guidées. Par exemple, Huawei. Elle a un centre d'exposition où l'on peut découvrir leurs dernières innovations en matière de 5G et d'intelligence artificielle.
0: Ah, c'est très intéressant.
1: G a aussi un magasin phare où l'on peut voir et tester leurs drones. Donc, ces visites donnent un bon aperçu de l'innovation technologique chinoise. Ce sont des entreprises ouvertes.
0: Peut-être à condition de réserver
1: oui,
0: à l'avance.
1: Oui, il faut seulement
0: prendre rendez-vous à l'avance.
1: Une demande parce que la visite doit être organisée.
0: Et pour ceux qui s'intéressent à l'électronique grand public,
1: oui, ils ne doivent
0: pas
1: absolument.
0: Ils peuvent trouver quelque chose.
1: Oui, pour cela, je crois qu'ils ne doivent pas absolument manquer les marchés électroniques de Huangtianbei.
0: Oui, Huangtianbei.
1: Huangtianbei. Il y a un marché électronique célèbre à Shenzhen qu'on appelle le marché de Huangtianbei. C'est le plus grand marché électronique du monde, Mano.
0: Ah, du monde.
1: On y trouve tout.
0: Ah oui.
1: Quand je dis tout, c'est tout. Tout ce qui est électronique, vous le trouverez dans ces marchés-là. Des composants électroniques au dernier gadget.
0: Ah, d'accord. Donc, les derniers modèles, hein,
1: tout. On peut les trouver. Même les anciens, même ceux qui viennent de sortir aujourd'hui, là, vous les trouverez là-bas.
0: Oh là là,
1: c'est un endroit fascinant.
0: Un paradis pour les fans.
1: Oui, pour les fans des gadgets.
0: Oui, tout à fait.
1: C'est un endroit fascinant qui illustre parfaitement la capacité de production et d'innovation de Shenzhen.
0: Cela semble être un parti pour les passionnés de technologie. Y a-t-il d'autres lieux à Shenzhen qui illustrent bien sa modernité?
1: Absolument, absolument, Manon.
0: Comme aujourd'hui, notre mot-clé, c'est la modernité. Et on présente deux villes les plus modernes de la Chine.
1: Et là, je recommande vivement une visite au Shenzhen Museum of Contemporary Art and Urban Planning.
0: Et comme d'habitude, je vous demande de nous traduire en français.
1: Oui, c'est le musée contemporain de l'art de Shenzhen.
0: Et du plan urbain.
1: Oui, c'est ça. De l'art et du plan urbain de Shenzhen.
0: Et qu'est-ce qu'on peut voir dans ce musée?
1: C'est un lieu fascinant qui retrace l'histoire incroyable du développement de Shenzhen et présente les plans pour son futur. Donc là-bas, on y trouve des maquettes impressionnantes de la ville et des expositions interactives sur l'urbanisme moderne. Donc vous allez avoir toute l'histoire de Shenzhen et de son développement, tout le parcours.
0: Donc ça nous permet de connaître...
1: De mieux connaître davantage cette ville située dans la province du Guangdong. Voilà, il faut préciser aussi. Dans la province du Guangdong.
0: Ah, c'est dans la province du Guangdong, oui, il faut le préciser. Et en termes d'architecture moderne, est-ce que c'est également comme à Shanghai, Shenzhen possède aussi des bâtiments modernes?
1: Oui, est-ce Shenzhen a plusieurs bâtiments remarquables.
0: Par exemple?
1: Ma chère, le Ping An Finance Center, le centre financier de la banque, il a Ping An.
0: Ah oui, Ping An, oui, la sécurité, oui.
1: C'est particulièrement impressionnant. C'est le quatrième plus haut gratte-ciel du monde.
0: Le quatrième?
1: Oui.
0: Okay. Tout à l'heure, à Shanghai, c'est le...
1: Shanghai, c'est le deuxième. Ça, c'est le quatrième.
0: Quatrième, ok. Oui.
1: Donc, il y a aussi les sièges de Tencent qui ressemble à un énorme portail.
0: Un énorme portail.
1: Oui.
0: Donc, comment se déplace-t-on à Shenzhen? Comme cette ville, il y a trop de choses à voir. Hiroko, tu peux nous proposer des moyens de transport?
1: Oui, c'est comme à Shanghai, Mano. C'est comme à Shanghai. Donc, Shenzhen a aussi un réseau de métro très moderne et étendu. Mais ce qui est vraiment unique à Shenzhen, c'est sa flotte de bus entièrement électrique. C'est la première grande ville au monde à avoir complètement électrifié ses transports publics, ce qui témoigne de l'engagement de la Chine dans les technologies vertes.
0: Ah oui, c'est vrai, hein, la première grande ville complètement électrifiée ses transports publics. Ok, donc ça va réduire considérablement l'émission de
1: gaz à effet de serre.
0: De gaz à effet de serre. C'est très intéressant. Et pour terminer, pouvez-vous nous parler du dynamisme à Shenzhen?
1: Ah oui, Shenzhen a une énergie vraiment unique. C'est une ville jeune, dynamique, où tout semble possible. Elle attire des entrepreneurs et des innovateurs de toute la Chine et du monde entier. On sent vraiment cette atmosphère d'innovation et de créativité partout dans la ville. Par exemple, Manon, vous pouvez visiter le Shenzhen Open Innovation Lab. C'est un espace de maquères où des entrepreneurs développent de nouveaux produits.
0: Si on traduit ça en français, c'est laboratoire d'innovation.
1: Oui.
0: Ouvert de Shenzhen.
1: Oui. De production, de fabrication. Donc un espace de fabrication où des entrepreneurs développent de nouveaux produits.
0: Ah, ok.
1: Ou encore le Change and Buy Software Industrial Base, surnommé Software Town, qui regroupe de nombreuses start-up technologiques.
0: Ah, cela donne vraiment envie de visiter ces villes.
1: Hein. Oui, oui.
0: Et avez-vous des conseils pratiques pour nos auditeurs qui voudraient découvrir les deux villes, des conseils généraux pour ces deux villes?
1: Il faut visiter tout ce qu'on vous a présenté. Goûter à la cuisine locale, Manon, dans le restaurant automatisé ou le food court high-tech. Et puis, il ne faut pas oublier qu'à Shanghai, il y a une rue piétonne qui est très pratiquée et puis qu'on peut aussi visiter. Peut-être qu'on a oublié de le signaler ici. Et enfin, n'oubliez pas, malgré toute cette modernité, la Chine a encore ses propres spécialités culturelles. Donc, restez ouvert d'esprit et prêt à vous adapter.
0: Ah, ça, c'est le plus important. Et merci beaucoup, Rocco, pour cette fascinante visite virtuelle de Shanghai et Shenzhen. Je suis sûre que nos auditeurs ont maintenant une bien meilleure compréhension de la modernité de la Chine.
1: Et je voulais, pardon, Manon, il y a quelque chose qui m'est passé. Tu m'as posé une question que j'ai passée comme ça. Vous avez demandé les food courts high-tech. Les food courts, ce sont des aires de restauration. Il y a beaucoup de aires de restauration.
0: Des cafétérias.
1: Voilà. Pas seulement des cafétérias, où vous pouvez trouver tout.
0: Ah,
1: des aires de restauration,
0: des fast food.
1: Il y a des fast food.
0: Des sandwichs.
1: Voilà, tout ça.
0: Ah, des cafés. Ah,
1: voilà,
0: ok. Des nourritures pratiques rapides.
1: Voilà.
0: Et oui, c'est vrai, hein, Shanghai et Shenzhen sont vraiment des vitrines impressionnantes du développement rapide de la Chine et de ses ambitions technologiques. Elles offrent un aperçu unique de ce à quoi pourrait ressembler le futur des grandes villes.
1: Oui, Manon, donc vous l'avez dit, vous l'avez bien résumé. Je crois que nos auditeurs ont eu la matière nécessaire pour s'imprégner de ce qui existe réellement dans ces deux villes à portée technologique très élevée.
0: Ok, c'est la fin de notre émission pour Shanghai et Shenzhen. Et nous espérons que ce voyage virtuel vous a donné envie de découvrir ces deux métropoles fascinantes par vous-même. N'oubliez pas de nous rejoindre la prochaine fois pour explorer d'autres aspects de la Chine moderne. Et voilà, c'était la première partie de notre émission Carnet Route tout de suite. Comme d'habitude, on va suivre un cours de chinois donné par Xiao Tai et Thomas après une pause musicale.

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2: Bonjour à tous et bienvenue pour notre nouvelle émission qui sera consacrée à l'apprentissage du chinois mandarin. En gros, notre objectif est de vous apprendre tout au long de ce cycle le chinois au quotidien. Je suis Xiao Tai et je suis très heureuse de vous accompagner avec Thomas pour ces cours de chinois.
3: Salut à tous, moi comme vient de le dire ma collègue, c'est Thomas et ça fait quelques mois que je suis en Chine, mais je ne pratique pas vraiment le chinois au quotidien, donc je suis un peu comme vous, je vais découvrir cette langue quasiment en même temps que vous.
2: Bon. Ne vous inquiétez pas, on ne va pas vous prendre la tête durant cette émission, ce n'est pas notre but en tout cas. Mais il s'agit de vous initier petit à petit à cette langue si spécifique. Alors, pour commencer une langue, il me paraît essentiel de savoir nous présenter, non ?
3: C'est vrai que c'est un peu la première chose qui vous sert tous les jours, hein, dans la rue, au boulot. Et cela vous amène forcément, lorsqu'on dit bonjour à quelqu'un, d'amener de nouvelles expressions et de nouveaux mots à la suite du salut quotidien.
2: Ok, aujourd'hui nous commençons avec les mots et les expressions qui servent à saluer. Ni hao.
3: Qui veut dire bonjour.
2: Ni jiao shenme mingzi.
3: Comment vous appelez-vous?
2: Zhe shi wo de mingpian.
3: Voici ma carte de visite.
2: Hao jiu bu jian.
3: Et enfin, ça fait longtemps que nous ne nous sommes pas vus.
2: Voilà les objectifs des cours d'aujourd'hui. En chinois, il y a plusieurs façons pour dire bonjour. L'expression la plus courante est ni hao.
3: Ni hao.
2: Ni signifie tu, hao signifie bien. Ni hao ou nin hao, bonjour, est une formule que l'on peut employer pour saluer en toutes circonstances et qui que ce soit. En réponse, on dit aussi ni hao ou nin hao.
3: Ouais, c'est un peu exactement comme en français. En fait, si on dit bonjour, l'interlocuteur qui nous répond également bonjour.
2: Ben, tout à fait, c'est facile. Hein, vous n'avez qu'à le répéter. Ni hao. On se le fait ensemble. Ni hao.
3: Et jamais 203, encore une fois, on va se le refaire ensemble.
2: Ni hao. Et voilà un premier terme. Et maintenant, nous écoutons un petit dialogue.
4: Ni hao.
5: Ni hao.
4: Ni hao.
5: Ni hao.
2: Bon, maintenant, après avoir salué une personne, on va lui demander son nom. Et comment on dit en chinois ? On peut le dire comme ça, ni jiao shenme mingzi.
3: Ni jiao shenme mingzi. Est-ce que j'ai bon ?
2: Oh, c'est tout à fait passable.
3: Oui, bon, on peut mieux faire, mais bon, tout le monde débute ici, hein.
2: D'accord.
3: Surtout moi.
2: Oui. Ni.
3: Ni.
2: En troisième ton, c'est tu. Jiao.
3: Okay. Jiao, qui veut dire appeler.
2: Appeler.
3: D'accord.
2: Au quatrième ton, shenme. Signifie quel, quoi, comment, c'est pour demander.
3: Bon, je vais essayer maintenant. Shenme.
2: C'est mieux. Mingzi, c'est-à-dire le nom.
3: Mingzi.
2: Ou plutôt le prénom.
3: D'accord, ok.
2: Et comment t'appelles-tu ? Ni jiao shenme mingzi.
3: Ni jiao shenme mingzi.
2: Oh, c'est presque parfait.
3: Ouais, presque. Bon.
2: Bon, allons, on s'écoute un dialogue maintenant. Dialogue 2.
4: Ni jiao shenme mingzi ?
5: 我叫王龙，你叫什么名字？
4: 刘露。
2: 什么 est un pronom interrogatif qui signifie quoi, que, parfois, quel. La syntaxe chinoise est très simple. Dans une phrase interrogative, on remplace l'objet de la question par le pronom interrogatif adéquat et l'ordre des mots ne change pas. Par exemple, 我叫王芳 je m'appelle 王芳. Sous la forme interrogative, on dit 你叫什么名字？Tu t'appelles comment ? Tu t'appelles par quel nom ? Répétez encore une fois. Ni jiao shenme mingzi.
3: Ni jiao shenme mingzi.
2: Bravo Thomas. Bon, la réponse pour la phrase ni jiao shenme mingzi est très simple. On dit wo jiao.
3: Wo jiao.
2: Ouais. Voilà. Ni jiao shenme mingzi.
3: Ni jiao shenme mingzi.
2: Très bien. Et en Chine, les gens s'échangent souvent des cartes de visite lorsqu'ils se rencontrent pour la première fois. Quand vous donnez votre carte de visite, vous pouvez dire en chinois « 这是我的名片». Cela signifie en français « voici ma carte de visite ».« 这是我的名片». Vas-y Thomas.
3: « 这是我的名片». Et « 名片 », c'est la carte de visite, non ?
2: C'est exact. « 名片 », c'est la carte de visite. « 得» indique l'appartenance. Par exemple, le mien ou la mienne se dit en chinois 我的, le tien ou la tienne se dit en chinois 你的. Et je signifie ce.
3: Je.
2: Je signifie être.
3: Je.
2: 我的 en français, c'est ma ou le mien.
3: Ah, je vais essayer aussi maintenant de le répéter. 我的.
2: Très bien. 这是我的, qui veut dire littéralement, c'est à moi. Et puis c'est en effet pour dire que c'est une chose qui m'appartient.
3: Ok, bon, je le fais à mon tour. 这是我的.
2: Très bien. 名片, carte de visite.
3: 名片.
2: 这是我的名片.
3: 这是我的名片.
2: Ce qui veut dire, voilà ma carte de visite.
3: Bon, maintenant, on va s'écouter un petit dialogue et pour essayer de mettre un petit peu tout ça en place, hein, parce que c'est important d'entendre les choses parler plutôt que de répéter des phrases. On s'écoute le dialogue numéro 3.
5: 这是我的名片。
1: 谢谢。
5: 好久不见，你好吗？
1: 挺好的，谢谢。
2: Voici ma carte de visite. 这是我的名片。
3: 这是我的名片。
2: 名片 qui veut dire...
3: Mingpian, ben je crois que si j'ai bien bossé, ça veut dire carte de visite.
2: Tu as bien raison. Bien, passons maintenant à une nouvelle phrase. Supposons que ton ami et toi, vous ne vous êtes pas rencontrés depuis un bon moment. Dans ce cas-là, qu'est-ce que tu dis en français ?
3: Bon, c'est très simple. Moi, je dis en français, ça fait super longtemps que nous ne nous sommes pas vus.
2: Exact. Et en chinois, on dit « hao jiu bu jian ».«
3: Hao jiu bu jian ».
2: Et c'est comme la traduction de « longtemps, pas voir ».
3: D'accord, ok.
2: Et je vais le traduire mot à mot, ça fait « hao jiu », très longtemps.
3: « Hao jiu ».
2: Bu, ne pas.
3: Bu, tu viens de le dire, ne pas.
2: Ouais. Tien, c'est voir.
3: Tien.
2: Alors, longtemps, pas voir, « hao jiu, bu tien ».«
3: Hao jiu, bu tien ».
2: Ni hao ma, comment vas-tu ? C'est une formule de salutation courante utilisée en général entre personnes qui se connaissent. La réponse est souvent « 我很好 », »,« je vais très bien ». « Ma » et « ne » sont des particules qu'on utilise à la fin d'une phrase interrogative « 你好吗?»«
3: 你好吗?»
2: Et maintenant, nous écoutons encore une fois le troisième dialogue.
5: « 这是我的名片。»
1: « 谢谢。»
5: « 好久不见。你好吗?»«
1: 挺好的。谢谢。»
3: Ok, c'était le dernier dialogue pour aujourd'hui, faut pas trop se surcharger de travail non plus, vous êtes toujours à l'écoute de Radio Chine Internationale, dans une nouvelle émission à travers laquelle on va vous apprendre les rudiments de la langue chinoise, ce sera notre objectif. Et avant d'écouter une nouvelle fois tous les dialogues, une brève révision de ce que nous avons vu aujourd'hui, et pour saluer en chinois, je crois que c'est Ni Hao.
2: Comment t'appelles-tu ? Ni jiao shenme mingzi ?
3: Ni jiao shenme mingzi ?
2: Et quand vous échangez des cartes de visite avec vos amis chinois, vous pouvez dire « 这是我的名片。
3: 这是我的名片。
2: Et nous avons aussi appris « ça fait longtemps qu'on ne s'est pas vu » en chinois. On dit « 好久不见。
3: 好久不见。
2: Et maintenant, nous écoutons tous les dialogues d'aujourd'hui. Premier dialogue.
1: 你好。
5: 你好。
1: 您好。
5: 您好。
2: Deuxième dialogue.
1: 你叫什么名字？
5: 我叫王龙。你叫什么名字？
1: 刘露。
2: Troisième dialogue.
5: 这是我的名片。
1: 谢谢。
5: 好久不见。你好吗？
1: 挺好的。谢谢。
2: Et à la fin de notre cours de chinois, nous vous parlerons aussi de la culture chinoise pour vous donner une petite idée des mœurs et des coutumes. C'est ce que nous appellerons l'ABC de la culture chinoise.
3: Et justement, dans cette rubrique, de quoi va-t-on parler aujourd'hui ?
2: Ben aujourd'hui, nous avons vu comment dire bonjour, ni hao. On peut aussi dire nin hao, comme une formule plus respectueuse. Ni hao est utilisé en général entre les personnes de même âge ou de même statut social. Et si vous rencontrez une personne qui est plus âgée que vous, vous dites ni hao.
3: Voilà, merci beaucoup Xiao Tai.
2: Pas de quoi, et avant de vous quitter, une petite question. Comment dit-on en chinois ? Ça fait longtemps que nous ne nous sommes pas vus.
3: Voilà, notre rubrique cours de chinois, c'est fini pour aujourd'hui. Merci de votre fidélité, à bientôt et au revoir pour un nouveau cours.
2: À la prochaine fois.
6: Et voilà, c'était la fin de notre émission d'aujourd'hui. Merci de nous avoir suivis et à très bientôt.

0: La Chine et les États-Unis sont parvenus à un consensus sur 8 points à l'issue d'un échange de vues approfondi entre les deux chefs d'État sur les relations bilatérales ainsi que sur les grandes questions internationales et régionales.
1: Premièrement, la Chine et les États-Unis conviennent d'établir une relation constructive de stabilité stratégique fondée sur le respect, l'équité et la réciprocité. Deuxièmement, les deux parties conviennent de se soutenir mutuellement dans l'organisation de la réunion des dirigeants économiques de l'APEC à Shenzhen et du sommet des dirigeants du G20 à Miami. Les deux chefs d'État ont fait part de leur intention d'assister aux réunions organisées par l'autre partie. Troisièmement, les deux chefs d'État s'accordent à dire que l'Iran doit respecter son engagement de ne pas développer d'armes nucléaires et qu'aucun pays ou institution ne doit percevoir de droits de transit sur les voies navigables internationales. Quatrièmement, les deux chefs d'État rappellent que la Chine et les États-Unis étaient alliés pendant la Seconde Guerre mondiale et qu'ils ont combattu côte à côte pour remporter la victoire. Cinquièmement, les deux chefs d'État reconnaissent le rôle positif joué par le mécanisme de consultation économique et commerciale Chine-États-Unis, ainsi que les résultats obtenus par leurs équipes respectives. Il s'agit notamment de la mise en place et du développement de mécanismes tels qu'un conseil commercial, une réduction réciproque des droits de douane d'une valeur de 30 milliards de dollars et la prolongation des résultats des consultations économiques et commerciales de Kuala Lumpur. Les deux chefs d'État ont donné pour instruction aux services compétents de mettre en œuvre ces résultats. Sixièmement, la coopération entre les agences chargées de l'application de la loi chinoise américaine dans le domaine de la lutte contre le trafic de stupéfiants donne des résultats visibles. Les deux parties ont collaboré étroitement pour élucider conjointement plusieurs affaires liées à de nouvelles substances psychoactives et à des précurseurs chimiques, ce qui a permis d'arrêter des dizaines de suspects dans les deux pays. Septièmement, les deux parties conviennent d'instaurer un dialogue sino-américain sur l'intelligence artificielle afin d'échanger leurs points de vue sur les risques et les bénéfices de cette technologie. Le prochain dialogue sur l'IA aura lieu en novembre de cette année. Elles ont également convenu de mettre en place un canal de communication dédié aux incidents liés à l'IA. Huitièmement, les États-Unis se réjouissent de l'arrivée d'un couple de pandas géants prêtés par la Chine aux eaux d'Atlanta. Par ailleurs, les armées chinoises et américaines ont convenu de signer dès que possible un protocole d'accord visant à renforcer la communication et la prévention en cas de crise et de poursuivre leur coopération dans la recherche des dépouilles des militaires américains portés disparus en Chine.
0: Récemment, Fabian Mutale, analyste politique zambien, a déclaré lors d'une interview que l'accent mis par le président Xi Jinping durant sa visite sur le maintien d'une communication franche efficace ainsi que sur la coexistence pacifique entre la Chine et les États-Unis, arrivait à point nommé et favorisait la stabilité mondiale.
2: La communication entre les pays est un aspect crucial, car l'absence de dialogue engendre souvent du mépris. L'insistance du président Xi Jinping sur la sincérité des échanges, la coexistence et une communication efficace est tout à fait opportune. Je pense que nous nous dirigeons vers un monde stable lorsque ces grandes puissances tiennent de tels propos et continuent de coexister. Nous avons constaté à maintes reprises que l'intelligence artificielle est aujourd'hui détournée à des fins personnelles plutôt que pour le bien de l'humanité. C'est précisément cet usage de l'IA au service du développement humain et non pour nuire à l'humanité que prône le président Xi Jinping. À mon sens, le président Xi Jinping a tenu des propos remarquables sur ce point et son message arrive vraiment à point nommé.
0: Et le président chinois Xi Jinping a annoncé lors de sa visite d'État aux États-Unis que les pandas géants Ping Ping et Fu Shuang rejoindraient leur nouvelle demeure aux eaux d'Atlanta. Ils viennent de quitter la ville de Chengdu dans le sud-ouest de la Chine. Une cérémonie a été organisée à la base de recherche sur l'élevage des pandas géants de Chengdu en l'honneur du duo qui est prêté pour une durée de 10 ans. Pour certains Américains, c'est un événement marquant. Pour d'autres, cela ravive des souvenirs de 1972. Année où les pandas ont commencé à jouer leur rôle d'ambassadeurs de bonne volonté.
3: Amérique, prépare-toi à vivre des moments passionnants en noir et blanc venus de Chine. Et voici une bonne nouvelle pour les amateurs de pandas aux États-Unis. Dans quelques jours à peine, deux pandas géants, Ping Ping et Fu Shuang, vont rejoindre leur nouvelle demeure à Atlanta.
4: I think that's great. The more pandas in the United States, the better.
5: How excited are you? From 1 to 10.
6: A 10. If we were down in Atlanta, we would definitely make sure to see the pandas.
3: Depuis plus d'un demi-siècle, les pandas géants font partie intégrante de l'histoire des relations entre la Chine et les États-Unis. Ling Ling et Xing Xing ont été les deux premiers pandas à arriver à Washington en 1972.
4: I remember that when they came over. Yeah, it was a lot of very interesting, a lot of coverage on it.
7: It was such a big deal to have such a special animal that hardly ever is seen anywhere outside of China.
8: Did you know they were coming from China?
4: Yeah, because I remember it was a big thing that President Nixon visited China.
3: Pour de nombreux Américains, les pandas font partie des souvenirs partagés entre les générations.
7: It was worth waiting in very long lines to see. And everybody was wearing black and white clothes, you know, to honor the panda colors. And I remember my daughter asking for a stuffed panda as a present. I don't know, she might still have it after all these years. 72 was back when my husband and I were newlyweds. So that was a long time ago.
3: Des décennies plus tard, l'engouement pour les pandas n'a pas faibli.
7: Everyone loves pandas. They're so cute.
6: One of the things the kids always loved was how roly-poly the pandas were.
8: Do you like them?
9: Yeah. They're very cute. I love them.
7: They're friendly looking.
6: And I think that's what makes them such a good envoy and ambassador of friendship.
10: It's a good demonstration of the relationships between the U.S. and China. So it's great to see that this type of outcomes, you know, like the fact that both of the countries are creating this relationship. So it's phenomenal.
11: Wow.
8: Ow.
3: Et c'est peut-être justement ce qui rend les pandas si spéciaux. Ils traversent un océan pour apporter des sourires et nous rappeler que l'amitié peut naître de quelque chose d'aussi simple que le partage d'un moment de joie.
0: Le commandement du théâtre sud de l'armée populaire de libération chinoise a mené un exercice naval et aérien conjoint autour de Huayanda, en mer de Chine méridionale. Cet exercice est axé sur la reconnaissance et l'alerte précoce, les réactions rapides ainsi que les opérations conjointes de recherche et de sauvetage. Il permet de tester les capacités des troupes en matière de coordination navale aérienne, de soutien rapide et d'opérations intégrées. Lors du dialogue de haut niveau sur l'initiative pour le développement mondial à New York, le vice-président chinois Han Zheng a déclaré que la Chine était prête à collaborer avec toutes les parties pour défendre un véritable multilatéralisme, faire avancer l'initiative et faire profiter tous les pays des bienfaits du développement. Il a ajouté que cette initiative avait permis de dégager un consensus mondial sur la nécessité de donner la priorité à une coopération mutuellement bénéfique en matière de développement et qu'elle répondait aux besoins de développement des pays du Sud. Il a présenté les quatre propositions de la Chine. Renforcer la solidarité et mettre en œuvre l'agenda 2030 des Nations Unies pour le développement durable. Adopter une approche axée sur l'action et poursuivre un développement centré sur les personnes. Élargir les priorités de coopération et accélérer un développement fondé sur l'autonomisation. Et enfin, renforcer les partenariats et promouvoir un développement intégré. Les participants ont exprimé leur soutien continu à l'initiative pour le développement mondial, ainsi que leur volonté de créer un avenir plus inclusif, plus durable et plus résilient. Et c'est un hôpital pas comme les autres qui vient d'accoster à Dakar. Le navire hôpital de la marine chinoise, le Jichang Fangzhou, fait escale au Sénégal du 25 septembre au 1er octobre. Et à son bord, des équipes médicales chinoises vont offrir gratuitement des consultations.

0: question qui débute aujourd'hui revêt une importance particulière avec près de 600 consultations prévues chaque jour et des consultations médicales approfondies dans les différentes spécialités de la médecine.
1: Une escale placée sous le signe de la coopération entre la Chine et le Sénégal.
2: La présence de votre navire à Dakar constitue un moment important. Elle illustre également l'importance que nos deux pays accordent aux échanges, à la formation, au partage d'expertise et d'expériences, ainsi qu'au développement des relations entre nos institutions, notamment dans le domaine maritime, militaire, sanitaire et humanitaire.
1: Cette mission médicale suscite l'enthousiasme des Sénégalais venus accueillir ce navire hôpital dénommé l'Arche du Bonheur.
3: En tout cas, c'est une grande innovation et c'est quelque chose de très bien pour le pays. C'est quelque chose de très bien aussi pour le partenariat chino-sénégalais. En tout cas, c'est grand. On est heureux de les accueillir et on sait qu'ils vont faire un grand travail.
4: C'est un navire qui apporte aussi beaucoup de spécialités et qui permettront je vous dis par rapport à ces prestations-là, à la population sénégalaise, à la communauté portière, de bénéficier en tout cas de soins de qualité, de consultations avec un plateau médical de qualité qui permettra à tout un chacun d'être consulté, d'être orienté et bénéficier d'un meilleur suivi pour la suite.
1: Cette mission ne se limite pas aux consultations. Elle est aussi l'occasion pour les professionnels chinois et sénégalais d'échanger leurs expériences et de renforcer leurs liens.
5: Au cours de la semaine à venir, nous mettrons en pratique les concepts de communauté d'avenir partagée pour l'humanité et de communauté de santé pour l'humanité, en organisant une série d'activités telles que des soins médicaux gratuits, des échanges médicaux, des visites d'études et des rencontres culturelles afin d'approfondir notre compréhension mutuelle, de renforcer nos échanges et notre coopération, ainsi que de développer et de consolider notre amitié bilatérale.
6: Le Di Xiangfang Chao, comme vous le voyez derrière moi, n'est pas un navire comme les autres. C'est un immense hôpital flottant de la marine chinoise venu mettre son expertise au service de la population sénégalaise.
7: Récemment, le Salon du Livre de Beijing 2026, intitulé « Le Temple de la Terre et moi », se tient jusqu'à ce dimanche au Parc du Temple de la Terre. Le salon a encore enrichi l'expérience d'achat de livres du public grâce entre autres à la distribution de bons d'achat de livres et à la mise en place d'installations plus conviviales. Il devrait accueillir plus de 600 000 visiteurs au cours de ses 11 jours d'ouverture.
8: Le salon s'étend sur plus de 20 000 mètres carrés et rassemble plus de 400 éditeurs, institutions éditoriales et librairies spécialisées. Il compte plus de 500 stands, la surface d'exposition et le nombre de pavillons atteignant des records pour cet événement.
9: Il y a une très belle foire ici. C'est ma première visite en Chine et ma première visite à Beijing. Je ne sais pas encore quel genre de livres on trouve ici. Je vais faire un tour pour chercher des livres. Je viens d'arriver. Oui, c'est très sympa. Les gens sont très gentils.
8: De plus, le Salon du Livre a mis en place une série de mesures adaptées au public afin d'enrichir l'expérience de lecture des visiteurs.
9: Par exemple, une encyclopédie pour enfants publiée par l'un de nos éditeurs britanniques au prix de 25 livres sterling. Après application des réductions et des bons d'aide sociale, le prix s'élève à 37 yuan, ce qui représente une remise substantielle. De plus, nous avons importé de nombreux livres d'art, dont la plupart coûtent autour de 20 livres sterling l'exemplaire, et notre prix de vente après coupon se situe approximativement entre 45 et 48 yuan par exemplaire.
8: Plusieurs titres populaires ont été épuisés peu après leur mise en rayon et de nombreux lecteurs sont repartis les bras chargés de piles de livres. L'espace d'exposition dédié aux livres d'occasion et aux nouvelles connaissances a également connu une forte affluence. Le Salon du Livre non seulement attire les foules, mais stimule également une croissance tangible de la consommation de livres.
10: D'après les données de ce matin, les dépenses s'élevaient à environ 1500 yuan. Le festival de la mi-automne, qui dure 3 jours, devrait entraîner un pic de fréquentation encore plus important.
8: Le Salon du Livre de Beijing au Temple de la Terre ne se limite pas aux livres. Il génère également une hausse notable des dépenses de consommation dans les environs.

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4: Bonjour à tous, bienvenue dans In Vivo. En 1991, l'architecte française Estelle Achard s'est rendue pour la première fois au Yunnan, province frontalière au sud-ouest de la Chine. Et pendant 20 ans après ce voyage inoubliable, elle revient à maintes reprises en Chine pendant les vacances, surtout au Yunnan, par son amour pour la région. Lorsqu'elle voulut changer de travail, elle avait tout de suite l'idée d'acheter ou de louer un logement au Yunnan. C'est à Shangri-La qu'elle a rénové une ancienne ferme tibétaine. Elle fait de ce bâtiment sa maison, tout en accueillant les touristes qui voyagent à Shangri-La. Avant d'inaugurer cette émission, je vous invite à suivre une mélodie. Et de retour, Estelle va nous raconter son histoire liée au Yunnan.

0: Vous êtes dans In Vivo. Benzlan, un village de moins de 10 000 habitants, est un lieu de transit incontournable sur la ligne touristique reliant Shangri-La et la montagne enneigée de Meili. À ce petit village situé sur la route Yunnan-Xizang, l'architecte française Estelle Achard a construit un paradis naturel respectueux de l'environnement.
1: En fait, je suis venue très souvent voyager au Yunnan depuis plus de 30 ans. En 1991, j'ai voyagé pour la première fois au Yunnan et j'ai découvert pas mal de régions du Yunnan et j'ai voulu revenir tous les ans pratiquement pendant mes vacances au Yunnan. Et un jour, je voulais changer de travail en France et c'était difficile. Donc, je me suis dit que j'allais faire un projet au Yunnan. Ça serait plus facile pour moi, qui suis toute seule, avec pas une grosse fortune. Donc, je me suis dit qu'au Yunnan, je pouvais faire ça. Parce que j'aime bien le Yunnan. C'est devenu mon pays d'adoption.
0: Ah, d'adoption, vous l'avez dit.
1: Oui, parce que j'ai des liens forts maintenant depuis tant d'années que je suis venue au Yunnan et je me suis dit je vais essayer de faire quelque chose là parce que j'aime bien les gens, j'aime bien... c'est très divers partout et du coup il y a de la montagne, il y a plein d'ethnies différentes, les gens sont très gentils. Mais finalement, je me suis dit que j'aimais mieux le Nord, peut-être. Sûrement parce que les Tibétains sont très amicaux, très chaleureux, comme dans le sud de la France. Du coup, j'aime bien cette partie du Yunnan aussi. Je me suis dit que je pouvais avoir une grande maison pour pas très cher dans cette zone-là.
0: Estelle a cherché d'abord une maison à travers le Yunnan, à Kunming, à Jianshui ou à Baoshan. Et finalement, en 2012, c'était à Benzlan, petit village près du Shangri-La, qu'elle a fixé son choix sur une grande ferme tibétaine en Bizé. Elle voulait faire de ce bâtiment sa maison tout en accueillant les touristes qui voyagent à Shangri-La.
1: J'ai cherché d'abord une maison à Kunming, à Jianshui, à Weishan. J'ai cherché, mais je n'ai pas trouvé une maison suffisamment grande et qu'il soit possible de louer ou d'acheter. Et donc, j'ai trouvé cette maison, une grande ferme tibétaine en pisé, c'est-à-dire en terre battue. La terre battue, ça me parle parce que près de ma région d'origine en France, il y a aussi des maisons en terre battue. Donc je me suis dit que c'était une bonne chose. Et de rénover cette ferme et d'en faire un lodge avec, là maintenant j'ai 4 chambres dedans. Il n'est pas très très vieux, il doit avoir une quarantaine d'années à peu près, mais 40, 45 ans, mais il était en très mauvais état, il n'était pas fini, il n'y avait pas d'eau, pas d'électricité, c'était en très très mauvais état. C'était une ferme très mal entretenue, le toit, j'ai refait tout le toit, j'ai refait beaucoup de choses. Mais j'ai utilisé aussi, par exemple, pour l'électricité et la plomberie, j'ai utilisé les meilleurs matériaux que je pouvais trouver en Chine. Je n'ai pas utilisé les matériaux du village d'à côté qui sont de très mauvaise qualité et pas chers. Je me suis approvisionnée directement dans les meilleures usines de Chine pour l'électricité et la plomberie parce que je voulais faire quelque chose de bonne qualité. D'ailleurs, depuis bientôt 12 ans que j'ai fait la maison, j'ai aucun problème d'électricité et de plomberie. Je l'ai rénovée d'une manière écologique, c'est-à-dire en respectant au maximum la maison dans ce qu'elle est à la base. Elle était en très très mauvais état, mais je l'ai rénovée avec toutes les techniques modernes écologiques, c'est-à-dire que les murs, les cloisons à l'intérieur sont faits avec de la paille et de la terre. J'ai utilisé toutes les techniques des architectes d'aujourd'hui pour rénover une maison d'hier, parce que je suis architecte aussi.
0: Au départ, raconte Estelle, l'idée n'était pas tournée spécialement vers l'écologie. On l'écoute.
1: Au départ, en fait, j'étais pas spécialement tournée vers l'écologie parce que je ne connaissais pas. Sauf que chez moi, dans ma près de mon lieu de naissance, eh bien, il y a ces maisons en terre aussi et des nouvelles architectures de terre faites par des architectes d'aujourd'hui. Mais donc, j'ai commencé à étudier pendant 6 ou 7 mois, l'écologie d'une maison, essayer de comprendre comment je pouvais la rénover de plus en plus écologiquement, parce que, en fait, c'est la maison qui m'a montré qu'il fallait que je le rénove d'une manière écologique. Parce que la terre, il faut la respecter. Par exemple, on ne met pas sur un mur en terre, on ne met pas de béton, parce que ça étanchéifie le mur, il ne peut pas respirer et il devient malade. Les planchers, le rez-de-chaussée, c'est pareil. On ne doit pas mettre de dalles en béton pour que la maison respire, pour qu'elle soit en bonne santé. Et puis, j'ai essayé d'utiliser au maximum les matériaux locaux. Par exemple, pour faire les cloisons, j'ai pas utilisé de la brique. D'abord, c'est trop lourd, ça use énormément d'énergie pour faire de la brique. Alors que moi, j'ai fait des briques de terre crue, c'est-à-dire qu'elles ne sont pas cuites avec de la paille dedans. La paille qu'on trouve localement, qu'il y avait déjà dans la maison d'ailleurs, et la terre que j'ai utilisée aussi juste à 500 mètres, il y avait de la terre nécessaire pour faire les cloisons, par exemple. Mais j'ai aussi voulu faire des toilettes sèches parce que je suis à côté de la rivière et je voulais pas polluer la rivière avec des eaux sales. Donc les toilettes sèches, c'est un petit peu, on pourrait penser que c'est arriéré, mais en fait, je pense que l'écologie, c'est pas arriéré, c'est au contraire très moderne et il faut vraiment qu'on s'en occupe. Donc pour pas polluer les sols, pour pas polluer les eaux. En plus, les toilettes sèches, ça n'use pas beaucoup d'eau et ça peut aussi faire du compost, du fertilisant pour les arbres et les fleurs. Je n'en mets pas, bien sûr, aux légumes, parce que par sécurité, mais le compost, de toute façon, je le laisse reposer pendant 3 ans, et au bout de 3 ans, ça ne sent rien, c'est comme la forêt, c'est des micro-organismes qui décomposent tout ce qu'il y a dans le compost et le rendent propre. Et donc, on peut le mettre comme ça dans le jardin. Enfin, moi, je le mets pas pour les légumes par sécurité. Je pense que c'est très important de s'occuper de l'écologie. J'ai aussi fait de telle manière à ce que je ne dépense pas trop d'électricité. C'est chaque petit geste. Je trie beaucoup mes déchets. Je ne mets plus de bouteilles en plastique dans les chambres, mais des bouteilles en verre que je remplis avec de l'eau de source pour les autres. C'est plein, plein de petits gestes accumulés. D'ailleurs, de plus en plus de jeunes Chinois, par exemple à Dalí, je vois, ou à Kunming, ou à Lijiang aussi, je vois de plus en plus de jeunes Chinois s'intéresser à tous ces principes, le jardin, par exemple. Et je ne traite pas mes plantes dans le jardin avec des produits chimiques. Je fabrique mes produits de traitement ou de fertilisant. C'est des nouvelles techniques de culture qui sont écologistes. Voilà.
0: Les résultats de ces études sont ce que le visiteur pourra constater aujourd'hui. Estelle essaie de garder une rusticité en structure et d'utiliser au maximum les matériaux locaux. D'une personnalité claire et nette, Estelle Achard a revalorisé les objets anciens et les a transformés en décorations de chambre, par son admiration pour les objets simples du quotidien.
1: J'ai essayé de rester au plus près des matériaux bruts. Par exemple, les enduits sont des enduits de terre, les sols, je ne les ai pas vernis. Et j'aime beaucoup les objets très simples du quotidien, les objets du quotidien qui sont pas élaborés, qui sont pas faux. que j'ai acheté pas cher ou que les gens jetaient ou m'ont donné. Et tous ces objets-là, je les ai mis en valeur dans la maison parce que c'est, à mon avis, une manière de montrer la vraie vie des gens. Je n'aime pas les choses artificielles, trop artificielles.
0: Mais cette modestie ne représente pas tout. La propriétaire de l'auberge souhaite faire le séjour très confortable, tout en gardant le style traditionnel tibétain. En termes de décoration intérieure, les quatre chambres montrent un mélange de styles. Estelle présente ses idées esthétiques en tant qu'architecte française résidant au Yunnan. Quatre chambres sur quatre thèmes différents de la province.
1: J'ai essayé de faire au maximum de ce que je pouvais pour apporter du confort aux hôtes. Même si les toilettes sèches sont difficiles pour certains hôtes chinois qui ont peur de ça, malgré tout, globalement, j'ai essayé de garder une rusticité dans les murs. Par exemple, j'ai pas mis de vernis, j'ai pas mis. Les murs sont bruts, on voit la terre, mais j'ai essayé de faire ça très confortable. J'ai des lits très confortables, une salle de bain très confortable, une nourriture très confortable. Donc je donne au maximum de ce que je peux. Et donc j'ai fait quatre chambres de ce que je suis moi aussi, parce que c'est une relation, une maison, c'est un prolongement du propriétaire. C'est un prolongement de soi-même. C'est ma maison, c'est pas quelque chose d'extérieur. Donc, moi, ce que je suis, c'est j'ai beaucoup voyagé au Yunnan, mais je suis française. Donc, c'est un mélange de que je suis en tant que française, en tant qu'architecte, et ce que j'ai aimé au Yunnan. Donc, il y a quatre chambres sur quatre thèmes différents du Yunnan. Il y a une chambre tibétaine, une chambre du sud Yunnan, avec les broderies ethniques du sud Yunnan, par exemple. Une chambre que j'appelle, moi, la vieille Chine, c'est-à-dire qui évoque la vieille Chine, la Chine d'avant Mao Tse-tung, la Chine qu'il y avait au Yunnan avec la relation avec le Vietnam, avec l'Indochine, la vieille Chine. Et une autre chambre des années, avec des choses des années 60, très colorées, très populaires. Voilà, parce que c'est ce que m'évoque le Yunnan.
0: L'auberge d'Estelle se baptise Toulou Loge, puisqu'un ruisseau coule en face de la façade du bâtiment et l'autre bout du ruisseau conduit vers un long chemin de terre sinueux. Les hôtes chez Toulou Loge ont d'ailleurs la chance de déguster le dîner et le petit déjeuner à la française, préparé avec des produits locaux, comme sa propriétaire essaie de fournir la nourriture d'excellente qualité. Dans le formidable jardin autour de l'auberge, Estelle plante des fleurs, des légumes et plein d'herbes pour la cuisine.
1: 1 000 kwai pour deux, avec le dîner à la française de produits locaux et le petit déjeuner. J'essaye d'avoir de très bonnes qualités de nourriture parce que on a beaucoup de chance au Yunnan d'avoir des légumes, des fruits organiques, de la viande absolument merveilleuse parce qu'il y a du yak, il y a des petits porcs noirs, il y a du très bon poulet, enfin vraiment beaucoup de choses. Je fais moi-même le pain avec des farines anciennes de la montagne. Je fais beaucoup de choses avec des produits locaux que je recherche particulièrement pour leur qualité. Mais je suis au Yunnan, dans les grandes villes, c'est plus difficile.

0: Moi, j'ai beaucoup de chance.
1: Si l'on cherche l'auberge d'Estelle sur les principales plateformes de tourisme en ligne, il est difficile d'en trouver des informations. Pour cela, Estelle Achard a bien fait des réflexions.
0: Oui, c'est difficile de me trouver. En fait, comme j'ai pas beaucoup de chambres et que je veux vraiment que les gens comprennent mon projet, parce que je ne suis pas un hôtel, je loge les gens chez moi, je les reçois, je mange avec eux. Donc je veux vraiment qu'ils comprennent que ce n'est pas un magasin, par exemple. Ce n'est pas quelque chose qu'on vient voir et où on donne rien. C'est un échange. C'est-à-dire mes clients me donnent une relation et moi je leur donne un relationnel aussi. Donc je ne veux pas que ce soit sur des grands sites comme, je ne sais pas, TripAdvisor, Trip.com ou Booking.com. Je ne veux pas ça. Je veux que... Donc c'est plus du bouche à oreille, des gens qui connaissent, qui sont venus chez moi, qui en parlent. Ce sont ma meilleure publicité. Les gens qui sont déjà venus chez moi. On peut me joindre sur WeChat. Voilà, essentiellement sur WeChat. J'ai aussi des gens qui publient sur Xiaohongshu, mais en général, après, ils me contactent sur WeChat. Donc c'est très confidentiel. Je ne veux pas que ça soit. Je ne veux pas avoir trop de gens, en fait. Je veux garder ce relationnel comme des amis.
1: S'il y a trop de
0: Les
1: monde,
0: clients sont comme des amis.
1: D'accord. S'il y a trop de monde, ça va briser la tranquillité.
0: Voilà, c'est ça. Donc, je veux une vraie relation entre mes clients et moi, et les clients et l'extérieur. Je veux que, par exemple, les clients, je veux pas de clients qui viennent juste dormir une nuit et c'est tout. Et faire une ou deux photos. Ça, c'est pas possible. Il faut que les clients restent au moins 2 jours et qu'ils prennent le temps de savoir ce qu'il y a autour de moi, de visiter le temps. Prendre le temps aussi, c'est très important. Je ne veux pas que ce soit une barrière. Moi, ce qui m'a le plus important, c'est le relationnel avec les clients. Donc, comment dire, je ne veux pas que l'argent soit une sélection.
1: D'accord.
0: La sélection, elle est plus sur l'intérêt des gens quand ils viennent à la maison. Je sais que c'est pas très traditionnel en Chine de pas regarder l'argent. C'est vrai que je ne deviens pas riche, mais je pense que j'ai une bonne vie. En fait, je suis très contente de vivre là où je vis. Je ne pensais pas pouvoir faire autant dans ma maison et je n'avais pas une vue précise de ce que j'allais avoir. Je le fais fur à mesure. Au fur et à mesure, oui, j'ai des animaux, j'ai un chouette jardin, j'ai planté plein d'herbes pour la cuisine, pour les fruits, pour les légumes. J'ai planté des fleurs, des choses comme ça. C'est vrai que pour moi, j'aime beaucoup ma maison et les gens qui vivent avec moi là, dans mon village. Je me sens très bien. Oui, c'est une forme d'Eldorado. Voilà, mais c'est assez simple en fait. Je vis une vie simple avec des gens autour de moi qui sont très chaleureux. Je vis très bien en réalité, même si je ne suis pas riche.
1: 12 ans après de s'installer à Benzlan, Estelle tisse des liens très amicaux avec les Tibétains locaux. Ils l'appellent Aïe, qui signifie la tante en mandarin. Au temps de la COVID-19, les agriculteurs locaux lui ont souvent amené de la viande et des légumes, ce qui l'a tellement touché.
0: Donc moi, j'habite pas exactement à Shangri-La, j'habite au bord du Yangtze un petit peu après, donc j'ai beaucoup moins froid qu'à Shangri-La. Je suis dans une petite ville qui s'appelle Benzilan, et à côté, il y a un petit village qui est le mien, juste à côté. Donc déjà, j'ai un meilleur climat et les gens ont beaucoup moins de touristes, donc ils sont très chaleureux. Je me sens vraiment... faire partie de cette petite société, même si je suis très différente. Et ça, c'est magique, parce que j'aurais même pas imaginé que ça puisse être aussi chaleureux, aussi sympathique. Les histoires, par exemple, pendant le Covid, J'ai été très touchée parce qu'il y a eu des moments où on pouvait, moi je ne pouvais pas sortir de ma maison, mais mes voisins ils m'ont amené un peu de viande, un peu de légumes, un peu. Toujours, ils m'ont demandé comment j'allais parce qu'ils savaient que j'étais toute seule à la maison avec mes chiens, donc ils ont fait très attention, c'était très sympathique.
1: Il vous appelle comment en chinois, en tibétain?
0: Oh non, il m'appelle Aïn.
1: Aïe.
0: Aïn.
1: Ah,
0: Ouais.
1: d'accord.
0: Sinon, il m'a. C'est curieux, ils appellent ma maison Mégotia.
1: Ah,
0: Pourtant, je ne suis pas du tout américaine, je suis française, mais bon, pour eux, ça veut dire étranger, quoi. Mais
1: d'accord.
0: eux, ils disent Mégotia.
1: D'accord.
0: Bon, j'ai l'habitude, c'est pas grave.
1: D'accord, c'est intéressant. Donc, vous parlez également le chinois, très couramment.
0: Je parle, mais je parle comme les gens de, comme mes voisins. Je parle pas très bien chinois. Je parle pas, je peux pas parler avec des choses très compliquées, mais je parle pour, je me débrouille très bien pour toutes les choses pratiques. D'ailleurs, j'avais cette stagiaire Yigong chez moi pendant un an qui venait de Qingdao et elle comprenait moins bien mes voisins que moi des fois, parce que moi je comprends très bien leur accent puis je parle comme eux.
1: C'est aussi une des raisons de plus pour Estelle de résider longtemps sur cette terre magnifique et multicolore qu'est le Yunnan.
0: Pour moi, le Yunnan, c'est quand même très spécial en Chine parce qu'il y a beaucoup d'ethnies et que nous, en tant qu'étrangers, on n'est qu'une ethnie parmi d'autres. On n'est pas vu comme dans certaines autres provinces, on n'est pas les étrangers ouïghougènes et les Chinois. On est juste une ethnie parmi d'autres. Et du coup, les gens sont très chaleureux, ils aiment bien les contacts. Ils ont pas peur de nous, ils ont pas peur de la différence au Yunnan, les gens. Je trouve que c'est une des choses les plus magiques du Yunnan. Et puis en plus, chaque fois qu'on change de ville, de petit endroit, il y a toujours des endroits très différents les uns des autres. C'est un peu comme en France. La France est grand à peu près comme le Yunnan. Plus ou moins, et aussi en France, quand on voyage, on a toutes ces. C'est un très beau pays aussi, la France, comme le Yunnan,
1: D'accord.
0: avec plein de choses différentes. Je pense que même au Yunnan, les gens sont plus gentils dans leur totalité qu'en France, plus sympathiques.
1: Vous l'avez dit, les gens du Yunnan n'ont pas peur de la différence.
0: Non.
1: C'est peut-être ça qui vous a fait rester là-bas longtemps.
0: Oui, c'est tout à fait, tout à fait. Et non, ils sont très. Ouais, c'est incroyable comme ils n'ont pas peur de la différence de culture. Parce que c'est très difficile aussi d'être dans un pays qui n'est pas sa culture. Hein. Il y a des
1: Oui,
0: jours où pour moi c'est difficile
1: tout à fait.
0: d'être toujours à la. Je dois être toujours attentive. Pour comprendre tout le monde. Et j'ai plus de facilité à comprendre les gens du Yunnan, et particulièrement ma zone tibétaine, plutôt que lorsque je vais dans des zones où il y a beaucoup de Han, comme ça veut pas dire que les gens sont pas sympathiques, mais c'est beaucoup plus difficile pour moi
1: D'accord.
0: de comprendre. Par exemple, les Tibétains, quand on les croise, ils nous sourient, ils font un petit mouvement de la tête, ils regardent dans les yeux. Ce sont des petits gestes qui nous sont communs
1: D'accord.
0: à moi en tant qu'occidentale et aux Tibétains. Alors que dans certaines régions de Chine, même je croise les gens ne nous regardent pas dans les yeux. La Chine, c'est très grand, donc il y a toujours plein de gens différents. C'est pas, il faut, je sais qu'il faut pas faire une généralité, bien sûr, mais
1: Oui.
0: globalement, on pourrait dire comme ça.
1: Voilà, on prend une pause musicale et on se retrouve juste après pour la dernière partie de notre émission consacrée aux courtes chinoises.

0: Merci de nous rejoindre dans InVivo. C'est le moment de suivre notre rubrique « Le chinois au quotidien ».
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2: Bonjour à tous, bienvenue pour un nouveau cours de chinois. Salut Thomas.
1: Salut Tai, tu vas bien depuis le dernier cours?
2: Très bien, et toi?
1: Bah écoute, ça va plutôt pas mal. J'apprends le chinois peu à peu grâce à toi. Oh. Et je t'avoue que c'est beaucoup de travail, mais bon, on y arrive peu à peu. Et je devine également tout ce qu'attendent nos auditeurs, et comme à chaque fois, je pense qu'on va reprendre les phrases du cours précédent.
2: C'est ça, on va commencer tout de suite.
1: Et la première phrase, je crois que c'est « Allez-y, s'il vous plaît », comment tu dis ça en chinois ?
2: Nin xian qing.
1: Nin xian qing. Et la réponse convenable, qui veut dire « Ne faites pas tant de manière en français », ça se dit en chinois, Tai. Ok, révisons maintenant les phrases qu'on a apprises la dernière fois. La première, buvons à notre réussite. Vous souvenez-vous comment le dire en chinois? Et Tai, pour cela, va vous aider.
2: Bien sûr. 为我们的合作成功干杯.
1: Ok, la deuxième phrase maintenant. Comment dire en chinois buvons à la santé de tout le monde?
2: 为大家的身体健康干杯.
1: Ok, donc on passe à la phrase suivante. Merci de votre hospitalité. Comment tu dirais ça à Tai en chinois?
2: 感谢你们的热情款待.
1: Ok, maintenant on va s'écouter les quatre dialogues qu'on a appris durant le cours précédent. C'est parti.
3: 对话 1, 您先请.
4: 谢谢.
3: 对话 2, 你是客人, 请坐这儿.
4: 好, 别这么客气.
3: 对话 3, 为我们的合作成功干杯.
4: 为大家的身体健康干杯.
3: 对话 4. 时间不早了，我们该走了。感谢你们的热情款待。欢迎你们以后常来。Voilà
2: une petite piqûre de rappel du cours précédent. Ça ne peut pas faire de mal. Maintenant, on va voir ce qu'on va apprendre aujourd'hui. Comme d'habitude, Thomas, je vais dire les phrases chinoises et toi, tu vas donner le sens en français.
1: Ok, c'est parti.
4: 请问有洗发水卖吗?
1: S'il vous plaît, pourriez-vous me dire si vous avez du shampoing ou pas?
4: 我想退货.
1: Je voudrais vous rapporter des marchandises.
4: 您的发票带来了吗?
1: Avez-vous apporté votre facture?
4: 您给退了吧.
1: Vous pouvez me le reprendre, s'il vous plaît. Ok, aujourd'hui, il est commode, on le sait, de faire des achats dans la capitale chinoise, Beijing. Et il y a beaucoup de distributeurs et de débitants reconnus internationalement qui ont implanté des magasins dans cette ville. Bien sûr, on peut acheter des marchandises de plus grandes marques internationales. Aussi, pas besoin de se charger trop les valises pour venir en Chine.
2: C'est vrai.
1: Et je voudrais demander au vendeur s'il a du shampoing à vendre. Comment le dire en chinois?
2: Tu peux le dire comme ça. 请问有洗发水卖吗?
1: 请问有洗发水卖吗?请问,
2: c'est une formule de politesse, s'il vous plaît, on le dit pour poser une question. 请问,
1: 请问,
2: 有, avoir,
1: 有,
2: 洗发水, shampoing,
1: 洗发水,
2: 卖, vendre,
1: 卖.
2: Bon, écoutons ensemble le premier dialogue.
1: C'est parti.
3: 对话 1. 请问, 有洗发水卖吗?
4: 啊, 就在前面的架子上。
2: Bon, c'était le premier dialogue du cours aujourd'hui. Vous avez sûrement saisi quelque chose. Bon, maintenant, répétez encore une fois avec nous la phrase clé du dialogue avant de le repasser. 请问有洗发水卖吗?
1: 请问有洗发水卖吗?
2: Ce qui signifie, Thomas?
1: Ce qui signifie, excusez-moi, auriez-vous du shampoing à vendre?
2: Parfait.
1: Bon ok, je viens d'acheter une bouteille de shampoing donc, mais arrivé chez moi, je vois qu'il y a un petit défaut, ça peut arriver n'importe où, et donc je voudrais le rendre au magasin. Comment le dire en chinois, Tai?
2: Tu peux le dire 我想退货.
1: 我想退货.
2: Bon, on va expliquer mot à mot.
1: Ok.
2: 我, je.
1: 我.
2: 想, vouloir, souhaiter.
1: 想.
2: 退, rendre, retourner.
1: 退.
2: 货, marchandise.
1: 货.
2: 我想退货。我想退货。 Ok, on va passer le deuxième dialogue.
3: 对话 2. 这个可能坏了。我想退货。
4: 您的发票带来了吗?
3: 带了。
2: Bon, vous venez d'entendre le deuxième dialogue. En général, lorsqu'on retourne des marchandises, le vendeur peut demander « Nin de fa piao dai lai le ma ?»«
1: Nin de fa piao dai lai le ma ?»«
2: Nin de fa piao dai lai le ma ?» Ce qui signifie « Avez-vous votre facture ?» Bon, on va décomposer la phrase comme d'habitude. « Nin de votre ?»«
1: Nin de
2: fa piao facture ?»«
1: Fa piao
2: dai apporter ?»«
1: Dai ?»
2: L'ai est placé derrière un verbe pour désigner la direction d'une action. L'ai. Le, c'est une particule placée au bout d'une phrase pour désigner la fin d'une action.
1: Le.
2: Ma, particule interrogative.
1: Ma, ouais, ça on l'a déjà vu, on a commencé à, d'ailleurs à bien comprendre que ma marque une question lorsqu'elle est située à la fin de la phrase.
2: Bon, la phrase entière. Nin de fa piao dai lai le ma. Avez-vous votre facture ?
1: Voilà, le vendeur dit que ce n'est pas grand-chose, il ne veut pas reprendre le produit, mais je voudrais tout de même le retourner. Alors, comment le dire en chinois ?
2: On peut dire Nin gei tui le ba.
1: Nin gei tui le ba.
2: Nin, on le sait déjà très bien, vous, c'est l'appellation respectueuse de ni, tu. Gei signifie originairement offrir. Ici, il est utilisé comme une particule placée devant le verbe tui. Il désigne le renforcement du mode gei.
1: Gei.
2: Tui, retourner.
1: Tui.
2: Le, on va le répéter encore une fois, est une particule qui est placée derrière d'un verbe pour désigner l'accomplissement d'une action. Par exemple, zhe ben shu wo kan wan le. J'ai fini ce livre. Le cours est terminé. Xia ke le.
1: Ouais, d'accord. Et la particule ba, ça veut dire quoi, Tai ?
2: Ici, ba est aussi une particule qui est placée au bout de la phrase impérative pour adoucir le mode.
1: Ba.
2: Nin gei tui le ba.
1: Nin gei tui le ba. Vous pouvez le reprendre, s'il vous plaît. Allez, on s'écoute tout de suite le dialogue 3.
3: 对话 3. 给您换一个行吗?
4: 不要了,您给退了吧?
2: Bon, maintenant, nous révisons ensemble ce qu'on a appris aujourd'hui, puis écoutons les dialogues.
1: Ok, s'il vous plaît, pourriez-vous me dire s'il y a du shampoing en vente? En chinois, ça se dit...
2: 请问有洗发水卖吗?
1: 请问有洗发水卖吗? Et par exemple, j'ai un produit défectueux chez moi et je veux retourner une marchandise. Quelle est la phrase?
2: 我想退货. Je voudrais retourner cette marchandise.
1: Voilà, maintenant, le vendeur me demande, avant de reprendre ma marchandise, avez-vous apporté votre facture? La phrase en chinois, Tai.
2: 您的发票带来了吗?
1: 您的发票带来了吗? Voilà, et finalement, je leur demande avec insistance de me le reprendre.
2: Dans ce cas-là, on va dire en chinois, 您给退了吧?
1: Vous pouvez me le reprendre, s'il vous plaît, donc, 您给退了吧?
2: Voilà les trois dialogues d'aujourd'hui.
1: Allez, c'est parti.
3: 对话 1. 请问,有洗发水卖吗?
4: 哦,就在前面的架子上。
3: 对话 2. 这个可能坏了,我想退货。您的发票带来了吗? 带了。 对话 3. 给您换一个行吗?
4: 不要了,您给退了吧?
1: Voilà, on avance doucement mais sûrement, le tout c'est de travailler un peu ce que l'on a vu précédemment. Maintenant, on passe à notre rubrique ABC de la culture.
2: On voyage en Chine pour l'hébergement, pour les achats, les amis étrangers doivent demander des factures pour protéger leurs droits et intérêts légitimes, car les factures constituent une des pièces justificatives pour la garantie, l'entretien, le remplacement et le règlement des différends. Alors comment demander la facture après avoir payé des marchandises? Vous pouvez dire au personnel du marché comme ça « 麻烦您帮我开张发票,行吗?» 谢谢, ce qui signifie « merci de me faire une facture ». De même, si vous prenez un taxi après s'être arrivé à destination, vous pouvez dire au chauffeur comme ça « 我要发票, je veux la facture ».
1: Voilà, c'était notre rubrique ABC du chinois qui vous explique un peu les mœurs, coutumes et habitudes de la capitale chinoise notamment. Ainsi prend fin notre cours de chinois comme d'habitude. Salut Tai, au revoir, à la prochaine.
2: Salut Thomas, au revoir.
0: Voilà, c'est la fin de cette édition d'InVivo. Merci de l'avoir suivi. À la prochaine fois. Salut!

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0: La Chine et les États-Unis sont parvenus à un consensus sur 8 points à l'issue d'un échange de vues approfondi entre les deux chefs d'État sur les relations bilatérales ainsi que sur les grandes questions internationales et régionales.
1: Premièrement, la Chine et les États-Unis conviennent d'établir une relation constructive de stabilité stratégique fondée sur le respect, l'équité et la réciprocité. Deuxièmement, les deux parties conviennent de se soutenir mutuellement dans l'organisation de la réunion des dirigeants économiques de l'APEC à Shenzhen et du sommet des dirigeants du G20 à Miami. Les deux chefs d'État ont fait part de leur intention d'assister aux réunions organisées par l'autre partie. Troisièmement, les deux chefs d'État s'accordent à dire que l'Iran doit respecter son engagement de ne pas développer d'armes nucléaires et qu'aucun pays ou institution ne doit percevoir de droits de transit sur les voies navigables internationales. Quatrièmement, les deux chefs d'État rappellent que la Chine et les États-Unis étaient alliés pendant la Seconde Guerre mondiale et qu'ils ont combattu côte à côte pour remporter la victoire. Cinquièmement, les deux chefs d'État reconnaissent le rôle positif joué par le mécanisme de consultation économique et commerciale Chine-États-Unis, ainsi que les résultats obtenus par leurs équipes respectives. Il s'agit notamment de la mise en place et du développement de mécanismes tels qu'un conseil commercial, une réduction réciproque des droits de douane d'une valeur de 30 milliards de dollars et la prolongation des résultats des consultations économiques et commerciales de Kuala Lumpur. Les deux chefs d'État ont donné pour instruction aux services compétents de mettre en œuvre ces résultats. Sixièmement, la coopération entre les agences chargées de l'application de la loi chinoise américaine dans le domaine de la lutte contre le trafic de stupéfiants donne des résultats visibles. Les deux parties ont collaboré étroitement pour élucider conjointement plusieurs affaires liées à de nouvelles substances psychoactives et à des précurseurs chimiques, ce qui a permis d'arrêter des dizaines de suspects dans les deux pays. Septièmement, les deux parties conviennent d'instaurer un dialogue sino-américain sur l'intelligence artificielle afin d'échanger leurs points de vue sur les risques et les bénéfices de cette technologie. Le prochain dialogue sur l'IA aura lieu en novembre de cette année. Elles ont également convenu de mettre en place un canal de communication dédié aux incidents liés à l'IA. Huitièmement, les États-Unis se réjouissent de l'arrivée d'un couple de pandas géants prêtés par la Chine aux eaux d'Atlanta. Par ailleurs, les armées chinoises et américaines ont convenu de signer dès que possible un protocole d'accord visant à renforcer la communication et la prévention en cas de crise et de poursuivre leur coopération dans la recherche des dépouilles des militaires américains portés disparus en Chine.
0: Récemment, Fabian Moutalé, analyste politique zambien, a déclaré lors d'une interview que l'accent mis par le président Xi Jinping durant sa visite sur le maintien d'une communication franche efficace ainsi que sur la coexistence pacifique entre la Chine et les États-Unis arrivait à point nommé et favorisait la stabilité mondiale.
2: La communication entre les pays est un aspect crucial car l'absence de dialogue engendre souvent du mépris. L'insistance du président Xi Jinping sur la sincérité des échanges, la coexistence et une communication efficace est tout à fait opportune. Je pense que nous nous dirigeons vers un monde stable lorsque ces grandes puissances tiennent de tels propos et continuent de coexister. Nous avons constaté à maintes reprises que l'intelligence artificielle est aujourd'hui détournée à des fins personnelles plutôt que pour le bien de l'humanité. C'est précisément cet usage de l'IA au service du développement humain et non pour nuire à l'humanité que prône le président Xi Jinping. À mon sens, le président Xi Jinping a tenu des propos remarquables sur ce point et son message arrive vraiment à point nommé.
0: Et le président chinois Xi Jinping a annoncé lors de sa visite d'État aux États-Unis que les pandas géants Ping Ping et Fu Shuang rejoindraient leur nouvelle demeure aux eaux d'Atlanta. Ils viennent de quitter la ville de Chengdu dans le sud-ouest de la Chine. Une cérémonie a été organisée à la base de recherche sur l'élevage des pandas géants de Chengdu en l'honneur du duo qui est prêté pour une durée de 10 ans. Pour certains Américains, c'est un événement marquant. Pour d'autres, cela ravive des souvenirs de 1972. Année où les pandas ont commencé à jouer leur rôle d'ambassadeurs de bonne volonté.
3: Amérique, prépare-toi à vivre des moments passionnants en noir et blanc venus de Chine. Et voici une bonne nouvelle pour les amateurs de pandas aux États-Unis. Dans quelques jours à peine, deux pandas géants, Ping Ping et Fu Shuang, vont rejoindre leur nouvelle demeure à Atlanta.
4: I think that's great. The more pandas in the United States, the better.
5: How excited are you?
6: From 1 to 10.
7: A 10.
8: If we were down in Atlanta, we would definitely make sure to see the pandas.
3: Depuis plus d'un demi-siècle, les pandas géants font partie intégrante de l'histoire des relations entre la Chine et les États-Unis. Ling Ling et Xing Xing ont été les deux premiers pandas à arriver à Washington en 1972.
4: I remember that when they came over. Yeah, it was a lot of very interesting, a lot of coverage on it.
9: It was such a big deal to have such a special animal that hardly ever
7: is seen anywhere outside of China.
5: Did you know they were coming from China?
4: Yeah, because I remember it was a big thing that President Nixon visited China.
3: Pour de nombreux Américains, les pandas font partie des souvenirs partagés entre les générations.
7: It was worth waiting in very long lines to see, and everybody was wearing black and white clothes, you know, to honor the panda colors. And I remember my daughter asking for a stuffed panda as a present. I don't know, she might still have it after all these years. 72 was back when my husband and I were newlyweds, so that was a long time ago.
3: Des décennies plus tard, l'engouement pour les pandas n'a pas faibli.
7: Everyone loves pandas. They're so cute.
8: One of the things the kids always loved was how roly-poly the pandas were.
5: Do you like them?
6: Yeah.
9: They're very cute. I love them.
7: They're friendly looking.
8: And I think that's what makes them such a good envoy and ambassador of friendship.
10: It's a good demonstration of the relationships between the U.S. and China. So it's great to see that this type of outcomes, you know, like the fact that both of the countries are creating this relationship. So it's phenomenal.
11: Wow.
3: Et c'est peut-être justement ce qui rend les pandas si spéciaux. Ils traversent un océan pour apporter des sourires et nous rappeler que l'amitié peut naître de quelque chose d'aussi simple que le partage d'un moment de joie.
0: Le commandement du théâtre sud de l'armée populaire de libération chinoise a mené un exercice naval et aérien conjoint autour de Huayandao, en mer de Chine méridionale. Cet exercice est axé sur la reconnaissance et l'alerte précoce, les réactions rapides ainsi que les opérations conjointes de recherche et de sauvetage. Il permet de tester les capacités des troupes en matière de coordination navale aérienne, de soutien rapide et d'opérations intégrées. Lors du dialogue de haut niveau sur l'initiative pour le développement mondial à New York, le vice-président chinois Han Zheng a déclaré que la Chine était prête à collaborer avec toutes les parties pour défendre un véritable multilatéralisme, faire avancer l'initiative et faire profiter tous les pays des bienfaits du développement. Il a ajouté que cette initiative avait permis de dégager un consensus mondial sur la nécessité de donner la priorité à une coopération mutuellement bénéfique en matière de développement et qu'elle répondait aux besoins de développement des pays du Sud. Il a présenté les quatre propositions de la Chine. Renforcer la solidarité et mettre en œuvre l'agenda 2030 des Nations Unies pour le développement durable. Adopter une approche axée sur l'action et poursuivre un développement centré sur les personnes. Élargir les priorités de coopération et accélérer un développement fondé sur l'autonomisation. Et enfin, renforcer les partenariats et promouvoir un développement intégré. Les participants ont exprimé leur soutien continu à l'initiative pour le développement mondial, ainsi que leur volonté de créer un avenir plus inclusif, plus durable et plus résilient. Et c'est un hôpital pas comme les autres qui vient d'accoster à Dakar. Le navire hôpital de la marine chinoise, le Jichang Fangzhou, fait escale au Sénégal du 25 septembre au 1er octobre. Et à son bord, des équipes médicales chinoises vont offrir gratuitement des consultations et des soins à des patients sénégalais préalablement identifiés. Un reportage de Mamadou Niang et Mamadou Dia.
12: Au môle 1 du port autonome de Dakar, l'imposante silhouette du Jixian Fangzhou attire les regards. Derrière cette impressionnante plateforme flottante se trouve une véritable structure médicale mobilisée dans le cadre de la mission Harmonie 2026 de la marine chinoise avec 600 consultations par jour.
13: Sa présence à Dakar traduit au-delà de sa mission médicale et humanitaire la profondeur des relations qui unissent ces deux pays frères, la Chine et le Sénégal. La

0: Oui, l'arche du bonheur.
1: En tout cas, c'est une grande innovation et c'est quelque chose de très bien pour le pays. C'est quelque chose de très bien aussi pour le partenariat chinois-sénégalais. En tout cas, c'est grand. On est heureux de les accueillir et on sait qu'ils vont faire un grand travail.
2: C'est un avenir qui apporte aussi beaucoup de spécialités et qui permettront, je veux dire, par rapport à ces prestations-là, à la population sénégalaise, à la communauté portière, de bénéficier en tout cas de soins de qualité, de consultation avec un plateau médical de qualité qui permettra à tout un chacun d'être consulté, d'être orienté et bénéficier d'un meilleur suivi pour la suite.
0: Cette mission ne se limite pas aux consultations. Elle est aussi l'occasion pour les professionnels chinois et sénégalais d'échanger leurs expériences et de renforcer leurs liens.
3: Au cours de la semaine à venir, nous mettrons en pratique les concepts de communauté d'avenir partagée pour l'humanité et de communauté de santé pour l'humanité, en organisant une série d'activités telles que des soins médicaux gratuits, des échanges médicaux, des visites d'études et des rencontres culturelles afin d'approfondir notre compréhension mutuelle, de renforcer nos échanges et notre coopération, ainsi que de développer et de consolider notre amitié bilatérale.
4: Le Di Xiangfang Chao, comme vous le voyez derrière moi, n'est pas un navire comme les autres. C'est un immense hôpital flottant de la marine chinoise venu mettre son expertise au service de la population sénégalaise.
5: Récemment, le Salon du Livre de Beijing 2026, intitulé « Le Temple de la Terre et moi », se tient jusqu'à ce dimanche au Parc du Temple de la Terre. Le salon a encore enrichi l'expérience d'achat de livres du public grâce entre autres à la distribution de bons d'achat de livres et à la mise en place d'installations plus conviviales. Il devrait accueillir plus de 600 000 visiteurs au cours de ses 11 jours d'ouverture.
6: Le salon s'étend sur plus de 20 000 mètres carrés et rassemble plus de 400 éditeurs, institutions éditoriales et librairies spécialisées. Il compte plus de 500 stands, la surface d'exposition et le nombre de pavillons atteignant des records pour cet événement.
7: Il y a une très belle foire ici. C'est ma première visite en Chine et ma première visite à Beijing. Je ne sais pas encore quel genre de livres on trouve ici. Je vais faire un tour pour chercher des livres. Je viens d'arriver. Oui, c'est très sympa. Les gens sont très gentils.
6: De plus, le Salon du Livre a mis en place une série de mesures adaptées au public afin d'enrichir l'expérience de lecture des visiteurs.
7: Par exemple, une encyclopédie pour enfants publiée par l'un de nos éditeurs britanniques au prix de 25 livres sterling. Après application des réductions et des bons d'aide sociale, le prix s'élève à 37 yuan, ce qui représente une remise substantielle. De plus, nous avons importé de nombreux livres d'art, dont la plupart coûtent autour de 20 livres sterling l'exemplaire, et notre prix de vente après coupon se situe approximativement entre 45 et 48 yuan par exemplaire.
6: Plusieurs titres populaires ont été épuisés peu après leur mise en rayon et de nombreux lecteurs sont repartis les bras chargés de piles de livres. L'espace d'exposition dédié aux livres d'occasion et aux nouvelles connaissances a également connu une forte affluence. Le Salon du Livre non seulement attire les foules, mais stimule également une croissance tangible de la consommation de livres.
8: D'après les données de ce matin, les dépenses s'élevaient à environ 1500 yuan. Le festival de la mi-automne, qui dure 3 jours, devrait entraîner un pic de fréquentation encore plus important.
6: Le Salon du Livre de Beijing au Temple de la Terre ne se limite pas aux livres. Il génère également une hausse notable des dépenses de consommation dans les environs.

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2: Bonjour à toutes et à tous, bienvenue dans Fréquence Afrique sur CGTN Radio. Lors de la cérémonie d'ouverture du sommet de Beijing du Forum sur la coopération sino-africaine, le 5 septembre dernier, le président chinois Xi Jinping a fait une annonce marquante. La Chine a décidé d'accorder le traitement de tarifs douaniers zéro à 100% des productions exportées vers la Chine par les pays les moins avancés, dont 32 pays africains. Alors, quelles opportunités le marché chinois va-t-il offrir aux pays africains? Quelles sont les nouvelles perspectives pour la coopération économique et commerciale entre la Chine et l'Afrique? Notre personnalité du jour, M. Bakar Gamara, journaliste à la radio nationale de Guinée-Bissau, livre ses opinions sur ce sujet.
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3: Bonjour.
4: Bonjour.
3: Bienvenue dans notre émission.
4: Merci.
3: Et d'abord, quel regard portez-vous sur cette décision de la Chine d'appliquer le traitement zéro tarif douanier pour les pays les moins avancés?
4: Oui, je crois que cette mesure va trop aider les pays moins développés d'Afrique. C'est une mesure que... doté par le terme de forum qui était lié cette année, donc par le président Xi Jinping. Si on regarde la plupart des pays africains, il y a énorme potentialité dans le secteur primaire, secteur agricole. Ils ont produit beaucoup, donc, mais toujours ce manque de marché pour exporter son produit. Donc, il y a beaucoup d'obstacles, par exemple pour des tarifaires douanières qui ont toujours empêché beaucoup de notre producteur agricole d'exporter son produit. Donc, on commençait à établir une relation. Ça, c'était une mesure pour moi inédite. Permettra beaucoup de populations paysannes africaines sortir de pauvreté. Parce que quand vous trouvez un marché, l'un des marchés plus grands du monde comme la Chine, il y a des possibilités pour exporter sans restriction. Donc ça c'est une opportunité très très importante. Comme vous savez, l'Afrique, il y a beaucoup de potentiel dans le domaine agricole. Donc on peut trouver aujourd'hui beaucoup de produits agricoles, mais qu'il manque de marché. Il n'y a pas des moyens pour la transformation de ce produit. À partir du moment que la Chine a décidé les tarifs douaniers 0%, je crois que 300 de pays africains, inclut mon pays, Guinée-Bissau, qui va bénéficier de cette mesure. Ça, c'est une énorme opportunité pour les pays africains de commencer de dynamiser son économique.
3: Et justement, d'après vous, quels sont les avantages concrets de cette mesure pour votre pays, la Guinée-Bissau?
4: Beaucoup de pays, surtout les pays qui bénéficient de cette exemption, ont commencé à augmenter son production locale. Donc, ils ont trouvé un marché, l'un des marchés plus grands dans le monde. Donc, cette mesure va faciliter trop pour exporter notre produit. Par exemple, il y a beaucoup de pays qui la restent avec son produit agricole jusqu'à il ne peut pas trouver de marché parce qu'il a toujours des taxes, des tarifs douaniers plus hauts. Donc, et tout ça a empêché beaucoup de pays de faire des exportations. Donc, il a réduit beaucoup la production dans les pays africains. Donc, c'est une mesure que lutte contre la pauvreté. Je crois que cette mesure chinoise permet de combattre la pauvreté. Également, il va permettre la croissance des classes moyennes en Afrique.
3: Cette année marque le 50e anniversaire de l'établissement des relations diplomatiques entre la Chine et la Guinée-Bissau. Et au cours des 50 dernières années, les deux pays ont développé la coopération dans des domaines tels que l'agriculture, les soins médicaux et l'éducation, la pêche aussi. Pouvez-vous nous présenter brièvement les résultats de la coopération bilatérale dans ces domaines entre les deux pays?
4: La coopération bilatérale entre la Guinée-Bissau et la Chine, aujourd'hui, c'est très visible. Je peux dire que les résultats, c'est très visible, surtout dans les chenoux. Aujourd'hui, quand vous arrivez à Guinée-Bissau, les premières choses que tu vas constater, ou bien tu vas trouver, la plupart des infrastructures aujourd'hui construites par la Chine. On parlait aujourd'hui de ces terres de pêche, où la Chine a construit le plus grand port artisanal de pêche à Bissau, à Tupanding. Donc, cet port aujourd'hui a créé plus de 1000 quelques emplois. Emploi pour les jeunes, pour les femmes aujourd'hui qui travaillent dans les ces ports. Donc l'autre chose, le port est la première pour conserver les poissons pour exploiter dans le, toutes les régions de la Guinée-Bissau. Avant, il n'y avait pas. Donc maintenant, avec la construction de ce port, à part de ça, les bateaux chinois qu'ils ont fourni des poissons dans les marchés locaux. Donc ça c'est très important. Si on regarde le domaine d'éducation, aujourd'hui, il y a beaucoup de cadres bissau-guinéens qui sont formés dans la Chine. Donc chaque année, la Chine il invite beaucoup de fonctionnaires publics pour venir ici visiter la Chine dans le cadre d'une formation de court terme. Donc, en domaine de santé, depuis 1966, que la Chine a envoyé l'équipe médicale chinoise. Maintenant, son 20e équipe médicale chinoise qui est déjà arrivée en Guinée-Bissau. Ils ont fait les traitements, les consultations gratuites dans la population paysanne et même les centres des villes. Donc tout ça, ça montre de volonté de ces bénéfices très clairs de coopération Chine et Guinée-Bissau. Donc dans l'autre domaine, on peut parler du domaine de l'agriculture, où la Chine, il y a une équipe, je crois, 8 techniciens chinois qui travaillaient sur place, toujours à Bafata, l'est de Guinée-Bissau. Ils ont aidé les femmes paysannes qui travaillaient dans le domaine de production de riz pour augmenter son capacité de production de riz. Maintenant, dans cette région, il y a même l'organisation de femmes qui produit beaucoup de riz, qui vendent les riz localement. Même le domaine d'éducation, ils ont construit beaucoup d'infrastructures scolaires. Par exemple, au nord de Guinée-Bissau, à la région de Caché, ils ont construit une école. L'est de Guinée-Bissau, ils ont construit une école. Même en Guinée-Bissau, ils ont construit des hôpitaux. Les plus grands hôpitaux aujourd'hui, c'est l'hôpital de référence, c'est l'hôpital à Misad, Chine, Guinée-Bissau. Ils ont construit ça. Donc, il y a deux autres infrastructures. On parlait, même la semaine dernière, le président de la République, Omar Sokomba, j'ai été en visite dans les routes, autoroutes qu'il construit par la Chine. Doit finir même le prochain mois. C'est une grande autoroute de référence et qui lie les capitales Bissau avec les villes échafines. Donc, il va lier dans les plusieurs régions des pays. C'est une route stratégique pour le développement économique. Pour que c'est là-bas que passent beaucoup de marchandises qui viennent de les autres pays voisins, comme le Sénégal, le Guinée-Conakry. Donc, on regarde, on peut faire un bilan, c'est très très important, de 50 ans de relations de coopération entre la Chine et Guinée-Bissau.
3: La coopération a vraiment touché beaucoup de secteurs, beaucoup de domaines.
4: Oui, il a touché beaucoup de domaines. J'ai parlé des domaines des infrastructures, des pêches, également le secteur de santé, d'agriculteurs. C'est pas seulement ça. La Chine il a soutenu toujours la Guinée-Bissau, même le moment que c'est très très difficile pendant le Covid-19 pour faire face à défi de ce moment. Donc, il y a d'autres certains moments que la Chine, je parle même les semaines qu'on parle, à ce moment-là, la Chine il a fourni une grande quantité de riz, plus de 1000 tonnes de riz. Donc, il a fait ça, je crois, chaque année. pour aider les enfants dans les villages qu'il n'y a pas de moyens pour faire les nourritures pour aller à l'école. Donc, ça, c'est dans le cadre pour stimuler les scolarisations des enfants et des femmes. Donc,

0: La Chine a toujours la fournie de riz, qui est la base de notre alimentation en Guinée-Bissau.
1: Et cette nouvelle mesure de tarif douanier zéro concerne beaucoup l'importation des produits africains en Chine. Depuis longtemps, la Chine attache une grande importance à la promotion, à l'accès sur son marché des produits agricoles africains de bonne qualité. Par exemple, lors de l'exposition internationale d'importation de Chine qui s'est tenue
0: Shanghai.
1: à Shanghai, les produits, par exemple, les noix de cajou et des sculptures sur bois de Guinée-Bissau ont été présentées lors de cette exposition. D'après vous, le marché chinois, quelles opportunités il va offrir aux pays africains?
0: Ok, quand on parle de pays africains, surtout la Guinée-Bissau, qu'il a d'énormes potentialités dans le domaine d'agriculture. On parlait de noix de cajou, qui est le principal produit d'exportation de la Guinée-Bissau. On parlait de bois. Le premier semestre de cette année, il y a beaucoup d'entrepreneurs chinois qui montrent l'intérêt pour acheter toutes les noix de cajou. Et ça, c'est une mesure qui commence à partir des prochaines années, des prochaines campagnes de cajou. Donc, l'autre chose, donc, les mêmes entrepreneurs, ils manifestent les intérêts pour transformation locale des noix de cajou. Ça, c'est très, très, très important parce qu'il va créer les emplois pour les jeunes, pour les femmes, tout ça. Donc, ça, c'est l'autre chose. Guinée-Bissau, il a beaucoup de matières primes. Guinée-Bissau, il a produit beaucoup de choses, non, dans le domaine de l'agriculture. Mais on toujours manque de marché, d'industrie pour transformation de ces produits. Donc je crois qu'à partir de cette partenariat, à partir de cette opportunité d'élever les tarifs pour notre pays, 33 pays, incluant Guinée-Bissau, donc va faciliter trop les populations paysannes et augmenter son production locale. Parce qu'à partir de ce moment, on a déjà des marchés, l'un des marchés plus grands du monde, pour exporter notre produit local. Ça, c'est une mesure que moi, j'ai dit, je répète, c'était une inédite. C'est très bon pour notre pays.
1: Et que pensez-vous de la politique d'ouverture élargie de la Chine?
0: Donc, ça, c'est le résultat qu'on constatait, cette mesure pour élever les tarifs douaniers zéro. Montrer que la politique d'ouverture et de réforme de Chine va bénéficier, permettra chaque moment la Chine approche les pays amis et va changer, partager avec les pays amis son savoir-faire pour sortir si on regarde la position de Chine. Pendant le FOCAC, il a réaffirmé son soutien aux pays africains, mais ce n'est pas une position qui commence aujourd'hui. Depuis la conférence de Bandung à Indonésie, qui était l'Indonésie en 1955, toujours la Chine à côté des pays africains. Donc aujourd'hui, même dans son situation économique, c'est très confortable. Il a resté toujours à côté des pays africains. Donc, grâce à cette politique d'ouverture et de réforme, je crois que ça permet les pays africains à bénéficier beaucoup. Parce que si on voit aujourd'hui dans les sociétés africaines, avant ça, avant cette ouverture de Chine, on ne peut pas des moyens pour accéder à beaucoup de produits. Mais aujourd'hui, quand vous arrivez en Afrique, tout le monde, même les populations plus pauvres, il y a des accès dans les bien-être, ils peuvent accéder à beaucoup de produits fournis à partir de la Chine dans les moins prix. Donc, avant, il n'y en a pas. Même pour acheter un petit vélo pour son fils, c'est difficile. Il a seulement les fils des ministres qui portaient ça. Mais aujourd'hui, les fils des paysans peuvent porter un petit vélo, pour porter bonnes chaussures, pour porter bons vêtements, grâce à l'ouverture de la Chine. Donc, la Chine, elle a très, très ouverte, il a fourni beaucoup de bien-être pour les pays africains. Je crois que l'initiative

0: de cette ouverture et de réforme de Chine, il doit avancer.
1: Vous écoutez Fréquence Afrique sur CGTR Radio. On fait maintenant une pause en musique et on se retrouve juste après.

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1: Vous êtes toujours à l'écoute de Fréquence Afrique. Notre personnalité du jour, M. Bakar Camara, journaliste à la radio nationale de Guinée-Bissau, partage avec nous les résultats tangibles de la coopération fructueuse entre la Chine et l'Afrique, et particulièrement avec son pays, la Guinée-Bissau.
2: Et fin 2021, la Chine et la Guinée-Bissau ont signé un protocole d'entente sur l'initiative La Ceinture et la Route. D'après vous, quelles nouvelles opportunités cette initiative va-t-elle apporter à la Guinée-Bissau et plus largement à l'Afrique?
3: Oui, si on voit chaque pays africain va gagner dans ce cadre une certaine opportunité, mais sur la Guinée-Bissau, j'ai fait les références avec cette présence des entrepreneurs chinois à mon pays qui ont décidé pour créer les usines là-bas pour transformation de noir de cajou. Ça, c'est très bon. Ça, c'est inscrit dans le domaine d'une ceinture, une route. Donc, c'est une initiative qui montre que la Chine veut aller ensemble avec tous les pays moins développés. Donc, non seulement d'Afrique, mais tous les pays sud. Donc ça, c'est très bon. Je crois que pour on trouve la paix mondiale, pour on trouve la sécurité mondiale, on doit aider, partager notre bien-être. C'est ça que la Chine a fait. Donc, cette initiative permet aujourd'hui beaucoup de pays, surtout mon pays, d'avoir de bonnes infrastructures. Aujourd'hui, les infrastructures construites par la Chine, les palais de gouvernement, les palais de justice, les palais présidentiels, les états de football, les grands centres de formation pour les jeunes dans les domaines de santé, tout ça construit par la Chine, les résidents pour les anciens combattants. Donc, on peut voir que la Chine il a beaucoup fait dans les sept domaines à court terme. Donc, cette initiative permettra à beaucoup de pays africains de réduire la pauvreté. Donc, je crois que cette initiative, on peut, ici jusqu'à 20 ans, on peut constater que l'Afrique va changer beaucoup. Va changer beaucoup, surtout, il va prendre une route de véritable développement.
2: Et l'année 2024 est une année très importante pour les relations sino-africaines, marquée notamment par le succès du sommet du Forum sur la coopération Chine-Afrique qui s'est tenu à Pékin. En tant que journaliste, vous avez eu l'opportunité de couvrir cet événement. Qu'avez-vous ressenti?
3: Oui, cette forum a surmonté les expectatives. Parce que les pays africains, donc on peut parler de cette mesure qui naît dans les sept forums, d'élever les tarifs douaniers à zéro pour le 33%. Mais il y a d'autres mesures. La Chine elle a disponibilisé un montant de quoi que plus de 50 milliards de dollars. Donc les parts substantielles, ces crédits. Mais avec ces crédits, donc les autres, c'est cadeau. Donc, si on voit ça, le terme de forum, la Chine a annoncé un montant pour aider les pays africains. Donc, reste que l'Afrique a profité de cette opportunité pour changer son dynamique de développement. Donc, il y a d'autres choses que très importantes que je veux souligner sur les sept forums. C'est de partager des débats sur les différents défis aujourd'hui que touchent tout le monde. On parlait de changement de climat, on parlait de modernisation d'agriculture, d'innovation. Donc la Chine, l'autre chose, la disponibilité pour soutenir. Donc on peut dire que d'une manière générale, le forum Chine-Afrique, qu'il était lié le mois de septembre. C'est un moment, c'est très très bon. Et c'est un moment qui a offert beaucoup d'opportunités pour les pays africains à déligner une nouvelle chemin. Donc aujourd'hui, le monde est confronté avec beaucoup de défis. Des pays comme chez moi, Guinée-Bissau, qui étaient avec la Chine depuis les luttes pour leur indépendance, et après l'indépendance de notre pays, la Chine sont les premiers pays qui arrivent à Guinée-Bissau pour le soutenir dans son processus de développement jusqu'à présent. Donc, ça c'est très important. Je crois que le forum, non seulement pour la Guinée-Bissau, mais pour les autres pays, c'est une opportunité pour changer, pour partager des points de vue, pour définir les nouvelles stratégies de coopération. Donc, même cette année, notre président, Omar Sokho Embalo, il était ici en visite officielle. Il était ici deux fois. Mais la première visite officielle qu'il a été faite en Chine, donc, on a élevé notre coopération dans le niveau stratégique. Ça, c'est signifier que la Chine augmentera son investissement, son présence en Guinée-Bissau. Ça, c'est très important. Donc, dans les forums, on constatait que beaucoup de pays, ils ont élevé son niveau de coopération avec la Chine de la même manière. Donc, ça montre que à partir de cette forum-là, la Chine il va augmenter son présence en Afrique dans plusieurs domaines. Il a décidé pour soutenir, ce n'est pas traditionnel dans les coopérations chino-africaines, pour soutenir dans les domaines militaires, mais il veut aider l'Afrique dans les domaines militaires, non pour faire les guerres, mais pour les militaires, pour contribuer, pour aider le développement des pays.
2: Et le président chinois Xi Jinping a souligné à plusieurs reprises que la Chine et les pays africains formaient une communauté d'avenir partagé. Et le sommet du FOCAC de cette année a également déclaré la construction d'une communauté d'avenir partagé de tout temps à l'ère nouvelle. Comment comprenez-vous le concept de communauté d'avenir partagé?
3: Moi, de mon perspective, de mon point de vue, c'est aller ensemble, toujours ensemble. Parce que comme on a dit dans notre langue maternelle, c'est votre voisin, il a des problèmes, et même vous, il a des bonnes qualités de vie, vous toujours il a des problèmes. Parce que quand il manque de nourriture dans les maisons de votre voisin, il va te toucher toujours. Donc, la Chine, je crois qu'il a adopté une mesure, il a adopté une initiative qui permet de changer de narratif qu'il y avait. Donc, on connaît maintenant les nouvelles narratives pour résoudre beaucoup de problèmes dans le monde. Donc, l'initiative d'avenir partagé, c'était une initiative très intéressante parce qu'elle permet qu'on partage les connaissances, on partageait les expériences, on partageait tout pour aller ensemble. Donc, l'Afrique, surtout, doit, mais j'espère que les autres continents, surtout les pays sud, fait le maximum pour profiter de cette initiative. Aujourd'hui, s'il y a des problèmes, si la Guinée-Bissau il y a des conditions pour soutenir, il va te soutenir. Tous les pays ne passent pas définitivement de soutien de les autres pays. Donc, cette initiative permet de partager la meilleure manière notre expérience, surtout les pays africains qui ont appris l'expérience chinoise. Parce que les Chinois, il a fait une chose que je peux dire, c'est un miracle économique. Donc, un pays que c'est, il a beaucoup de pression démographique, il a beaucoup de population. Aujourd'hui, il a à combattre la pauvreté. Ça, c'est un miracle. Donc, la Chine, il a fait une chose que il n'y a pas de pays dans le monde qui fait ça dans l'histoire. Donc, il a changé dans le court terme. Il a combattu la pauvreté dans son pays. Donc, l'Afrique doit regarder ça comme l'espoir, transformer ça comme l'espoir. Aujourd'hui, On a confronté avec les pauvretés, mais on peut sortir des pauvretés si on prend les mesures comme la Chine. L'Afrique a besoin de prendre des mesures comme la Chine pour sortir des pauvretés. Donc, cette initiative vient monter, vient donner les leçons pour choisir le meilleur chemin pour sortir des pauvretés, dans le monde point de vue.
2: Et lors du récent sommet du G20, le président chinois a présenté 8 actions que la Chine projette d'entreprendre pour contribuer au développement mondial. Comment évaluez-vous ces 8 actions?
3: Oui, c'est ça. L'indisation pour combattre la pauvreté, l'indisation qu'il a présenté, les derniers points, je crois que c'est un point relatif à l'élève de tarif zéro pour les plus de 30 pays africains. Donc, il parlait d'une vision globale, d'une manière globale pour résoudre le problème. Donc, on peut résumer ça dans une vision globale. La Chine ne veut pas résoudre des problèmes pour son intérêt seul. Donc, il veut que les problèmes trouvent une solution globale. Donc, le Xi Jinping, si on regarde ce point-là, il vient répondre justement aujourd'hui les défis que le monde traverse. Défis de climat, défis de pauvreté, défis aujourd'hui de paix, défis de sécurité. Non, dans tous les 7-8 points, ils ont répondu ça. Donc, on reste des autres pays à brasser cette initiative. Je crois que cette initiative très claire qui permettent aujourd'hui, je ne sais pas dire, résoudre tous les problèmes, mais plus par les problèmes, sera trouver des solutions. On peut trouver un monde comme il veut, un monde juste, un monde équitable.
2: Pour répondre aux besoins pressants du monde contemporain en matière de paix et de développement, le président chinois Xi Jinping a avancé 3 initiatives. L'initiative mondiale pour la sécurité, l'initiative mondiale pour le développement et l'initiative mondiale pour la civilisation. Comment percevez-vous la vision proposée par la Chine pour le développement mondial et le rôle de sa diplomatie sur la scène internationale?
3: Donc, si on regarde la diplomatie chinoise, c'est l'autre chose que moi j'ai souligné, j'ai très apprécié, parce qu'aujourd'hui, la Chine, elle a des bonnes relations avec tous les pays, même c'est pas seulement les pays africains, parce que la Chine, dans son politique extérieure, elle ne peut pas gérer, interférer dans les politiques internes des autres pays. Donc, il a les soutenir, l'intervention des Chinois, il a allé directement à la population, il a aidé les populations. Donc, il croit que chaque pays doit résoudre son problème politique interne. Ça, c'est très bon. On peut soutenir pour résoudre le problème, pour faire face aux problèmes sociaux, donc aider la population. Donc, cette politique externe, cette initiative que vous mentionnez ici, donc, on peut dire que la Chine, dans le domaine de ces 3 propositions, on peut dire qu'il a avancé avec une vision que on appelle une vision inédite. Parce que si vous voulez trouver un monde de pays, un monde très très sécurisé, donc on doit partager. On doit laisser chacun pays, on doit éviter des conflits civilisationnels. Donc, la plupart des conflits aujourd'hui qu'on constate, c'est un conflit de civilisation, c'est la guerre de civilisation. Mais pourquoi on ne peut pas laisser chaque pays avec son civilisation, on peut partager de cette valeur qui c'est très important. Mais quand on commence de imposer notre civilisation à l'autre civilisation, on va toujours rentrer dans le conflit. Oui, j'ai partagé ces deux points de vue qui on va les promouvoir de différentes civilisations. On reste ensemble d'une manière pacifique. Donc, ça, c'est très important pour réduire le risque de conflit dans tout le monde.
1: Merci, Monsieur Bagara Gamara. Restez branchés sur CGTN Radio. Retrouvons-nous après cette mélodie pour la rubrique « Apprenons le chinois ».

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7: Apprenons le chinois. Bonsoir, chers amis. 亲爱的朋友, 晚上好. Bienvenue à notre cours de chinois. Tout d'abord, je vous rappelle de ce que nous avons appris dans la leçon précédente. 这是我丈夫, c'est mon mari. 这是我夫人, voilà ma femme. 我很高兴认识您. Je suis heureux de vous connaître. 见到您,我很高兴. Je suis ravi de vous rencontrer. 我向你们介绍我们的女儿. Je vous présente notre fille. 你们认识我们的儿子吗? Vous connaissez notre fils? 你们认识呀? Vous vous connaissez alors? Aujourd'hui, nous apprendrons quelques phrases pour inviter quelqu'un à faire quelque chose.
6: Leçon numéro 5.
8: 小丁,你在干什么呢?
9: Oh, 没干什么。
8: 你今天晚上有空吗?
9: 我不知道。你想去看电影吗?
8: 我请你。谢谢,我不想看。那你想去跳舞吗?
9: 我不想跳。你想去游泳池游泳吗?
8: 我看看吧。那我请你去餐馆吃饭。哦,那好呀,这个主意不错。 去哪儿你挑?
9: Maxime.
6: Explication.
7: 小丁,你在干什么? 小丁, qu'est-ce que tu fais là? Oh, 没干什么. Oh, pas grand-chose. 你今天晚上有空吗? Tu es libre ce soir? 我不知道. Je ne sais pas. 你想去看电影吗? Ça te dirait d'aller voir un film? 我请你. Je t'invite. 谢谢. 我不想看. Merci, mais ça ne me dit rien. 你想跳舞吗? Tu veux danser? 我不想跳. Non, je n'ai pas envie. 你想来游泳池游泳吗? Tu veux venir à la piscine? Oh, 我看吧. Je vais voir. 那我请你去餐馆吃饭. Alors, je t'invite à dîner au restaurant. Oh, 那好呀. Oh, oui, alors. 这个主意不错. C'est une bonne idée.
6: Explication.
7: 做, 干, faire, 干, 什么, qu'est-ce que, 什么, 没什么. Pas grand-chose. 没什么. 空, 空闲, libre, 空闲. 知道, savoir, 知道. 不, ne pas, 不. 电影, film, 电影. 邀请, invité, 邀请, 请. 跳舞, danser, 跳舞, 游泳, aller à la piscine, 游泳, 游泳池, la piscine, 游泳池, 餐馆, restaurant, 餐馆, 晚餐, dîner, 晚餐, 好, 行, oui, 好, 好的, bon, 好，好的。主意 ，idée。主意。
8: 小丁，你在干什么呢？
9: 哦，没干什么。
8: 你今天晚上有空吗？
9: 我不知道。
8: 你想去看电影吗？我请你。
9: 谢谢，我不想看。
8: 那你想去跳舞吗？
9: 我不想跳。
8: 你想去游泳池游泳吗？
9: 嗯，我看看吧。
8: 那我请你去餐馆吃饭。
9: 哦，那好呀，这个主意不错。
8: 去哪儿你挑。
9: Maxime。
7: Ce soir, comme j'ai pas grand-chose à faire, j'ai invité des amis à dîner à la maison. Alors, je vous dis au revoir et nous nous retrouverons demain à la même heure. 再见，明天见。
5: C'est ainsi que s'achève Fréquence Afrique. Merci pour votre fidélité. À très bientôt pour une nouvelle édition sur CGTN Radio.

0: La Chine et les États-Unis sont parvenus à un consensus sur 8 points à l'issue d'un échange de vues approfondi entre les deux chefs d'État sur les relations bilatérales ainsi que sur les grandes questions internationales et régionales.
1: Premièrement, la Chine et les États-Unis conviennent d'établir une relation constructive de stabilité stratégique fondée sur le respect, l'équité et la réciprocité. Deuxièmement, les deux parties conviennent de se soutenir mutuellement dans l'organisation de la réunion des dirigeants économiques de l'APEC à Shenzhen et du sommet des dirigeants du G20 à Miami. Les deux chefs d'État ont fait part de leur intention d'assister aux réunions organisées par l'autre partie. Troisièmement, les deux chefs d'État s'accordent à dire que l'Iran doit respecter son engagement de ne pas développer d'armes nucléaires et qu'aucun pays ou institution ne doit percevoir de droits de transit sur les voies navigables internationales. Quatrièmement, les deux chefs d'État rappellent que la Chine et les États-Unis étaient alliés pendant la Seconde Guerre mondiale et qu'ils ont combattu côte à côte pour remporter la victoire. Cinquièmement, les deux chefs d'État reconnaissent le rôle positif joué par le mécanisme de consultation économique et commerciale Chine-États-Unis, ainsi que les résultats obtenus par leurs équipes respectives. Il s'agit notamment de la mise en place et du développement de mécanismes tels qu'un conseil commercial, une réduction réciproque des droits de douane d'une valeur de 30 milliards de dollars et la prolongation des résultats des consultations économiques et commerciales de Kuala Lumpur. Les deux chefs d'État ont donné pour instruction aux services compétents de mettre en œuvre ces résultats. Sixièmement, la coopération entre les agences chargées de l'application de la loi chinoise américaine dans le domaine de la lutte contre le trafic de stupéfiants donne des résultats visibles. Les deux parties ont collaboré étroitement pour élucider conjointement plusieurs affaires liées à de nouvelles substances psychoactives et à des précurseurs chimiques, ce qui a permis d'arrêter des dizaines de suspects dans les deux pays. Septièmement, les deux parties conviennent d'instaurer un dialogue sino-américain sur l'intelligence artificielle afin d'échanger leurs points de vue sur les risques et les bénéfices de cette technologie. Le prochain dialogue sur l'IA aura lieu en novembre de cette année. Elles ont également convenu de mettre en place un canal de communication dédié aux incidents liés à l'IA. Huitièmement, les États-Unis se réjouissent de l'arrivée d'un couple de pandas géants prêtés par la Chine aux zoos d'Atlanta. Par ailleurs, les armées chinoises et américaines ont convenu de signer dès que possible un protocole d'accord visant à renforcer la communication et la prévention en cas de crise et de poursuivre leur coopération dans la recherche des dépouilles des militaires américains portés disparus en Chine.
0: Récemment, Fabian Moutalé, analyste politique zambien, a déclaré lors d'une interview que l'accent mis par le président Xi Jinping durant sa visite sur le maintien d'une communication franche et efficace ainsi que sur la coexistence pacifique entre la Chine et les États-Unis arrivait à point nommé et favorisait la stabilité mondiale.
2: La communication entre les pays est un aspect crucial, car l'absence de dialogue engendre souvent du mépris. L'insistance du président Xi Jinping sur la sincérité des échanges, la coexistence et une communication efficace est tout à fait opportune. Je pense que nous nous dirigeons vers un monde stable lorsque ces grandes puissances tiennent de tels propos et continuent de coexister. Nous avons constaté à maintes reprises que l'intelligence artificielle est aujourd'hui détournée à des fins personnelles plutôt que pour le bien de l'humanité. C'est précisément cet usage de l'IA au service du développement humain et non pour nuire à l'humanité que prône le président Xi Jinping. À mon sens, le président Xi Jinping a tenu des propos remarquables sur ce point et son message arrive vraiment à point nommé.
0: Et le président chinois Xi Jinping a annoncé lors de sa visite d'État aux États-Unis que les pandas géants Ping Ping et Fu Shuang rejoindraient leur nouvelle demeure aux eaux d'Atlanta. Ils viennent de quitter la ville de Chengdu dans le sud-ouest de la Chine. Une cérémonie a été organisée à la base de recherche sur l'élevage des pandas géants de Chengdu en l'honneur du duo qui est prêté pour une durée de 10 ans. Pour certains Américains, c'est un événement marquant. Pour d'autres, cela ravive des souvenirs de 1972, année où les pandas ont commencé à jouer leur rôle d'ambassadeurs de bonne volonté.
3: Amérique, prépare-toi à vivre des moments passionnants en noir et blanc venus de Chine. Et voici une bonne nouvelle pour les amateurs de pandas aux États-Unis. Dans quelques jours à peine, deux pandas géants, Ping Ping et Fu Shuang, vont rejoindre leur nouvelle demeure à Atlanta.
4: I think that's great. The more pandas in the United States, the better.
5: How excited are you? From 1 to 10.
6: A 10. If we were down in Atlanta, we would definitely make sure to see the pandas.
3: Depuis plus d'un demi-siècle, les pandas géants font partie intégrante de l'histoire des relations entre la Chine et les États-Unis. Ling Ling et Xing Xing ont été les deux premiers pandas à arriver à Washington en 1972.
4: I remember that when they came over. Yeah, it was a lot of very interesting, a lot of coverage on it.
7: It was such a big deal to have such a special animal that hardly ever is seen anywhere outside of China.
8: Did you know that we're coming from China?
4: Yeah, because I remember it was a big thing that President Nixon visited China.
3: Pour de nombreux Américains, les pandas font partie des souvenirs partagés entre les générations.
7: It was worth waiting in very long lines to see, and everybody was wearing black and white clothes, you know, to honor the panda colors. And I remember my daughter asking for a stuffed panda as a present. I don't know, she might still have it after all these years. 72 was back when my husband and I were newlyweds, so that was a long time ago.
3: Des décennies plus tard, l'engouement pour les pandas n'a pas faibli.
7: Everyone loves pandas. They're so cute.
6: One of the things the kids always loved was how roly-poly the pandas were.
8: Do you like them?
9: Yeah.
10: They're very cute. I love them.
7: They're friendly looking.
6: And I think that's what makes them such a good envoy and ambassador of friendship.
11: It's a good demonstration of the relationships between the U.S. and China. So it's great to see that this type of outcomes, you know, like the fact that both of the countries are creating this relationship. So it's phenomenal.
12: Wow.
8: Wow.
3: Et c'est peut-être justement ce qui rend les pandas si spéciaux. Ils traversent un océan pour apporter des sourires et nous rappeler que l'amitié peut naître de quelque chose d'aussi simple que le partage d'un moment de joie.
0: Le commandement du théâtre sud de l'armée populaire de libération chinoise a mené un exercice naval et aérien conjoint autour de Huangyandao, en mer de Chine méridionale. Cet exercice est axé sur la reconnaissance et l'alerte précoce, les réactions rapides ainsi que les opérations conjointes de recherche et de sauvetage. Il permet de tester les capacités des troupes en matière de coordination navale aérienne, de soutien rapide et d'opérations intégrées. Lors du dialogue de haut niveau sur l'initiative pour le développement mondial à New York, le vice-président chinois Han Zheng a déclaré que la Chine était prête à collaborer avec toutes les parties pour défendre un véritable multilatéralisme, faire avancer l'initiative et faire profiter tous les pays des bienfaits du développement. Il a ajouté que cette initiative avait permis de dégager un consensus mondial sur la nécessité de donner la priorité à une coopération mutuellement bénéfique en matière de développement et qu'elle répondait aux besoins de développement des pays du Sud. Il a présenté les quatre propositions de la Chine. Renforcer la solidarité et mettre en œuvre l'agenda 2030 des Nations Unies pour le développement durable. Adopter une approche axée sur l'action et poursuivre un développement centré sur les personnes. Élargir les priorités de coopération et accélérer un développement fondé sur l'autonomisation. Et enfin, renforcer les partenariats et promouvoir un développement intégré. Les participants ont exprimé leur soutien continu à l'initiative pour le développement mondial, ainsi que leur volonté de créer un avenir plus inclusif, plus durable et plus résilient. Et c'est un hôpital pas comme les autres qui vient d'accoster à Dakar. Le navire hôpital de la marine chinoise, le Jicheng Fangzhou, fait escale au Sénégal du 25 septembre au 1er octobre. Et à son bord, des équipes médicales chinoises vont offrir gratuitement des consultations et des soins à des patients sénégalais préalablement identifiés. Un reportage de Mamadou Niang et Mamadou Dia.
13: Au môle 1 du port autonome de Dakar, l'imposante silhouette du Jicheng Fangzhou attire les regards. Derrière cette impressionnante plateforme flottante se trouve une véritable structure médicale mobilisée dans le cadre de la mission Harmonie 2026 de la marine chinoise avec 600 consultations par jour.
14: Sa présence à Dakar traduit au-delà de sa mission médicale et humanitaire la profondeur des relations qui unissent ces deux pays frères, la Chine et le Sénégal. La mission qui débute aujourd'hui revêt une importance particulière avec près de 600 consultations prévues chaque jour et des consultations médicales approfondies dans les différentes spécialités de la médecine.
13: Une escale placée sous le signe de la coopération entre la Chine et le Sénégal.
15: La présence de votre navire à Dakar constitue un moment important. Elle illustre également l'importance que nos deux pays accordent aux échanges, à la formation, au partage d'expertise et d'expérience, ainsi qu'au développement des relations entre nos institutions, notamment dans le domaine maritime, militaire, sanitaire et humanitaire.
13: Cette mission médicale suscite l'enthousiasme des Sénégalais venus accueillir ce navire hôpital dénommé

0: et Sénégalais d'échanger leurs expériences et de renforcer leurs liens.
1: Au cours de la semaine à venir, nous mettrons en pratique les concepts de communauté d'avenir partagée pour l'humanité et de communauté de santé pour l'humanité, en organisant une série d'activités telles que des soins médicaux gratuits, des échanges médicaux, des visites d'études et des rencontres culturelles afin d'approfondir notre compréhension mutuelle, de renforcer nos échanges et notre coopération, ainsi que de développer et de consolider notre amitié bilatérale.
0: Le Di Xiangfang Chao, comme vous le voyez derrière moi, n'est pas un navire comme les autres. C'est un immense hôpital flottant de la marine chinoise venu mettre son expertise au service de la population sénégalaise.
2: Récemment, le Salon du Livre de Beijing 2026, intitulé « Le Temple de la Terre et moi », se tient jusqu'à ce dimanche au Parc du Temple de la Terre. Le salon a encore enrichi l'expérience d'achat de livres du public grâce, entre autres, à la distribution de bons d'achat de livres et à la mise en place d'installations plus conviviales. Il devrait accueillir plus de 600 000 visiteurs au cours de ses 11 jours d'ouverture.
3: Le salon s'étend sur plus de 20 000 mètres carrés et rassemble plus de 400 éditeurs, institutions éditoriales et librairies spécialisées. Il compte plus de 500 stands, la surface d'exposition et le nombre de pavillons atteignant des records pour cet événement.
4: Il y a une très belle foire ici. C'est ma première visite en Chine et ma première visite à Beijing. Je ne sais pas encore quel genre de livres on trouve ici. Je vais faire un tour pour chercher des livres. Je viens d'arriver. Oui, c'est très sympa. Les gens sont très gentils.
3: De plus, le Salon du Livre a mis en place une série de mesures adaptées au public afin d'enrichir l'expérience de lecture des visiteurs.
4: Par exemple, une encyclopédie pour enfants publiée par l'un de nos éditeurs britanniques au prix de 25 livres sterling. Après application des réductions et des bons d'aide sociale, le prix s'élève à 37 yuan, ce qui représente une remise substantielle. De plus, nous avons importé de nombreux livres d'art, dont la plupart coûtent autour de 20 livres sterling l'exemplaire, et notre prix de vente après coupon se situe approximativement entre 45 et 48 yuan par exemplaire.
3: Plusieurs titres populaires ont été épuisés peu après leur mise en rayon et de nombreux lecteurs sont repartis les bras chargés de piles de livres. L'espace d'exposition dédié aux livres d'occasion et aux nouvelles connaissances a également connu une forte affluence. Le Salon du Livre non seulement attire les foules, mais stimule également une croissance tangible de la consommation de livres.
5: D'après les données de ce matin, les dépenses s'élevaient à environ 1500 yuan. Le festival de la mi-automne, qui dure 3 jours, devrait entraîner un pic de fréquentation encore plus important.
3: Le Salon du Livre de Beijing au Temple de la Terre ne se limite pas aux livres. Il génère également une hausse notable des dépenses de consommation dans les environs.

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9: Bonjour à tous, bienvenue dans In Vivo. En 1991, l'architecte française Estelle Achard s'est rendue pour la première fois au Yunnan, province frontalière au sud-ouest de la Chine. Et pendant 20 ans après ce voyage inoubliable, elle revient à maintes reprises en Chine pendant les vacances, surtout au Yunnan, par son amour pour la région. Lorsqu'elle voulut changer de travail, elle avait tout de suite l'idée d'acheter ou de louer un logement au Yunnan. C'est à Shangri-La qu'elle a rénové une ancienne ferme tibétaine. Elle fait de ce bâtiment sa maison, tout en accueillant

les touristes qui voyagent à Shangri-La. Avant d'inaugurer cette émission, je vous invite à suivre une mélodie. Et de retour, Estelle va nous raconter son histoire liée au Yunnan.

0: Vous êtes dans In Vivo. Ben Zilan, un village de moins de 10 000 habitants, est un lieu de transit incontournable sur la ligne touristique reliant Shangri-La et la montagne enneigée de Meili. À ce petit village situé sur la route Yunnan-Xizang, l'architecte française Estelle Achard a construit un paradis naturel respectueux de l'environnement.
1: En fait, je suis venue très souvent voyager au Yunnan depuis plus de 30 ans. En 1991, j'ai voyagé pour la première fois au Yunnan et j'ai découvert pas mal de régions du Yunnan et j'ai voulu revenir tous les ans pratiquement pendant mes vacances au Yunnan. Et un jour,

0: Je voulais changer de travail en France et c'était difficile. Donc, je me suis dit que j'allais faire un projet au Yunnan. Ça serait plus facile pour moi, qui suis toute seule avec pas une grosse fortune. Donc, je me suis dit qu'au Yunnan, je pouvais faire ça. Parce que j'aime bien le Yunnan. C'est devenu mon pays d'adoption.
1: Ah, d'adoption, vous l'avez dit.
0: Oui, parce que j'ai des liens forts maintenant depuis tant d'années que je suis venue au Yunnan et je me suis dit je vais essayer de faire quelque chose là parce que j'aime bien les gens, j'aime bien, c'est très divers partout et du coup il y a de la montagne, il y a plein d'ethnies différentes, les gens sont très gentils. Mais finalement, je me suis dit que j'aimais mieux le nord, peut-être, sûrement parce que les Tibétains sont très amicaux, très chaleureux, comme dans le sud de la France. Du coup, j'aime bien cette partie du Yunnan aussi. Je me suis dit que je pouvais avoir une grande maison pour pas très cher dans cette zone-là.
1: Estelle a cherché d'abord une maison à travers le Yunnan, à Kunming, à Tianshui ou à Baoshan, et finalement, en 2012, c'était à Benzilan, petit village près du Shangri-La, qu'elle a fixé son choix sur une grande ferme tibétaine en Bizet. Elle voulait faire de ce bâtiment sa maison tout en accueillant les touristes qui voyagent à Shangri-La.
0: J'ai cherché d'abord une maison à Kunming, à Jianshui, à Weishan. J'ai cherché, mais j'ai pas trouvé une maison suffisamment grande et qu'il soit possible de louer ou d'acheter. Et donc j'ai trouvé cette maison, une grande ferme tibétaine en pisé, c'est-à-dire en terre battue. La terre battue, ça me parle parce que près de ma région d'origine en France, il y a aussi des maisons en terre battue. Donc je me suis dit que c'était une bonne chose. Et de rénover cette ferme et d'en faire un lodge avec, là maintenant j'ai 4 chambres dedans. Il n'est pas très très vieux, il doit
1: D'accord.
0: avoir une quarantaine d'années à peu près, mais 40, 45 ans, mais il était en très mauvais état, il n'était pas fini, il n'y avait pas d'eau, pas d'électricité, c'était en très très mauvais état. C'était une ferme très mal entretenue, le toit était. J'ai refait tout le toit, j'ai refait beaucoup de choses. Mais j'ai utilisé aussi, par exemple, pour l'électricité et la plomberie, j'ai utilisé les meilleurs matériaux que je pouvais trouver en Chine. J'ai pas utilisé les matériaux du village d'à côté qui sont de très mauvaise qualité, pas cher. Je me suis approvisionnée directement dans les meilleures usines de Chine pour l'électricité et la plomberie parce que je voulais faire quelque chose de bonne qualité. D'ailleurs, depuis bientôt 12 ans que j'ai fait la maison, j'ai aucun problème d'électricité et de plomberie. Je l'ai rénovée d'une manière écologique, c'est-à-dire en respectant au maximum la maison dans ce qu'elle est à la base. Elle était en très très mauvais état, mais je l'ai rénovée avec toutes les techniques modernes écologiques, c'est-à-dire que les murs, les cloisons à l'intérieur sont faits avec de la paille et de la terre. J'ai utilisé toutes les techniques des architectes d'aujourd'hui pour rénover une maison d'hier, parce que je suis architecte aussi.
1: Au départ, raconte Estelle, l'idée n'était pas tournée spécialement vers l'écologie. On l'écoute.
0: Au départ, en fait, j'étais pas spécialement tournée vers l'écologie parce que je ne connaissais pas. Sauf que chez moi, près de mon lieu de naissance, eh bien, il y a ces maisons en terre aussi et des nouvelles architectures de terre faites par des architectes d'aujourd'hui. Mais donc, j'ai commencé à étudier pendant 6 ou 7 mois, l'écologie d'une maison, essayer de comprendre comment je pouvais la rénover de plus en plus écologiquement, parce que en fait c'est la maison qui m'a montré qu'il fallait que je le rénove d'une manière écologique, parce que la terre il faut la respecter, Par exemple,

0: exemple, on ne met pas sur un mur en terre, on ne met pas de béton, parce que ça étanchéifie le mur, il ne peut pas respirer et il devient malade. Les planchers, le rez-de-chaussée, c'est pareil. On ne doit pas mettre de dalles en béton pour que la maison respire, pour qu'elle soit en bonne santé. Et puis, j'ai essayé d'utiliser au maximum les matériaux locaux. Par exemple, pour faire les cloisons, je n'ai pas utilisé de la brique. D'abord, c'est trop lourd, ça use énormément d'énergie pour faire de la brique. Alors que moi, j'ai fait des briques de terre crue, c'est-à-dire qu'elles ne sont pas cuites avec de la paille dedans. La paille qu'on trouve localement, qu'il y avait déjà dans la maison d'ailleurs, et la terre que j'ai utilisée aussi juste à 500 mètres, il y avait de la terre nécessaire pour faire les cloisons, par exemple. Mais j'ai aussi voulu faire des toilettes sèches parce que je suis à côté de la rivière et je voulais pas polluer la rivière avec des eaux sales. Donc les toilettes sèches, c'est un petit peu, on pourrait penser que c'est arriéré, mais en fait, je pense que l'écologie, c'est pas arriéré, c'est au contraire très moderne et il faut vraiment qu'on s'en occupe. Donc pour pas polluer les sols, pour pas polluer les eaux, en plus... les toilettes sèches, ça n'use pas beaucoup d'eau et ça peut aussi faire du compost, du fertilisant pour les arbres et les fleurs. Je n'en mets pas bien sûr aux légumes parce que par sécurité, mais le compost de toute façon, je le laisse reposer pendant 3 ans et au bout de 3 ans, ça ne sent pas. Rien, c'est comme la forêt, c'est des micro-organismes qui décomposent tout ce qu'il y a dans le compost et le rendent propre. Et donc, on peut le mettre comme ça dans le jardin. Enfin, moi, je le mets pas pour les légumes par sécurité. Je pense que c'est très important de s'occuper de l'écologie. J'ai aussi fait de telle manière à ce que je ne dépense pas trop d'électricité. C'est chaque petit geste. Je trie beaucoup mes déchets, je ne mets plus de bouteilles en plastique dans les chambres, mais des bouteilles en verre que je remplis avec de l'eau de source pour les autres. C'est plein de petits gestes accumulés. D'ailleurs, de plus en plus de jeunes Chinois, par exemple à Dali, je vois, ou à Kunming, ou à Lijiang aussi, je vois de plus en plus de jeunes Chinois s'intéresser à tous ces principes, le jardin par exemple, et je ne traite pas mes plantes dans le jardin avec des produits chimiques, je fabrique mes produits de traitement ou de fertilisant. C'est des nouvelles techniques de culture qui sont écologistes. Voilà.
1: Les résultats de ces études sont ce que le visiteur pourra constater aujourd'hui. Estelle essaie de garder une rusticité en structure et d'utiliser au maximum les matériaux locaux. D'une personnalité claire et nette, Estelle Achard a revalorisé les objets anciens et les a transformés en décorations de chambre, par son admiration pour les objets simples du quotidien.
0: J'ai essayé de rester au plus près des matériaux bruts. Par exemple, les enduits sont des enduits de terre, les sols, je ne les ai pas vernis. Et j'aime beaucoup les objets très simples du quotidien, qui sont pas élaborés, qui sont pas faux. Que j'ai acheté pas cher ou que les gens jetaient ou m'ont donné. Et tous ces objets-là, je les ai mis en valeur dans la maison parce que c'est, à mon avis, une manière de montrer la vraie vie des gens. Je n'aime pas les choses artificielles, trop artificielles.
1: Mais cette modestie ne représente pas tout. La propriétaire de l'auberge souhaite faire le séjour très confortable, tout en gardant le style traditionnel tibétain. En termes de décoration intérieure, les 4 chambres montrent un mélange de styles. Estelle présente ses idées esthétiques en tant qu'architecte française résidant au Yunnan. 4 chambres sur 4 thèmes différents de la province.
0: J'ai essayé de faire au maximum de que je pouvais pour apporter du confort aux autres. Même si les toilettes sèches sont difficiles pour certains hôtes chinois qui ont peur de ça, malgré tout, globalement, j'ai essayé de garder une rusticité dans les murs. Par exemple, j'ai pas mis de vernis, j'ai pas mis... les murs sont bruts, on voit la terre, mais j'ai essayé de faire ça très confortable. J'ai des lits très confortables, une salle de bain très confortable, une nourriture très confortable. Donc je donne au maximum de ce que je peux. Et donc j'ai fait quatre chambres de ce que je suis moi aussi, parce que c'est une relation, une maison, c'est un prolongement du propriétaire, c'est un prolongement de soi-même. C'est ma maison, c'est pas quelque chose d'extérieur. Donc moi, ce que je suis, c'est j'ai beaucoup voyagé au Yunnan, mais je suis française. Donc c'est un mélange de que je suis en tant que française, en tant qu'architecte, et ce que j'ai aimé au Yunnan. Donc il y a quatre chambres sur quatre thèmes différents du Yunnan. Il y a une chambre tibétaine, une chambre du sud Yunnan, avec les broderies ethniques du sud Yunnan, par exemple. Une chambre que j'appelle, moi, la vieille Chine, c'est-à-dire qui évoque la vieille Chine, la Chine d'avant Mao Tse-tung, la Chine qu'il y avait au Yunnan avec la relation avec le Vietnam, avec l'Indochine, la vieille Chine. Et une autre chambre des années, avec des choses des années 60, très colorées, très populaires. Voilà, parce que c'est ce que m'évoque le Yunnan.
1: L'auberge d'Estelle se baptise Toulou Loge, puisqu'un ruisseau coule en face de la façade du bâtiment et l'autre bout du ruisseau conduit vers un long chemin de terre sinueux. Les hôtes chez Toulou Loge ont d'ailleurs la chance de déguster le dîner et le petit déjeuner à la française, préparé avec des produits locaux, comme sa propriétaire essaie de fournir la nourriture d'excellente qualité. Dans le formidable jardin autour de l'auberge, Estelle plante des fleurs, des légumes et plein d'herbes pour la cuisine.
0: 1 000 kwai pour deux, avec le dîner à la française de produits locaux et le petit déjeuner. J'essaye d'avoir de très bonnes qualités de nourriture parce que on a beaucoup de chance au Yunnan d'avoir des légumes, des fruits organiques, de la viande absolument merveilleuse parce qu'il y a du yak, il y a des. Il y a des petits porcs noirs, il y a du très bon poulet, enfin, vraiment beaucoup de choses. Je fais moi-même le pain avec des farines anciennes de la montagne. Je fais beaucoup de choses avec des produits locaux que je recherche particulièrement pour leur qualité. Mais je suis au Yunnan, dans les grandes villes, c'est plus difficile. Moi, j'ai beaucoup de chance.
1: Si l'on cherche l'auberge d'Estelle sur les principales plateformes tourisme en ligne, il est difficile d'en trouver des informations. Pour cela, Estelle Achard a bien fait des réflexions.
0: Oui, c'est difficile de me trouver. En fait, comme j'ai pas beaucoup de chambres et que je veux vraiment que les gens comprennent mon projet, parce que je ne suis pas un hôtel, c'est je loge les gens chez moi, je les reçois, je mange avec eux. Donc je veux vraiment qu'ils comprennent que ce n'est pas un magasin, par exemple. Ce n'est pas quelque chose qu'on vient voir et où on donne rien. C'est un échange. C'est-à-dire, mes clients me donnent une relation et moi, je leur donne un relationnel aussi. Donc, je ne veux pas que ce soit sur des grands sites comme, je ne sais pas, TripAdvisor, Trip.com ou Booking.com. Je ne veux pas ça. Je veux que. Donc, c'est plus du bouche à oreille, des gens qui connaissent, qui sont venus chez moi, qui en parlent. Ce sont ma meilleure publicité. Les gens qui sont déjà venus chez moi. On peut me joindre sur WeChat. Voilà, essentiellement sur WeChat. J'ai aussi des gens qui publient sur Xiaohongshu, mais en général, après, ils me contactent sur WeChat. Donc c'est très confidentiel. Je ne veux pas que ça soit. Je ne veux pas avoir trop de gens, en fait. Je veux garder ce relationnel comme des amis.
1: S'il y a trop de
0: Les
1: monde,
0: clients
1: ça.
0: sont comme des amis.
1: D'accord. S'il y a trop de monde, ça va briser la tranquillité.
0: Voilà, c'est ça. Donc, je veux une vraie relation entre mes clients et moi, et les clients et l'extérieur. Je veux que, par exemple, les clients, je veux pas de clients qui viennent juste dormir une nuit et c'est tout. Et faire une ou deux photos. Ça, c'est pas possible. Il faut que les clients restent au moins 2 jours et qu'ils prennent le temps de savoir ce qu'il y a autour de moi, de visiter, le temps. Prendre le temps aussi, c'est très important. Je veux pas que ce soit une barrière. Moi, ce qui m'a le plus important, c'est le relationnel avec les clients. Donc, comment dire, je ne veux pas que l'argent soit une sélection.
1: D'accord.
0: La sélection, elle est plus sur l'intérêt des gens quand ils viennent à la maison. Je sais que c'est pas très traditionnel en Chine de pas regarder l'argent. C'est vrai que je ne deviens pas riche, mais je pense que j'ai une bonne vie. En fait, je suis très contente de vivre là où je vis. Je ne pensais pas pouvoir faire autant dans ma maison et je n'avais pas une vue précise de ce que j'allais avoir. Je le fais fur à mesure. Au fur à mesure, oui, j'ai des animaux, j'ai un chouette jardin, j'ai planté plein d'herbes pour la cuisine, pour les fruits, pour les légumes. J'ai planté des fleurs, des choses comme ça. C'est vrai que pour moi, j'aime beaucoup ma maison et les gens qui vivent avec moi, là, dans mon village, je me sens très bien. Oui, c'est une forme d'Eldorado. Voilà, mais c'est assez simple en fait. Je vis une vie simple avec des gens autour de moi qui sont très chaleureux. Je vis très bien en réalité, même si je ne suis pas riche.
1: 12 ans après de s'installer à Benzlan, Estelle tisse des liens très amicaux avec les Tibétains locaux. Ils l'appellent Aïe, qui signifie la tante en mandarin. Au temps de la COVID-19, les agriculteurs locaux lui ont souvent amené de la viande et des légumes, ce qui l'a tellement touché.
0: Donc moi, j'habite pas exactement à Shangri-La, j'habite au bord du Yangtze un petit peu après, donc j'ai beaucoup moins froid qu'à Shangri-La. Je suis dans une petite ville qui s'appelle Benzilan, et à côté, il y a un petit village qui est le mien, juste à côté. Donc déjà, j'ai un meilleur climat et les gens ont beaucoup moins de touristes, donc ils sont très chaleureux. Je me sens vraiment faire partie de cette petite société, même si je suis très différente. Et ça, c'est magique, parce que j'aurais même pas imaginé que ça puisse être aussi chaleureux, aussi sympathique. Les histoires. Par exemple, pendant le Covid, j'ai été très touchée parce qu'il y a eu des moments où moi, je pouvais pas sortir de ma maison. Mais mes voisins, ils m'ont amené un peu de viande, un peu de légumes, un peu. Toujours, ils m'ont demandé comment j'allais, parce qu'ils savaient que j'étais toute seule à la maison avec mes chiens. Donc, ils ont fait très attention, c'était très sympathique.
1: Il vous appelle comment en chinois, en tibétain?
0: Oh non, ils m'appellent Aïn.
1: Aïe.
0: Aïn,
1: Ah,
0: ouais.
1: d'accord.
0: Sinon, c'est curieux, ils appellent ma maison Mégotia.
1: Ah,
0: Pourtant, je ne suis pas du tout américaine, je suis française, mais bon, pour eux, ça veut dire étranger, quoi. Mais
1: d'accord.
0: eux, ils disent Mégotia.
1: D'accord.
0: Bon, j'ai l'habitude, c'est pas grave.
1: D'accord, c'est intéressant. Donc, vous parlez également le chinois, très couramment.
0: Je parle, mais je parle comme les gens comme mes voisins, je parle pas très bien chinois. Je peux pas parler avec des choses très compliquées, mais je me débrouille très bien pour toutes les choses pratiques. D'ailleurs, j'avais cette stagiaire Igong chez moi pendant 1 an qui venait de Qingdao et elle comprenait moins bien mes voisins que moi des fois, parce que moi je comprends très bien leur accent puis je parle comme eux.
1: C'est aussi une des raisons de plus pour Estelle de résider longtemps sur cette terre magnifique et multicolore qu'est le Yunnan.
0: Pour moi, le Yunnan, c'est quand même très spécial en Chine parce qu'il y a beaucoup d'ethnies et que nous, en tant qu'étrangers, on n'est qu'une ethnie parmi d'autres. On n'est pas vu, comme dans certaines autres provinces, on n'est pas vu, les étrangers ouïghoriens et les Chinois. On est juste une ethnie parmi d'autres. Et du coup, les gens sont très chaleureux, ils aiment bien les contacts. Ils ont pas peur de nous, ils ont pas peur de la différence au Yunnan, les gens. Je trouve que c'est une des choses les plus magiques du Yunnan. Et puis en plus, chaque fois qu'on change de ville, de petit endroit, il y a toujours des endroits très différents les uns des autres. C'est un peu comme en France. La France est grand à peu près comme le Yunnan, plus ou moins. Et aussi en France, quand on voyage, on a toutes ces. C'est un très beau pays aussi, la France, comme le Yunnan,
1: D'accord.
0: avec plein de choses différentes. Je pense que même au Yunnan, les gens sont plus gentils dans leur totalité qu'en France, plus sympathiques.
1: Vous l'avez dit, les gens du Yunnan n'ont pas peur de la différence.
0: Non.
1: C'est peut-être ça qui vous a fait rester là-bas longtemps.
0: Oui, c'est tout à fait, tout à fait. Et non, ils sont très. Oui, c'est incroyable comme ils n'ont pas peur de la différence de culture. Parce que c'est très difficile aussi d'être dans un pays qui n'est pas sa culture. Hein. Il y a des
1: Oui,
0: jours où pour moi c'est difficile
1: tout à fait.
0: d'être toujours à la. Je dois être toujours attentive pour comprendre tout le monde. Et j'ai plus de facilité à comprendre les gens du Yunnan, et particulièrement ma zone tibétaine, plutôt que lorsque je vais dans des zones où il y a beaucoup de Han, comme ça ne veut pas dire que les gens ne sont pas sympathiques, mais c'est beaucoup plus difficile pour moi de comprendre. De
1: D'accord.
0: comprendre. Par exemple, les Tibétains, quand on les croise, ils nous sourient, ils font un petit mouvement de la tête, ils regardent dans les yeux. Ce sont des petits gestes qui nous sont communs
1: D'accord.
0: à moi en tant qu'occidentale et aux Tibétains. Alors que dans certaines régions de Chine, même je croise les gens ne nous regardent pas dans les yeux. La Chine, c'est très grand, donc il y a toujours plein de gens différents. C'est pas, il faut, je sais qu'il faut pas faire une généralité, bien sûr, mais
1: Oui.
0: globalement, on pourrait dire comme ça.
1: Voilà, on prend une pause musicale et on se retrouve juste après pour la dernière partie de notre émission consacrée aux courtes chinoises.

0: Merci de nous rejoindre dans InVivo. C'est le moment de suivre notre rubrique « Le chinois au quotidien ».
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2: Bonjour à tous, bienvenue pour un nouveau cours de chinois. Salut Thomas.
1: Salut Tai, tu vas bien depuis le dernier cours ?
2: Très bien, et toi ?
1: Bah écoute, ça va plutôt pas mal. J'apprends le chinois peu à peu, grâce à toi. Oh. Et je t'avoue que c'est beaucoup de travail, mais bon, on y arrive peu à peu. Mmh. Et je devine également tout ce qu'attendent nos auditeurs, et comme à chaque fois, je pense qu'on va reprendre les phrases du cours précédent.
2: C'est ça, on va commencer tout de suite.
1: Et la première phrase, je crois que c'est « Allez-y, s'il vous plaît », comment tu dis ça en chinois ?
2: Nin xian qing.
1: Nin xian qing. Et la réponse convenable, qui veut dire « Ne faites pas tant de manières en français », ça se dit en chinois, Tai.
2: Bie zhe me keqi.
1: Ok, révisons maintenant les phrases qu'on a apprises la dernière fois. La première, « Buvons à notre réussite ». Vous souvenez-vous comment le dire en chinois ? Et Tai, pour cela, va vous aider.
2: Bien sûr. Wei women de hezuo chenggong, ganbei.
1: Ok, la deuxième phrase maintenant. Comment dire en chinois « buvons à la santé de tout le monde » ? Ok, donc on passe à la phrase suivante. Merci de votre hospitalité. Comment tu dirais ça à Tai en chinois ? Ok, maintenant on va s'écouter les quatre dialogues qu'on a appris durant le cours précédent. C'est parti.
3: 对话 1, 您先请.
4: 谢谢.
3: 对话 2, 你是客人, 请坐这儿.
4: 好. 别这么客气。
3: 对话 3 为我们的合作成功干杯
4: 为大家的身体健康干杯
3: 对话 4 时间不早了,我们该走了,感谢你们的热情款待
4: 欢迎你们以后常来
2: Voilà, une petite piqûre de rappel du cours précédent, ça ne peut pas faire de mal. Maintenant, on va voir ce qu'on va apprendre aujourd'hui. Comme d'habitude, Thomas, je vais dire les phrases chinoises et toi, tu vas donner le sens en français.
1: Ok, c'est parti.
4: 请问有洗发水卖吗?
1: S'il vous plaît, pourriez-vous me dire si vous avez du shampoing ou pas?
4: 我想退货.
1: Je voudrais vous rapporter des marchandises.
4: 您的发票. 带来了吗?
1: Avez-vous apporté votre facture?
4: 您给退了吧?
1: Vous pouvez me le reprendre, s'il vous plaît. Ok, aujourd'hui, il est commode, on le sait, de faire des achats dans la capitale chinoise, Beijing. Et il y a beaucoup de distributeurs et de débitants reconnus internationalement qui ont implanté des magasins dans cette ville. Bien sûr, on peut acheter des marchandises de plus grandes marques internationales. Aussi, pas besoin de se charger trop les valises pour venir en Chine.
2: C'est vrai.
1: Je voudrais demander au vendeur s'il a du shampoing à vendre. Comment le dire en chinois ?
2: Tu peux le dire comme ça. 请问有洗发水卖吗?
1: 请问有洗发水卖吗?
2: 请问, c'est une formule de politesse. S'il vous plaît, on le dit pour poser une question. 请问.

0: 请问。
1: 有 avoir。
0: 有。
1: 洗发水 shampoing。
0: 洗发水。
1: 卖 vendre。
0: 卖。
1: Bon, écoutons ensemble le premier dialogue.
0: C'est parti.
2: 对话一。请问，有洗发水卖吗？
3: 哦，就在前面的架子上。
1: Bon, c'était le premier dialogue du cours aujourd'hui. Vous avez sûrement saisi quelque chose. Bon, maintenant répétez encore une fois avec nous la phrase clé du dialogue avant de le repasser. 请问有洗发水卖吗？
0: 请问有洗发水卖吗？
1: Ce qui signifie, Thomas?
0: Ce qui signifie, excusez-moi, auriez-vous du shampoing à vendre?
1: Parfait.
0: Bon, ok, je viens d'acheter une bouteille de shampoing, donc, mais arrivé chez moi, je vois qu'il y a un petit défaut, ça peut arriver n'importe où, et donc je voudrais le rendre au magasin. Comment le dire en chinois, Tai?
1: Tu peux le dire, 我想退货。
0: 我想退货。
1: Bon, on va expliquer mot à mot.
0: Ok.
1: 我je
0: 我
1: 想vouloir souhaiter
0: 想
1: 退rendre, retourner.
0: Tui.
1: Huo, marchandise.
0: Huo.
1: Wo xiang tui huo.
0: Wo xiang tui huo.
1: Ok, on va passer le deuxième dialogue.
2: 对话二，这个可能坏了，我想退货。
3: 您的发票带来了吗？
2: 带了。
1: Bon, vous venez d'entendre le deuxième dialogue. En général, lorsqu'on retourne des marchandises, le vendeur peut demander 您的发票带来了吗？
0: 您的发票带来了吗？
1: 您的发票带来了吗？ Ce qui signifie avez-vous votre facture? Bon, on va décomposer la phrase comme d'habitude. 您的 votre.
0: 您的
1: 发票 facture.
0: 发票
1: 带 apporter.
0: 带
1: 来 est placé derrière un verbe pour désigner la direction d'une action. 来
0: 来
1: le c'est une particule placée au bout d'une phrase pour désigner la fin d'une action.
0: Le
1: ma particule interrogative.
0: Ma, ouais, ça on l'a déjà vu, on a commencé à, d'ailleurs à bien comprendre que ma marque une question lorsqu'elle est située à la fin de la phrase.
1: Bon, la phrase entière, 您的发票带来了吗? Avez-vous votre facture?
0: Voilà, le vendeur dit que ce n'est pas grand-chose, il ne veut pas reprendre le produit, mais je voudrais tout de même le retourner. Alors, comment le dire en chinois?
1: On peut dire 您给退了吧?
0: 您给退了吧?
1: Nin, on le sait déjà très bien, vous, c'est l'appellation respectueuse de ni, tu. Gei signifie originairement offrir. Ici, il est utilisé comme une particule placée devant le verbe tui. Il désigne le renforcement du mode gei.
0: Gei.
1: Tui, retourner.
0: Tui.
1: Le, on va le répéter encore une fois, est une particule qui est placée derrière d'un verbe pour désigner l'accomplissement d'une action. Par exemple, zhe ben shu. 我看完了 j'ai fini ce livre. Le cours est terminé. 下课了
0: Ouais, d'accord. Et la particule ba, ça veut dire quoi, Tai?
1: Ici, ba est aussi une particule qui est placée au bout de la phrase impérative pour adoucir le mode.
0: Ba.
1: 您给退了吧
0: 您给退了吧 Vous pouvez le reprendre, s'il vous plaît. Allez, on s'écoute tout de suite le dialogue 3.
2: 对话3. 给您换一个行吗？
3: 不要了。您给退了吧?
1: Bon, maintenant, nous révisons ensemble ce qu'on a appris aujourd'hui, puis écoutons les dialogues.
0: Ok, s'il vous plaît, pourriez-vous me dire s'il y a du shampoing en vente? En chinois, ça se dit...
1: 请问有洗发水卖吗?
0: 请问有洗发水卖吗? Et par exemple, j'ai un produit défectueux chez moi et je veux retourner une marchandise. Quelle est la phrase?
1: 我想退货。
0: 我想退货。
1: Je voudrais retourner cette marchandise.
0: Voilà, maintenant, le vendeur me demande, avant de reprendre ma marchandise, avez-vous apporté votre facture? La phrase en chinois, Tai.
1: 您的发票带来了吗?
0: 您的发票带来了吗? Voilà, et finalement, je leur demande avec insistance de me le reprendre.
1: Dans ce cas-là, on va dire en chinois, 您给退了吧?
0: Vous pouvez me le reprendre, s'il vous plaît, donc, 您给退了吧?
1: Voilà les trois dialogues d'aujourd'hui.
0: Allez, c'est parti.
2: 对话一，请问有洗发水卖吗？
3: 哦，就在前面的架子上。
2: 对话二，这个可能坏了，我想退货。
3: 您的发票带来了吗？
2: 带了。对话三，给您换一个行吗？
3: 不要了，您给退了吧。

0: Voilà, on avance doucement mais sûrement. Le tout, c'est de travailler un peu ce que l'on a vu précédemment. Maintenant, on passe à notre rubrique ABC de la culture.
1: On voyage en Chine pour l'hébergement, pour les achats. Les amis étrangers doivent demander des factures pour protéger leurs droits et intérêts légitimes. Car les factures constituent une des pièces justificatives pour la garantie, l'entretien, le remplacement et le règlement des différends. Alors, comment demander la facture après avoir payé des marchandises? Vous pouvez dire au personnel du marché comme ça: « "麻烦您帮我开张发票，行吗？" Ce qui signifie « merci de me faire une facture ». De même, si vous prenez un taxi après s'être arrivé à destination, vous pouvez dire au chauffeur comme ça « 我要发票, je veux la facture ».
0: Voilà, c'était notre rubrique ABC du chinois qui vous explique un peu les mœurs, coutumes et habitudes de la capitale chinoise notamment. Ainsi prend fin notre cours de chinois comme d'habitude. Salut Tai, au revoir, à la prochaine.
1: Salut Thomas, au revoir.
2: Voilà, c'est la fin de cette édition d'InVivo. Merci de l'avoir suivi. À la prochaine fois. Salut!

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0: Le ministère chinois du commerce a déclaré que la Chine et les États-Unis étaient parvenus à un consensus positif sur plusieurs questions économiques et commerciales lors de leur dernière série de consultations à New York. Lors des négociations précédentes, les deux parties avaient convenu de créer un conseil du commerce et un conseil de l'investissement dans le cadre du mécanisme de consultation économique et commerciale dont la mission principale est d'optimiser les échanges bilatéraux. Dans le cadre du Conseil du commerce, les deux parties ont mené plusieurs cycles de consultations sur un accord de réduction réciproque des droits de douane d'un montant de 30 milliards de dollars et sont parvenus à un consensus. Les droits de douane chinois sur le charbon importé des États-Unis seront inclus dans le cadre de cette réduction réciproque. Les deux parties ont également convenu de mettre en place un canal de communication dédié aux incitants liés à l'intelligence artificielle. L'Iran a déclaré que la diplomatie pouvait résoudre le conflit avec les États-Unis, mais c'était également tout à fait prêt à la reprise de la guerre. Cette déclaration intervient après que le président américain Donald Trump a rejeté la dernière proposition de paix de l'Iran. Bien qu'il ait rejeté cette proposition, Donald Trump a déclaré qu'il s'attendait à de nouvelles discussions avec l'Iran cette semaine.
1: We are fully prepared. Nous sommes tout à fait prêts à l'éventualité d'une reprise de la guerre. Et je le répète, nous resterons fermes face à toute nouvelle agression, même s'il s'agit d'une guerre apocalyptique. Mais en même temps, nous sommes prêts. Nous sommes prêts à recourir à la diplomatie. C'est au président Trump de choisir. Lors de la guerre précédente, il voulait une capitulation sans condition en 2 jours, et cela fait maintenant 8 mois qu'il se bat sans résultat. Une nouvelle agression serait certainement identique si vous y êtes pleinement préparé. Pour cela, nous avons tiré les leçons des 2 guerres précédentes, nous avons corrigé nos tactiques, nous avons changé nos tactiques et nous sommes tout à fait prêts à le faire.
0: Le corps des gardiens de la révolution islamique iranien affirme avoir saisi un drone sous-marin américain dans le détroit d'Ormuz. Les forces navales du CGRI précisent que le drone avait été capturé lors d'une opération coordonnée impliquant les services du renseignement et de guerre électronique. Cet incident fait suite à un autre survenu plus tôt ce mois-ci, au cours duquel le CGRI avait déclaré avoir capturé un autre drone sous-marin américain dans le détroit.
1: L'Iran affirme avoir saisi un autre drone sous-marin américain dans le détroit d'Ormuz, l'accusant de mener des opérations d'espionnage. Les gardiens de la révolution indiquent que ce véhicule sans pilote, identifié comme un Remus 600, est désormais entre les mains de spécialistes iraniens chargés de récupérer les données qu'il contient. Dans le même temps, l'Iran affirme que ses forces armées sont parfaitement préparées à toute nouvelle attaque américaine, avertissant que Washington subirait des dégâts plus importants s'il lançait une nouvelle offensive. Mais Téhéran souligne également qu'il reste ouvert à la voie diplomatique. Lors de l'Assemblée générale des Nations unies cette semaine, l'Iran a présenté une proposition qui conduirait à la réouverture du détroit d'Ormuz et à une pause dans le conflit, suivie de négociations plus larges. Le président américain Donald Trump a toutefois rejeté cette proposition, tout en avertissant à l'ONU que l'Iran pourrait faire l'objet de nouvelles actions militaires si aucun accord n'était conclu. Le ministre iranien des Affaires étrangères, Abbas Araghchi, a déclaré que Téhéran attendait toujours que les médiateurs lui communiquent la position définitive de Washington, insistant sur le fait que seule une solution négociée permettra de sortir de l'impasse. Ces derniers développements interviennent après des mois marqués par une alternance d'escalades militaires, de menaces et de tentatives diplomatiques entre Téhéran et Washington.
0: L'armée populaire de libération de Chine a mené un exercice d'entraînement en mer de Chine méridionale. La zone de commandement du sud de l'APL a mené dimanche un exercice naval aérien conjoint dans les eaux et l'espace aérien autour de l'île de Huangdianao. Cet exercice a permis de tester les capacités en matière de reconnaissance et d'alerte précoce, de manœuvres rapides ainsi que de recherche et de sauvetage conjoint. Le commandement a précisé que cela était une réponse aux agissements de certains pays qui ont porté atteinte à la paix et à la stabilité régionale. Il a ajouté que l'exercice visait à renforcer les capacités de combat afin de préserver la souveraineté territoriale, les droits et les intérêts maritimes de la Chine. La garde côtière chinoise a mené un exercice de protection des droits maritimes, d'application de la loi ainsi que la gestion et de contrôle dans les eaux proches de Huangdianao. L'exercice de la GCC a porté sur des opérations telles que l'arraisonnement et l'inspection, l'interdiction d'intrusion et le remorquage forcé. Plusieurs types de navires des gardes-côtes y ont participé. L'exercice a permis de tester la coordination entre plusieurs navires ainsi que les capacités de réaction rapide et de gestion des situations d'urgence. Un porte-parole a déclaré que les gardes-côtes chinois défendaient résolument la souveraineté territoriale ainsi que les droits et intérêts maritimes de la Chine. Le président serbe Aleksandar Vučić a officiellement démissionné, mettant ainsi fin à son deuxième mandat présidentiel avec 7 mois d'avance. La présidente de l'Assemblée nationale, Ana Brnabić, en effet, assurera l'intérim à la présidence. Une élection présidentielle devra avoir lieu dans un délai de 3 mois. Aleksandar Vučić avait annoncé en juin qu'il démissionnerait de la présidence pour diriger son parti progressiste serbe lors des élections législatives.

0: octobre. Sa démission lui ouvre la voie à une nomination au poste de Premier ministre si son parti forme le nouveau gouvernement à l'issue des élections législatives. En Éthiopie, la reprise des combats dans la région du Tigré, dans le nord du pays, a rompu l'accord de paix en vigueur depuis 4 ans. Une amnistie croissante couvre en effet depuis des mois entre le Front populaire de libération du Tigré et le gouvernement fédéral. Dans son discours devant l'Assemblée générale des Nations unies, le président éthiopien Daye Haske Selassie a déclaré que son pays avait fait preuve d'une immense retenue malgré des ingérences étrangères.
1: Des soldats patrouillent dans les rues de Mekele, la capitale et le centre économique du Tigré, à la suite d'affrontements intenses entre les forces du TPLF, le Front populaire de libération du Tigré, et les troupes fédérales. Un haut responsable éthiopien a indiqué que le TPLF avait pris le contrôle mercredi des aéroports locaux et lancé une attaque de grande envergure. Les dirigeants du Tigré affirment quant à eux mener une guerre défensive pour contrer les provocations fédérales. Le retour à la guerre civile est une préoccupation majeure pour les habitants, car ce conflit avait entraîné des centaines de milliers de morts et une famine généralisée.
2: Je crains que la situation de 2022 ne se répète. Si possible, cela devrait se résoudre pacifiquement. Sinon, il faudra résoudre la situation d'une manière ou d'une autre.
3: Bien sûr, la guerre aura de lourdes répercussions sur nous. Il est certain que l'éducation de nos enfants en pâtira et que les infrastructures seront détruites. Cependant, rester les bras croisés et ne rien faire face à nos problèmes ne changera rien. Nous n'avons donc pas d'autre choix que de nous unir à notre peuple, à notre gouvernement et à nos forces armées pour défendre nos intérêts.
1: Selon certaines informations, les forces du Tigré se seraient alliées à d'autres groupes régionaux pour combattre le gouvernement fédéral. Des habitants de Lalibela, dans la région d'Amara, affirment que les forces fédérales ont tiré avec des armes lourdes sur un camp visant les forces du Fano qui avançaient à environ 50 km de la ville. La milice du Fano était auparavant alliée au gouvernement fédéral pendant la guerre civile. Dans la région d'Afar, les forces tigréennes auraient combattu aux côtés d'un groupe armé local. Des diplomates et des analystes ont averti que la reprise des combats dans le nord pourrait dégénérer en un conflit plus large, venant se superposer à la guerre en cours au Soudan et déstabilisant davantage la région de la mer Rouge.
0: Des dizaines de milliers de chefs d'entreprise du monde entier se sont rendus à Hangzhou pour l'exposition mondiale du commerce numérique. Les participants sont impatients de découvrir les dernières avancées en matière de technologie numérique de pointe présentées lors de cet événement.
3: Les acheteurs venus du monde entier sont ici pour une seule raison: trouver des partenaires et acheter des produits, des services et des solutions.
2: C'est la première fois que je viens.
4: C'est en fait la troisième fois que je viens ici. À chaque fois, je découvre de nouvelles choses, surtout maintenant avec le développement de l'IA. Je m'intéresse aux applications de l'IA dans le secteur financier.
3: Cette année, l'espace d'exposition est plus vaste que jamais, avec 100 applications d'IA et 100 zones d'expérimentation pratique mises en place pour la première fois. Les visiteurs peuvent tester sur place des exosquelettes, des interfaces cerveau-ordinateur et des jeux mobiles.
4: Le commerce numérique est un vaste domaine qui intéresse les entreprises suisses. Il ne s'agit pas seulement d'un marché, c'est aussi devenu un espace de co-innovation. Nous jouons le rôle de passerelle. Nous contribuons à faire connaître au monde entier les dernières technologies et innovations chinoises et à attirer davantage d'investissements internationaux vers les entreprises chinoises de premier plan.
3: Les commandes internationales passées lors du salon de cette année ont dépassé, selon les estimations, 1 milliard de dollars. L'événement a également publié son rapport annuel sur le développement du commerce numérique mondial, qui indique que les exportations mondiales liées au commerce numérique ont dépassé les 7 700 milliards de dollars en 2025, soit une hausse de 7% par rapport à l'année précédente. Les technologies et les contenus numériques chinois jouent un rôle de plus en plus important dans cette évolution.
4: L'ensemble de l'écosystème industriel devrait s'internationaliser de manière concertée. GDTE peut aider les entreprises chinoises à s'internationaliser et à faire connaître leurs innovations technologiques sur le marché mondial.
3: Alors que les entreprises chinoises passent de l'innovation technologique aux marchés mondiaux, ce salon constitue une plateforme essentielle qui les aide, ainsi que le monde entier, à s'ouvrir ensemble à l'international.
0: Fondatrice et présidente du musée de Ouida, Fondation Dinsu, Marie-Cécile Dinsu souligne que les échanges artistiques transnationaux et les programmes de résidence d'artistes insufflent une vitalité unique au développement urbain de Beijing. Ils enrichissent la civilisation urbaine et gravent des empreintes culturelles uniques pour la ville.
5: Souvent, on considère la culture à la marge des sociétés, alors qu'en réalité, elle est centrale. C'est par là que passe le développement du pays. C'est ça qui change les villes, c'est ça qui transforme une ville un peu épuisée en...

0: tient jusqu'à dimanche au parc du Temple de la Terre. Le salon a encore enrichi l'expérience d'achat de livres du public grâce, entre autres, à la distribution de bons d'achat de livres et à la mise en place d'installations plus conviviales. Il devrait accueillir plus de 600 000 visiteurs au cours des 11 jours d'ouverture.
1: Le salon s'étend sur plus de 20 000 mètres carrés et rassemble plus de 400 éditeurs, institutions éditoriales et librairies spécialisées. Il compte plus de 500 stands, la surface d'exposition et le nombre de pavillons atteignant des records pour cet événement.
2: Il y a une très belle foire ici. C'est ma première visite en Chine et ma première visite à Beijing. Je ne sais pas encore quel genre de livres on trouve ici. Je vais faire un tour pour chercher des livres. Je viens d'arriver. Oui, c'est très sympa. Les gens sont très gentils.
1: De plus, le Salon du Livre a mis en place une série de mesures adaptées au public afin d'enrichir l'expérience de lecture des visiteurs.
2: Par exemple, une encyclopédie pour enfants publiée par l'un de nos éditeurs britanniques au prix de 25 livres sterling. Après application des réductions et des bons d'aide sociale, le prix s'élève à 37 yuan, ce qui représente une remise substantielle. De plus, nous avons importé de nombreux livres d'art, dont la plupart coûtent autour de 20 livres sterling l'exemplaire, et notre prix de vente après coupon se situe approximativement entre 45 et 48 yuan par exemplaire.
1: Plusieurs titres populaires ont été épuisés peu après leur mise en rayon et de nombreux lecteurs sont repartis les bras chargés de piles de livres. L'espace d'exposition dédié aux livres d'occasion et aux nouvelles connaissances a également connu une forte affluence. Le Salon du Livre non seulement attire les foules, mais stimule également une croissance tangible de la consommation de livres.
3: D'après les données de ce matin, les dépenses s'élevaient à environ 1500 yuan. Le festival de la mi-automne, qui dure 3 jours, devrait entraîner un pic de fréquentation encore plus important.
1: Le Salon du Livre de Beijing au Temple de la Terre ne se limite pas aux livres. Il génère également une hausse notable des dépenses de consommation dans les environs.
0: Du 26 septembre au 7 octobre, Tufuo, dans la province du Shandong, accueille le Festival culturel international Confucius de Chine 2026 et le Forum de Nishan sur les civilisations mondiales 2026.

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0: Bonjour à toutes et à tous, bienvenue à l'écoute de l'émission Classico. Les dernières statistiques démographiques renseignent que près de 850 000 étrangers vivent en Chine, dont 600 000 ont passé plus de 5 ans. De plus, presque 450 000 étudiants étrangers restent en Chine pour continuer leurs études, trouver des emplois ou créer leurs propres affaires. S'installant dans diverses villes chinoises, ils témoignent le développement de la Chine. Parce qu'ils y aspirent, ils viennent en Chine. Du fait de leurs rêves, ils choisissent d'y rester. Quand des étrangers rencontrent la Chine, que se produit-il quand les étincelles se rencontrent? Dans cette émission d'aujourd'hui, nous avons invité plusieurs jeunes à partager leurs expériences en Chine. Ne quittez pas, Classico commence tout de suite.
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0: Quels sont les parcours de ces jeunes installés?

0: Aller en Chine, pourquoi choisissent-ils d'aller en Chine? Quels sont leurs rêves? Quelles sont leurs impressions sur les Chinois? On les écoute.
1: Bonjour, je m'appelle Watinou Lionel Pirouche-Sovigidi, je suis étudiant béninois en Chine.
2: Bonjour tout le monde, c'est Moundir Sajad Béchari, géopoliticien et sinophile, ou sinologiste comme vous voulez.
3: Je m'appelle Ravindra Sunapri, j'ai 27 ans, je viens d'un pays qui s'appelle île Maurice. Et maintenant, je travaille comme entrepreneur. On fait de l'import et export de la Chine vers Maurice et Maurice vers la Chine.
4: Je suis Thierry, journaliste de CGTN français, chinoise, 29 ans.
1: Je suis venu en Chine parce que j'avais beaucoup de questions auxquelles je n'avais pas de réponse.
2: Je suis arrivé en Chine en 2013, un peu par accident. Je suis arrivé à Foshan, Guangdong, pour visiter un vieil ami.
3: Je suis arrivé ici pour étudier et maintenant que j'ai mon degré, j'ai décidé de créer mon propre entreprise ici pour pouvoir faire de l'import et export.
1: Lorsque j'étais tout petit, je regardais les films chinois, surtout les films de Wushu, les films d'arts martiaux. Et donc, ces films me donnaient une impression, l'impression selon laquelle tous les Chinois pouvaient pratiquer le Kung Fu. Ce qui est évidemment faux. Ce qui m'a le plus impressionné ici en Chine, et qui m'a donné une très belle image, c'est l'union du peuple chinois. Et comme ils le disent, Tuan Jie, Jiu Shi Li Liang. Et comme ils le chantent aussi bien, Tuan Jie, Jiu Shi Li Liang. Et voilà, ils le chantent aussi bien.
2: Quand je suis arrivé ici, je pensais que c'était un pays ultra pollué et qui était bloqué dans son carcan de développement industriel. Or, j'ai découvert que c'est un pays beaucoup plus complexe et beaucoup plus changeant que je le pensais.
3: Avant de venir ici, pour moi, la Chine était un pays vraiment mystérieux. Je savais presque rien. Je savais juste que c'était ici où on fabrique toutes les choses qu'on consomme dans le monde. Et quand je suis arrivé ici, j'ai vu que la Chine avait une culture vraiment riche et il y avait beaucoup de choses à découvrir.
1: Si je vais décrire les Chinois en un seul mot, c'est que les Chinois sont très laborieux.
3: Les Chinois, pour moi, sont des personnes qui sont vraiment, vraiment travailleurs.
2: Qui étaient filiales.
4: Travailleurs.
1: Mon rêve est tout simple, c'est de connaître les cultures qu'il y a dans ce beau monde.
2: Du coup, mon projet à long terme, c'est d'écrire un livre. J'ai déjà publié plusieurs livres, mais mon prochain livre, qui est un travail de plus de 10 ans maintenant, essaiera de faire partager mes lunettes de la Chine aux autres.
3: J'espère dans les prochaines 5 ans, j'aurai ma licence et je pourrai faire du paragliding partout dans la Chine ou dans le monde.
4: En tant que journaliste, un de mes rêves est de pouvoir partager des meilleures histoires au public. Grâce au développement de la Chine, surtout dans le domaine technologique, j'ai beaucoup plus de nouveaux moyens pour accomplir mon travail. Donc je pense que oui, mon rêve pourrait être réalisé dans cette époque. C'est une fortune pour moi.
5: Et j'ai le plaisir de les accueillir par visioconférence. Et aujourd'hui, j'ai le plaisir d'avoir Washinou Lionel Perus-Sovigedi, doctorant en linguistique appliquée à l'Université des langues et cultures de Beijing, et Moundir Sajad Béchari, politologue et écrivain français, et Elvin Ravindra Sunatri, chef de projet à Uniford et directeur général de Clay China. Et dans le studio, Li Jiajue, journaliste de CGTN français.
6: Bonjour.
5: Bonjour. Bienvenue dans notre émission. Alors, je vais peut-être commencer par Washinou. Vous êtes venu de Bénin et vous avez fait vos études en Chine et maintenant vous êtes doctorant. Alors, vous avez dit dans le clip que vous avez eu beaucoup de questions avant de venir en Chine. Donc, est-ce que vous avez résolu toutes les questions? Par exemple, pourquoi les Chinois mangent avec la baguette? Est-ce que vous comprenez maintenant pourquoi?
7: Alors, d'abord, merci beaucoup pour la question. Premièrement, j'ai toujours été fasciné par la culture chinoise et donc j'avais énormément de questions. Ce sont ces questions qui m'ont amené ici. Et donc, d'abord, la question concernant les baguettes chinoises, J'ai cherché la réponse plusieurs fois, j'ai eu beaucoup de différentes réponses, mais quand même, j'ai eu une réponse qui m'a beaucoup intéressé. D'abord, depuis l'Antiquité, les Chinois utilisaient déjà des longs bois en bambou pour faire de la cuisine. Et par la suite, cela a évolué, c'est devenu des baguettes que nous utilisons aujourd'hui. Mais ce qui m'a le plus intéressé, c'est la culture derrière ces baguettes. Parce que la fabrication de ces baguettes répond à des normes fixes. Nous avons d'abord le petit bout qui est rond et le second bout qui est carré. Et cela, chez les Chinois, ils disent le plus souvent tien yuan di feng. Cela signifie quoi? Le ciel est rond et la terre est carrée. Et donc, cette analogie me permet de voir combien de fois les Chinois sont beaucoup plus proches de la nature. Parce qu'ils disent aussi quelque chose, tien di ren he, c'est-à-dire quoi? C'est-à-dire le ciel, la terre et l'homme sont en harmonie. Et vraiment, c'est très intéressant. Et seulement avec ces baguettes chinoises, nous pouvons apprendre beaucoup de choses sur la culture chinoise, comment est-ce qu'ils voient le monde, comment est-ce qu'ils se comportent et tout ça. Nous pouvons voir beaucoup, beaucoup de choses. C'est vraiment très intéressant et passionnant.
5: Et par rapport à vous, c'est vraiment avant de venir en Chine, c'est tout le monde pratique les kung-fu et puis en Chine, vous vous rendez compte que c'est pas ça. Mais pour mon dire, c'est un peu différent, n'est-ce pas? Parce que vous dites que avant de venir en Chine, vous avez l'impression que la Chine c'est un pays homogène, pollué et prévisible. Mais après, vous avez changé votre vision pour cette diversité, complexité, un respect du temps long. Est-ce que vous pouvez expliquer davantage?
6: Oui, bon déjà, il faut comprendre les différents visages de la Chine. Et cela part déjà d'un plan macro-géographique à comprendre que la Chine est composée de différents climats, de différentes typographies qui, en fait, ont laissé émerger des cultures sub-cultures, ce qu'on appelle cultures sous-jacentes, qu'on trouve peut-être dans le western, dans l'ouest de la Chine, donc que ce soit Qing ou Gansu, Sichuan, Guizhou, le sud, Guangdong, Hainan, et bien sûr la Chine centrale qui est un peu où la civilisation Han est un peu émergée entre le Huanghe et le Yangtze, la rivière du Yangtze. Quand on voit la Chine par ses différentes couches sociales, économiques et géographiques, on voit que le pays est beaucoup plus hétérogène tout en étant relié à travers une histoire commune, à travers une émotion commune. Quand vous parlez du temps long, oui, comprendre la Chine, il faut le comprendre à travers Kongzi de Wenhua, donc la culture confucienne, à savoir le respect et l'attachement, parfois nostalgique, mais l'attachement de devoir avec les ancêtres, et comment cette histoire en fait se conjugue à travers une nouvelle grammaire qui est un peu perturbée par l'économie, par le nouveau modèle pseudo-économique, etc. Mais toute cette complexité, tous ces différents changements entre chaque phase et chaque jonction de l'histoire fait que la Chine est diverse. Elle n'est pas juste diverse par ses différents visages, comme je l'ai dit, ça c'est au niveau macro. Mais au niveau micro et au niveau humain, elle est diverse par rapport aux différentes histoires individuelles des Chinois qui se conjuguent à travers un combat de résilience qui est souvent orienté vers l'unité familiale et le support familial. Parce qu'à la fin de la journée, on a un Chinois en général aujourd'hui, en 2022, comme je veux dire, à 10 parents. Donc les deux parents, plus les grands-parents maternels, plus les grands-parents paternels. Cela donne en fait comment dire, une liaison de résilience, de survie et de confiance qui est beaucoup plus profonde et beaucoup plus longue que d'autres cultures.
5: Elva, vous avez suffisamment de temps pour réfléchir alors.
3: Pour moi, avant de venir en Chine, comme je vous avais dit, c'était un pays vraiment mystérieux. Je ne savais pas beaucoup d'informations sur la Chine, etc. Et je croyais que la culture chinoise était tous pareils. Et quand je suis venu en Chine, j'ai vu que la culture chinoise est vraiment différente. Les gens sont vraiment différents des uns et des autres. Ils ont différents types de repas, types de cuisine, etc. Et c'est passé quand je suis arrivé en Chine, j'ai pu voyager et voir tout ça d'une première vue. Alors, ouais.
5: Je me demande, est-ce que j'ai eu tort de vous poser la question suivante dans le clip, parce qu'on vous a demandé de décrire les Chinois en un mot. Je sais que...

0: Wachinu, vous avez choisi le mot laborieuse, n'est-ce pas?
1: Pourquoi? Parce que les Chinois sont vraiment très laborieux. Et au début, lorsque j'étais venu en Chine, je n'arrivais pas à aller au rythme des Chinois. D'abord, ça va trop vite et ils sont beaucoup trop dynamiques. Et donc, j'ai été obligé de me dire, mais qu'est-ce qu'il faut que je fasse? Parce que là, je n'arrivais plus à supporter la pression, je n'arrivais plus à supporter la rapidité des Chinois. Et donc, j'ai été obligé de faire face à la culture, j'ai été obligé de piocher la bonne réponse dans la culture. Et donc, comme on le dit souvent, Ruoxiang Sui Su. Donc, chez moi aussi, on a une analogie pareille. On dit, lorsque vous arrivez quelque part et les gens marchent avec la tête, marchez avec la tête. Et donc, c'est ce que j'ai fait. Je me suis sacrifié, donc je me suis mis au travail, au fait, comme eux. Et là, je me suis rendu compte que ben, ce n'était pas aussi difficile que ça. Et je pense que nous pouvons le remarquer déjà sur les plateformes de vente en ligne. Lorsque vous avez des problèmes, les gens vous répondent le plus vite possible. Et nous pouvons le voir aussi avec les livreurs, avec beaucoup, beaucoup de services ici. Tout va vraiment très vite. Et j'apprécie énormément ce dynamisme.
0: Et mon dire, toi, c'est autre chose, c'est piété filiale. C'est un peu ce que vous avez expliqué tout à l'heure.
2: Que je voudrais vraiment me concentrer dessus, c'est vraiment ce sentiment d'appartenance à un oui. Comment je dis un oui, je parle en anglais, oui culture, à un nous en fait. Woman
0: Ah, ok.
2: Wenhua. Donc, à savoir, bien sûr, à travers différentes pseudo-idéologies ou cultures ou théories, on va appeler ça collectivisme. Je vois ça plus d'un point de vue émotionnel, ce qui en fait définit, quand monsieur parle de labeur, je pense que le labeur n'est juste une conséquence du rapport familial que les Chinois ont. Et oui, je ne pense pas que tous ont le même degré de labeur, mais en revanche, je pense que l'écosystème socio-culturel crée ce comportement de labeur, ce besoin de devoir de loyauté envers les ancêtres, donc les parents, les grands-parents, etc. Et je pense vraiment que la Chine est conduite avant tout par Dia, par la mère. Et comment l'enfant, qui est surtout depuis les années 80, depuis The One Child Policy, se traduit dans cette quête, en fait, de respect, de devoir, de loyauté et d'émergence à travers son passé, à savoir à travers ses parents, ses parents, etc.
0: Et Alvin?
3: Pour moi, j'ai trouvé que mes collègues chinois avec qui je travaille souvent, ils sont vraiment travailleurs. C'est-à-dire, ils travaillent plus que moi. Et du coup, quand on est au bureau, etc., ça me met de la pression.
0: L'impression.
3: Il y a même un collègue qui travaille des fois le week-end. Et du coup, ça me donne l'impression de venir dans le week-end. Mais ça serait pas possible, par exemple, à l'île Maurice. Et pour mes collègues, c'est quelque chose de vraiment normal de travailler de plus en plus. Je crois que leur philosophie, c'est de travailler plus, travailler honnêtement pour pouvoir créer une bonne avenir dans le futur.
0: Et Tiaru, vous êtes chinois. Qu'est-ce que vous en pensez de ces commentaires?
4: En fait, je pense que tous les trois, ils connaissent très bien la culture chinoise. Et moi-même, moi aussi, j'ai choisi en fait travailleur. Travailleur et laborieur, en fait, ce sont les deux synonymes pour expliquer un peu comment les Chinois préfèrent travailler dur. En fait, je pense que ça, il y a un lien avec la civilisation chinoise parce qu'au tout début de la civilisation chinoise, c'est en fait plutôt une civilisation agricole. Du coup, pour nos ancêtres, on pense toujours il faut d'abord cultiver très dur et puis après, on peut avoir les récoltes. Donc, il faut vraiment de travailler dur pour gagner leur vie, leur meilleure vie. Voilà. Et je pense que Moindir, il a aussi la raison. En fait, je pense que c'est aussi, on peut expliquer ça par un mot, c'est solidarité peut-être. Pas seulement pour les familles, mais aussi pour, par exemple, on a 56 ethnies. On a mentionné en fait la diversité parce que la Chine est vraiment un grand pays. Mais en même temps, vraiment, il y a une solidarité pour.

0: toutes ces ethnies dans la famille ou bien dans les communautés, dans différents domaines. En fait, on parle toujours cette phrase en Chine, c'est l'union fait la force. Voilà.
1: En fait, je me demande parce que vous êtes en Chine, je pense qu'il y aura beaucoup de monde dans votre pays pour vous demander qu'est-ce qui se passe là-bas. Quelles sont les histoires ou un ou deux anecdotes que vous racontez régulièrement à vos amis?
2: D'abord, je dis souvent à mes amis qu'il y a la vitesse de la Chine. La Chine, tout évolue à une vitesse grand V. Lorsque j'étais venu en 2017, il fut un temps où j'étais un peu malade. Et donc, pendant cette période-là, c'est là où j'ai fait l'expérience d'acheter des médicaments en ligne. Et c'est-à-dire, dès que vous achetez, ça peut venir très rapidement. Et donc, j'avais acheté ces médicaments et dans moins de 30 minutes, le monsieur était déjà là. Et donc, il m'a appelé et il me dit, Nidawai Maitaola. Et donc, Nidawai Maitaola, c'est-à-dire, votre livre est là, okay, votre marchandise est là. Et donc, je suis parti, j'ai pris le médicament et je me suis dit, mais waouh, ça c'est vraiment bien parce que je n'étais pas habitué à ce système de consulter le docteur en ligne, à ce système d'acheter des médicaments en ligne. Et donc, ça, c'était vraiment une belle expérience et la rapidité m'a vraiment plu. La vitesse, ça se voit un peu partout. Même lorsque les professeurs font les cours, ça se voit presque partout. Dans les constructions, lorsque vous arrivez dans un endroit et après 6 mois, vous repartez dans cet endroit-là, vous allez remarquer qu'il y a nécessairement un changement direct et radical. Et donc, je me demande qu'est-ce qui fait que les choses changent constamment. Et je n'ai pas encore la réponse à ça, mais j'appelle ça seulement la vitesse de la Chine.
1: Et vous, quelles sont les anecdotes que vous aimez raconter à vos amis mauriciens?
3: Par exemple, il y a une histoire que j'aime beaucoup raconter à mes amis quand ils me demandent ben, comment sont les Chinois. C'est-à-dire quand j'étais encore à l'école en 2017 aussi, je suis parti au restaurant, je me suis amusé un peu et quand je suis retourné, j'avais perdu mon portefeuille. Et du coup, je venais d'arriver en Chine. Et alors, il y avait ma carte bancaire, etc. J'avais pas encore mis WeChat Pay, etc. Alors, si je perds ma carte, c'est un grand problème. Je paniquais, je suis parti même au poste de police. Mais un jour, c'est-à-dire le lendemain, dans la soirée, il y a quelqu'un qui m'a téléphoné sur mon téléphone. Alors, c'était un monsieur qui habitait tout près de l'école. Il a ramassé mon portefeuille et il a vu un numéro dans mon portefeuille. Il a téléphoné. Et puis, je suis allé le voir et il m'a donné mon portefeuille. Il m'avait même préparé un petit repas, etc. Alors c'est cette histoire que je raconte à mes amis mauriciens quand ils me demandent comment sont les Chinois, parce que mon expérience en Chine était vraiment bonne jusqu'à l'heure. Et ouais.
1: Et m'en dire quel genre d'histoire que vous vous racontez à vos amis?
4: J'ai adopté un enfant de Foshan, Guangdong, qui en 2014. Pour moi, quand je vois la Chine, quand je lis la Chine à travers les yeux de mon fils et les yeux de la famille maternelle. Je suis pas rentré à travers la Chine, je n'ai pas lu la Chine à travers l'école, le travail ou autre, ce que beaucoup d'étrangers font et ont eu. Moi, j'ai eu d'abord une connexion à travers ce pays, à travers ces gens, à travers vraiment le chemin de l'émotion pure et le chemin de survie, de résilience. Parce que quand je vous ai parlé de piété filiale, en fait, je parlais spécialement du squelette du support system, donc système de support, système de solidarité, comme mademoiselle l'a mentionné auparavant, mais solidarité familiale à travers le cercle. Et ça, c'est quelque chose que j'ai compris très vite. Parce que c'est une longue histoire, je peux en parler, mais à travers en fait ma famille chinoise. Et du coup, quand je parle de Chine, je parle d'abord de ma famille, professionnel. Et ensuite, bien entendu, mes apprentissages et mes expériences qui sont en fait une conséquence de ma géographie en Chine quand j'ai bougé à Pékin ou autre. Mais ça, c'est beaucoup plus commun. Je pense que l'unité de mon anecdote, elle est attachée à ma relation familiale avec mes Chinois.
1: Et tiens, je voulais savoir, est-ce que il y a des choses que vous racontez régulièrement aux étrangers quand vous êtes en contact avec sur la Chine?
0: Moi, je pense que c'est pas tellement profond comme les trois invités ont mentionné. En fait, je partage toujours les gastronomies chinoises avec mes amis étrangers, bien sûr. Mais aussi, en fait, comme par exemple ce matin, j'ai discuté un peu avec mon collègue et je lui ai demandé, maintenant, est-ce que tu préfères faire des courses en ligne ou bien au supermarché? Et puis, il a dit que depuis 5 ans, environ 5 ans, il préfère de faire des achats en ligne. C'est vraiment très pratique. En Chine, en fait, et il a déjà en fait cette habitude pour faire les achats en ligne, pas seulement les achats, bien sûr, mais aussi comme par exemple les frais de famille, comme électricité, eau, gaz, etc. Voilà, et je pense que c'est pas seulement la technologie facilite notre vie, mais aussi à faciliter notre travail professionnel. Voilà, c'est aussi ce que je discute. Peut-être pas partage, mais discute toujours avec mes amis étrangers.
1: Et chez nous, quels sont les plus grands changements que vous pouvez constater pendant toutes ces années en Chine?
2: Pour compléter ce que Vadan vient de dire, je pense que déjà au niveau technologique, nous pouvons déjà remarquer que beaucoup de gens tendent à préférer à prendre les transports comme le TGV, le Gaotier chinois, le TGV chinois. Et donc, même actuellement, j'ai lu tout récemment, il y a un reportage sur la conception d'un nouveau type de TGV qui va jusqu'à 600 km/h. Et je trouve que ça, c'est vraiment très exceptionnel parce que ça va vraiment entraîner un développement très rapide de certaines zones rurales. Parce que le TGV, à cette allure-là, beaucoup de gens vont préférer prendre cette TGV que de prendre l'avion et donc ça ira beaucoup plus vite. Et donc, ça, c'est déjà un point. Un autre point, c'est déjà le développement, surtout au niveau du développement des zones rurales. Je me suis rendu compte que la Chine a mis ce point-là vraiment au centre de son développement. Et donc, j'ai été dans un village au nord de la Chine et je me suis rendu compte que en réalité, ce n'est même pas un village parce que chez moi, ça n'a rien d'un village, en fait. Parce qu'il y a tout ce qu'il faut pour un village, mais quand même, il y a tout ce qu'il faut aussi pour une ville. Les routes, les infrastructures, tout est bien. Les hôpitaux, ça va très bien, c'est bien construit. Il y a aussi la connexion Internet qui est vraiment haut débit. Et tout. Je me suis senti vraiment pas comme dans un village où je vais penser à avoir problème d'électricité, problème d'eau potable ou bien problème de connexion Internet ou même d'achat en ligne. Donc, tout allait tellement bien au point où je me suis dit, mais vivre dans un village, je n'ai rien à envier à quelqu'un qui vit dans une grande métropole, à Shanghai ou bien à Pékin. Et donc, cette expérience m'a permis de voir que la vie des paysans vraiment a changé tout d'un coup. Ce changement-là, je pense que je l'ai vu de mes propres yeux. C'était magnifique.
1: Alors, dernière question. On revient un peu à vous. Vous êtes tous en Chine où vous avez fait des études, vous travaillez. Donc, quel est votre rêve et qu'est-ce qui vous a motivé à rester en Chine et comment comptez vous réaliser vos rêves en Chine? Je commence par Washington.
2: D'accord. D'abord, ce qui me motive à rester beaucoup plus en Chine, c'est la culture. Pourquoi? Du premier point de vue, je peux dire que le fait d'aller comprendre la culture chinoise m'a permis à moi-même de mieux comprendre la mienne. Et donc, sur ce point-là, je peux dire que en cherchant à comprendre l'autre, je me suis mieux compris moi-même. Je peux dire ça. Et donc, c'est ça qui me motive le plus. Chaque jour, je fais l'effort quand même de mieux comprendre cette culture et d'essayer de voir, mais comment est-ce que ça se passe chez moi en Afrique, chez moi dans l'Antiquité, dans l'ancienne Égypte, comment est-ce que ça se passait? Et donc, c'est vraiment très passionnant. Et je ne peux pas dire que je peux réaliser mon rêve, mais je peux dire que je vais vivre ce rêve-là au jour le jour et je préfère le vivre comme ça.
1: C'est vrai qu'il y a

0: Beaucoup d'amis africains qui me disent qu'il y a beaucoup de ressemblances entre la culture chinoise et la culture africaine.
1: Effectivement, il y a beaucoup de ressemblances entre la culture africaine et la culture chinoise. Par exemple, lorsque vous parlez, vous savez, chez nous, par exemple, dans ma langue maternelle, c'est une langue kwa du continent Gombe, plus précisément le Gombe. On utilise toujours le nin des Chinois, le nin, c'est-à-dire le vouvoiement. Le vouvoiement chez nous a une très grande place. Et comme chez les Chinois aussi, ça a une très grande place. Et lorsque vous mangez avec les Chinois, vous savez, la manière dont les gens s'asseyent, et donc qui va manger en premier, ça aussi, il y a une grande ressemblance avec ça, avec ma culture, avec la culture africaine.
0: Ça, j'apprends de nouvelles choses. Hein. Alors, Elva.
2: Moi, mon rêve, c'est de pouvoir construire une entreprise qui est vraiment profitable. Et du coup, quand je me suis, j'ai été en Chine pendant 5 ans, j'ai pu créer des relations avec certaines personnes, etc. Et j'aime beaucoup leur façon de travailler. Alors, c'est un des raisons qui m'a poussé à rester en Chine, du coup, que de partir ailleurs. Et je travaille presque tous les jours pour pouvoir réaliser ce rêve. Et maintenant, il y a beaucoup plus de gens qui travaillent ensemble avec moi. Et je suis sûr que dans quelques années, on va pouvoir réaliser cette rêve ensemble.
0: Je comprends, vous allez devenir patron et puis vous faites travailler vos employeurs le week-end. Et mon dire.
3: C'est très simple. Je voudrais juste finir mon livre sur la Chine. Je veux prendre le temps pour cela parce que on est dans une phase temporelle qui est très très très tumultueuse dans le monde, et du coup je dois attendre davantage pour voir la situation sociétale en Chine. Donc ça serait un avant 2028, si je peux finir mon livre, ça serait cool. Et
0: Ah,
3: sinon, à
0: vous avez
3: côté de
0: des plans
3: ça,
0: quinquennales aussi. Hein.
3: oui, voilà. Et sinon, ce serait de créer un film autobiographique sur la Chine. Donc, je pense que c'est possible qu'il soit fini avant le livre. Voilà.
0: Et tiens, en tant que Chinoise, qu'en
4: Oui,
0: pensez-vous?
4: en fait, moi, j'ai fait plusieurs émissions avec Moitir depuis longtemps, donc je comprends très bien son amour pour la Chine. Et aujourd'hui, je suis très contente de pouvoir reconnaître Wuxinu et Edward, et puis leurs paroles et leurs connaissances pour la Chine, en fait, m'ont touchée beaucoup.
0: Ah oui, moi aussi.
4: Parce que, en fait, dans cette époque critique, une compréhension mutuelle, c'est de plus en plus importante pour tout le monde. Voilà, pour tous les pays. Alors, pour moi, mon rêve, c'est qu'il y aura plus de gens comme nos trois invités pour comprendre mieux la Chine. Et puis, comme ça, pour moi, personnellement, je voudrais raconter plus d'histoires par rapport à la Chine. Voilà.
0: Et nous allons essayer de faire plus d'émissions pour partager ces genres d'expériences avec nos téléspectateurs. Alors, je vous remercie à tous les quatre d'avoir participé à notre émission. Je vous remercie beaucoup.
3: Merci.
0: Merci, au
1: Bye
0: revoir,
1: bye.
0: merci.
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C'est parti!

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2: Bonjour tout le monde, bienvenue dans notre cours de chinois. Moi c'est Xiao Tai, je suis avec Yves. Bonjour Yves.
3: Natia Rao, bonjour tout le monde, bonjour Xiao Tai.
2: Et dans la dernière leçon, nous avons appris quelques expressions utiles pour aller chez le coiffeur. Je propose de réviser un peu avant d'attaquer la nouvelle leçon.
3: Bien sûr, c'est toujours un plaisir, tu le sais bien.
2: 我想剪头发。
3: 我想剪头发。Je voudrais me faire couper les cheveux.
2: 修一下就可以了。
3: S'il vous plaît, juste les pointes.
2: 我想染头发。
3: 我想染头发。Je voudrais me faire teindre les cheveux.
2: 别剪太短了。
3: 别剪太短了。Ne coupez pas trop court.
2: Bon, réécoutons les dialogues.
4: 我想剪头发。
5: 你想怎么剪？
4: 修一下就可以了。
5: 好的，请先洗头。
4: 我想染头发。
5: 你想染什么颜色？
4: 棕色怎么样？
5: 嗯，不错，很时髦。
4: 别剪太短了。
5: 行，保准您满意。
2: C'est tout pour la révision. Tout de suite, la nouvelle leçon.
3: Voici les expressions clés.
5: 我想租房。您想找什么样的房子？您想花多少钱租？什么时候能搬进来？房租怎么付？
2: Et voilà, quand tu arrives dans une agence, tu peux commencer à dire comme ça, 我想租房。
3: 我想租房。
2: Ce qui signifie, je voudrais louer un appartement. 租房 est le terme clé de cette phrase. 租 veut dire louer.
3: 租。
2: 房 un appartement.
3: 房。
2: 我想租房。
3: 我想租房。Je voudrais louer un appartement.
2: Tout de suite, le dialogue.
5: 我想租房。
4: 你想找什么样的房子？
5: 带家具的两居，房子不要太旧。
2: Voilà, c'était le dialogue 1. Et dans cette conversation, on entend une personne qui dit à un agent immobilier, 我想租房。
3: 我想租房。Je voudrais louer un appartement.
2: Et l'agent demande, 你想找什么样的房子？
3: 你想找什么样的房子？ Donc, 你想 vous voulez, 找什么样 chercher quel genre?Chen Me Yang, quel genre, Fangzi, d'appartement. Donc, quel genre d'appartement cherchez-vous?
2: Dai jia ju de liang ju, Fangzi, bu yao tai jiu.
3: Dai jia ju de liang ju, Fangzi, bu yao tai jiu. Donc, dai jia ju, c'est meublé. De liang ju, deux pièces. Donc, deux pièces meublées. Fangzi, l'appartement, toujours. Et bu yao tai jiu, donc c'est ne doit pas être trop en mauvais état. Jiu, c'est en mauvais état. Donc, l'appartement ne doit pas être.Trop en mauvais état, il doit être en bon état.
2: Repassons le dialogue.
5: 我想租房。
4: 你想找什么样的房子？
5: 带家具的两居，房子不要太旧。
3: Nous sommes toujours chez l'agent immobilier. Maintenant, j'aimerais savoir, il faut en venir un peu au nerf de la guerre, l'argent, comment parler du prix?
2: Alors souvent, c'est l'agent immobilier qui prend l'initiative de poser la question. 你想花多少钱租？
3: 你想花多少钱租？
2: 您想花多少钱租？花 signifie payer ou dépenser, sous-entendu de l'argent. 花
3: 花
2: 多少钱 ？Combien d'argent？
3: 多少钱？
2: 租 veut dire louer.
3: 租。
2: 您想花多少钱租？
3: 您想花多少钱租 ？Vous voulez dépenser combien d'argent？
2: Écoutons maintenant le dialogue 2. On va parler du prix.
4: 您想花多少钱租？
5: 月租3000元以内吧。
4: 您看这房怎么样？
5: 嗯，不错。
2: Voilà, dans le dialogue tout à l'heure, on a discuté du prix avec l'agent immobilier. 您想花多少钱租？
3: 您想花多少钱租？ Vous voulez payer combien pour le loyer? 花 dépenser, 多少钱 combien d'argent? 租 louer.
2: Et l'autre répond, 月租三千元以内吧。
3: 月租三千元以内吧。Donc, 月租 par mois, 三千块 3000元以内吧。Donc, littéralement, ça veut dire à l'intérieur. Donc, à l'intérieur de ces 3000 yuan, en français, on traduirait par pas plus de 3000 yuan.
2: 您看这房怎么样？
3: 您看这房怎么样？看 voir, 这房 cet appartement, 怎么样 comment? Donc, vous trouvez comment cet appartement?
2: 不错。
3: 不错。Pas mal.
2: Et puisqu'on a discuté du prix, il serait pas mal d'en savoir un peu plus sur la monnaie chinoise, renminbi, ce qui signifie littéralement la monnaie du peuple. En effet, l'unité principale de renminbi est yuan et on a adopté le système décimal. Un yuan égale à 10 jiao et un jiao égale à 10 fen. Yuan, jiao, fen, ce sont en effet les trois unités de la monnaie chinoise.
3: D'accord, yuan, jiao, fen. Mais Xiao Tai, dans la vie courante, quand je vais acheter mes fruits ou un pao zi, on ne me dit jamais de payer en yuan ou en jiao. On me parle plutôt de kuai et de mao. Est-ce que tu peux m'expliquer qu'est-ce que c'est ?
2: Très bonne question. En effet, dans la vie quotidienne, on parle plus de kuai et de mao que de yuan et de jiao. Kuai et yuan, c'est tout à fait la même chose, seulement le terme kuai est plus du langage parlé, alors le yuan sonne plus formel que kuai. Et c'est pareil pour mao et jiao. Ainsi, dans la vie quotidienne, tu entends plus souvent parler de kuai et de mao.
3: D'accord, bon bah je crois que j'ai compris. Refermons cette parenthèse. Revenons à l'appartement que nous voulions louer. Maintenant je voudrais dire, maintenant que je sais que je peux louer et que le prix me convient, je voudrais savoir quand je peux emménager. Comment dit-on ça, Xiao Tai ?
2: Tu peux dire en chinois comme ça, 什么时候能搬进来?
3: 什么时候能搬进来?
2: Alors 什么时候, c'est facile. Quand, quelle date, quel moment?
3: 什么时候?
2: 能, pouvoir?
3: 能.
2: Ban, déménager, emménager, en l'occurrence, il s'agit de emménager.
3: Ban.
2: Jinlai, ce qui signifie entrer, venir ici.
3: Jinlai.
2: 什么时候能搬进来?
3: 什么时候能搬进来? Quand puis-je emménager?
2: Dialogue 3, tout de suite.
5: 什么时候能搬进来?
4: 下个月底.
5: 房租怎么付呢?
4: 一次付三个月的.
2: Voilà, c'était le dialogue 3. Dans cette conversation, on en arrive à la fin de discussion entre le client et l'agent immobilier, parce qu'on a commencé à discuter de la date pour emménager et du paiement pour le loyer. On entend la première personne qui demande « 什么时候能搬进来? »«
3: 什么时候能搬进来? » »« Quand puis-je emménager ?»« 什么时候? » »« Quand ?»« Ban ?»« Déménager, emménager. »« Jinlai ?»« Rentrer. » Donc « ban jinlai » signifie « emménager. Quand puis-je emménager?
2: Et l'autre lui répond, 下个月底.
3: 下个月底. Donc, 下个月 signifie le mois prochain, et 月底 signifie la fin du mois.
2: 房租怎么付?
3: 房租怎么付? Je dois vous payer le loyer dans combien de mois?
2: 房租怎么付?
3: Je dois vous payer le loyer pour combien de mois? 怎么付? Comment le régler? Donc en Chine, on a souvent payé 3 mois d'avance. Donc cette phrase implicitement signifie on a payé le loyer pour combien de mois?
2: Et la réponse qu'a donnée l'agent immobilier est 一次付三个月的.
3: 一次付三个月的. Donc une fois, 一次付 payer, 三个月的 3 mois. Donc une fois, on a payé 3 mois. On a payé 3 mois à la fois.
2: Repassons le dialogue.
5: 什么时候能搬进来?
4: 下个月底.
5: 房租怎么付呢?
4: 一次付三个月的.
2: Bon, maintenant je propose de réécouter les 3 dialogues en entier avant de repasser à notre ABC de la culture chinoise. Allez, c'est parti.
5: 我想租房.
4: 你想找什么样的房子?
5: 带家具的2居, 房子不要太旧.
4: 你想花多少钱租?
5: 月租3000元以内吧.
4: 您看这房怎么样?
5: 不错。 什么时候能搬进来?
4: 下个月底。
5: 房租怎么付呢?
4: 一次付三个月的。
3: Voilà, vous venez d'entendre les dialogues pour aujourd'hui. Un peu de culture maintenant. En Chine, les jeunes vivent avec leurs parents avant de se marier. Quelques-uns vivent encore avec leurs parents après le mariage. Cela permet aux grands-parents de les aider. Certains jeunes louent ou achètent un appartement pour avoir une vie indépendante. En Chine, pour acheter un appartement, on peut payer en une seule fois ou payer à crédit. Les familles modestes peuvent demander d'acheter des logements sociaux ou louer des HLM. Mais pour louer des HLM, il faut remplir certains critères et être patient. Bien que la plupart des logements sociaux soient loin du centre-ville, le métro facilite la vie des habitants.
2: Voilà, c'est tout pour aujourd'hui. Comme d'habitude, un test avant de vous quitter. Comment dire en chinois ? Je dois vous payer le loyer pour combien de mois?
3: Si vous savez la réponse, n'hésitez pas à nous envoyer votre réponse par email à l'adresse suivante crifra@cri.com.cn.
2: Et pour plus d'informations, n'oubliez pas d'aller surfer de temps en temps sur notre site internet french.cri.cn. Merci à tous, au revoir, à la prochaine fois.
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Le ministère chinois du commerce a déclaré que la Chine et les États-Unis étaient parvenus à un consensus positif sur plusieurs questions économiques et commerciales lors de leur dernière série de consultations à New York. Lors des négociations précédentes, les deux parties avaient convenu de créer un conseil du commerce et un conseil de l'investissement dans le cadre du mécanisme de consultation économique et commerciale dont la mission principale est d'optimiser les échanges bilatéraux. Dans le cadre du Conseil du commerce, les deux parties ont mené plusieurs cycles de consultations sur un accord de réduction réciproque des droits de douane d'un montant de 30 milliards de dollars et sont parvenus à un consensus. Les droits de douane chinois sur le charbon importé des États-Unis seront inclus dans le cadre de cette réduction réciproque. Les deux parties ont également convenu de mettre en place un canal de communication dédié aux incitants liés à l'intelligence artificielle. L'Iran a déclaré que la diplomatie pouvait résoudre le conflit avec les États-Unis, mais c'était également tout à fait prêt à la reprise de la guerre. Cette déclaration intervient après que le président américain Donald Trump a rejeté la dernière proposition de paix de l'Iran. Bien qu'il ait rejeté cette proposition, Donald Trump a déclaré qu'il s'attendait à de nouvelles discussions avec

0: qu'Iran cette semaine.
1: Nous sommes tout à fait prêts à l'éventualité d'une reprise de la guerre. Et je le répète, nous resterons fermes face à toute nouvelle agression, même s'il s'agit d'une guerre apocalyptique. Mais en même temps, nous sommes prêts. Nous sommes prêts à recourir à la diplomatie. C'est au président Trump de choisir. Lors de la guerre précédente, il voulait une capitulation sans condition en 2 jours, et cela fait maintenant 8 mois qu'ils se battent sans résultat. Une nouvelle agression serait certainement identique si vous y êtes pleinement préparé. Pour cela, nous avons tiré les leçons des 2 guerres précédentes, nous avons corrigé nos tactiques, nous avons changé nos tactiques, et nous sommes tout à fait prêts à le faire.
0: Le corps des gardiens de la révolution islamique iranien affirme avoir saisi un drone sous-marin américain dans le détroit d'Ormuz. Les forces navales du CGRI précisent que le drone avait été capturé lors d'une opération coordonnée impliquant les services de renseignement et de guerre électronique. Cet incident fait suite à un autre survenu plus tôt ce mois-ci, au cours duquel le CGRI avait déclaré avoir capturé un autre drone sous-marin américain dans le détroit.
1: L'Iran affirme avoir saisi un autre drone sous-marin américain dans le détroit d'Ormuz, l'accusant de mener des opérations d'espionnage. Les gardiens de la Révolution indiquent que ce véhicule sans pilote, identifié comme un Remus-600, est désormais entre les mains de spécialistes iraniens chargés de récupérer les données qu'il contient. Dans le même temps, l'Iran affirme que ses forces armées sont parfaitement préparées à toute nouvelle attaque américaine, avertissant que Washington subirait des dégâts plus importants s'il lançait une nouvelle offensive. Mais Téhéran souligne également qu'il reste ouvert à la voie diplomatique. Lors de l'Assemblée générale des Nations unies cette semaine, l'Iran a présenté une proposition qui conduirait à la réouverture du détroit d'Ormuz et à une pause dans le conflit, suivie de négociations plus larges. Le président américain Donald Trump a toutefois rejeté cette proposition, tout en avertissant à l'ONU que l'Iran pourrait faire l'objet de nouvelles actions militaires si aucun accord n'était conclu. Le ministre iranien des Affaires étrangères, Abbas Araghchi, a déclaré que Téhéran attendait toujours que les médiateurs lui communiquent la position définitive de Washington, insistant sur le fait que seule une solution négociée permettra de sortir de l'impasse. Ces derniers développements interviennent après des mois marqués par une alternance d'escalades militaires, de menaces et de tentatives diplomatiques entre Téhéran et Washington.
0: L'armée populaire de libération de Chine a mené un exercice d'entraînement en mer de Chine méridionale. La zone de commandement du sud de l'APL a mené dimanche un exercice naval aérien conjoint dans les eaux et l'espace aérien autour de l'île de Huaiyantao. Cet exercice a permis de tester les capacités en matière de reconnaissance et d'alerte précoce, de manœuvres rapides ainsi que de recherche et de sauvetage conjoint. Le commandement a précisé que cela était une réponse aux agissements de certains pays qui ont porté atteinte à la paix et à la stabilité régionale. Il a ajouté que l'exercice visait à renforcer les capacités de combat afin de préserver la souveraineté territoriale, les droits et les intérêts maritimes de la Chine. La garde côtière chinoise a mené un exercice de protection des droits maritimes, d'application de la loi ainsi que la gestion et de contrôle dans les eaux proches de Huaiyantao. L'exercice de la GCC a porté sur des opérations telles que l'arraisonnement et l'inspection, l'interdiction d'intrusion et le remorquage forcé. Plusieurs types de navires des gardes-côtes y ont participé. L'exercice a permis de tester la coordination entre plusieurs navires ainsi que les capacités de réaction rapide et de gestion des situations d'urgence. Un porte-parole a déclaré que les gardes-côtes chinois défendaient résolument la souveraineté territoriale ainsi que les droits et intérêts maritimes de la Chine. Le président serbe Aleksandar Vučić a officiellement démissionné, mettant ainsi fin à son 2e mandat présidentiel avec 7 mois d'avance. La présidente de l'Assemblée nationale, Ana Brnabić, en effet, assurera l'intérim à la présidence. Une élection présidentielle devra avoir lieu dans un délai de 3 mois. Aleksandar Vučić avait annoncé en juin qu'il démissionnerait de la présidence pour diriger son parti progressiste serbe lors des élections législatives d'octobre. Sa démission lui ouvre la voie à une nomination au poste de Premier ministre si son parti forme le nouveau gouvernement à l'issue des élections législatives. En Éthiopie, la reprise des combats dans la région du Tigré, dans le nord du pays, a rompu l'accord de paix en vigueur depuis 4 ans. Une amnistie croissante couvre en effet depuis des mois entre le Front populaire de libération du Tigré et le gouvernement fédéral. Dans son discours devant l'Assemblée générale des Nations unies, le président éthiopien Daye Haske Selassie a déclaré que son pays avait fait preuve d'une immense retenue malgré des ingérences étrangères.
2: Des soldats patrouillent dans les rues de Mekelle, la capitale et le centre économique du Tigré, à la suite d'affrontements intenses entre les forces du TPLF, le Front populaire de libération du Tigré, et les troupes fédérales. Un haut responsable éthiopien a indiqué que le TPLF avait pris le contrôle mercredi des aéroports locaux et lancé une attaque de grande envergure. Les dirigeants du Tigré affirment quant à eux mener une guerre défensive pour contrer les provocations fédérales. Le retour à la guerre civile est une préoccupation majeure pour les habitants, car ce conflit avait entraîné des centaines de milliers de morts et une famine généralisée.
3: Je crains que la situation de 2022 ne se répète. Si possible, cela devrait se résoudre pacifiquement. Sinon, il faudra résoudre la situation d'une manière ou d'une autre.
1: Bien sûr, la guerre aura de lourdes répercussions sur nous. Il est certain que l'éducation de nos enfants en pâtira et que les infrastructures seront détruites. Cependant, rester les bras croisés et ne rien faire face à nos problèmes ne changera rien. Nous n'avons donc pas d'autre choix que de nous unir à notre peuple, à notre gouvernement et à nos forces armées pour défendre nos intérêts.
2: Selon certaines informations, les forces du Tigré se seraient alliées à d'autres groupes régionaux pour combattre le gouvernement fédéral. Des habitants de Lalibela, dans la région d'Amara, affirment que les forces fédérales ont tiré avec des armes lourdes sur un camp visant les forces du Fano qui avançaient à environ 50 km de la ville. La milice du Fano était auparavant alliée au gouvernement fédéral pendant la guerre civile. Dans la région d'Afar, les forces tigréennes auraient combattu aux côtés d'un groupe armé local. Des diplomates et des analystes ont averti que la reprise des combats dans le nord pourrait dégénérer en un conflit plus large, venant se superposer à la guerre en cours au Soudan et déstabilisant davantage la région de la mer Rouge.
0: Des dizaines de milliers de chefs d'entreprise du monde entier se sont rendus à Hangzhou pour l'exposition mondiale du commerce numérique. Les participants sont impatients de découvrir les dernières avancées en matière de technologie numérique de pointe présentées lors de cet événement.
1: Les acheteurs venus du monde entier sont ici pour une seule raison: trouver des partenaires et acheter des produits, des services et des solutions.
3: C'est la première fois que je viens.
4: C'est en fait la troisième fois que je viens ici. À chaque fois, je découvre de nouvelles choses, surtout maintenant avec le développement de l'IA. Je m'intéresse aux applications de l'IA dans le secteur financier.
1: Cette année, l'espace d'exposition est plus vaste que jamais, avec 100 applications d'IA et 100 zones d'expérimentation pratique mises en place pour la première fois. Les visiteurs peuvent tester sur place des exosquelettes, des interfaces cerveau-ordinateur et des jeux mobiles.
4: Le commerce numérique est un vaste domaine qui intéresse les entreprises suisses. Il ne s'agit pas seulement d'un marché, c'est aussi devenu un espace de co-innovation. Nous jouons le rôle de passerelle. Nous contribuons à faire connaître au monde entier les dernières technologies et innovations chinoises et à attirer davantage d'investissements internationaux vers les entreprises chinoises de premier plan.
1: Les commandes internationales passées lors du salon de cette année ont dépassé, selon les estimations, 1 milliard de dollars. L'événement a également publié son rapport annuel sur le développement du commerce numérique mondial, qui indique que les exportations mondiales liées au commerce numérique ont dépassé les 7 700 milliards de dollars en 2025, soit une hausse de 7% par rapport à l'année précédente. Les technologies et les contenus numériques chinois jouent un rôle de plus en plus important dans cette évolution.
4: L'ensemble de l'écosystème industriel devrait s'internationaliser de manière concertée. GDTE peut aider les entreprises chinoises à s'internationaliser et à faire connaître leurs innovations technologiques sur le marché mondial.
1: Alors que les entreprises chinoises passent de l'innovation technologique aux marchés mondiaux, ce salon constitue une plateforme essentielle qui les aide, ainsi que le monde entier, à s'ouvrir ensemble à l'international.
0: Fondatrice et présidente du musée de Ouida, Fondation Jinsu, Marie-Cécile Jinsu souligne que les échanges artistiques transnationaux et les programmes de résidence d'artistes insufflent une vitalité unique au développement urbain de Beijing. Ils enrichissent la civilisation urbaine et gravent des empreintes culturelles uniques pour la ville.
5: Souvent, on considère la culture à la marge des sociétés, alors qu'en réalité, elle est centrale. C'est par là que passe le développement du pays. C'est ça qui change les villes, c'est ça qui transforme une ville un peu épuisée en creuset de création. C'est le fait d'inviter ces artistes, de les accueillir en résidence, que ces artistes apportent leur regard singulier sur le monde, qu'ils fassent des échanges, qu'ils se nourrissent de ce qu'ils ont trouvé autour d'eux et qu'ils créent dans le pays, qu'ils repartent plus tard avec ce qu'ils emportent du pays quand ils sont venus séjourner à un moment. C'est absolument clé et de plus en plus de villes le comprennent et de plus en plus de villes mettent l'échange artistique, la résidence artistique au cœur de leur politique.
0: Et récemment, le Salon du Livre de Beijing 2026, intitulé « Le Temple de la Terre et moi », se tient

0: très gentils.
1: De plus, le Salon du Livre a mis en place une série de mesures adaptées au public afin d'enrichir l'expérience de lecture des visiteurs.
0: Par exemple, une encyclopédie pour enfants publiée par l'un de nos éditeurs britanniques au prix de 25 livres sterling. Après application des réductions et des bons d'aide sociale, le prix s'élève à 37 yuan, ce qui représente une remise substantielle. De plus, nous avons importé de nombreux livres d'art, dont la plupart coûtent autour de 20 livres sterling l'exemplaire, et notre prix de vente après coupon se situe approximativement entre 45 et 48 yuan par exemplaire.
1: Plusieurs titres populaires ont été épuisés peu après leur mise en rayon et de nombreux lecteurs sont repartis les bras chargés de piles de livres. L'espace d'exposition dédié aux livres d'occasion et aux nouvelles connaissances a également connu une forte affluence. Le Salon du Livre non seulement attire les foules, mais stimule également une croissance tangible de la consommation de livres.
2: D'après les données de ce matin, les dépenses s'élevaient à environ 1500 yuan. Le festival de la mi-automne, qui dure 3 jours, devrait entraîner un pic de fréquentation encore plus important.
1: Le Salon du Livre de Beijing au Temple de la Terre ne se limite pas aux livres. Il génère également une hausse notable des dépenses de consommation dans les environs.
3: Du 26 septembre au 7 octobre, Tufuo, dans la province du Shandong, accueille le Festival culturel international Confucius de Chine 2026 et le Forum de Nishan sur les civilisations mondiales 2026.

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9: Bonjour à tous et bienvenue dans notre émission Carnet de route. Et aujourd'hui, poursuivons notre voyage virtuel avec deux villes fascinantes, Hangzhou et Beijing. Ces deux villes, chacune à leur manière, incarnent la modernité chinoise. Et notre expert en voyage et en culture chinoise, Rocco, est de nouveau avec nous pour nous guider. Bonjour Rocco.
10: Bonjour Manon, bonjour à tous nos auditeurs. Je suis très ravi d'être de retour pour vous faire découvrir ces deux villes qui, chacune, comme l'a souligné Manon à leur manière, incarnent la modernité chinoise.
9: Oui, tout à fait. Et commençons par Hangzhou, Rogo. Pouvez-vous nous présenter d'abord cette ville qui est située dans le sud de la Chine, qui incarne la Chine moderne d'une façon spéciale?
10: Bien sûr, Manon. Hangzhou est une ville fascinante qui combine harmonieusement tradition et modernité. Capitale de la province du Zhejiang, elle est connue depuis des siècles pour la beauté de son lac de l'Ouest. Mais aujourd'hui, Hangzhou est aussi reconnu comme l'un des centres technologiques les plus importants de Chine.
9: Ah, ça m'étonne parce qu'on sait que Hangzhou, c'est une ville traditionnelle. Là, se trouvent beaucoup de temples bouddhistes anciens, comme le temple de Lingyi Si. Comme vous dites que c'est l'un des centres technologiques les plus importants de la Chine, mais qu'est-ce qui fait de Hangzhou un centre technologique si important?
10: Hangzhou est surtout connu pour être le siège social du géant du e-commerce Alibaba. Cette entreprise, Manon, a véritablement transformé non seulement l'économie de la ville, mais aussi celle de toute la Chine.
9: Pourquoi ?
10: Alibaba a créé un écosystème numérique complet qui touche presque tous les aspects de la vie quotidienne des Chinois.
9: D'accord. C'est impressionnant, hein, peut-on visiter Alibaba quand on est à Hangzhou?
10: Malheureusement, Manon, le siège d'Alibaba n'est pas

0: ouvert au public et pour des visites.
1: Ah, d'accord.
0: Cependant, on peut visiter le musée Ali Baba qui retrace l'histoire de l'entreprise et présente ses innovations. C'est une excellente façon de comprendre l'impact d'Ali Baba sur l'économie numérique chinoise.
1: Et si vous ne connaissez pas le groupe Alibaba, vous devez connaître le Taobao, c'est le plus grand réseau de vente au détail et le cercle d'affaires dans la région Asie-Pacifique. Il a été créé par le groupe Alibaba en mai 2003. C'est une plateforme de vente au détail populaire en Chine pour les achats en ligne avec près de 500 millions d'utilisateurs enregistrés et plus de 60 millions de visiteurs réguliers par jour. Et dans le même temps, le nombre d'articles en ligne par jour a dépassé 800 millions avec un moyen de 48 000 articles vendus par minute. Et comment peut-on expérimenter concrètement les innovations d'Alibaba?
0: Le meilleur moyen, maintenant, c'est de visiter un magasin Freshippo, anciennement connu sous le nom de Rema. C'est un concept de supermarché futuriste créé par Alibaba qui combine commerce en ligne et hors ligne. Vous pouvez scanner les produits avec votre smartphone pour obtenir des informations, commander en ligne pour une livraison rapide ou manger sur place les produits frais que vous venez d'acheter.
1: Ah d'accord, on combine les achats en ligne et hors ligne et cela semble être une expérience de shopping unique. Et Roko, y a-t-il d'autres aspects technologiques à découvrir à Hangzhou?
2: Et je pense que vous allez dire oui, mais avant de poursuivre la découverte d'autres aspects technologiques de Hangzhou, on va faire une pause musicale.

0: Vous écoutez Carnet de route. Aujourd'hui, on va faire un voyage virtuel avec deux villes fascinantes, Hangzhou et Beijing, qui incarnent la côté moderne de la Chine. Et Rocco est de nouveau avec nous pour nous guider. Et Rocco, y a-t-il d'autres aspects technologiques à découvrir à Hangzhou?
1: Absolument, Manon. Hangzhou est une, et c'est aussi connu pour son city brain. C'est-à-dire un système d'intelligence artificielle développé par Alibaba pour gérer les trafics urbains. Ce système analyse en temps réel les données des trafics pour optimiser le flux de circulation et les itinéraires des véhicules d'urgence. Bien que vous ne puissiez pas le voir directement, vous pouvez en ressentir les effets en vous déplaçant dans la ville.
0: Là, je vais aller plus loin pour expliquer un peu le concept de City Brain, le cerveau de la ville. La ville, on dirait, c'est la meilleure invention de l'homme. Aujourd'hui, une grande partie de la population vit dans les villes. D'ici 2050, d'après les experts, les villes abriteront jusqu'à 80% de la population mondiale. Alors, les City Brain veulent résoudre les problèmes fondamentaux du développement et de l'évolution des villes, mais aussi des problèmes communs aux villes du monde entier, tels que les problèmes de transport. Les villes n'ont pas seulement besoin de ressources comme l'eau, l'électricité et les routes pour se développer. Les données deviennent de nouvelles ressources très importantes pour le développement urbain. Nous commençons à changer radicalement la façon dont les villes se développent. Bref, c'est une nouvelle infrastructure qui utilise des technologies telles que le big data, le cloud computing, l'intelligence artificielle pour améliorer la capacité de gouvernance moderne de la ville. Donc avec le fameux City Brain de Hangzhou, cette ville est vraiment capable d'incarner la plus moderne de la Chine. Aujourd'hui, on va faire un voyage virtuel avec deux villes fascinantes, Hangzhou et Beijing, qui incarnent le côté moderne de la Chine. Et avant de poursuivre notre voyage, une pause musicale.

0: la pause musicale. Aujourd'hui, on fera un voyage virtuel dans la ville de Hangzhou et Beijing, les deux villes qui incarnent différemment le côté moderne de la Chine. Et Rogo est de nouveau avec nous pour nous guider. Et en dehors de la technologie, que recommandez-vous de visiter à Hangzhou ?
1: Je recommande vivement une visite au lac de l'Ouest, inscrit au patrimoine mondial de l'UNESCO. C'est un excellent exemple de la façon dont Hangzhou combine tradition et modernité. Vous pouvez louer un vélo électrique via une application mobile pour faire le tour du lac ou prendre un bateau autonome pour une croisière.
0: Un bateau autonome, pouvez-vous nous en dire plus ? Qu'est-ce que c'est un bateau autonome ?
1: Oui, Mano, Hangzhou a récemment lancé des bateaux autonomes sur les lacs de l'Ouest. Ces bateaux utilisent l'intelligence artificielle et des capteurs pour naviguer en toute sécurité. C'est une façon unique...
0: Ah, ils roulent tout seuls ?
1: Oui, c'est une façon... Une navigation autonome. Donc, c'est une façon unique de découvrir ces sites historiques tout en expérimentant les dernières innovations technologiques.
0: Ah, j'ai remarqué une chose, hein, on ne peut pas parler de Hangzhou sans parler de l'intelligence artificielle. Tout est numérique, on jouait au bateau, c'est autonome.
2: Cela semble être une belle fusion entre tradition et modernité. Y a-t-il d'autres endroits à Hangzhou qui illustrent cette combinaison, Rocco ?
1: Absolument, Manon. Je recommande une visite du quartier Zizi, connu pour ses zones humides et préservées. Ici, vous pouvez voir comment la ville utilise la technologie pour la conservation de l'environnement. Il y a des capteurs qui surveillent la qualité de l'eau et de l'air et des applications qui vous permettent d'en apprendre plus sur la faune et la flore locale pendant votre visite.
0: Oh, c'est très intéressant, hein. Maintenant, on sait que Hangzhou est vraiment une ville numérique, pleine de nouvelles technologies. Faute de temps, on ne peut pas parler de tous les aspects modernes de Hangzhou. Ce sera pour la prochaine fois. Et maintenant, passons à Beijing.
2: Comment la capitale reflète-t-elle la modernité chinoise ?
1: Ah, Beijing, Manon, comme vous venez de le dire, c'est vraiment unique en son genre. C'est une ville où l'histoire millénaire côtoie la technologie des pointes. En tant que capitale, Beijing est le centre politique et culturel de la Chine. Mais c'est aussi un hub majeur pour l'innovation et la technologie.
0: Et par où recommandez-vous de commencer pour explorer la Beijing moderne ?
1: Je suggère de commencer par le quartier de Zhongguancun, souvent appelé la Silicon Valley chinoise. C'est un centre névralgique de l'innovation technologique en Chine, abritant des centaines de start-up, ainsi que le bureau des géants technologiques comme Lenovo, Xiaomi et Baidu.
0: Ah, que peut-on y voir exactement ?
1: Zhongguancun est un quartier très dynamique, Manon. Vous pouvez visiter le Zhongguancun Exhibition Center.
0: Oui, le centre d'exposition de Zhongguancun.
1: Qui présente les dernières innovations technologiques chinoises. Il y a aussi de nombreux cafés et espaces de coworking où vous pouvez sentir l'énergie entrepreneuriale de la ville. Je recommande particulièrement une visite au Xiaomi Home, les magasins phares de Xiaomi, où vous pouvez tester leurs derniers smartphones et objets connectés.
0: Ah, cela semble être un endroit fascinant pour les passionnés de technologie. Et qu'en est-il des transports à Beijing ? J'ai entendu dire qu'ils étaient très modernes aussi.
1: Oui, vous avez tout à fait raison, Manon. Le réseau de métro de Beijing est l'un des plus étendus et des plus avancés au monde. Il compte plus de 700 km de lignes et continue de s'étendre rapidement. Les stations sont équipées de technologies de pointe comme la reconnaissance faciale pour le paiement et des robots d'assistance aux voyageurs. Mais ce qui est vraiment impressionnant, c'est le réseau ferroviaire à grande vitesse. La gare de Beijing Sud est un véritable chef-d'œuvre architectural et technologique. Dès là, Manon, vous pouvez prendre un train à grande vitesse pour Shanghai, parcourant plus de 1300 km en seulement 4h30.
0: C'est incroyable. Et en termes d'architecture moderne, qu'est-ce qui se démarque à Beijing?
1: Beijing regorge d'architecture moderne impressionnante. Le stade national de Beijing, surnommé les nids d'oiseaux, est un exemple spectaculaire d'architecture contemporaine. Il a été construit pour les Jeux Olympiques de 2008, mais reste un symbole fort de la modernité de Beijing. Et n'oublions pas le nouvel aéroport international de Beijing Daxing, conçu par Zaha Hadid, qui est le plus grand aéroport du monde en un seul terminal.
0: Ah, ces bâtiments semblent vraiment impressionnants. On a Zhongguancun, un quartier dynamique qui présente les dernières innovations technologiques chinoises. On a aussi un groupe d'architecture moderne impressionnante. Bon, avant de poursuivre notre visite virtuelle à Beijing moderne, on va écouter un morceau de musique.

0: Aujourd'hui, on va faire un voyage virtuel avec deux villes fascinantes, Hangzhou et Beijing, qui incarnent la côté moderne de la Chine. Et Rocco est de nouveau avec nous pour nous guider. Et y a-t-il des musées ou des expositions qui mettent en valeur la modernité de Beijing?
1: Absolument, Manon. Je recommande à cet effet vivement une visite au musée de la capitale. Bien qu'il présente principalement l'histoire de Beijing, il utilise des technologies très modernes pour ses expositions comme la réalité virtuelle et augmentée. Il y a aussi le Musée national de Chine sur la place Tiananmen qui utilise des technologies interactives pour présenter l'histoire et la culture chinoise. Pour quelque chose de plus axé sur la technologie, le planétarium de Beijing est fascinant. Il utilise des technologies de projection Wika pour offrir une expérience immersive de l'espace.
0: Ah, c'est fascinant de voir comment la technologie est intégrée même dans la présentation de l'histoire et de la culture. Et Rocco, comment Beijing gère-t-elle les défis environnementaux liés à sa modernisation rapide, comme le développement rapide de Beijing est lié étroitement avec la protection de son environnement?
1: C'est une excellente question, Manon. Beijing a fait des progrès significatifs ces dernières années dans la lutte contre la pollution de l'air. La ville a mis en place un réseau de capteurs de qualité de l'air parmi les plus avancés au monde. Vous pouvez télécharger une application sur votre smartphone pour vérifier la qualité de l'air en temps réel à n'importe quel endroit de la ville. De plus, Beijing a massivement investi dans les énergies renouvelables. Vous pouvez voir des panneaux solaires sur de nombreux bâtiments et la ville a l'un des plus grands parcs de bus électriques au monde.
0: Ah, c'est encourageant de voir ces efforts environnementaux. Et pour terminer, Rocco, avez-vous des conseils pratiques pour nos auditeurs qui voudraient découvrir la modernité de Hangzhou et Beijing? Ces deux villes incarnent la Chine moderne, la modernité chinoise.
1: Bien sûr, voici-en quelques-uns. Hangzhou, comme à Beijing, téléchargez les applications locales de transport et de paiement. Alipay est particulièrement utile à Hangzhou, tandis que WeChat Pay est plus couramment utilisé à Beijing.
0: Ah, voilà la différence.
1: Voilà. À Hangzhou, n'hésitez pas à utiliser les vélos partagés pour explorer la ville, c'est écologique et très pratique. À Beijing, achetez une carte de transport Yikatong. Elle vous permettra d'utiliser facilement le métro et les bus.
0: Comme Beijing, c'est vraiment une grande ville.
1: Oui.
0: On ne peut pas parcourir si l'on est toute la ville à l'aide seulement de deux roues.
1: C'est ça. Et dans les deux villes, explorez les restaurants et cafés high-tech. Beaucoup utilisent des robots serveurs ou des menus interactifs.
0: Ah.
1: Enfin, Manon, n'oubliez pas de visiter les sites touristiques. Les contrastes entre l'ancien et le moderne et ce qui rend ces villes si uniques.
0: Donc pour les deux villes, l'une est dans le nord, l'autre est dans le sud. Quand on visite les deux villes, il y a quand même des nuances au niveau, des différences au niveau de la préparation. Eh bien, merci beaucoup Rocco pour cette fascinante visite virtuelle de Hangzhou et Beijing. Je suis sûr que nos auditeurs ont maintenant une bien meilleure compréhension de la façon dont ces villes incarnent la modernité chinoise.
1: Oui Manon, et ce fut également un plaisir pour moi de partager ces moments avec nos fidèles auditoires et en compagnie de vous également. Hangzhou et Beijing sont deux exemples parfaits de la façon dont la Chine combine son riche héritage culturel avec les technologies les plus avancées. Elles offrent vraiment une fenêtre unique sur l'avenir des villes intelligentes.
0: Et voilà, chers auditeurs, c'est la fin de notre émission sur Hangzhou et Beijing, deux villes qui incarnent la modernité de la Chine. Nous espérons que ce voyage virtuel vous a donné envie de découvrir ces villes fascinantes par vous-même. N'oubliez pas de nous rejoindre la prochaine fois pour explorer d'autres aspects de la Chine moderne. C'était la première partie de notre émission Carnet de route, tout de suite cours de chinois avec Xiao Tai et Thomas, juste après une pause musicale.

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2: Bonjour tout le monde et bienvenue pour notre cours de chinois quotidien. Je suis Xiao Tai.
3: Salut, mais moi c'est toujours Thomas, c'est toujours de votre apprenti étudiant chinois, on va dire ça.
2: Ouais. Et la dernière fois, nous avons appris les différentes expressions pour partir.
3: Ok, maintenant on va aborder d'autres phrases, mais je ne me rappelle pas bien. Comment dit-on en chinois « il est tard, on doit partir » ?
2: Écoutez bien. 时间不早了，我们该走了。
3: 时间不早了，我们该走了。
2: Encore une fois. 时间不早了。
3: 时间不早了，
2: 我们该走了。
3: 我们该走了。
2: Très bien. Alors, 时间 ça veut dire le temps.
3: 时间
2: 不早了 un peu tard.
3: 不早了。
2: 我们 nous.
3: 我们
2: 该走了 devoir partir.
3: 该走了。Et maintenant, comment prendre congé? Comment dit-on au revoir en chinois?
2: 再见。
3: 再见。Et maintenant, comment on dit en chinois « prends soin de toi » ?«
2: Duo bao zhong » ou tout simplement « bao zhong ».«
3: Bao zhong ». Et la dernière question, comment dit-on « restons en contact, gardons contact » ?
2: On dit en chinois « bao chi lian xi ».«
3: Bao chi lian xi ». Voilà, et maintenant on va l'écouter concrètement à travers les dialogues qu'on a écoutés déjà la dernière fois.
4: 对话一
1: 时间不早了，我们该走了。
4: 欢迎你以后常来。
1: 谢谢招待，再见。
4: 再见。对话二。
1: 我们回去了。
4: 我送送你们。
1: 多保重。
4: 对话三。
1: 回去吧，有空给我打电话。
4: 嗯，保持联系，多保重。
2: Nous allons aborder les différentes phrases pour demander de l'aide. On commence dès maintenant. 你能帮我一个忙吗? Ce qui veut dire, pourriez-vous me donner un coup de main? 当然可以, bien sûr. 能帮我照张相吗? Pourriez-vous prendre une photo pour moi?
3: En général, soit au supermarché, à la banque ou encore au restaurant, on a toujours besoin d'aide. En français, on peut dire, pourriez-vous me donner un coup de main? Et quelle est la phrase correspondante en chinois?
2: On peut dire « 能帮我一个忙吗?»« 你 », ça veut dire « tu ».«
3: 你 ».
2: Et « 能 », c'est-à-dire « pouvoir faire quelque chose ».«
3: 能 ».«
2: 帮我 », ce qui veut dire « me donner un coup de main ».«
3: 帮我 ».«
2: 帮 » signifie « aider ».«
3: 帮 ». »«
2: 我 », moi ».«
3: 我 ».
2: Alors « 帮我 », m'aider ».«
3: 帮我 ».
2: Ensuite, on a « 一个 », qui signifie « un ».«
3: 一个 ».
2: Et n'oublie pas, « i » veut dire « un » quand « que » est un spécificatif.
3: « Yi ge », donc ça correspond à « un ».
2: Oui. « Mang » veut dire « un coup de main ».«
3: Mang ».«
2: Ma » veut dire que c'est une phrase interrogative.
3: « Ma ».
2: Répétons doucement cette phrase. « Ni neng bang wo yi ge mang ma ».«
3: Ni neng bang wo yi ge mang ma ».
2: Très bien, Thomas. Et dans le dialogue suivant, Lily demande à son collègue de lui donner un coup de main. Faites attention à la manière dont elle pose la question.
4: 对话一。
1: 你能帮我一个忙吗？
4: 当然可以。
2: Très bien. Réécoutons cette phrase. 你能帮我一个忙吗？
3: 你能帮我一个忙吗？
2: 帮忙 veut dire aider.
3: 帮忙。
2: Bang wo yi ge mang veut dire donnez-moi un coup de main. Bang wo yi ge mang.
3: Bang wo yi ge mang.
2: Donc pourriez-vous me donner un coup de main? On dit en chinois ni neng bang wo yi ge mang ma.
3: Ni neng bang wo yi ge mang ma.
2: Ni neng bang wo yi ge mang ma. Bien, si la réponse est bien sûr en chinois, tu pourrais dire dang ran ke yi.
3: Dang yan ke yi.
2: Dang ran signifie bien sûr.
3: Dang yan
2: ke yi veut dire pouvoir ou pouvoir faire quelque chose.
3: Ke yi.
2: Dang ran ke yi.
3: Dang yan ke yi.
2: Bien sûr. Et maintenant, réécoutons le premier morceau de dialogue.
4: 对话一。
1: 你能帮我一个忙吗？
4: 当然可以。
3: Alors quelquefois je me rends dans des parcs à Pékin qui sont magnifiques d'ailleurs et je dois demander à des amis chinois de me prendre en photo. Mais comment faire?
2: Tu peux dire 能帮我照张相吗?
3: Ok, on va répéter ça en morceaux toujours pour bien comprendre.
2: D'accord. 能
3: Nang
2: 帮
3: Bang
2: 我
3: 我
2: 照相
3: 照相
2: Et faites attention, ici nous utilisons un spécificatif 张 dans cette phrase.
3: 张
2: 照张相，
3: 照张相，
2: 能帮我，
3: 能帮我，
2: 照张相吗？
3: 照张相吗
2: ？Écoutons le deuxième dialogue。
4: 对话二，
1: 能帮我照张相吗？
4: 没问题。
3: Alors parfois ce sont les Chinois qui nous aident, mais parfois ça peut être moi. Et comment proposer de l'aide à un Chinois? La phrase puis-je vous aider? Comment dit-on?
2: On dit 我能帮助你吗？
3: 我能帮助你吗？
2: 我 veut dire moi, je.
3: 我
2: 能 pouvoir.
3: 能
2: 帮助 aider.
3: 帮助
2: 你 vous ou tu.
3: 你
2: ma est mise à la fin de la phrase pour exprimer l'interrogation.
3: Ma.
2: Puis-je vous aider? 我能帮助你吗？
3: 我能帮助你吗？
2: Bon, maintenant nous passons au troisième dialogue.
4: 对话三，
1: 我能帮助你吗？
4: 我的相机不见了。
1: 别着急，我帮助你找。
4: 你真好，谢谢。
2: Alors, avant de partir pour notre rubrique ABC de la culture chinoise, nous allons réviser un peu ce que nous avons vu aujourd'hui.
3: Ok, nous allons réviser. Pourriez-vous me donner un coup de main? Ça se dit en chinois.
2: 你能帮我一个忙吗？
3: Ok, on va le répéter encore une fois pour les auditeurs.
2: 你能帮我一个忙吗?
3: Ok, autre phrase, pourriez-vous me prendre en photo?
2: 能帮我照张相吗?
3: Ok, le terme prendre une photo, en chinois, c'est quoi?
2: Ça veut dire 照张相.
3: Ok, et si tu veux offrir une aide à un Pékinois, alors tu peux dire
2: 我能帮助你吗?
3: Récoutons une fois ces dialogues.
4: 对话一。
1: 你能帮我一个忙吗?
4: 当然可以。对话二，
1: 能帮我照张相吗？
4: 没问题。对话三，
1: 我能帮助你吗？
4: 我的相机不见了。
1: 别着急，我帮助你找。
4: 你真好，谢谢。
2: Et voilà, c'était le troisième dialogue. Vous n'avez peut-être pas tout compris. Ne vous inquiétez pas, je vais relire chaque phrase en chinois en vous donnant la compréhension en français. 我能帮助你吗？ Puis-je t'aider?我的相机不见了。Je ne trouve pas mon appareil photo. 别着急，我帮助你找。Ne t'inquiète pas, je t'aide à le chercher. 你真好，谢谢。Tu es gentil, merci.
3: Bon allez, trêve de cours aujourd'hui, on va faire une pause et on passe à notre rubrique ABC de la culture chinoise où on vous parle des coutumes dans ce pays.
2: Alors aujourd'hui, on va parler des relations de voisinage qui sont très importantes pour les Chinois. Par exemple, lors de conflits entre les couples, les voisins interviennent souvent jusqu'à ce que les colères s'apaisent. Et dans les familles où les couples travaillent tous, on peut laisser la clé de maison aux personnes âgées voisines et on peut leur demander de s'occuper de l'enfant qui revient de l'école. Cependant, aujourd'hui, de plus en plus de gens déménagent dans des appartements et il est possible que des gens qui habitent dans le même bâtiment ne se connaissent pas. Les relations s'en trouvent grandement modifiées, surtout parmi les personnes âgées.Dans le même temps, on commence à utiliser de nouveaux moyens de communication. Par exemple, les habitants de certains quartiers résidentiels échangent des informations et se communiquent par Internet.
3: À la prochaine fois et au revoir.
2: Au revoir.
5: Voilà, c'était la fin de notre émission d'aujourd'hui. Merci de nous avoir suivis et...
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0: Le ministère chinois du commerce a déclaré que la Chine et les États-Unis étaient parvenus à un consensus positif sur plusieurs questions économiques et commerciales lors de leur dernière série de consultations à New York. Lors des négociations précédentes, les deux parties avaient convenu de créer un conseil du commerce et un conseil de l'investissement dans le cadre du mécanisme de consultation économique et commerciale dont la mission principale est d'optimiser les échanges bilatéraux. Dans le cadre du Conseil du commerce, les deux parties ont mené plusieurs cycles de consultations sur un accord de réduction réciproque des droits de douane d'un montant de 30 milliards de dollars et sont parvenus à un consensus. Les droits de douane chinois sur le charbon importé des États-Unis seront inclus dans le cadre de cette réduction réciproque. Les deux parties ont également convenu de mettre en place un canal de communication dédié aux incitants liés à l'intelligence artificielle. L'Iran a déclaré que la diplomatie pouvait résoudre le conflit avec les États-Unis, mais c'était également tout à fait prêt à la reprise de la guerre. Cette déclaration intervient après que le président américain Donald Trump a rejeté la dernière proposition de paix de l'Iran. Bien qu'il ait rejeté cette proposition, Donald Trump a déclaré qu'il s'attendait à de nouvelles discussions avec l'Iran cette semaine.
1: We are fully prepared. Nous sommes tout à fait prêts à l'éventualité d'une reprise de la guerre. Et je le répète, nous resterons fermes face à toute nouvelle agression, même s'il s'agit d'une guerre apocalyptique. Mais en même temps, nous sommes prêts. Nous sommes prêts à recourir à la diplomatie. C'est au président Trump de choisir. Lors de la guerre précédente, il voulait une capitulation sans condition en 2 jours, et cela fait maintenant 8 mois qu'il se bat sans résultat. Une nouvelle agression serait certainement identique si vous y êtes pleinement préparé. Pour cela, nous avons tiré les leçons des 2 guerres précédentes, nous avons corrigé nos tactiques, nous avons changé nos tactiques et nous sommes tout à fait prêts à le faire.
0: Le corps des gardiens de la révolution islamique iranien affirme avoir saisi un drone sous-marin américain dans le détroit d'Ormuz. Les forces navales du CGRI précisent que le drone avait été capturé lors d'une opération coordonnée impliquant les services du renseignement et de guerre électronique. Cet incident fait suite à un autre survenu plus tôt ce mois-ci, au cours duquel le CGRI avait déclaré avoir capturé un autre drone sous-marin américain dans le détroit.
1: L'Iran affirme avoir saisi un autre drone sous-marin américain dans le détroit d'Ormuz, l'accusant de mener des opérations d'espionnage. Les gardiens de la révolution indiquent que ce véhicule sans pilote, identifié comme un Remus 600, est désormais entre les mains de spécialistes iraniens chargés de récupérer les données qu'il contient. Dans le même temps, l'Iran affirme que ses forces armées sont parfaitement préparées à toute nouvelle attaque américaine, avertissant que Washington subirait des dégâts plus importants s'il lançait une nouvelle offensive. Mais Téhéran souligne également qu'il reste ouvert à la voie diplomatique. Lors de l'Assemblée générale des Nations unies cette semaine, l'Iran a présenté une proposition qui conduirait à la réouverture du détroit d'Ormuz et à une pause dans le conflit, suivie de négociations plus larges. Le président américain Donald Trump a toutefois rejeté cette proposition, tout en avertissant à l'ONU que l'Iran pourrait faire l'objet de nouvelles actions militaires si aucun accord n'était conclu. Le ministre iranien des Affaires étrangères, Abbas Araghchi, a déclaré que Téhéran attendait toujours que les médiateurs lui communiquent la position définitive de Washington, insistant sur le fait que seule une solution négociée permettra de sortir de l'impasse. Ces derniers développements interviennent après des mois marqués par une alternance d'escalades militaires, de menaces et de tentatives diplomatiques entre Téhéran et Washington.
0: L'armée populaire de libération de Chine a mené un exercice d'entraînement en mer de Chine méridionale. La zone de commandement du sud de l'APL a mené dimanche un exercice naval aérien conjoint dans les eaux et l'espace aérien autour de l'île de Huangdianao. Cet exercice a permis de tester les capacités en matière de reconnaissance et d'alerte précoce, de manœuvres rapides ainsi que de recherche et de sauvetage conjoint. Le commandement a précisé que cela était une réponse aux agissements de certains pays qui ont porté atteinte à la paix et à la stabilité régionale. Il a ajouté que l'exercice visait à renforcer les capacités de combat afin de préserver la souveraineté territoriale, les droits et les intérêts maritimes de la Chine. La garde côtière chinoise a mené un exercice de protection des droits maritimes, d'application de la loi ainsi que la gestion et de contrôle dans les eaux proches de Huangdianao. L'exercice de la GCC a porté sur des opérations telles que l'arraisonnement et l'inspection, l'interdiction d'intrusion et le remorquage forcé. Plusieurs types de navires des gardes-côtes y ont participé. L'exercice a permis de tester la coordination entre plusieurs navires ainsi que les capacités de réaction rapide et de gestion des situations d'urgence. Un porte-parole a déclaré que les gardes-côtes chinois défendaient résolument la souveraineté territoriale ainsi que les droits et intérêts maritimes de la Chine. Le président serbe Aleksandar Vučić a officiellement démissionné, mettant ainsi fin à son deuxième mandat présidentiel avec 7 mois d'avance. La présidente de l'Assemblée nationale, Ana Brnabić, en effet, assurera l'intérim à la présidence. Une élection présidentielle devra avoir lieu dans un délai de 3 mois. Aleksandar Vučić avait annoncé en juin qu'il démissionnerait de la présidence pour diriger son parti progressiste serbe lors des élections législatives d'octobre. Sa démission lui ouvre la voie à une nomination au poste de Premier ministre si son parti forme le nouveau gouvernement à l'issue des élections législatives. En Éthiopie, la reprise des combats dans la région du Tigré, dans le nord du pays, a rompu l'accord de paix en vigueur depuis 4 ans. Une amnistie croissante couvre en effet depuis des mois entre le Front populaire de libération du Tigré et le gouvernement fédéral. Dans son discours devant l'Assemblée générale des Nations unies, le président éthiopien Daye Haske Selassie a déclaré que son pays avait fait preuve d'une immense retenue malgré des ingérences étrangères.
2: Des soldats patrouillent dans les rues de Mekele, la capitale et le centre économique du Tigré, à la suite d'affrontements intenses entre les forces du TPLF, le Front populaire de libération du Tigré, et les troupes fédérales. Un haut responsable éthiopien a indiqué que le TPLF avait pris le contrôle mercredi des aéroports locaux et lancé une attaque de grande envergure. Les dirigeants du Tigré affirment quant à eux mener une guerre défensive pour contrer les provocations fédérales. Le retour à la guerre civile est une préoccupation majeure pour les habitants car ce conflit avait entraîné des centaines de milliers de morts et une famine généralisée.
3: Je crains que la situation de 2022 ne se répète. Si possible, cela devrait se résoudre pacifiquement. Sinon, il faudra résoudre la situation d'une manière ou d'une autre.
1: Bien sûr, la guerre aura de lourdes répercussions sur nous. Il est certain que l'éducation de nos enfants en pâtira et que les infrastructures seront détruites. Cependant, rester les bras croisés et ne rien faire face à nos problèmes ne changera rien. Nous n'avons donc pas d'autre choix que de nous unir à notre peuple, à notre gouvernement et à nos forces armées pour défendre nos intérêts.
2: Selon certaines informations, les forces du Tigré se seraient alliées à d'autres groupes régionaux pour combattre le gouvernement fédéral. Des habitants de Lalibela, dans la région d'Amara, affirment que les forces fédérales ont tiré avec des armes lourdes sur un camp visant les forces du Fano qui avançaient à environ 50 km de la ville. La milice du Fano était auparavant alliée au gouvernement fédéral pendant la guerre civile. Dans la région d'Afar, les forces tigréennes auraient combattu aux côtés d'un groupe armé local. Des diplomates et des analystes ont averti que la reprise des combats dans le nord pourrait dégénérer en un conflit plus large, venant se superposer à la guerre en cours au Soudan et déstabilisant davantage la région de la mer Rouge.
0: Des dizaines de milliers de chefs d'entreprise du monde entier se sont rendus à Hangzhou pour l'exposition mondiale du commerce numérique. Les participants sont impatients de découvrir les dernières avancées en matière de technologie numérique de pointe présentées lors de cet événement.
1: Les acheteurs venus du monde entier sont ici pour une seule raison: trouver des partenaires et acheter des produits, des services et des solutions.
3: C'est la première fois que je viens.
4: C'est en fait la troisième fois que je viens ici. À chaque fois, je découvre de nouvelles choses, surtout maintenant avec le développement de l'IA. Je m'intéresse aux applications de l'IA dans le secteur financier.
1: Cette année, l'espace d'exposition est plus vaste que jamais, avec 100 applications d'IA et 100 zones d'expérimentation pratique mises en place pour la première fois. Les visiteurs peuvent tester sur place des exosquelettes, des interfaces cerveau-ordinateur et des jeux mobiles.
4: Le commerce numérique est un vaste domaine qui intéresse les entreprises suisses. Il ne s'agit pas seulement d'un marché, c'est aussi devenu un espace de co-innovation. Nous jouons le rôle de passerelle. Nous contribuons à faire connaître au monde entier les dernières technologies et innovations chinoises et à attirer davantage d'investissements internationaux vers les entreprises chinoises de premier plan.
1: Les commandes internationales passées lors du salon de cette année ont dépassé, selon les estimations, 1 milliard de dollars. L'événement a également publié son rapport annuel sur le développement du commerce numérique mondial, qui indique que les exportations mondiales liées au commerce numérique ont dépassé les 7 700 milliards de dollars en 2025, soit une hausse de 7% par rapport à l'année précédente. Les technologies et les contenus numériques chinois jouent un rôle de plus en plus important dans cette évolution.
4: L'ensemble de l'écosystème industriel devrait s'internationaliser de manière concertée. GDTE peut aider les entreprises chinoises à s'internationaliser et à faire connaître leurs innovations technologiques sur le marché mondial.
1: Alors que les entreprises chinoises passent de l'innovation technologique aux marchés mondiaux, ce salon constitue une plateforme essentielle qui les aide, ainsi que le monde entier, à s'ouvrir ensemble à l'international.
0: Fondatrice et présidente du musée de Ouida, Fondation Dinsou, Marie-Cécile Dinsou souligne que les échanges artistiques transnationaux et les programmes de résidence d'artistes insufflent une vitalité unique au développement urbain de Beijing. Ils enrichissent la civilisation urbaine et gravent des empreintes culturelles uniques pour la ville.
5: Souvent, on considère la culture à la marge des sociétés, alors qu'en réalité, elle est centrale. C'est par là que passe le développement du pays. C'est ça qui change les villes, c'est ça qui transforme une ville un peu épuisée en creuset de création. C'est le fait d'inviter ces artistes, de les accueillir en résidence, que ces artistes apportent leur regard singulier sur le monde, qu'ils fassent des échanges, qu'ils se nourrissent de ce qu'ils ont trouvé autour d'eux et qu'ils créent dans le pays, qu'ils repartent plus tard avec ce qu'ils emportent du pays quand ils sont venus séjourner à un moment. C'est absolument clé et de plus en plus de villes le comprennent et de plus en plus de villes mettent l'échange artistique, la résidence artistique au cœur de leur politique.
0: Récemment, le Salon du Livre de Beijing 2026, intitulé « Le Temple de la Terre et moi », se tient jusqu'à dimanche au Parc du Temple de la Terre. Le salon a encore enrichi l'expérience d'achat de livres du public grâce, entre autres, à la distribution de bons d'achat de livres et à la mise en place d'installations plus conviviales. Il devrait accueillir plus de 600 000 visiteurs au cours des 11 jours d'ouverture.
2: Le salon s'étend sur plus de 20 000 mètres carrés et rassemble plus de 400 éditeurs, institutions éditoriales et librairies spécialisées. Il compte plus de 500 stands, la surface d'exposition et le nombre de pavillons atteignant des records pour cet événement.
1: Il y a une très belle foire ici. C'est ma première visite en Chine et ma première visite à Beijing. Je ne sais pas encore quel genre de livres on trouve ici. Je vais faire un tour pour chercher des livres. Je viens d'arriver. Oui, c'est très sympa. Les gens sont

0: a également connu une forte affluence. Le salon du livre non seulement attire les foules, mais stimule également une croissance tangible de la consommation de livres.
1: D'après les données de ce matin, les dépenses s'élevaient à environ 1500 yuan. Le festival de la mi-automne, qui dure 3 jours, devrait entraîner un pic de fréquentation encore plus important.
0: Le salon du livre de Beijing au Temple de la Terre ne se limite pas aux livres. Il génère également une hausse notable des dépenses de consommation dans les environs.
2: Du 26 septembre au 7 octobre, Tufuo, dans la province du Shandong, accueille le Festival culturel international Confucius de Chine 2026 et le Forum de Nishan sur les civilisations mondiales 2026.

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11: Bonjour à tous, bienvenue dans une nouvelle émission d'In Vivo. Au sommaire d'aujourd'hui, un voyage sensoriel dans l'obscurité s'est organisé à Beijing dans le but d'inviter les personnes voyantes à appréhender la vie réelle des personnes souffrant de déficiences visuelles. Et ensuite, nos regards se tournent vers le patrimoine immatériel. Des œuvres et créations d'art chinois s'exposent récemment au Carrousel du Louvre. Ya Ding, co-organisateur de cette exposition, nous parlera de cette présentation de la culture traditionnelle chinoise en France.
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11: Que ressent-on lorsque l'on vit dans l'obscurité ? Récemment, un voyage sensoriel dans l'obscurité rapproche les personnes qui ont la vue de la vie réelle des malvoyants. Reportage.
16: Donc maintenant, il est important de mettre de côté vos smartphones et toutes vos affaires qui pourraient briller dans les consignes là-bas et n'oubliez surtout pas vos montres intelligentes.
11: C'est une requête obligatoire pour participer à un voyage dans l'obscurité. Ce programme baptisé Blind Crew Dialogue in the Dark invite le public chinois à appréhender la vie réelle des malvoyants dans le but de promouvoir la compréhension et la tolérance de la société à l'égard des groupes souffrant de déficiences visuelles. Blind Crew, qui se traduit par vache aveugle en allemand, est un jeu d'enfants populaire auquel on joue les yeux pantés en Suisse et dans le monde entier. Le programme Voyage sensoriel dans l'obscurité a été inspiré par le premier restaurant obscur au monde, Blind Crew à Zurich et en Suisse, où les clients voyants dînent dans l'obscurité totale et découvrent ce que c'est que d'être aveugle. Écoutons la présentation de Christina Fasseux, présidente de l'association Blind Crew en Suisse.
17: Tout d'abord, c'est clair, si on va dans un restaurant, on veut manger bien. Ça, c'est le plus important. Ils vont manger bien. Puis ça, c'est clair. Ça, c'est aussi dans la Blind Crew. Vous entrez dans le restaurant, et puis l'entrée avec la réception, la caisse, tout ça, ça, c'est bien sûr dans la lumière. Comme ici, où tu as tes

0: de petites armoires où on peut mettre après les choses, parce qu'on veut que vous déposez vos montres, le iPhone, tout ce qui peut faire de la lumière, et les dames bien sûr aussi, les sacs à main. Parce que si on perd le sac à main dans le noir, c'est un peu difficile de le retrouver. Ouais. Et puis quand même, un sac à main pour une dame est précieux.
1: Ah. Oui. Oui.
0: On a tous ces trésors là-dedans. Alors aussi, dans la réception, il y a aussi le menu qui est écrit. Puis comme ça, on peut déjà voir un peu qu'est-ce qu'on voudrait manger. Et puis après, il y a le personnel qui va chercher les gens, les guider à leur place. Et puis bien sûr, on répète de nouveau le menu pour qu'on puisse calmement choisir aussi le vin et tout ce qu'on veut. Et puis après, on est servi. Pour les personnes qui sont aveugles, on apprend très bien à manger avec le fourre et le couteau et tout ça, à manger proprement. C'est clair. Mais pour quelqu'un qui n'est pas habitué, c'est un peu plus difficile. Alors, si on parle aux gens, comment vous allez manger, on découvre que beaucoup nous disent après, vous savez, à la fin, j'ai pris mes mains.
2: On ne voit plus rien. Embarrassé et complètement perdu, une fois entré dans l'obscurité, les voyants perdent soudainement le sens de direction. Conduits par une guide malvoyante venant de l'équipe pleine de coups, les participants s'installent l'un après l'autre devant une table. Ils se communiquent et cherchent à toucher la main de leur voisin afin d'avoir le sentiment de se localiser et d'apaiser l'angoisse de se trouver dans le noir. Bernadette est serveuse au restaurant plein de coups à Bâle. Elle est l'une des deux guides malvoyantes au service de la présentation de plein de coups à Beijing. Comment elle arrive à trouver la direction à suivre dans la toute obscurité? Écoutons ses explications.
3: We have the wall. I touch the wall. And then when I come inside,
4: nous avons le mur, je touche donc le mur. Ensuite, quand je rentre à l'intérieur, je sais que je dois aller un peu plus loin, n'est-ce pas? Je sais alors qu'il y a peut-être 8 ou 9 marches. J'ai mes mains devant, puis je peux toucher la table, puis je vais à la table autour de la chaise, puis je donne la chaise dans la main d'un visiteur et je vais à la chaise suivante. Lorsque la dernière personne s'assoit, je peux sortir directement pour prendre l'autre groupe, et ensuite je sais que je dois aller un peu plus à gauche et faire la même chose. Et à Blind Coup, en Suisse, nous avons une ligne sur le sol pour la remplir avec les pieds. C'est plus facile. Et là, j'ai touché la table à faire ça. Je sais où je suis. On va toujours dans le même sens. Nous allons toujours à droite et restons à gauche.
2: Grâce à l'assistance de la guide, les visiteurs entament une courte expérience à l'aveugle. Toucher et savourer des ingrédients, expérimenter la vie quotidienne des personnes malvoyantes, notamment en écrivant et en jouant à des jeux. Après avoir vécu une brève expérience de cécité, une participante révèle ce qu'elle a éprouvé dans l'obscurité.
5: J'avais peur au départ, j'essayais de me repérer tout en distinguant la direction des voix. La présence de la guide m'a permis de m'habituer petit à petit à l'environnement totalement noir. Ce qui m'impressionne dans cette expérience extraordinaire, c'est la confiance totale accordée aux autres.
2: He Chun, vice-président de l'Association chinoise des personnes handicapées visuelles, estime que ce projet plein de coups permet de renforcer les connaissances mutuelles de la société.
6: Les malvoyants se sentent mal à l'aise dans le monde quotidien, tandis que les gens voyants se sentent embarrassés dans un espace obscur, où nous trouvons la toute liberté. Je trouve qu'il est important que les voyants disposent davantage de compréhension sur la communauté des personnes ayant la déficience visuelle, et ce projet aide à favoriser la tolérance de la société.
2: Pour Bernadette, serveuse au restaurant plein de coups, le travail en tant que guide, elle donne tant de fierté.
4: Avant de devenir aveugle, je travaillais également dans les services, donc je sais comment travailler normalement. Je parle beaucoup avec les clients dans l'obscurité. Et les invités se sentent à l'aise, moins seuls et moins effrayés. Et quand je les fais sortir, Ils me donnent beaucoup plus. Ils sont heureux et me disent qu'ils sont très reconnaissants. C'est le meilleur sentiment qu'ils peuvent nous donner en retour.
2: Selon Christina Fasseux, présidente de l'association Blendecou, les deux restaurants à Zurich et à Bâle sont aujourd'hui le plus grand employeur privé des malvoyants en Suisse, les deux tiers du personnel étant aveugles ou malvoyants.
7: Tout d'abord, c'est un des plus grands employeurs des personnes aveugles et malvoyantes en Suisse, privé. Ça veut dire qu'à ce moment, on a 28 personnes aveugles qu'on a employées et puis on a 32 personnes voyantes qui travaillent là-bas. Donc déjà là, on montre que c'est absolument possible d'employer des gens aveugles, pas seulement une sur 200, 300 ou 1 million, 1 000 personnes, mais aussi presque en égalité, de travailler ensemble. Et puis en plus, par le fait qu'il y a à peu près 60 000 personnes qui dînent dans l'année dans un des deux restaurants, puis chacun de cette personne est un ambassadeur ou ambassadrice pour transmettre ce qu'ils ont appris.
2: L'intégration professionnelle constitue toujours un enjeu crucial pour les malvoyants. En Chine, selon He Chuan, vice-président de l'Association des personnes handicapées visuelles, en outre la profession traditionnelle des malvoyants, qui est le physiothérapeute, de plus en plus de personnes souffrant de déficiences visuelles travaillent comme programmateurs, professeurs ou animateurs dans les émissions podcast. Les malvoyants chinois disposent davantage de choix à l'écart de l'accès professionnel.
6: L'université de Shengshen est le premier établissement d'enseignement supérieur en Asie à accepter des étudiants malvoyants. Après 2015, nous avons commencé à utiliser des épreuves en braille pour aider davantage de candidats aveugles à passer l'examen national d'entrée à l'université. Chaque année, des enfants travaillent dur pour passer l'examen et répondre aux questions en braille. Il faut également lui accorder un délai supplémentaire dans la durée de l'examen, généralement une fois et demie plus longue que la durée normale de l'examen. Une fois que ces enfants auront terminé leurs études, nous leur offrirons des conseils en matière d'emploi, c'est-à-dire que lorsqu'ils passeront de l'école au travail, nous leur proposerons des formations, telles que l'utilisation de logiciels de bureautique, une formation à l'orientation et à la mobilité, et bien sûr, il y aura aussi une formation sur l'étiquette sociale.
2: Comment promouvoir l'intégration professionnelle des personnes vulnérables dans la société ? Christina Fasseux a ses opinions.
7: Moi, je pense quand même que pour le moment, c'est toujours très efficace si on a un quota. Ça veut dire si le gouvernement ou les grandes compagnies sont obligées d'employer un certain nombre de personnes. C'est très clair, l'industrie libérale n'aime pas cette situation. Mais j'ai vu un mouvement international qui s'appelle Global 500. C'est des grandes compagnies internationales, aussi parmi, par exemple, Novartis, Roche, des grandes global players qui se sont engagés de dire dans leur rapport annuel, qui montre les choses financières, aussi de dire combien de personnes malvoyantes ou combien de personnes avec handicap sont engagées et travaillent pour eux. Et puis à ce moment-là, si il faut montrer ce nombre, on veut être bien. Et puis on oblige tout le monde d'avoir dans ses départements et directions d'avoir un certain nombre, parce qu'autrement, autant de rapports annuels, il y a la question combien de personnes handicapées travaillent dans votre département. Et puis vous devez dire non. Dans ce cas-là, on va réfléchir la prochaine fois quand on engage des personnes. Mais c'est très clair, les personnes handicapées ne veulent pas être engagées par pitié. On veut être engagé pour notre compétence et connaissance. Mais à un certain point, c'est comme avec l'intégration des femmes, peut-être il faut une politique qui dit dans une compagnie, si on a deux dossiers à la même rigueur, bah, il faut avancer la personne avec handicap. Comme à un certain moment, on a dû dire oui aussi, en cas, dans ce cas-là, on avance la femme pour arriver peut-être à 30% du management être féminine. Comme ça, ça marche.
2: Voilà, on se quitte un instant avec une pause musicale.

0: 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Une exposition consacrée au patrimoine immatériel chinois s'est déroulée récemment au Carrousel du Louvre. Des centaines d'œuvres provenant de plus de 10 provinces et villes chinoises s'exposent devant les visiteurs français. Ces œuvres et créations d'art impliquent un large éventail de disciplines, telles que la peinture, la sculpture, la céramique, le papier découpé, la mosaïque filigranée, les costumes, la laque, le cloisonné et entre autres. Ces œuvres d'art méticuleusement conçues et créées permettent aux visiteurs de faire l'expérience du glamour exceptionnel du patrimoine immatériel de la Chine. Ya Ding est président de l'Association pour le développement des échanges France-Chine. Il est également le co-organisateur de l'exposition. Il nous parle de cette présentation de la culture traditionnelle chinoise en France. Bonjour Monsieur Ya Ding, d'où vient l'idée d'organiser une exposition consacrée au patrimoine immatériel chinois au Palais du Louvre?
1: D'abord, c'est une idée qui était venue très brusquement, par hasard, parce qu'un jour, j'étais tombé sur une photo. La photo, c'est sur, un tissu, une cape. De l'art traditionnel qu'on appelle les patrimoines immatériels, et c'est très très beau. La beauté complètement m'a surpris. Mm-hmm. Évidemment, avec grande émotion, j'ai montré ça à des amis, et chaque fois je montre à une amie ou un ami, mais tout le monde est surpris par la beauté. Enfin, ce n'est qu'une image en plus transmise par le WeChat, par les réseaux sociaux. Donc, je me suis dit, en réalité, ça doit être encore plus belle, quoi. Et comme justement, j'organisais une grande exposition au Carrousel du Louvre pour les jeux artistiques, ça veut dire la co-création des enfants avec le grand peintre du monde entier. Donc, je me suis dit, mais il faut co-exposer, c'est-à-dire une exposition qui est comme ça s'appelle la co-création, la co-exposition. Alors, c'est là l'idée est venue comme ça, très brusquement, et que tout de suite, j'ai mis mon équipe à recruter. On a travaillé avec différents réseaux qu'on a. Et du coup, en espace de 2 mois, ce n'est qu'en 2 mois, mm-hmm. On a pu réunir les objets, les œuvres. C'est pour cela que ce n'est qu'un commencement, parce que le temps de préparation est trop peu. On a pu quand même réunir des dizaines des œuvres qui sont venues un peu partout de la Chine. D'accord. Et évidemment, tout le monde a été très surpris par la beauté. Je pense que c'est un sujet qu'on va continuer à faire en plus grandeur, quoi.
0: Au départ, quelle sorte du patrimoine immatériel que vous avez vu, qui vous avez attiré?
1: Je pense que c'est une broderie. C'est une broderie.
0: Ah, d'accord.
1: D'ailleurs, je ne connais pas qu'est-ce que c'est, ça vient de quelle province, peut-être mm-hmm. Ça vient de Sichuan, il y en a qui disent ça vient de Suzhou, mm-hmm. Ou de Yunnan. Enfin, en Chine, vous savez, on a ça partout, n'est-ce pas?
0: Monsieur Yadin, vous vivez en France, à Paris. Donc, en France, est-ce qu'on a souvent l'occasion d'admirer les œuvres ou bien les créations du patrimoine immatériel chinois?
1: Non.
0: Ah, non, non.
1: Je pense que ce n'est pas très courant. Mm-hmm. Si bien que les Français ne connaissent pas. Et chaque fois, je dois expliquer, par exemple, surtout les sociaux. Lorsqu'ils sont tellement beaux que je leur montre, tout le monde m'a dit « Ah oui, c'est très beau ». Je leur ai dit « Mais vous savez ce que c'est ?» Les gens regardaient, ben, c'est une peinture. Ben, je dis « Non, ce n'est pas une peinture, ce n'est pas peint ». Lorsque je l'écarte les images pour qu'ils voir en détail, en compte, c'était des broderies. Mm-hmm. Alors là, tout le monde est encore plus étonné, encore plus surpris, évidemment, encore plus, comment dirais-je, convaincu, quoi.
0: Pourriez-vous nous préciser quels sont les patrimoines immatériels chinois présentés au carrousel du Louvre?
1: Ah, là, il y en a beaucoup.
0: Une dizaine,
1: alors,
0: vous
1: je ne veux
0: avez
1: pas
0: dit.
1: vous réciter. Oui, il y a les. Ben, par contre, il n'y a pas beaucoup de broderies parce qu'on n'a pas pu en obtenir beaucoup. Il y a, oui, il y a des vêtements, il y a des costumes de Yizhou, costumes de Miao, les broderies, enfin les costumes brodés de mariage. Ensuite, il y a évidemment les céramiques.
0: Comment qualifiez-vous la valeur et le charme du patrimoine immatériel chinois?
1: Lorsque je montre tout ça, je veux dire parmi les Chinois, et tout le monde a été complètement tombé sous le charme. Tout le monde, sans estimer la valeur. Hein. La valeur, c'est qu'on n'a pas encore tout à fait commencé à vendre. Il faut organiser une vente aux enchères pour connaître la valeur. Parce que chaque fois, c'est des pièces uniques. Alors, si on ne le vend pas, ça ne vaut rien. Si on le vend, ça peut, si on est tombé sur quelqu'un qui aime, qui connaît la valeur, ça peut être très cher. Moi, je dis le charme. Le charme, c'est parce que on ne peut pas expliquer pourquoi on est charmé. C'est comme si on est tombé amoureux d'une jeune fille. On ne peut pas dire pourquoi on est tombé amoureux de cette jeune fille. On ne peut pas dire elle est grande, elle est intelligente et tout ça. Ça, c'est pas du vrai amour. Le charme de, moi, je pense que de notre objet patrimoine, je veux dire, c'est pas des patrimoines, c'est plutôt l'art des patrimoines, ce sont des œuvres créées par l'art des patrimoines. Alors moi je dis, c'est que même si c'est la première fois qu'on le voit, même si ça a été lointain dans les montagnes, profond dans la forêt, ça veut dire qu'on l'a jamais vu, en fin de compte, en apparence, ça n'a rien à voir avec nous, mais pourquoi on est aussi charmé. Moi, je dis que c'est parce que c'est dans le sang. C'est-à-dire dans le sang de notre humain, puisque c'est nos ancêtres qui ont créé cet art au fil des années, au fil des époques. Ça a été resté. Ça veut dire que tous ceux qui ne sont pas de vrais charmes ont été déjà éliminés. Mais c'est seuls qui ont tenu l'histoire, la longueur de l'histoire, qui ont resté jusqu'à nous, comme ça a été créé par nos ancêtres qui ont le

0: même sang, c'est comme le sang, c'est comme les gènes. Donc, corporellement, spirituellement, on a des gènes qui se transmettent de père en fils. Et d'un autre côté, il y a cette beauté qui transmet aussi. Bon, maintenant, si bien que nous, aujourd'hui, on tombe sur une œuvre qui a été créée, même si on n'a rien à voir, il n'y a pas de lien, il n'y a pas d'apparence, on ne l'a jamais vue, mais on est charmé tout de suite parce que c'est en notre sang.
1: Quels sont les commentaires ou bien réactions du public français que vous avez captés sur les créations d'art du patrimoine immatériel chinois?
0: Ben, premièrement, surpris, surprenant par la beauté. C'est une beauté qu'ils n'ont jamais vue, donc c'est la surprise. C'est plutôt la subjugation, plus grande que la surprise. Et deuxièmement, sans mot dire, puisque ça a dépassé leur expression. C'est-à-dire les mots qu'on utilise, c'est beau, c'est belle, c'est charmant, c'est magnifique. Tous les mots n'arrivent plus à exprimer leur admiration, quoi. Évidemment, troisièmement, ils espèrent d'avoir encore plus, voire plus. C'est vrai que jusqu'à présent, la Chine, enfin, n'a pas vraiment organisé ce genre de choses dans ce cadre. Hein. Je veux dire, il y en a eu des expositions, parmi, je sais pas, les livres ou parmi d'autres choses, dans des endroits qui ne sont pas adaptés. Parce que, vous savez, en France ou en Europe, si l'endroit est différent, le public est différent. Moi, je sais que j'ai vu des expositions de céramique de Qing De Zhen qui est exposée dans la salle d'exposition de Porte de Versailles. C'est un endroit où tous les producteurs exposent leurs objets. Évidemment, ce n'est pas dans son bon endroit. C'est plutôt une humiliation pour l'art patrimoine. D'un autre côté, bah, les gens sont complètement insensibles à tout ça. Donc, il faut qu'on trouve des bons endroits, genre Carrousel du Louvre, et des bons publics, genre des grands artistes, des grandes célébrités, des certains niveaux, quoi. Je pense qu'il faut faire ça plus pour que les gens puissent connaître le charme et la valeur.
1: Et la Chine et la France sont toutes deux des civilisations anciennes ayant une longue histoire. Alors que pensez-vous le rôle de la culture dans le renforcement des échanges entre les peuples chinois et français? Et surtout, on se trouve dans un monde un peu bouleversé.
0: Je pense que la culture, les échanges culturels et artistiques, c'est la plateforme ou c'est les formes pour échanger autre chose. Si on parle de l'économie, on ne peut pas sans parler de la culture. Même si on parle de la politique, on ne peut pas sans parler de la culture. La culture, c'est les bases. C'est humain, c'est l'histoire, c'est la compréhension. Donc, je pense que le rôle de la culture, des échanges culturels, c'est la base des échanges de tout. Et deuxièmement, la culture française a une très grande, un très grand rôle dans le monde. Hein. La culture française, c'est aussi une très, très grande culture, une grande civilisation. Mais ils sont quand même très admiratifs devant la culture chinoise. Parce que c'est la culture chinoise qui est plus ancienne, plus riche, plus grande, bien sûr. Donc, la culture française, plus matérialisée, tandis que la culture chinoise, plus spiritualisée. Les deux se complètent, s'échangent. Je pense que ça, c'est la base des échanges d'autres choses qui peut donner si on parle de la paix, on parle de stabilité, on parle

0: des échanges économiques, mais il faut premièrement encourager les échanges de la culture, des cultures.
1: Et cette année, on célèbre le 10e anniversaire de l'année culturelle entre la Chine et la France. Et pour l'année prochaine, ça va marquer le 60e anniversaire de l'établissement des relations diplomatiques entre la Chine et la France. Donc, d'après vous, qu'est-ce qu'on pourrait faire encore pour mettre les échanges culturels et sociaux sur un nouveau palier pour la Chine et la France?
0: Ben, je pense que tout le monde en parle. C'est vrai que c'est la date qui est quand même très symbolique. Je pense qu'il faut préparer pour que, encore une fois, la culture soit vraiment le grand sujet. Parce que devant la culture, devant l'art, et moi j'ajoute aussi les enfants, ça va être quand même des valeurs universelles. Personne ne peut dire non, quoi. Pour moi, de mon côté, nous, on prépare déjà toujours la co-création, ça veut dire les enfants avec les grands peintres, les enfants du monde entier, hein, parce que nous, on a déjà les enfants de 20 pays. On a déjà des centaines de milliers de enfants créateurs. On travaille avec 500, plus de 500 organismes dans le monde entier, mais surtout la Chine. Rien qu'en Chine, on a déjà 380. Il y a plus de enfants qui participent. Et en même temps, on fait aussi une grande partie d'exposition patrimoine. Ça, c'est vraiment cette année, on a pris trop court, on a pris seulement 2 mois pour préparer, mais là, déjà, on voit que tout le monde a exprimé la grande volonté de venir. Mais l'année qui veut venir, non, vraiment, on va faire une exposition sur l'art, sur le patrimoine immatériel.
1: Voilà, on prend maintenant une pause musicale et on se retrouve juste après pour la dernière partie de notre émission consacrée aux cours de chinois.

0: Merci de nous rejoindre dans In Vivo. C'est le moment de suivre notre rubrique « Le chinois au quotidien ».
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3: 大家好 ，Salut à tous, c'est Xiao Tai.
1: Salut à tous, d'accord, ben moi c'est Thomas, votre apprenti étudiant, et c'est parti pour un nouveau cours de chinois.
3: Et avant de commencer une nouvelle édition de notre cours de chinois, nous allons réviser un peu le cours précédent. C'est parti.
1: Eh ben, je crois que c'est parti, Tai. Donc, comment dit-on en chinois ? Je veux acheter un petit réfrigérateur.
3: 我想买一个小冰箱。
1: Voilà, 我想买一个小冰箱。小qui veut dire petit, 冰箱 qui veut dire réfrigérateur. Et comment dit-on lequel est le meilleur ?
3: 哪种质量最好? 质量 veut dire qualité.
1: 好 veut dire bon. Et la phrase suivante, celui-là fait peu de bruit.
3: 它的噪音特别小。
1: 它的噪音特别小。
3: 噪音, ce qui signifie, Thomas ?
1: Bruit.
3: 特别小.
1: Qui veut dire extrêmement léger, oui, effectivement. Très peu de bruit, donc très peu.
3: 别的店里更便宜.
1: 别的店更便宜.
3: Ce qui veut dire que le prix est moins élevé dans d'autres marchés.
1: Voilà. Allez, on se réécoute le dialogue en entier de la dernière fois.
4: 我想买一个小冰箱。哪种质量最好？
2: 质量都不错。
4: 哪种是最新款的？
2: 这个是今年的新款，它的噪音特别小。
4: 别的店更便宜。
2: 我们不能再便宜了。
4: 能用信用卡吗？
2: 可以。
4: 能送货吗？
2: 请告诉我您的地址和电话。
1: Voilà, c'est tout pour la révision du cours précédent. Maintenant, on va aborder les principaux points du cours d'aujourd'hui. Comme d'habitude, Tai, tu vas me lire les phrases en chinois, je vais les traduire en français et on va commencer à travailler.
3: 哪儿有大的书店?
1: Où peut-on trouver une grande librairie?
3: 我要买本字典。
1: Je veux acheter un dictionnaire.
3: 我想买本北京导游手册。
1: Je veux acheter un guide de Beijing.
3: 请问英文小说在几层卖?
1: Où se trouvent les romans anglais? Voilà, comme d'habitude, et je le répète encore une fois, c'est très intéressant d'apprendre le chinois, il ne faut pas relâcher ses efforts. Et pour cela, je vais souvent dans les librairies pour acheter des livres de langue, bien sûr, mais aussi quelques romans dans ma langue natale et dans les langues étrangères, ça ne fait pas de mal.
3: Bonne idée.
1: Et tout d'abord, comment dit-on livre en chinois, Tai ?
3: Chou.
1: Chou. Et une librairie, ça se dit comment ?
3: Shu dian.
1: Shu dian, ça veut dire donc un magasin qui vend des livres.
3: Mm-hmm.
1: Alors, où peut-on trouver une grande librairie ? Tu dirais comment ?
3: Tu peux dire ainsi, na yo da de shu dian.
1: Na yo da de shu dian.
3: Na ou ?
1: Na
3: yo avoir.
1: Yo.
3: Da de grand.
1: Da de
3: shu dian, librairie.
1: Shu dian.
3: Na yo da de shu dian. Où peut-on trouver une grande librairie ?
1: On s'écoute le dialogue 1.
2: 哪儿有大的书店？
4: 去王府井看看吧，那儿有个不错的书店。
3: 去王府井看看，那儿有个不错的书店。Vous pouvez aller voir Wang Fu Jing, là où se trouve une très bonne librairie.
1: Et bien sûr, il y a différentes catégories de livres. Peux-tu m'apprendre à demander certaines spécificités dans les librairies ? Et je voudrais par exemple acheter un dictionnaire. Comment dois-je demander ?
3: 我要买本字典。
1: 我要买本字典。
3: 我要 veut dire je veux.
1: 我要
3: 买 acheter.
1: 买
3: 本 c'est un spécificatif pour le livre.
1: 本
3: 字典 dictionnaire.
1: 字典。
3: 我要买本字典, ce qui signifie
1: « Je veux acheter un dictionnaire ». Allez, on s'écoute tout de suite le dialogue 2.
2: 我要买本字典。
4: 什么字典？
2: 英汉，汉英双向字典。
4: 还需要什么吗？
2: 还要一本汉语成语字典。
3: Voilà, dans le dialogue 2, on a acheté le dictionnaire. Qu'est-ce que tu as entendu, Thomas ?
1: Dans la première phrase, ça correspond à « je voudrais acheter un dictionnaire » et le vendeur nous répond « quel genre de dictionnaire ?»
3: 什么字典?
1: Voilà. Et il nous demande, dans la troisième phrase, « anglais-chinois » ou « chinois-anglais » ?«
3: 英汉汉英双解字典 ».
1: La phrase suivante, avez-vous besoin d'autre chose ? Et comme je suis un peu curieux, je voudrais trouver un dictionnaire de proverbes. On lui demande un dictionnaire de proverbes, s'il vous plaît.

0: 本汉语成语字典 un dictionnaire de proverbes chinois.
1: Voilà, exactement. Donc, une fois que j'ai mes dictionnaires sous le bras, c'est pas tout, je voudrais découvrir la ville de Beijing, qui est une ville pleine de zones touristiques, vraiment à découvrir. Et donc, comment demander? Je voudrais acheter un guide touristique de Beijing.
0: Tu peux dire comme ça, 我想买一本北京导游手册。
1: Voilà, on va décomposer la phrase, ce sera plus simple.
0: 我想，je voudrais, je souhaite
1: 我想
0: 买 acheter
1: 买
0: 北京
1: 北京
0: 导游手册 un guide。
1: 导游手册。
0: Voilà, 我想买一本北京导游手册。Je veux acheter un guide de Beijing。
1: On s'écoute le dialogue 3 tout de suite.
2: 您好，我想买本北京导游手册。
3: 那您直接上二层，就在电梯左边。
1: Il me semble que le vendeur nous indique une direction. Vous pouvez monter directement au troisième étage. C'est juste à gauche de l'ascenseur.
0: 那您直接上二楼，就在电梯左边。
1: Voilà. Et puisque je suis déjà venu dans cette librairie de Wangfujing, qui est l'une des plus grandes de la capitale chinoise, j'en profite pour aller voir les romans. Alors, comment dit-on roman en chinois ?
0: 小说。
1: Xiao Shuo. Mais alors, une petite spécificité dans certaines librairies, et a fortiori dans les librairies de Wangfujing qui sont les plus grandes de Pékin, il y a énormément d'étages. Cette librairie est immense. Comment dois-je demander pour savoir où se trouvent en fait les romans en anglais ? Ok, donc on va décomposer la phrase maintenant.
0: 请问, s'il vous plaît, c'est pour poser une question, une formule de politesse. 请问.
1: 请问.
0: 英文, anglais.
1: 英文.
0: 小说, on l'a déjà dit, roman.
1: 小说.
0: 在几层, à quel étage?
1: 在几层.
0: 卖, vendre.
1: 卖.
0: 请问英文小说在几层卖? Ce qui signifie, s'il vous plaît, à quel étage sont vendus les romans en anglais?
1: Voilà, tout de suite le dialogue 4.
2: 请问英文小说在几层卖?
3: 在四层。
0: Bon, on a entendu le quatrième dialogue. Alors dis-moi Thomas, finalement c'est à quel étage où se trouvent les romans en anglais?
1: Je crois que le vendeur ou le conseiller a répondu c'est au cinquième étage. Comment dit-on ça ?
0: Dans le cinquième.
1: Alors, petite spécificité chinoise et précision, quand on vous indique le cinquième étage en Chine, ça correspond au quatrième étage en Europe, c'est-à-dire qu'il n'y a pas de rez-de-chaussée en Chine. Le rez-de-chaussée est considéré comme étant le premier étage.
0: Très bien, on va s'écouter les dialogues en entier avant de passer à notre ABC de la culture chinoise.
1: Allez, c'est parti.
2: 哪儿有大的书店？
3: 去王府井看看吧，那儿有个不错的书店。
2: 我要买本字典。
3: 什么字典？
2: 英汉，汉英双向字典。
3: 还需要什么吗？
2: 还要一本汉语成语字典。您好，我想买本北京导游手册。
3: 那您直接上二层，就在电梯左边。
2: 请问英文小说在几层卖？
3: 在四层。
1: Voilà, c'est de court pour aujourd'hui. On se détend un peu en découvrant une nouvelle facette de la culture chinoise avec notre ABC de la culture. Vas-y, Tai.
0: Quand tu téléphones à tes amis chinois, on te dit souvent « passe chez moi si tu as le temps ». Mais disons que dans la plupart des cas, ce sont que des formules de politesse.
1: Voilà, généralement en Chine, il n'est pas nécessaire de fixer de rendez-vous pour les parents, pour voir les amis ou les collègues. Si vous les invitez chez vous, si tu veux rendre visite à tes amis, il ne te suffit pas de prévenir un petit peu à l'avance. En fait, quand tu as un peu de temps, tu peux y aller. Et avec l'accélération du rythme de vie et le développement des moyens de communication, le portable, le mail, remplace progressivement la visite dans les familles.
0: Et bon, sur ce, on va terminer notre cours de chinois d'aujourd'hui.
1: Au revoir, à bientôt.
0: 再见.
4: Voilà, c'est la fin de cette édition d'InVivo. Merci de l'avoir suivi. À la prochaine!

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0: Le ministère chinois du commerce a déclaré que la Chine et les États-Unis étaient parvenus à un consensus positif sur plusieurs questions économiques et commerciales lors de leur dernière série de consultations à New York. Lors des négociations précédentes, les deux parties avaient convenu de créer un conseil du commerce et un conseil de l'investissement dans le cadre du mécanisme de consultation économique et commerciale dont la mission principale est d'optimiser les échanges bilatéraux. Dans le cadre du Conseil du commerce, les deux parties ont mené plusieurs cycles de consultations sur un accord de réduction réciproque des droits de douane d'un montant de 30 milliards de dollars et sont parvenues à un consensus. Les droits de douane chinois sur le charbon importé des États-Unis seront inclus dans le cadre de cette réduction réciproque. Les deux parties ont également convenu de mettre en place un canal de communication dédié aux incitants liés à l'intelligence artificielle. L'Iran a déclaré que la diplomatie pouvait résoudre le conflit avec les États-Unis, mais c'était également tout à fait prêt à la reprise de la guerre. Cette déclaration intervient après que le président américain Donald Trump a rejeté la dernière proposition de paix de l'Iran. Bien qu'il ait rejeté cette proposition, Donald Trump a déclaré qu'il s'attendait à de nouvelles discussions avec l'Iran cette semaine.
1: Nous sommes tout à fait prêts à l'éventualité d'une reprise de la guerre. Et je le répète, nous resterons fermes face à toute nouvelle agression, même s'il s'agit d'une guerre apocalyptique. Mais en même temps, nous sommes prêts. Nous sommes prêts à recourir à la diplomatie. C'est au président Trump de choisir. Lors de la guerre précédente, il voulait une capitulation sans condition en 2 jours, et cela fait maintenant 8 mois qu'il se bat sans résultat. Une nouvelle agression serait certainement identique si vous y êtes pleinement préparé. Pour cela, nous avons tiré les leçons des 2 guerres précédentes, nous avons corrigé nos tactiques, nous avons changé nos tactiques et nous sommes tout à fait prêts à le faire.
0: Le corps des gardiens de la révolution islamique iranien affirme avoir saisi un drone sous-marin américain dans le détroit d'Ormuz. Les forces navales du CGRI précisent que le drone avait été capturé lors d'une opération coordonnée impliquant les services de renseignement et de guerre électronique. Cet incident fait suite à un autre survenu plus tôt ce mois-ci, au cours duquel le CGRI avait déclaré avoir capturé un autre drone sous-marin américain dans le détroit.
1: L'Iran affirme avoir saisi un autre drone sous-marin américain dans le détroit d'Ormuz, l'accusant de mener des opérations d'espionnage. Les gardiens de la révolution indiquent que ce véhicule sans pilote, identifié comme un Remus 600, est désormais entre les mains de spécialistes iraniens chargés de récupérer les données qu'il contient. Dans le même temps, l'Iran affirme que ses forces armées sont parfaitement préparées à toute nouvelle attaque américaine, avertissant que Washington subirait des dégâts plus importants s'il lançait une nouvelle offensive. Mais Téhéran souligne également qu'il reste ouvert à la voie diplomatique. Lors de l'Assemblée générale des Nations unies cette semaine, l'Iran a présenté une proposition qui conduirait à la réouverture du détroit d'Ormuz et à une pause dans le conflit, suivie de négociations plus larges. Le président américain Donald Trump a toutefois rejeté cette proposition, tout en avertissant à l'ONU que l'Iran pourrait faire l'objet de nouvelles actions militaires si aucun accord n'était conclu. Le ministre iranien des Affaires étrangères, Abbas Araghchi, a déclaré que Téhéran attendait toujours que les médiateurs lui communiquent la position définitive de Washington, insistant sur le fait que seule une solution négociée permettra de sortir de l'impasse. Ces derniers développements interviennent après des mois marqués par une alternance d'escalades militaires, de menaces et de tentatives diplomatiques entre Téhéran et Washington.
0: L'armée populaire de libération de Chine a mené un exercice d'entraînement en mer de Chine méridionale. La zone de commandement du sud de l'APL a mené dimanche un exercice naval aérien conjoint dans les eaux et l'espace aérien autour de l'île de Huangdianao. Cet exercice a permis de tester les capacités en matière de reconnaissance et d'alerte précoce, de manœuvres rapides ainsi que de recherche et de sauvetage conjoint. Le commandement a précisé que cela était une réponse aux agissements de certains pays qui ont porté atteinte à la paix et à la stabilité régionale. Il a ajouté que l'exercice visait à renforcer les capacités de combat afin de préserver la souveraineté territoriale, les droits et les intérêts maritimes de la Chine. La garde côtière chinoise a mené un exercice de protection des droits maritimes, d'application de la loi ainsi que la gestion et de contrôle dans les eaux proches de Huangdianao. L'exercice de la GCC a porté sur des opérations telles que l'arraisonnement et l'inspection, l'interdiction d'intrusion et le remorquage forcé. Plusieurs types de navires des gardes-côtes y ont participé. L'exercice a permis de tester la coordination entre plusieurs navires ainsi que les capacités de réaction rapide et de gestion des situations d'urgence. Un porte-parole a déclaré que les gardes-côtes chinois défendaient résolument la souveraineté territoriale ainsi que les droits et intérêts maritimes de la Chine. Le président serbe Aleksandar Vučić a officiellement démissionné, mettant ainsi fin à son deuxième mandat présidentiel avec 7 mois d'avance. La présidente de l'Assemblée nationale, Ana Brnabić, en effet, assurera l'intérim à la présidence. Une élection présidentielle devra avoir lieu dans un délai de 3 mois. Aleksandar Vučić avait annoncé en juin qu'il démissionnerait de la présidence pour diriger son parti progressiste serbe lors des élections législatives d'octobre. Sa démission lui ouvre la voie à une nomination au poste de Premier ministre si son parti forme le nouveau gouvernement à l'issue des élections législatives. En Éthiopie, la reprise des combats dans la région du Tigré, dans le nord du pays, a rompu l'accord de paix en vigueur depuis 4 ans. Une amnistie croissante couvre en effet depuis des mois entre le Front populaire de libération du Tigré et le gouvernement fédéral. Dans son discours devant l'Assemblée générale des Nations unies, le président éthiopien Daye Haske Selassie a déclaré que son pays avait fait preuve d'une immense retenue malgré des ingérences étrangères.
2: Des soldats patrouillent dans les rues de Mekele, la capitale et le centre économique du Tigré, à la suite d'affrontements intenses entre les forces du TPLF, le Front populaire de libération du Tigré, et les troupes fédérales. Un haut responsable éthiopien a indiqué que le TPLF avait pris le contrôle mercredi des aéroports locaux et lancé une attaque de grande envergure. Les dirigeants du Tigré affirment quant à eux mener une guerre défensive pour contrer les provocations fédérales. Le retour à la guerre civile est une préoccupation majeure pour les habitants car ce conflit avait entraîné des centaines de milliers de morts et une famine généralisée.
3: Je crains que la situation de 2022 ne se répète. Si possible, cela devrait se résoudre pacifiquement. Sinon, il faudra résoudre la situation d'une manière ou d'une autre.
1: Bien sûr, la guerre aura de lourdes répercussions sur nous. Il est certain que l'éducation de nos enfants en pâtira et que les infrastructures seront détruites. Cependant, rester les bras croisés et ne rien faire face à nos problèmes ne changera rien. Nous n'avons donc pas d'autre choix que de nous unir à notre peuple, à notre gouvernement et à nos forces armées pour défendre nos intérêts.
2: Selon certaines informations, les forces du Tigré se seraient alliées à d'autres groupes régionaux pour combattre le gouvernement fédéral. Des habitants de Lalibela, dans la région d'Amara, affirment que les forces fédérales ont tiré avec des armes lourdes sur un camp visant les forces du Fano qui avançaient à environ 50 km de la ville. La milice du Fano était auparavant alliée au gouvernement fédéral pendant la guerre civile. Dans la région d'Afar, les forces tigréennes auraient combattu aux côtés d'un groupe armé local. Des diplomates et des analystes ont averti que la reprise des combats dans le nord pourrait dégénérer en un conflit plus large, venant se superposer à la guerre en cours au Soudan et déstabilisant davantage la région de la mer Rouge.
0: Des dizaines de milliers de chefs d'entreprise du monde entier se sont rendus à Hangzhou pour l'exposition mondiale du commerce numérique. Les participants sont impatients de découvrir les dernières avancées en matière de technologie numérique de pointe présentées lors de cet événement.
1: Les acheteurs venus du monde entier sont ici pour une seule raison: trouver des partenaires et acheter des produits, des services et des solutions.
3: C'est la première fois que je viens.
4: C'est en fait la troisième fois que je viens ici. À chaque fois, je découvre de nouvelles choses, surtout maintenant avec le développement de l'IA. Je m'intéresse aux applications de l'IA dans le secteur financier.
1: Cette année, l'espace d'exposition est plus vaste que jamais, avec 100 applications d'IA et 100 zones d'expérimentation pratique mises en place pour la première fois. Les visiteurs peuvent tester sur place des exosquelettes, des interfaces cerveau-ordinateur et des jeux mobiles.
4: Le commerce numérique est un vaste domaine qui intéresse les entreprises suisses. Il ne s'agit pas seulement d'un marché, c'est aussi devenu un espace de co-innovation. Nous jouons le rôle de passerelle. Nous contribuons à faire connaître au monde entier les dernières technologies et innovations chinoises et à attirer davantage d'investissements internationaux vers les entreprises chinoises de premier plan.
1: Les commandes internationales passées lors du salon de cette année ont dépassé, selon les estimations, 1 milliard de dollars. L'événement a également publié son rapport annuel sur le développement du commerce numérique mondial, qui indique que les exportations mondiales liées au commerce numérique ont dépassé les 7700 milliards de dollars en 2025, soit une hausse de 7% par rapport à l'année précédente. Les technologies et les contenus numériques chinois jouent un rôle de plus en plus important dans cette évolution.
4: L'ensemble de l'écosystème industriel devrait s'internationaliser de manière concertée. GDTE peut aider les entreprises chinoises à s'internationaliser et à faire connaître leurs innovations technologiques sur le marché mondial.
1: Alors que les entreprises chinoises passent de l'innovation technologique aux marchés mondiaux, Ce salon constitue une plateforme essentielle qui les aide, ainsi que le monde entier, à s'ouvrir ensemble à l'international.
0: Fondatrice et présidente du musée de Ouida, Fondation Dinsou, Marie-Cécile Dinsou souligne que les échanges artistiques transnationaux et les programmes de résidence d'artistes insufflent une vitalité unique au développement urbain de Beijing. Ils enrichissent la civilisation urbaine et gravent des empreintes culturelles uniques pour la ville.
5: Souvent, on considère la culture à la marge des sociétés, alors qu'en réalité, elle est centrale. C'est par là que passe le développement du pays. C'est ça qui change les villes, c'est ça qui transforme une ville un peu épuisée en creuset de création. C'est le fait d'inviter ces artistes, de les accueillir en résidence, que ces artistes apportent leur regard singulier sur le monde, qu'ils fassent des échanges, qu'ils se nourrissent de ce qu'ils ont trouvé autour d'eux et qu'ils créent dans le pays, qu'ils repartent plus tard avec ce qu'ils emportent du pays quand ils sont venus séjourner à un moment. C'est absolument clé et de plus en plus de villes le comprennent et de plus en plus de villes mettent l'échange artistique, la résidence artistique au cœur de leur politique.
0: Récemment, le Salon du Livre de Beijing 2026, intitulé « Le Temple de la Terre et moi », se tient jusqu'à dimanche au Parc du Temple de la Terre. Le salon a encore enrichi l'expérience d'achat de livres du public grâce, entre autres, à la distribution de bons d'achat de livres et à la mise en place d'installations plus conviviales. Il devrait accueillir plus de 600 000 visiteurs au cours des 11 jours d'ouverture.
2: Le salon s'étend sur plus de 20 000 mètres carrés et rassemble plus de 400 éditeurs, institutions éditoriales et librairies spécialisées. Il compte plus de 500 stands, la surface d'exposition et le nombre de pavillons atteignant des records pour cet événement.
1: Il y a une très belle foire ici. C'est ma première visite en Chine et ma première visite à Beijing. Je ne sais pas encore quel genre de livres on trouve ici. Je vais faire un tour pour chercher des livres. Je viens d'arriver. Oui, c'est très sympa. Les gens sont très gentils.
2: De plus, le Salon du Livre a mis en place une série de mesures adaptées au public afin d'enrichir l'expérience de lecture des visiteurs.
4: Par exemple, une encyclopédie pour enfants publiée par l'un de nos éditeurs britanniques au prix de 25 livres sterling. Après application des réductions et des bons d'aide sociale, le prix s'élève à 37 yuan, ce qui représente une remise substantielle. De plus, nous avons importé de nombreux livres d'art, dont la plupart coûtent autour de 20 livres sterling l'exemplaire, et notre prix de vente après coupon se situe approximativement entre 45 et 48 yuan par exemplaire.
2: Plusieurs titres populaires ont été épuisés peu après leur mise en rayon et de nombreux lecteurs sont repartis les bras chargés de piles de livres. L'espace d'exposition dédié aux livres d'occasion et aux nouvelles connaissances a

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11: Bonjour à toutes et à tous, bienvenue dans Fréquence Afrique sur CGTN Radio. Comment la Chine et l'Afrique peuvent-elles unir leurs efforts pour favoriser la modernisation ? Quelles opportunités la modernisation chinoise peut-elle offrir au développement en Afrique ? Et vers quel avenir se dirige la coopération sino-africaine ? Aujourd'hui, on va discuter de ce sujet avec nos deux invités. Augustin Hall, professeur à l'Université de Xiamen et consultant à l'UNESCO. Et Mebarak Boukapa, ingénieur algérien. On les écoute tout de suite.
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12: Les relations sino-africaines ont été qualifiées de communautés d'avenir partagées de tout temps à l'ère nouvelle. Lors du dernier forum sur la coopération sino-africaine 2024, le président chinois Xi Jinping a proposé que la Chine et l'Afrique s'unissent pour promouvoir 6 modernisations et 10 actions de partenariat. Monsieur Hall, d'après vous, quels domaines de coopération semblent les plus importants ?
13: Merci de m'avoir dans votre émission. Je pense qu'il y a énormément de domaines importants dans la coopération Chine-Afrique. Donc, il n'y a pas un domaine qui soit plus important qu'un autre. Et je pense que la coopération économique qui se manifeste sous les aspects de l'infrastructure, de l'aide au développement, et la coopération scientifique qui se manifeste par les accords entre différentes universités et institutions de l'enseignement supérieur, les accords sur le plan de santé, comme l'a montré la pandémie, la Chine a été auprès des pays africains quand les questions de vaccins étaient stratégiques. Et la Chine a aidé énormément les pays africains pour essayer de rattraper le coup, même si avec le temps, on a vu que l'Afrique n'a pas été impactée aussi terriblement que les autres continents. Et sur le plan de l'agriculture, sur le plan de développement de nouvelles formes de coopération, Huawei est très présent en Afrique, sur la télécommunication et ainsi de suite. Donc il y a énormément de domaines. Je vous dirais, je suis un peu satisfait de la manière dont les choses avancent parce que la Chine n'avance pas des questions militaires pour le continent. Nous souhaitons que notre continent soit totalement démilitarisé et j'approuve franchement la manière dont les Chinois abordent la coopération avec les pays africains.
12: Depuis 35 ans, c'est en Afrique que le ministre chinois des Affaires étrangères effectue sa première visite de l'année à l'étranger. Cela reflète l'importance des relations sino-africaines. Les pays visités cette année sont la Namibie, la République du Congo, le Tchad et le Nigeria. Monsieur Boukapa, comment évaluez-vous l'importance de cette tournée ?
14: Merci pour la question. D'abord, je commence par souhaiter une excellente année 2025 aux relations sino-africaines. Je l'espère bien. Bon, maintenant, en ce qui concerne les 35 ans de suite que le ministre des Affaires étrangères chinois commence sa première visite en Chine, quand on y pense,

0: c'est un message très très fort. C'est le moins qu'on puisse dire. Est-ce que cela est dû à l'ordre alphabétique, c'est-à-dire que l'Afrique commence par un A, mais l'Asie aussi et l'Amérique également. Mais là, je pense que c'est beaucoup plus important que l'ordre alphabétique. En fait, la Chine a une très bonne mémoire. Et la Chine se rappelle que dans les années 70, 1970, l'Algérie, avec d'autres pays africains, avait mené une bataille diplomatique énorme pour que la Chine retrouve sa place au sein des Nations Unies. Donc la Chine n'a pas oublié le rôle de l'Afrique dans ces positions-là. Et du coup, les Africains aussi n'ont pas oublié que la Chine les a aidés pour obtenir leur indépendance dans les années 60. Donc ces deux éléments-là, en fait, de mémoire, constituent le socle compréhensible de la coopération sino-africaine. Donc il y a véritablement un socle à la fois humain, politique et aussi d'intérêt. Il ne faut pas oublier que c'est la Chine qui a aidé les pays africains au lendemain de leurs indépendances. Je me souviens qu'en Algérie, en 1962, quand nous avons obtenu notre indépendance, d'abord, bien avant ça, la Chine avait reconnu la République démocratique algérienne en 1958, c'est-à-dire avant même que nous ayons accédé à l'indépendance. Imaginez l'importance de ce geste diplomatique. Ensuite, en 1962, à l'indépendance, après 130 ans de colonisation, l'Algérie était exsangue, complètement exsangue. Il n'y avait pratiquement rien, il n'y avait aucun encadrement, il n'y avait pas de médecins. Et dans mon village natal, je me souviens que c'était des médecins chinois qu'on avait vus pour la première fois et qui ont soigné les populations et pendant plus d'une dizaine d'années jusqu'à ce que aujourd'hui nous avons dans ce même village plus de issus de ce même village plus de 1500 médecins. Donc la Chine a une bonne mémoire, l'Afrique aussi a une bonne mémoire. En plus de ce socle affectif et très important, il y a bien entendu les intérêts communs, les intérêts partagés, notamment, il ne faut pas oublier que l'Afrique est le pays et le continent le moins avancé dans le monde et qui a le plus besoin d'investissement, qui a le plus besoin d'aide, tout en étant l'un des plus, le plus riche aussi, le plus riche continent sur Terre, par sa jeunesse, par ses potentialités économiques, minières, énergétiques, tout confondu. Donc, ce sont tous ces éléments-là qui ont fait que 35 ans de suite, le ministre des Affaires étrangères chinois commence sa tournée annuelle par l'Afrique.
1: En 2025, le Forum sur la coopération sino-africaine, ou le FOCAC, fêtera son 25e anniversaire. Monsieur Hall, d'après vous, quel rôle joue le FOCAC dans la coopération internationale et dans la promotion du développement des relations entre la Chine et l'Afrique?
2: Ah ben le FOCAC joue un rôle de coordinateur de toutes les activités chinoises du secteur public et du secteur privé dans les relations Chine-Afrique. Et la périodicité de ces réunions permet de faire des bilans progressifs, de corriger les directions et d'ouvrir des nouveaux chantiers. Donc c'est véritablement le cerveau, si vous voulez, de la coopération Chine-Afrique. Et parce que le FOCAC propose des programmes dans la longue durée et maintenant combine le secteur public et le secteur privé chinois dans ses interventions sur le continent.

0: dans ses interventions sur le continent. Donc cette primature politique est absolument fondamentale pour que toutes les opérations puissent être en mouvement, qui sont plus ou moins directement impliquées dans la coopération avec l'Afrique, mais qui rentrent dans la planification, si l'on peut dire, de ces opérations, absolument cruciales, comme on dit, le sud global a vraiment besoin de cette très forte coopération avec la Chine et les pays du BRICS pour sortir de la mainmise historique de certains pays qui ont pris certaines mauvaises habitudes. Donc le FOCA fait le bilan tous les deux ans en Afrique et en Chine de l'état d'avancement de la coopération Chine-Afrique dans tous les domaines et suggère des orientations pour le futur. Et donc c'est vraiment, ça n'a rien à voir avec les conférences Afrique-Turquie, Afrique-Chine, France-Afrique et trucs comme ça, qui sont plutôt des formes d'exposition de la domination politique de l'Occident, alors que le FOCAC, c'est vraiment un organisme de coopération qui permet de travailler avec des États théoriquement égaux. Des théoriquement égaux en droit et en diplomatie, mais vous savez, quand on a un tel différentiel de pouvoir économique, c'est le respect de l'autre qui fait que la coopération puisse marcher. Donc, on peut tirer le chapeau à la Chine de ne pas imposer des conditions, de ne pas faire des arrangements secrets, de pas tenter de changer les gouvernements comme certains ont pris l'habitude de le faire. Et donc, il y a un fondamental respect des partenaires, quelle que soit leur taille, et quelle que soit leur richesse. Et c'est véritablement une institution que je respecte beaucoup et que j'espère continuera à faire son travail d'avancer dans la coopération gagnante-gagnante.
1: La coopération sino-africaine dans des domaines tels que les infrastructures, l'agriculture, l'éducation, les soins de santé et la culture a obtenu des résultats significatifs. Monsieur Bukapa, vous êtes actuellement en Chine. Vous visitez une entreprise chinoise qui a des partenariats avec des pays africains. D'après vous, quel modèle de coopération mérite d'être développé et renforcé entre la Chine et l'Afrique ?
2: En effet, je suis en ce moment même dans un grand groupe industriel et de financement qui a des projets concrets en Afrique. Et ça, c'est ça qui est concret parce que les Africains participent, assistent ou voient beaucoup de conférences, comme vient de le dire le professeur Roll, mais sans plus. C'est-à-dire, c'est des conférences où l'on parle, où on discute. Mais les populations africaines ne voient rien sur le terrain. Par contre, elles voient sur le terrain des sociétés chinoises, comme celle dont je vais vous parler maintenant, qui s'appelle Keda Industry, qui est une très très grande, un grand groupe industriel et qui a fait de la coopération avec l'Afrique un point essentiel de son développement. Donc, les Africains estiment beaucoup le travail des Chinois pour plusieurs raisons. Donc, les premières, je les ai citées tout à l'heure. La seconde, pour aller dans le sens du professeur, c'est que la Chine n'intervient pas dans les affaires intérieures des pays, n'impose pas de modèle politique. Elle vient soit pour faire de la coopération, soit pour faire du commerce, ce que tout le monde peut accepter. Il n'y a pas d'ingérence. Ensuite, il y a cette rusticité, cette simplicité du travailleur chinois que les Africains ne voient pas comme quelqu'un, un élitiste qui sont l'arrogance des anciens colonisateurs, parce que nous avons un très mauvais souvenir de tout ça. Donc, ce sont des gens très simples qui sont sur un chantier au même titre que les Africains, ils travaillent ensemble parfois. Et les Africains estiment beaucoup cette simplicité, et même les responsables de ces entreprises-là, on ne peut pas les distinguer de leurs ouvriers.

0: Et donc, cet aspect-là de la simplicité qui est très, très cher aux Africains, va dans le sens donc, de l'estime des peuples africains à la Chine, après ce que j'ai dit tout à fait au début. Bon, maintenant, on voit en Chine des entreprises qui, surtout dans certaines industries, comme le photovoltaïque par exemple, aujourd'hui les énergies renouvelables, la Chine est pratiquement en position de monopole mondial sur les panneaux solaires. Et donc tous ces équipements-là, d'excellente qualité maintenant, intéressent les Africains. Et parce que les Africains aujourd'hui ont besoin de développement. Et pour se développer, on a besoin de deux choses essentielles. C'est l'énergie et la santé. Or, la Chine s'est impliquée dans ces deux-là. S'est impliquée dans l'énergie et dans la santé. Juste comme une boutade, aujourd'hui, les pays européens se plaignent de l'immigration, de l'immigration clandestine des Africains vers l'Europe. Mais ils ne savent pas que la Chine est en train de leur régler un grand problème parce qu'en développant l'Afrique, les Africains n'auront plus besoin de partir en Europe ni de mourir en mer. Donc, c'est une symbiose absolument extraordinaire que la Chine et l'Afrique sont en train de réaliser ensemble. Et ce qu'a dit le président Xi Jinping est tout à fait juste. Donc, nous avons une communauté de destin qui unit donc. Ces pays-là, donc la Chine et l'Afrique, parce que les deux ont souffert à leur manière de l'occupation occidentale. La Chine a connu les guerres de l'opium, elle a connu les concessions, a connu, et les Africains ont connu la colonisation, ont connu l'esclavage. Ce sont des choses qu'on ne peut pas oublier facilement. Donc, aujourd'hui, en plus, la Chine démontre ses capacités technologiques. Ce n'est pas seulement une question de sentiment. Elle démontre aujourd'hui qu'elle est numéro un dans les mondiales dans les infrastructures. Personne au monde aujourd'hui ne peut réaliser en même temps autant de projets et sur plusieurs continents. La raison est simple, c'est que d'abord, la Chine a opté pour une politique extrêmement sage. À partir de 1950 jusqu'à 1980, elle s'est impliquée dans la formation des hommes, dans la formation professionnelle. La Chine a formé des dizaines de millions, des centaines de millions de professionnels de haut niveau dans le bâtiment, dans l'électricité, dans le chemin de fer. Et à partir de 1980, donc, elle s'est retrouvée avec ces millions de professionnels très compétents qu'elle a pu mettre sur le marché mondial des réalisations économiques et industrielles. Aujourd'hui, la technologie chinoise est parmi les plus élevées au monde. Le professeur ne me contredira pas quand on sait qu'aujourd'hui, la Chine a le plus grand nombre de publications scientifiques, universitaires, ce sont ces publications-là qui sont un indicateur du développement scientifique technique d'un pays. Il y a les chemins de fer, toute cette mobilité qui est mise à la disposition de 1,5 milliard de Chinois. Donc les Africains voient et croient en ces choses-là. Donc cette coopération est absolument vitale pour l'Afrique en tout cas, pour la Chine, je pense aussi. Donc il faut juste trouver le juste milieu des intérêts des uns et des autres pour que personne n'ait à redire, pour que personne ne dise que la Chine est en train d'occuper l'Afrique. Ce n'est pas du tout le cas parce que c'est une situation de donnant-donnant et de gagnant-gagnant.
1: Vous écoutez Fréquence Afrique sur CGTN Radio. On fait maintenant une pause en musique et on se retrouve juste après.

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1: Vous êtes toujours à l'écoute de Fréquence Afrique. Nos deux invités du jour sont Augustin Hall, professeur à l'université de Xiamen et consultant à l'UNESCO, et Mebarak Boukaba, ingénieur algérien. Ils livrent cette fois-ci leurs opinions sur la coopération sino-africaine en matière de l'éducation et de la formation des talents.
2: Et Monsieur Hall, vous êtes professeur à l'université. En ce qui concerne la coopération en matière d'éducation et de formation des talents, d'après vous, quels sont les résultats?
3: Là, j'estime que j'ai été un peu directement impliqué dans cette coopération scientifique et universitaire, non seulement en enseignant dans la salle de classe, mais je suis archéologue de formation. Donc, j'ai amené à plusieurs reprises mes étudiants chinois faire du terrain en Afrique, particulièrement au Sénégal, et où ils ont travaillé, ils ont travaillé avec les étudiants des universités sénégalaises. Et donc là, déjà au niveau des personnes, c'est des personnes qui font changer le monde. Les pays ne bougent pas, c'est les individus qui bougent et c'est eux qui établissent les contacts. Donc mettre les jeunes déjà en contact les uns avec les autres est une partie de cette opération de collaboration et d'assistance mutuelle des pays du Global South. Au niveau des champs disciplinaires, la Chine est en pointe dans plusieurs domaines de recherche et différentes universités africaines, je suis au courant de certaines, d'autres je ne suis pas au courant, que ce soit en Afrique du Sud, au Ghana ou ailleurs, c'est ce que je sais. Mais je sais qu'il y en a beaucoup, beaucoup d'autres. Les grandes universités chinoises signent des accords avec différentes institutions universitaires africaines aujourd'hui pour échange d'étudiants, échange d'enseignants. Et c'est vraiment dans cette direction-là que l'on peut transférer les compétences intellectuelles et techniques. Donc, je pense que, bien évidemment, la Chine est aujourd'hui peut-être le second pays du monde à héberger les étudiants africains. Donc, le nombre d'étudiants africains n'arrête pas d'augmenter en Chine pour deux raisons principales. Le coût-bénéfice et les universités chinoises sont beaucoup plus abordables que les universités occidentales sur le plan du coût. Mais l'autre côté qu'il faut peut-être que le public sache, c'est que la majorité des étudiants africains en Chine aujourd'hui ne sont pas des boursiers de l'État chinois. Ce sont des individus qui payent leur formation et généralement la Chine en profite énormément parce que je connais des étudiants doctorants qui ont été recrutés dans les universités chinoises et qui apportent leurs compétences dans la construction de la Chine moderne aujourd'hui. Et bien évidemment, on souhaite que la réciproque se passe dans le même sens. Il y a des enseignants chinois qui enseignent dans des universités au Nigeria et différentes parties du continent sur la base de ces coopérations universitaires. Donc ça, c'est au niveau très avancé de la recherche universitaire et je pense que cela devrait être compensé par ce que j'appelle les échanges culturels un peu plus ouverts, si vous voulez. Mais si vous avez le temps, on en parlera beaucoup plus tard. Des idées assez, je sais pas, audacieuses, c'est la question, mais je pense que ça, c'est le côté qui traîne un peu dans nos rapports Chine-Afrique, de dire bon, la Chine est un très grand pays, mais l'Afrique c'est un continent. Donc le continent a une extraordinaire diversité culturelle et je pense que ce serait très très important de transférer, de faire connaître cette diversité culturelle au public chinois le plus large. Et c'est là où il y a quelque chose qui manque un peu. Mais on garde l'espoir que ça viendra avec l'approfondissement des échanges dans le contexte des rapports Chine-Afrique.
2: Il existe un grand potentiel dans les échanges culturels et la coopération universitaire et éducative. Et aujourd'hui, dans le cadre de la coopération sino-africaine, on voit qu'il y a de plus en plus de projets qu'on appelle petits mais beaux, qui mettent l'accent sur la précision et la durabilité. Monsieur Poukapa, que pensez-vous de cette nouvelle tendance?
4: Ben, c'est la tendance qu'on aurait dû adopter dès le départ, parce que vous savez, pour réussir un grand projet, il faut tout un contexte et un environnement qui lui soit favorable. Donc, aller aujourd'hui en Afrique pour installer des grands complexes de haute technologie, c'est voué à l'échec tout de suite, parce que l'environnement et le contexte ne s'y prêtent pas. Moi, je milite pour que ce soit de petits projets, de moyennes technologies, et où la matière première serait l'être humain, serait le travailleur, et que ce soit parfaitement adapté à l'environnement. Et ça prendra quelques années avant que l'environnement soit plus complexe. La Chine est passée par là. La Chine est passée par là. Elle a mis plusieurs années, et même plusieurs décennies, avant que l'environnement...

0: L'environnement industriel se complète et qu'aujourd'hui, on a des régions qui sont totalement spécialisées dans telle ou telle industrie. Pourquoi? Parce que c'est un environnement qui est complémentaire. Il suffit de bouger de quelques kilomètres pour trouver la chose que vous cherchez. Donc, si vous installez aujourd'hui des grands complexes extrêmement coûteux en Afrique, le résultat, ça nécessite un management très spécifique et un environnement où beaucoup de choses manquent, c'est-à-dire qu'à chaque fois, il faut faire appel soit à l'Europe, soit à l'Amérique, soit à la Chine pour faire fonctionner les machines. Et donc, ce que vous avez dit, petit et beau, c'est vraiment le terme qu'il fallait utiliser. On a vu dans certains pays où des usines de très très haute technologie ont été installées, et le temps qu'elles se mettent en place, le temps qu'elles commencent à produire, la technologie a déjà changé et elles se trouvent en situation d'obsolescence. Donc, effectivement, ce concept de petit et beau est un très beau concept pour développer la petite et moyenne industrie en Afrique.
1: Et dans le contexte d'une situation économique mondiale complexe et volatile, Monsieur Hall, d'après vous, quels sont les principaux défis auxquels est confrontée la coopération sino-africaine?
2: Le premier grand obstacle, c'est la désinformation. Et derrière, il y a toutes ces fabrications qui veulent transformer les rapports Chine-Afrique en rapports de nouvelle colonisation du continent. Et ça se manifeste sous différentes formes. La fameuse expression anglaise debt trap, comme quoi la Chine s'arrange à surendetter les pays africains pour pouvoir ensuite les attraper dans un piège, si vous voulez. Et bien évidemment, toutes les études sérieuses montrent que les emprunts bancaires des pays africains sont à des taux d'intérêt relativement bas et que c'est les pays africains qui décident de demander des financements pour des projets en coopération. Et donc, il y a rien n'est imposé aux pays en termes de. C'est pas l'équivalent de la Banque mondiale ou bien du Fonds monétaire international. Et c'est la désinformation véritablement de masse de grands médias d'une certaine partie du monde qui tente à faire croire qu'il y a une opération de néocolonisation de l'Afrique par la Chine. Ben, si on s'appuie un peu sur l'histoire, voyez-vous, il y a le premier contact entre la Chine et l'Afrique et le premier contact entre l'Europe et l'Afrique sont totalement différents. La Chine a été dans le système de l'océan Indien avec les navigations de l'amiral Zheng He, et le contact avec l'Afrique était basé sur la diplomatie, les échanges économiques, si vous voulez, mais jamais sur la prise de contrôle d'un territoire ou bien la colonisation de quelques pays africains que ce soit autour de l'océan Indien. Et on peut aller jusque dans le présent, pendant la lutte de libération du continent, la Chine qui a eu à lutter sérieusement pour se libérer du carcan de l'Occident, a soutenu le continent africain dans sa lutte pour libération avec les moyens qu'il avait à l'époque, mais dans un contexte de guerre froide très très virulent. Donc, on peut vraiment mettre en parallèle les manières de procéder dans la géopolitique des différentes parties du monde, de l'Occident et de la Chine. C'est pas du tout comparable.
1: Je vous remercie, Monsieur Boukapa et Monsieur Hall, d'avoir participé à cette émission et d'avoir livré vos analyses.
0: C'est moi.
2: Nous vous remercions.
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4: 13 branchés sur CTTR Radio. Retrouvons-nous après cette mélodie pour la rubrique Apprenons le chinois.

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5: Apprenons le chinois. Bonsoir, chers amis. 亲爱的朋友，晚上好。Bienvenue à notre cours de chinois. Je suis sûre que vous n'avez pas oublié ce que nous avons appris dans la leçon précédente.
6: Voulez-vous répéter avec moi?
7: 你想去看电影吗?
6: Tu veux aller voir un film?
7: 我请你。
6: Je t'invite.
7: 我请你去餐馆吃饭。
6: Je t'invite au restaurant.
5: Aujourd'hui, nous allons apprendre des mots pour remercier.
8: Leçon numéro 6.
9: 小李，我有一个小礼物送给你。
10: 啊，谢谢。
9: 我还给你带了巧克力。
10: 太谢谢你了，小蜜。
9: 我还想这张卡会让你高兴的，生日快乐。
10: 你真是太好了。可今天不是我的生日啊，不过我还是要谢谢你。
8: Explication.
5: 小李，我有一个小礼物送给你。
6: 小李， j'ai un petit cadeau pour toi.
5: Oh.

0: 谢谢。哦，merci。我还给你带了巧克力。
1: J'ai apporté aussi des chocolats pour toi.
0: 太谢谢你了，小蜜。
1: Merci beaucoup, 小蜜。
0: 我想这张卡会让你高兴的。
1: Et j'ai pensé que cette carte te ferait plaisir.
0: 生日快乐。
1: Et joyeux anniversaire.
0: 你真是太好了。
1: Tu es vraiment très gentil.
0: 可今天不是我的生日呀。
1: Mais aujourd'hui, c'est pas mon anniversaire.
0: 我还是要谢谢你。Merci quand même.
2: Explication.
0: 有 avoir 有一个 un 一个小 petit 小礼物 un cadeau 礼物给 pour 给很 très 很好，gentil，好，带给，apporter，带给，巧克力，un chocolat，巧克力，非常，beaucoup，非常，想，penser。想，贺卡，une carte，贺卡，让人高兴
1: ，faire plaisir，
0: 让人高兴，
1: 快乐，joyeux，
0: 快乐，生日
1: ，un anniversaire，
0: 生日，真是。Vraiment，真是，可是，mais，可是，今天，aujourd'hui，今天，还是，quand même，还是。
3: 小李，我有一个小礼物送给你。
4: 啊，谢谢，
3: 我还给你带了巧克力。
4: 太谢谢你了，小蜜。
3: 我还想这张卡会让你高兴的，生日快乐。
4: 你真是太好了，可今天不是我的生日啊。不过我还是要谢谢你。
1: Et quant à nous, nous vous remercions de rester fidèles avec nous et merci beaucoup pour vos lettres et vos encouragements. Merci mille fois.
0: 感谢您的收听。
1: Et comme d'habitude, nous nous retrouverons demain à la même heure. Au revoir et à demain.
5: C'est ainsi que s'achève Fréquence Afrique. Merci pour votre fidélité. À très bientôt pour une nouvelle édition sur

0: Le ministère chinois du commerce a déclaré que la Chine et les États-Unis étaient parvenus à un consensus positif sur plusieurs questions économiques et commerciales lors de leur dernière série de consultations à New York. Lors des négociations précédentes, les deux parties avaient convenu de créer un conseil du commerce et un conseil de l'investissement dans le cadre du mécanisme de consultation économique et commerciale dont la mission principale est d'optimiser les échanges bilatéraux. Dans le cadre du Conseil du commerce, les deux parties ont mené plusieurs cycles de consultations sur un accord de réduction réciproque des droits de douane d'un montant de 30 milliards de dollars et sont parvenus à un consensus. Les droits de douane chinois sur le charbon importé des États-Unis seront inclus dans le cadre de cette réduction réciproque. Les deux parties ont également convenu de mettre en place un canal de communication dédié aux incitants liés à l'intelligence artificielle. L'Iran a déclaré que la diplomatie pouvait résoudre le conflit avec les États-Unis, mais s'était également tout à fait prêt à la reprise de la guerre. Cette déclaration intervient après que le président américain Donald Trump a rejeté la dernière proposition de paix de l'Iran. Bien qu'il ait rejeté cette proposition, Donald Trump a déclaré qu'il s'attendait à de nouvelles discussions avec l'Iran cette semaine.
1: Nous sommes tout à fait prêts à l'éventualité d'une reprise de la guerre. Et je le répète, nous resterons fermes face à toute nouvelle agression, même s'il s'agit d'une guerre apocalyptique. Mais en même temps, nous sommes prêts. Nous sommes prêts à recourir à la diplomatie. C'est au président Trump de choisir. Lors de la guerre précédente, il voulait une capitulation sans condition en 2 jours, et cela fait maintenant 8 mois qu'ils se battent sans résultat. Une nouvelle agression serait certainement identique si vous y êtes pleinement préparé. Pour cela, nous avons tiré les leçons des 2 guerres précédentes, nous avons corrigé nos tactiques, nous avons changé nos tactiques et nous sommes tout à fait prêts à le faire.
0: Le corps des gardiens de la révolution islamique iranien affirme avoir saisi un drone sous-marin américain dans le détroit d'Ormuz. Les forces navales du CGRI précisent que le drone avait été capturé lors d'une opération coordonnée impliquant les services de renseignement et de guerre électronique. Cet incident fait suite à un autre survenu plus tôt ce mois-ci, au cours duquel le CGRI avait déclaré avoir capturé un autre drone sous-marin américain dans le détroit.
1: L'Iran affirme avoir saisi un autre drone sous-marin américain dans le détroit d'Ormuz, l'accusant de mener des opérations d'espionnage. Les gardiens de la révolution indiquent que ce véhicule sans pilote, identifié comme un remue-600, est désormais entre les mains de spécialistes iraniens chargés de récupérer les données qu'il contient. Dans le même temps, l'Iran affirme que ses forces armées sont parfaitement préparées à toute nouvelle attaque américaine, avertissant que Washington subirait des dégâts plus importants s'il lançait une nouvelle offensive. Mais Téhéran souligne également qu'il reste ouvert à la voie diplomatique. Lors de l'Assemblée générale des Nations unies cette semaine, l'Iran a présenté une proposition qui conduirait à la réouverture du détroit d'Ormuz et à une pause dans le conflit, suivie de négociations plus larges. Le président américain Donald Trump a toutefois rejeté cette proposition.

0: coalition, tout en avertissant à l'ONU que l'Iran pourrait faire l'objet de nouvelles actions militaires si aucun accord n'était conclu. Le ministre iranien des Affaires étrangères, Abbas Araghchi, a déclaré que Téhéran attendait toujours que les médiateurs lui communiquent la position définitive de Washington, insistant sur le fait que seule une solution négociée permettra de sortir de l'impasse. Ces derniers développements interviennent après des mois marqués par une alternance d'escalades militaires, de menaces et de tentatives diplomatiques entre Téhéran et Washington.
1: L'armée populaire de libération de Chine a mené un exercice d'entraînement en mer de Chine méridionale. La zone de commandement du sud de l'APL a mené dimanche un exercice naval aérien conjoint dans les eaux et l'espace aérien autour de l'île de Huaiyantao. Cet exercice a permis de tester les capacités en matière de reconnaissance et d'alerte précoce, de manœuvres rapides ainsi que de recherche et de sauvetage conjoint. Le commandement a précisé que cela était une réponse aux agissements de certains pays qui ont porté atteinte à la paix et à la stabilité régionale. Il a ajouté que l'exercice visait à renforcer les capacités de combat afin de préserver la souveraineté territoriale, les droits et les intérêts maritimes de la Chine. La garde côtière chinoise a mené un exercice de protection des droits maritimes, d'application de la loi ainsi que la gestion et de contrôle dans les eaux proches de Huaiyantao. L'exercice de la GCC a porté sur des opérations telles que l'arraisonnement et l'inspection, l'interdiction d'intrusion et le remorquage forcé. Plusieurs types de navires des gardes-côtes y ont participé. L'exercice a permis de tester la coordination entre plusieurs navires ainsi que les capacités de réaction rapide et de gestion des situations d'urgence. Un porte-parole a déclaré que les gardes-côtes chinois défendaient résolument la souveraineté territoriale ainsi que les droits et intérêts maritimes de la Chine. Le président serbe Aleksandar Vučić a officiellement démissionné, mettant ainsi fin à son deuxième mandat présidentiel avec 7 mois d'avance. La présidente de l'Assemblée nationale, Ana Brnabić, en effet, assurera l'intérim à la présidence. Une élection présidentielle devra avoir lieu dans un délai de 3 mois. Aleksandar Vučić avait annoncé en juin qu'il démissionnerait de la présidence pour diriger son parti progressiste serbe lors des élections législatives d'octobre. Sa démission lui ouvre la voie à une nomination au poste de Premier ministre si son parti forme le nouveau gouvernement à l'issue des élections législatives. En Éthiopie, la reprise des combats dans la région du Tigré, dans le nord du pays, a rompu l'accord de paix en vigueur depuis 4 ans. Une amnistie croissante couvre en effet depuis des mois entre le Front populaire de libération du Tigré et le gouvernement fédéral. Dans son discours devant l'Assemblée générale des Nations unies, le président éthiopien Daye Ask Selassie a déclaré que son pays avait fait preuve d'une immense retenue malgré des ingérences étrangères.
2: Des soldats patrouillent dans les rues de Mekele, la capitale et le centre économique du Tigré, à la suite d'affrontements intenses entre les forces du TPLF, le Front populaire de libération du Tigré, et les troupes fédérales. Un haut responsable éthiopien a indiqué que le TPLF avait pris le contrôle mercredi des aéroports locaux et lancé une attaque de grande envergure. Les dirigeants du Tigré affirment quant à eux mener une guerre défensive pour contrer les provocations fédérales. Le retour à la guerre civile est une préoccupation majeure pour les habitants car ce conflit avait entraîné des centaines de milliers de morts et une famine généralisée.
3: Je crains que la situation de 2022 ne se répète. Si possible, cela devrait se résoudre pacifiquement. Sinon, il faudra résoudre la situation d'une manière ou d'une autre.
0: Bien sûr, la guerre aura de lourdes répercussions sur nous. Il est certain que l'éducation de nos enfants en pâtira et que les infrastructures seront détruites. Cependant, rester les bras croisés et ne rien faire face à nos problèmes ne changera rien. Nous n'avons donc pas d'autre choix que de nous unir à notre peuple, à notre gouvernement et à nos forces armées pour défendre nos intérêts.
2: Selon certaines informations, les forces du Tigré se seraient alliées à d'autres groupes régionaux pour combattre le gouvernement fédéral. Des habitants de Lalibela, dans la région d'Amara, affirment que les forces fédérales ont tiré avec des armes lourdes sur un camp visant les forces du Fano qui avançaient à environ 50 km de la ville. La milice du Fano était auparavant alliée au gouvernement fédéral pendant la guerre civile. Dans la région d'Afar, les forces tigréennes auraient combattu aux côtés d'un groupe armé local. Des diplomates et des analystes ont averti que la reprise des combats dans le nord pourrait dégénérer en un conflit plus large, venant se superposer à la guerre en cours au Soudan et déstabilisant davantage la région de la mer Rouge.
1: Des dizaines de milliers de chefs d'entreprise du monde entier se sont rendus à Hangzhou pour l'exposition mondiale du commerce numérique. Les participants sont impatients de découvrir les dernières avancées en matière de technologie numérique de pointe présentées lors de cet événement.
0: Les acheteurs venus du monde entier sont ici pour une seule raison: trouver des partenaires et acheter des produits, des services et des solutions.
3: C'est la première fois que je viens.
4: C'est en fait la troisième fois que je viens ici. À chaque fois, je découvre de nouvelles choses, surtout maintenant avec le développement de l'IA. Je m'intéresse aux applications de l'IA dans le secteur financier.
0: Cette année, l'espace d'exposition est plus vaste que jamais, avec 100 applications d'IA et 100 zones d'expérimentation pratique mises en place pour la première fois. Les visiteurs peuvent tester sur place des exosquelettes, des interfaces cerveau-ordinateur et des jeux mobiles.
4: Le commerce numérique est un vaste domaine qui intéresse les entreprises suisses. Il ne s'agit pas seulement d'un marché, c'est aussi devenu un espace de co-innovation. Nous jouons le rôle de passerelle. Nous contribuons à faire connaître au monde entier les dernières technologies et innovations chinoises et à attirer davantage d'investissements internationaux vers les entreprises chinoises de premier plan.
0: Les commandes internationales passées lors du salon de cette année ont dépassé, selon les estimations, 1 milliard de dollars. L'événement a également publié son rapport annuel sur le développement du commerce numérique mondial, qui indique que les exportations mondiales liées au commerce numérique ont dépassé les 7 700 milliards de dollars en 2025, soit une hausse de 7% par rapport à l'année précédente. Les technologies et les contenus numériques chinois jouent un rôle de plus en plus important dans cette évolution.
4: L'ensemble de l'écosystème industriel devrait s'internationaliser de manière concertée. GDTE peut aider les entreprises chinoises à s'internationaliser et à faire connaître leurs innovations technologiques sur le marché mondial.
0: Alors que les entreprises chinoises passent de l'innovation technologique aux marchés mondiaux, ce salon constitue une plateforme essentielle qui les aide, ainsi que le monde entier, à s'ouvrir ensemble à l'international.
1: Fondatrice et présidente du musée de Ouida, Fondation Jinsu, Marie-Cécile Jinsu souligne que les échanges artistiques transnationaux et les programmes de résidence d'artistes insufflent une vitalité unique au développement urbain de Beijing. Ils enrichissent la civilisation urbaine et gravent des empreintes culturelles uniques pour la ville.
5: Souvent, on considère la culture à la marge des sociétés, alors qu'en réalité, elle est centrale. C'est par là que passe le développement du pays. C'est ça qui change les villes, c'est ça qui transforme une ville un peu épuisée en creuset de création. C'est le fait d'inviter ces artistes, de les accueillir en résidence, que ces artistes apportent leur regard singulier sur le monde, qu'ils fassent des échanges, qu'ils se nourrissent de ce qu'ils ont trouvé autour d'eux et qu'ils créent dans le pays, qu'ils repartent plus tard avec ce qu'ils emportent du pays quand ils sont venus séjourner à un moment. C'est absolument clé et de plus en plus de villes le comprennent et de plus en plus de villes mettent l'échange artistique, la résidence artistique au cœur de leur politique.
1: Récemment, le Salon du Livre de Beijing 2026, intitulé « Le Temple de la Terre et moi », se tient jusqu'à dimanche au Parc du Temple de la Terre. Le salon a encore enrichi l'expérience d'achat de livres du public grâce, entre autres, à la distribution de bons d'achat de livres et à la mise en place d'installations plus conviviales. Il devrait accueillir plus de 600 000 visiteurs au cours des 11 jours d'ouverture.
2: Le salon s'étend sur plus de 20 000 mètres carrés et rassemble plus de 400 éditeurs, institutions éditoriales et librairies spécialisées. Il compte plus de 500 stands, la surface d'exposition et le nombre de pavillons atteignant des records pour cet événement.
0: Il y a une très belle foire ici. C'est ma première visite en Chine et ma première visite à Beijing. Je ne sais pas encore quel genre de livres on trouve ici. Je vais faire un tour pour chercher des livres. Je viens d'arriver. Oui, c'est très sympa. Les gens sont très gentils.
2: De plus, le Salon du Livre a mis en place une série de mesures adaptées au public afin d'enrichir l'expérience de lecture des visiteurs.
4: Par exemple, une encyclopédie pour enfants publiée par l'un de nos éditeurs britanniques au prix de 25 livres sterling. Après application des réductions et des bons d'aide sociale, le prix s'élève à 37 yuan, ce qui représente une remise substantielle. De plus, nous avons importé de nombreux livres d'art, dont la plupart coûtent autour de 20 livres sterling l'exemplaire, et notre prix de vente après coupon se situe approximativement entre 45 et 48 yuan par exemplaire.
2: Plusieurs titres populaires ont été épuisés peu après leur mise en rayon et de nombreux lecteurs sont repartis les bras chargés de piles de livres. L'espace d'exposition dédié aux livres d'occasion et aux nouvelles connaissances a également connu une forte affluence. Le Salon du Livre non seulement attire les foules, mais stimule également une croissance tangible de la consommation de livres.
6: D'après les données de ce matin, les dépenses s'élevaient à environ 1500 yuan. Le festival de la mi-automne, qui dure 3 jours, devrait entraîner un pic de fréquentation encore plus important.
2: Le salon du livre de Beijing au Temple de la Terre ne se limite pas aux livres. Il génère également une hausse notable des dépenses de consommation dans les environs.
1: Du 26 septembre au 7 octobre, Tufuo, dans la province du Shandong, accueille le Festival culturel international Confucius de Chine 2026 et le Forum de Nishan sur les civilisations mondiales 2026.

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3: Bonjour à tous, bienvenue dans une nouvelle émission d'In Vivo. Au sommaire d'aujourd'hui, un voyage sensoriel dans l'obscurité s'est organisé à Beijing dans le but d'inviter les personnes voyantes à appréhender la vie réelle des personnes souffrant de déficiences visuelles. Et ensuite, nos regards se tournent vers le patrimoine immatériel. Des œuvres et créations d'art chinois s'exposent récemment au Carrousel du Louvre. Ya Ding, co-organisateur de cette exposition, nous parlera de cette présentation de la culture traditionnelle chinoise en France.
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3: Que ressent-on lorsque l'on vit dans l'obscurité? Récemment, un voyage sensoriel dans l'obscurité rapproche les personnes qui ont la vue de la vie réelle des malvoyants. Reportage.
10: Donc maintenant, il est important de mettre de côté vos smartphones et toutes vos affaires qui pourraient briller dans les consignes là-bas et n'oubliez surtout pas vos montres intelligentes.
3: C'est une requête obligatoire pour participer à un voyage dans l'obscurité. Ce programme baptisé Blind Crew Dialogue in the Dark invite le public chinois à appréhender la vie réelle des malvoyants dans le but de promouvoir la compréhension et la tolérance de la société à l'égard des groupes souffrant de déficiences visuelles. Blind Crew, qui se traduit par vache aveugle en allemand, est un jeu d'enfants populaire auquel on joue les yeux pantés en Suisse et dans le monde entier. Le programme Voyage sensoriel dans l'obscurité a été inspiré par le premier restaurant obscur au monde, Blind Crew à Zurich et en Suisse, où les clients voyants dînent dans l'obscurité totale et découvrent ce que c'est que d'être aveugle. Écoutons la présentation de Christina Fasseux, présidente de l'association Blind Crew en Suisse.
11: Tout d'abord, c'est clair, si on va dans un restaurant, on veut manger bien. Ça, c'est le plus important. Ils vont manger bien. Puis ça, c'est clair. Ça, c'est aussi dans la blinde déco. Vous entrez dans le restaurant, et puis l'entrée avec la réception, la caisse, tout ça, ça, c'est bien sûr dans la lumière. Comme ici, où tu as des petites armoires où on peut mettre après les choses, parce qu'on veut que vous déposez vos montres, le iPhone, tout ce qui peut faire de la lumière. Et les dames, bien sûr, aussi, les sacs à main. Parce que si on perd le sac à main dans le noir, c'est un peu difficile de le retrouver. Ouais. Et puis quand même, un sac à main pour une dame est précieux.
12: Ah. Oui.
11: On a tous ces trésors là-dedans. Alors aussi, dans la réception, il y a aussi le menu qui est écrit. Puis comme ça, on peut déjà voir un peu qu'est-ce qu'on voudrait manger. Et puis après, il y a le personnel qui va chercher les gens, les guider à leur place. Et puis bien sûr, on répète de nouveau le menu pour qu'on puisse calmement choisir aussi le vin et tout ce qu'on veut. Et puis après, on est servi. Pour les personnes qui sont aveugles, on apprend très bien à manger avec le fourre et le couteau et tout ça, à manger proprement. C'est clair. Mais pour quelqu'un qui n'est pas habitué, c'est un peu plus difficile. Alors, si on parle aux gens, comment vous allez manger, on découvre que beaucoup nous disent après, vous savez, à la fin, j'ai pris mes mains.
3: On ne voit plus rien. Embarrassé et complètement perdu, une fois entré dans l'obscurité, les voyants perdent soudainement le sens de direction. conduit par une guide malvoyante.

0: Voyante venant de l'équipe pleine de coups, les participants s'installent l'un après l'autre devant une table. Ils se communiquent et cherchent à toucher la main de leur voisin afin d'avoir le sentiment de se localiser et d'apaiser l'angoisse de se trouver dans le noir. Bernadette est serveuse au restaurant plein de coups à Bâle. Elle est l'une des deux guides malvoyantes au service de la présentation de plein de coups à Pékin. Comment elle arrive à trouver la direction à suivre dans la toute obscurité? Écoutons ses explications.
1: We have the wall. I touch the wall. And then when I come inside,
2: nous avons le mur, je touche donc le mur. Ensuite, quand je rentre à l'intérieur, je sais que je dois aller un peu plus loin, n'est-ce pas? Je sais alors qu'il y a peut-être 8 ou 9 marches. J'ai mes mains devant, puis je peux toucher la table, puis je vais à la table autour de la chaise, puis je donne la chaise dans la main d'un visiteur et je vais à la chaise suivante. Lorsque la dernière personne s'assoit, je peux sortir directement pour prendre l'autre groupe, et ensuite je sais que je dois aller un peu plus à gauche et faire la même chose. Et à plein de coups, en Suisse, nous avons une ligne sur le sol pour la remplir avec les pieds. C'est plus facile. Et là, j'ai touché la table à faire ça. Je sais où je suis. On va toujours dans le même sens. Nous allons toujours à droite et restons à gauche.
0: Grâce à l'assistance de la guide, les visiteurs entament une courte expérience à l'aveugle. Toucher et savourer des ingrédients, expérimenter la vie quotidienne des personnes malvoyantes, notamment en écrivant et en jouant à des jeux. Après avoir vécu une brève expérience de cécité, une participante révèle ce qu'elle a éprouvé dans l'obscurité.
3: J'avais peur au départ, j'essayais de me repérer tout en distinguant la direction des voix. La présence de la guide m'a permis de m'habituer petit à petit à l'environnement totalement noir. Ce qui m'impressionne dans cette expérience extraordinaire, c'est la confiance totale accordée aux autres.
0: He Chun, vice-président de l'Association chinoise des personnes handicapées visuelles, estime que ce projet plein de coups permet de renforcer les connaissances mutuelles de la société.
4: Les malvoyants se sentent mal à l'aise dans le monde quotidien, tandis que les gens voyants se sentent embarrassés dans un espace obscur, où nous trouvons la toute liberté. Je trouve qu'il est important que les voyants disposent davantage de compréhension sur la communauté des personnes ayant la déficience visuelle, et ce projet aide à favoriser la tolérance de la société.
0: Pour Bernadette, serveuse au restaurant plein de coups, le travail en tant que guide, elle donne tant de fierté.
2: Avant de devenir aveugle, je travaillais également dans les services, donc je sais comment travailler normalement. Je parle beaucoup avec les clients dans l'obscurité. Et les invités se sentent à l'aise, moins seuls et moins effrayés. Et quand je les fais sortir, ils me donnent beaucoup plus. Ils sont heureux et me disent qu'ils sont très reconnaissants. C'est le meilleur sentiment qu'ils peuvent nous donner en retour.
0: Selon Christina Fasseux, présidente de l'association Plein de coups, les deux restaurants à Zurich et à Bâle sont aujourd'hui le plus grand employeur privé des malvoyants en Suisse, les deux tiers du personnel étant aveugles ou malvoyants.
5: Tout d'abord, c'est un des plus grands employeurs des personnes aveugles et malvoyantes en Suisse, privé. Ça veut dire qu'à ce moment, on a 28 personnes aveugles qu'on a employées et puis on a 32 personnes voyantes qui travaillent là-bas. Donc déjà là, on montre que c'est absolument possible d'employer des gens aveugles, pas seulement une sur 200, 300 ou 1 million, 1 000 personnes, mais aussi presque en égalité, de travailler ensemble. Et puis en plus, par le fait qu'il y a à peu près 60 000 personnes qui dînent dans l'année dans un des deux restaurants, puis chacun de ces personnes est un ambassadeur, ambassadrice, pour transmettre ce qu'ils ont appris.
0: L'intégration professionnelle constitue toujours un enjeu crucial pour les malvoyants. En Chine, selon He Chuan, vice-président de l'Association des personnes handicapées visuelles, en outre la profession traditionnelle des malvoyants, qui est le physiothérapeute, de plus en plus de personnes souffrant de déficiences visuelles travaillent comme programmateurs, professeurs ou animateurs dans les émissions podcast. Les malvoyants chinois disposent davantage de choix à l'écart de l'accès professionnel.
4: L'université de Shengshan est le premier établissement d'enseignement supérieur en Asie à accepter des étudiants malvoyants. Après 2015, nous avons commencé à utiliser des épreuves en braille pour aider davantage de candidats aveugles à passer l'examen national d'entrée à l'université. Chaque année, des enfants travaillent dur pour passer l'examen et répondre aux questions en braille. Il faut également lui accorder un délai supplémentaire dans la durée de l'examen, généralement une fois et demie plus longue que la durée normale de l'examen. Une fois que ces enfants auront terminé leurs études, nous leur offrirons des conseils en matière d'emploi, c'est-à-dire que lorsqu'ils passeront de l'école au travail, nous leur proposerons des formations, telles que l'utilisation de logiciels de bureautique, une formation à l'orientation et à la mobilité, et bien sûr, il y aura aussi une formation sur l'étiquette sociale.
0: Comment promouvoir l'intégration professionnelle des personnes vulnérables dans la société, Christina face à ses opinions?
5: Moi, je pense quand même que pour le moment, c'est toujours très efficace si on a un quota. Ça veut dire si le gouvernement ou les grandes compagnies sont obligées d'employer un certain nombre de personnes. C'est très clair, l'industrie libérale n'aime pas cette situation. Mais j'ai vu un mouvement international qui s'appelle Global 500. C'est des grandes compagnies internationales, aussi parmi, par exemple, Novartis, Roche, des grandes global players, qui se sont engagés de dire dans leur rapport annuel, qui montre les choses financières, aussi de dire combien de personnes malvoyantes ou combien de personnes avec handicap sont engagés et travaillent pour eux. Et puis à ce moment-là, si il faut montrer ce nombre, on veut être bien. Et puis on oblige tout le monde d'avoir dans ses départements et directions d'avoir un certain nombre, parce qu'autrement, au temps de rapport annuel, il y a la question combien de personnes handicapées travaillent dans votre département? Et puis vous devez dire non. Dans ce cas-là, on va réfléchir la prochaine fois quand on engage des personnes. Mais c'est très clair, les personnes handicapées ne veulent pas être engagées par pitié. On veut être engagé pour notre compétence et connaissance. Mais à un certain point, c'est comme avec l'intégration des femmes, peut-être il faut une politique qui dit dans une compagnie, si on a deux dossiers à la même rigueur, il faut avancer la personne avec handicap. Comme à un certain moment, on a dû dire oui aussi en cas, dans ce cas-là, on avance la femme pour arriver peut-être à 30% du management être féminine. Comme ça marche.
0: Voilà, on se quitte un instant avec une pause musicale.

0: Vous êtes toujours dans In Vivo. Une exposition consacrée au patrimoine immatériel chinois s'est déroulée récemment au Carrousel du Louvre. Des centaines d'œuvres provenant de plus de 10 provinces et villes chinoises s'exposent devant les visiteurs français. Ces œuvres et créations d'art impliquent un large éventail de disciplines, telles que la peinture, la sculpture, la céramique, le papier découpé, la mosaïque filigranée, les costumes, la laque, le cloisonné et entre autres. Ces œuvres d'art méticuleusement conçues et créées permettent aux visiteurs de faire l'expérience du glamour exceptionnel du patrimoine immatériel de la Chine. Ya Ding est président de l'Association pour le développement des échanges France-Chine. Il est également le co-organisateur de l'exposition. Il nous parle de cette présentation de la culture traditionnelle chinoise en France. Bonjour Monsieur Ya Ding, d'où vient l'idée d'organiser une exposition consacrée au patrimoine immatériel chinois au Palais du Louvre?
1: D'abord, c'est une idée qui était venue très brusquement, par hasard, parce qu'un jour, j'étais tombé sur une photo. La photo, c'est sur, un tissu, une cape. De l'art traditionnel qu'on appelle les patrimoines immatériels, et c'est très très beau, la beauté complètement m'a surpris. Évidemment, avec grande émotion, j'ai montré ça à des amis, et chaque fois je montre à une amie ou un ami, mais tout le monde est surpris par la beauté. Enfin, ce n'est qu'une image en plus transmise par le WeChat, par les réseaux sociaux. Donc, je me suis dit, en réalité, ça doit être encore plus belle, quoi. Et comme justement, j'organisais une grande exposition au Carrousel du Louvre pour les jeux artistiques, ça veut dire la co-création des enfants avec le grand peintre du monde entier. Donc, je me suis dit, mais il faut co-exposer, c'est-à-dire une exposition qui est comme notre, ça s'appelle la co-création, le co-exposition. Alors, c'est là l'idée est venue comme ça, très brusquement, et que tout de suite, j'ai mis mon équipe à recruter. On a travaillé avec différents réseaux qu'on a. Et du coup, en espace de 2 mois, ce n'est qu'en 2 mois, on a pu réunir les objets, les œuvres. C'est pour cela que ce n'est qu'un commencement, parce que le temps de préparation est trop peu. On a pu quand même réunir des dizaines des œuvres qui sont venues un peu partout de la Chine. D'accord. Et évidemment, tout le monde a été très surpris par la beauté. Je pense que c'est un sujet qu'on va continuer à faire en plus grandeur, quoi.
0: Au départ, quelle sorte du patrimoine immatériel que vous avez vu, qui vous avait attiré?
1: Je pense que c'est une broderie. C'est une broderie.
0: Ah, d'accord.
1: D'ailleurs, je ne connais pas qu'est-ce que c'est, ça vient de quelle province, peut-être ça vient de Sichuan, il y en a qui disent ça vient de Suzhou ou de Yunnan. Enfin, en Chine, vous savez, on a ça partout, n'est-ce pas?
0: Monsieur Yadin, vous vivez en France, à Paris. Donc, en France, est-ce qu'on a souvent l'occasion d'admirer les œuvres ou bien les créations du patrimoine immatériel chinois?
1: Non.
0: Ah, non, d'accord.
1: Je pense que ce n'est pas très courant. Si bien que les Français ne connaissent pas. Et chaque fois, je dois expliquer, par exemple, surtout les sociaux. Lorsqu'ils sont tellement beaux que je leur montre, tout le monde m'a dit « Ah oui, c'est très beau !» Je leur ai dit « Mais vous savez ce que c'est ?» Les gens regardaient.

0: C'est une peinture. Là, je dis non, ce n'est pas une peinture, ce n'est pas peint. Lorsque je l'écarte, les images pour qu'il voit en détail, en compte que c'était des broderies. Alors là, tout le monde est encore plus étonné, encore plus surpris, évidemment, encore plus, comment dirais-je, convaincu, quoi.
1: Pourriez-vous nous préciser quels sont les patrimoines immatériels chinois présentés au carrousel du Louvre?
0: Ah, là, il y en a beaucoup.
1: Une dizaine,
0: Alors, je
1: vous
0: ne veux
1: avez
0: pas vous
1: dit.
0: réciter. Oui, il y a les. Ben, par contre, il n'y a pas beaucoup de broderies parce qu'on n'a pas pu en obtenir beaucoup. Il y a, oui, il y a des vêtements, il y a des costumes de Yizhou, costumes de Miao, les broderies, enfin les costumes brodés de mariage. Ensuite, il y a évidemment les céramiques.
1: Comment qualifiez-vous la valeur et le charme du patrimoine immatériel chinois?
0: Lorsque je montre tout ça, je veux dire parmi les Chinois, et tout le monde a été complètement tombé sur le charme. Tout le monde, sans estimer la valeur. La valeur, c'est qu'on n'a pas encore tout à fait commencé à vendre. Il faut organiser une vente aux enchères pour connaître la valeur, parce que chaque fois, c'est des pièces uniques. Alors, si on ne le vend pas, ça ne vaut rien. Si on le vend, ça peut, si on est tombé sur quelqu'un qui aime, qui connaît la valeur, ça peut être très cher. Moi, je dis le charme. Le charme, c'est parce que on ne peut pas expliquer pourquoi on est charmé. C'est comme si on est tombé amoureux d'une jeune fille. On ne peut pas dire pourquoi on est tombé amoureux de cette jeune fille. On ne peut pas dire elle est grande, elle est intelligente et tout ça. Ça, ce n'est pas du vrai amour. Le charme de, moi, je pense que de notre objet patrimoine, je veux dire, ce n'est pas des patrimoines, c'est plutôt l'art des patrimoines, ce sont des œuvres créées par l'art des patrimoines. Alors, moi, je dis, c'est que même si c'est la première fois qu'on le voit, même si ça a été lointain dans les montagnes, profond dans la forêt, ça veut dire qu'on n'a jamais vu, en fin de compte, en apparence, ça n'a rien à voir avec nous, mais pourquoi on est aussi charmé. Moi, je dis que c'est parce que c'est dans le sang. C'est-à-dire dans le sang de notre humain, puisque c'est nos ancêtres qui ont créé cet art au fil des années, au fil des époques. Ça a été resté. Ça veut dire que tous ceux qui ne sont pas de vrais charmes ont été déjà éliminés. Mais c'est seuls qui ont tenu l'histoire, la longueur de l'histoire, qui ont resté jusqu'à nous, comme ça a été créé par nos ancêtres qui ont le même sang, c'est comme le sang, c'est comme les gènes. Donc, corporellement, spirituellement, on a des gènes qui se transmettent de père en fils, et d'un autre côté, il y a cette beauté qui transmet aussi. Bon, maintenant, si bien que nous, aujourd'hui, on tombe sur une œuvre qui a été créée, même si on n'a rien à voir, il n'y a pas de lien, il n'y a pas d'apparence, on ne l'a jamais vue, mais on est charmé tout de suite parce que c'est en notre sang.
1: Quels sont les commentaires ou bien réactions du public français que vous avez captés sur les créations d'art du patrimoine immatériel chinois?
0: Ben, premièrement, surpris, surprenant par la beauté. C'est une beauté qu'ils n'ont jamais vue, donc c'est la surprise. C'est plutôt la subjugation, plus grande que la surprise. Et deuxièmement, sans mot dire. Puisque ça a dépassé leur expression.
1: Ah, d'accord.
0: C'est-à-dire, les mots qu'on utilise, c'est beau, c'est belle, c'est charmant, c'est magnifique. Tous les mots n'arrivent plus à exprimer leur admiration, quoi. Évidemment, troisièmement, ils espèrent d'avoir encore plus, voire plus, c'est vrai que jusqu'à présent, on n'a pas, la Chine, enfin, n'a pas vraiment organisé ce genre de choses dans ce cadre. Hein. Je veux dire, il y en a eu des expositions parmi, je sais pas, les livres ou parmi d'autres choses dans des endroits qui ne sont pas adaptés. Parce que, vous savez, en France ou en Europe, c'est l'endroit est différent, le public est différent. Moi, je sais que j'ai vu des expositions de céramique de Qing Dezhen qui est exposée dans la salle d'exposition de Porte Versailles. C'est un endroit où tous les producteurs exposent leurs objets. Évidemment, ce n'est pas dans son bon endroit. C'est plutôt une humiliation pour l'art patrimonial. D'un autre côté, bah, les gens sont complètement insensibles à tout ça. Donc, il faut qu'on trouve des bons endroits, genre Carrousel du Louvre, et des bons publics, genre des grands artistes, des genres... des grands célébrités, des certains niveaux, quoi. Je pense qu'il faut faire ça plus pour que les gens puissent connaître le charme et la valeur.
1: Et la Chine et la France sont toutes deux des civilisations anciennes ayant une longue histoire. Alors que pensez-vous le rôle de la culture dans le renforcement des échanges entre les peuples chinois et français? Et surtout, on se trouve dans un monde un peu bouleversé.
0: Je pense que la culture, les échanges culturels et artistiques, c'est la plateforme ou c'est les formes pour échanger autre chose. Si on parle de l'économie, on ne peut pas sans parler de la culture. Même si on parle de la politique, on ne peut pas sans parler de la culture. La culture, c'est les bases. C'est l'humain, c'est l'histoire, c'est la compréhension. Donc, je pense que le rôle de la culture, des échanges culturels, c'est la base des échanges de tout. Et deuxièmement, la culture française a une très grande, un très grand rôle dans le monde. Hein. La culture française, c'est aussi une très, très grande culture, une grande civilisation. Mais ils sont quand même très admiratifs devant la culture chinoise. Parce que c'est la culture chinoise qui est plus ancienne, plus riche, plus grande, bien sûr. Donc, la culture française, plus matérialisé, tandis que la culture chinoise, plus spiritualisée. Les deux se complètent, s'échangent. Je pense que ça, c'est la base des échanges d'autres choses qui peut donner une, comment dirais-je, si on parle de la paix, on parle de stabilité, on parle des échanges économiques, mais il faut premièrement encourager les échanges de la culture, des cultures.
1: Et cette année, on célèbre le 10e anniversaire de l'année culturelle entre la Chine et la France. Et pour l'année prochaine, ça va marquer le 60e anniversaire de l'établissement des relations diplomatiques entre la Chine et la France. Donc d'après vous, qu'est-ce qu'on pourrait faire encore pour mettre les échanges culturels et sociaux sur un nouveau palier pour la Chine et la France?
0: Bah, je pense que tout le monde en parle. C'est vrai que c'est la date qui est quand même très symbolique. Je pense qu'il faut préparer pour que, encore une fois, la culture soit vraiment le grand sujet. Parce que devant la culture, devant l'art, et moi j'ajoute aussi les enfants, ça va être quand même des valeurs universelles. Personne ne peut dire non, quoi. Pour moi, de mon côté, nous, on prépare déjà toujours la co-création, ça veut dire les enfants avec les grands peintres, les enfants du monde entier, hein, parce que nous, on a déjà les enfants de 20 pays. On a déjà des centaines de milliers de enfants créateurs. On tra-

0: travaille avec 500, plus de 500 organismes dans le monde entier, mais surtout la Chine. Rien qu'en Chine, on a déjà 380. Avec, il y a plus de enfants qui participent. Et en même temps, on fait aussi une grande partie d'exposition patrimoine. Ça, c'est vraiment cette année, on a pris trop court. On a pris seulement 2 mois pour préparer. Mais là, déjà, on voit que tout le monde a exprimé la grande volonté de venir. Mais l'année pour l'année qui veut venir, non, vraiment, on va faire une grande exposition sur l'art, sur le patrimoine immatériel.
1: Voilà, on prend maintenant une pause musicale et on se retrouve juste après pour la dernière partie de notre émission consacrée aux courtes chinoises.

0: Merci de nous rejoindre dans In Vivo. C'est le moment de suivre notre rubrique « Le chinois au quotidien ».
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3: 大家好 ，Salut à tous, c'est Xiao Tai。
1: Salut à tous, d'accord, ben moi c'est Thomas, votre apprenti étudiant, et c'est parti pour un nouveau cours de chinois.
3: Et avant de commencer une nouvelle édition de notre cours de chinois, nous allons réviser un peu le cours précédent. C'est parti ?
1: Eh ben, je crois que c'est parti, Tai. Donc, comment dit-on en chinois ? Je veux acheter un petit réfrigérateur.
3: 我想买一个小冰箱。
1: Voilà, 我想买一个小冰箱。Xiao qui veut dire petit, bingxiang qui veut dire réfrigérateur. Et comment dit-on lequel est le meilleur ?
3: Na zhong zhi liang zui hao. Zhi liang veut dire qualité.
1: Hao veut dire bon. Et la phrase suivante, celui-là fait peu de bruit.
3: Ta de zao yin te bie xiao.
1: Ta de zao yin te bie xiao.
3: Zao yin, ce qui signifie Thomas ?
1: Bruit.
3: Te bie xiao.
1: Qui veut dire extrêmement léger, oui, effectivement, très peu de bruit, donc très peu.
3: 别的店里更便宜。
1: 别的店更便宜。
3: Ce qui veut dire que le prix est moins élevé dans d'autres marchés.
1: Voilà, allez, on se réécoute le dialogue en entier de la dernière fois.
4: 我想买一个小冰箱，哪种质量最好？
5: 质量都不错。
4: 哪种是最

0: 新款的。
1: 这个是今年的新款，它的噪音特别小。
0: 别的店更便宜。
1: 我们不能再便宜了。
0: 能用信用卡吗？
1: 可以。
0: 能送货吗？
1: 请告诉我您的地址和电话。
2: Voilà, c'est tout pour la révision du cours précédent. Maintenant, on va aborder les principaux points du cours d'aujourd'hui. Comme d'habitude, Tai, tu vas me lire les phrases en chinois, je vais les traduire en français et on va commencer à travailler.
3: 哪儿有大的书店?
2: Où peut-on trouver une grande librairie?
3: 我要买本字典。
2: Je veux acheter un dictionnaire.
3: 我想买本北京导游手册。
2: Je veux acheter un guide de Beijing.
3: 请问英文小说在几层卖?
2: Où se trouvent les romans anglais? Voilà, comme d'habitude, et je le répète encore une fois, c'est très intéressant d'apprendre le chinois, il ne faut pas relâcher ses efforts. Et pour cela, je vais souvent dans les librairies pour acheter des livres de langue, bien sûr, mais aussi quelques romans dans ma langue natale et dans les langues étrangères, ça ne fait pas de mal.
3: Bonne idée.
2: Et tout d'abord, comment dit-on livre en chinois, Tai?
3: Chou.
2: Chou. Et une librairie, ça se dit comment ?
3: Shu dian.
2: Shu dian, ça veut dire donc un magasin qui vend des livres.
3: Mm-hmm.
2: Alors, où peut-on trouver une grande librairie ? Tu dirais comment ?
3: Tu peux dire ainsi, 哪儿有大的书店?
2: 哪儿有大的书店?
3: 哪儿, où ?
2: 哪儿,
3: 有, avoir.
2: 有,
3: 大的, grand.
2: 大的,
3: 书店, librairie.
2: 书店。
3: 哪儿有大的书店? Où peut-on trouver une grande librairie?
2: On s'écoute le dialogue 1.
1: 哪儿有大的书店?
0: 去王府井看看吧。那儿有个不错的书店。
3: 去王府井看看。那儿有个不错的书店。Vous pouvez aller voir Wang Fujing, là où se trouve une très bonne librairie.
2: Et bien sûr, il y a différentes catégories de livres. Peux-tu m'apprendre à demander certaines spécificités dans les librairies? Et je voudrais par exemple acheter un dictionnaire. Comment dois-je demander?
3: 我要买本字典。
2: 我要买本字典。
3: 我要 veut dire je veux.
2: 我要
3: 买 acheter.
2: 买
3: 本 c'est un spécificatif pour le livre.
2: 本
3: 字典 dictionnaire.
2: 字典。
3: 我要买本字典, ce qui signifie
2: « Je veux acheter un dictionnaire. » Allez, on s'écoute tout de suite le dialogue 2.
1: 我要买本字典。
0: 什么字典？
1: 英汉，汉英双向字典。
0: 还需要什么吗？
1: 还要一本汉语成语字典。
3: Voilà, dans le dialogue 2, on a acheté le dictionnaire. Qu'est-ce que tu as entendu, Thomas ?
2: Dans la première phrase, ça correspond à « je voudrais acheter un dictionnaire » et le vendeur nous répond « quel genre de dictionnaire ?»
3: 什么字典?
2: Voilà. Et il nous demande, dans la troisième phrase, « anglais-chinois ou chinois-anglais ?»
3: 英汉汉英双解字典。
2: La phrase suivante, « avez-vous besoin d'autre chose ?»
3: 还需要什么吗?
2: Et comme je suis un peu curieux, je voudrais trouver un dictionnaire de proverbes. On lui demande un dictionnaire de proverbes, s'il vous plaît.
3: 还要一本汉语成语字典, un dictionnaire de proverbes chinois.
2: Voilà, exactement. Donc, une fois que j'ai mes dictionnaires sous le bras, c'est pas tout, je voudrais découvrir la ville de Beijing, qui est une ville pleine de zones touristiques, vraiment à découvrir. Et donc, comment demander ? Je voudrais acheter un guide touristique de Beijing.
3: Tu peux dire comme ça, 我想买一本北京导游手册。
2: Voilà, on va décomposer la phrase, ce sera plus simple.
3: 我想, je voudrais, je souhaite.
2: 我想
3: 买, acheter.
2: 买
3: 北京,
2: 北京
3: 导游手册, un guide.
2: 导游手册。
3: Voilà, 我想买一本北京导游手册, je veux acheter un guide de Beijing.
2: On s'écoute le dialogue 3 tout de suite.
1: 您好，我想买本北京导游手册。
0: 那您直接上二层，就在电梯左边。
2: Il me semble que le vendeur nous indique une direction. Vous pouvez monter directement au troisième étage. C'est juste à gauche de l'ascenseur.
3: 那您直接上二楼，就在电梯左边。
2: Voilà.Et puisque je suis déjà venu dans cette librairie de Wang Fujing, qui est l'une des plus grandes de la capitale chinoise, j'en profite pour aller voir les romans. Alors, comment dit-on roman en chinois ?
3: Xiao shuo.
2: Xiao shuo. Mais alors, une petite spécificité dans certaines librairies, et a fortiori dans les librairies de Wang Fujing, qui sont les plus grandes de Pékin, il

0: Il y a énormément d'étages, cette librairie est immense, comment dois-je demander pour savoir où se trouvent en fait les romans en anglais ?
1: 请问英文小说在几层卖
0: ？OK, donc on va décomposer la phrase maintenant.
1: 请问 s'il vous plaît, c'est pour poser une question, une formule de politesse. 请问。
0: 请问。
1: 英文 anglais.
0: 英文。
1: 小说 on l'a déjà dit, roman.
0: 小说。
1: 在几层 à quel étage?
0: 在几层。
1: 卖 vendre.
0: 卖。
1: 请问英文小说在几层卖 ？Ce qui signifie, s'il vous plaît, à quel étage sont vendus les romans en anglais ?
0: Voilà, tout de suite le dialogue 4.
2: 请问英文小说在几层卖？
3: 在四层。
1: Bon, on a entendu le quatrième dialogue. Alors, dis-moi, Thomas, finalement, c'est à quel étage où se trouvent les romans en anglais ?
0: Je crois que le vendeur ou le conseiller a répondu, c'est au cinquième étage. Comment dit-on ça ?
1: 在四层。
0: Alors, petite spécificité chinoise et précision, quand on vous indique le cinquième étage en Chine, ça correspond au quatrième étage en Europe, c'est-à-dire qu'il n'y a pas de rez-de-chaussée en Chine. Le rez-de-chaussée est considéré comme étant le premier étage.
1: Très bien, on va s'écouter les dialogues en entier avant de passer à notre ABC de la culture chinoise.
0: Allez, c'est parti.
2: 哪儿有大的书店？
3: 去王府井看看吧，那儿有个不错的书店。
2: 我要买本字典。
3: 什么字典？
2: 英汉，汉英双向字典。
3: 还需要什么吗？
2: 还要一本汉语成语字典。您好，我想买本北京导游手册。
3: 那您直接上二层，就在电梯左边。
2: 请问英文小说在几层卖？
3: 在四层。
0: Voilà, c'est de court pour aujourd'hui, on se détend un peu en découvrant une nouvelle facette de la culture chinoise avec notre ABC de la culture. Vas-y, Tai.
1: Quand tu téléphones à tes amis chinois, on te dit souvent « passe chez moi si tu as le temps ». Mais disons que dans la plupart des cas, ce sont que des formules de politesse.
0: Voilà, généralement en Chine, il n'est pas nécessaire de fixer de rendez-vous pour les parents, pour voir les amis ou les collègues. Si vous les invitez chez vous, si tu veux rendre visite à tes amis, il ne te suffit pas de prévenir un petit peu à l'avance. En fait, quand tu as un peu de temps, tu peux y aller. Et avec l'accélération du rythme de vie et le développement des moyens de communication, le portable, le mail, remplace progressivement la visite dans les familles.
1: Et bon, sur ce, on va terminer notre cours de chinois d'aujourd'hui.
0: Au revoir, à bientôt.
1: 再见.
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0: Le ministère chinois du commerce a déclaré que la Chine et les États-Unis étaient parvenus à un consensus positif sur plusieurs questions économiques et commerciales lors de leur dernière série de consultations à New York. Lors des négociations précédentes, les deux parties avaient convenu de créer un conseil du commerce et un conseil de l'investissement dans le cadre du mécanisme de consultation économique et commerciale dont la mission principale est d'optimiser les échanges bilatéraux. Dans le cadre du Conseil du commerce, les deux parties ont mené plusieurs cycles de consultations sur un accord de réduction réciproque des droits de douane d'un montant de 30 milliards de dollars et sont parvenus à un consensus. Les droits de douane chinois sur le charbon importé des États-Unis seront inclus dans le cadre de cette réduction réciproque. Les deux parties ont également convenu de mettre en place un canal de communication dédié aux incitants liés à l'intelligence artificielle. L'Iran a déclaré que la diplomatie pouvait résoudre le conflit avec les États-Unis, mais c'était également tout à fait prêt à la reprise de la guerre. Cette déclaration intervient après que le président américain Donald Trump a rejeté la dernière proposition de paix de l'Iran. Bien qu'il ait rejeté cette proposition, Donald Trump a déclaré qu'il s'attendait à de nouvelles discussions avec l'Iran cette semaine.
1: Nous sommes tout à fait prêts à l'éventualité d'une reprise de la guerre. Et je le répète, nous resterons fermes face à toute nouvelle agression, même s'il s'agit d'une guerre apocalyptique. Mais en même temps, nous sommes prêts. Nous sommes prêts à recourir à la diplomatie. C'est au président Trump de choisir. Lors de la guerre précédente, il voulait une capitulation sans condition en 2 jours, et cela fait maintenant 8 mois qu'il se bat sans résultat. Une nouvelle agression serait certainement identique si vous y êtes pleinement préparé. Pour cela, nous avons tiré les leçons des 2 guerres précédentes, nous avons corrigé nos tactiques, nous avons changé nos tactiques et nous sommes tout à fait prêts à le faire.
0: Le corps des gardiens de la révolution islamique iranien affirme avoir saisi un drone sous-marin américain dans le détroit d'Ormuz. Les forces navales du CGRI précisent que le drone avait été capturé lors d'une opération coordonnée impliquant les services du renseignement et de guerre électronique. Cet incident fait suite à un autre survenu plus tôt ce mois-ci, au cours duquel le CGRI avait déclaré avoir capturé un autre drone sous-marin américain dans le détroit.
1: L'Iran affirme avoir saisi un autre drone sous-marin américain dans le détroit d'Ormuz, l'accusant de mener des opérations d'espionnage. Les gardiens de la Révolution indiquent que ce véhicule sans pilote, identifié comme un remue-sissant, est désormais entre les mains de spécialistes iraniens chargés de récupérer les données qu'il contient. Dans le même temps, l'Iran affirme que ses forces armées sont parfaitement préparées à toute nouvelle attaque américaine, avertissant que Washington subirait des dégâts plus importants s'il lançait une nouvelle offensive. Mais Téhéran souligne également qu'il reste ouvert à la voie diplomatique. Lors de l'Assemblée générale des Nations unies cette semaine, l'Iran a présenté une proposition qui conduirait à la réouverture du détroit d'Ormuz et à une pause dans le conflit, suivie de négociations plus larges. Le président américain Donald Trump a toutefois rejeté cette proposition, tout en avertissant à l'ONU que l'Iran pourrait faire l'objet de nouvelles actions militaires si aucun accord n'était conclu. Le ministre iranien des Affaires étrangères, Abbas Araghchi, a déclaré que Téhéran attendait toujours que les médiateurs lui communiquent la position définitive de Washington, insistant sur le fait que seule une solution négociée permettra de sortir de l'impasse. Ces derniers développements interviennent après des mois marqués par une alternance d'escalades militaires, de menaces et de tentatives diplomatiques entre Téhéran et Washington.
0: L'armée populaire de libération de Chine a mené un exercice d'entraînement en mer de Chine méridionale. La zone de commandement du sud de l'APL a mené dimanche un exercice naval aérien conjoint dans les eaux et l'espace aérien autour de l'île de Huangdianao. Cet exercice a permis de tester les capacités en matière de reconnaissance et d'alerte précoce, de manœuvres rapides ainsi que de recherche et de sauvetage conjoint. Le commandement a précisé que cela était une réponse aux agissements de certains pays qui ont porté atteinte à la paix et à la stabilité régionale. Il a ajouté que l'exercice visait à renforcer les capacités de combat afin de préserver la souveraineté territoriale, les droits et les intérêts maritimes de la Chine. La garde côtière chinoise a mené un exercice de protection des droits maritimes, d'application de la loi ainsi que la gestion et de contrôle dans les eaux proches de Huangdianao. L'exercice de la GCC a porté sur des opérations telles que l'arraisonnement et l'inspection, l'interdiction d'intrusion et le remorquage forcé. Plusieurs types de navires des gardes-côtes y ont participé. L'exercice a permis de tester la coordination entre plusieurs navires ainsi que les capacités de réaction rapide et de gestion des situations d'urgence. Un porte-parole a déclaré que les gardes-côtes chinois défendaient résolument la souveraineté territoriale ainsi que les droits et intérêts maritimes de la Chine. Le président serbe Aleksandar Vučić a officiellement démissionné, mettant ainsi fin à son deuxième mandat présidentiel avec 7 mois d'avance. La présidente de l'Assemblée nationale, Ana Brnabić, en effet, assurera l'intérim à la présidence. Une élection présidentielle devra avoir lieu dans un délai de 3 mois. Aleksandar Vučić avait annoncé en juin qu'il démissionnerait de la présidence pour diriger son parti progressiste serbe lors des élections législatives d'octobre. Sa démission lui ouvre la voie à une nomination au poste de Premier ministre si son parti forme le nouveau gouvernement à l'issue des élections législatives. En Éthiopie, la reprise des combats dans la région du Tigré, dans le nord du pays, a rompu l'accord de paix en vigueur depuis 4 ans. Une amnistie croissante couvre en effet depuis des mois entre le Front populaire de libération du Tigré et le gouvernement fédéral. Dans son discours devant l'Assemblée générale des Nations unies, le président éthiopien Daye Haske Selassie a déclaré que son pays avait fait preuve d'une immense retenue malgré des ingérences étrangères.
2: Des soldats patrouillent dans les rues de Mekele, la capitale et le centre économique du Tigré, à la suite d'affrontements intenses entre les forces du TPLF, le Front populaire de libération du Tigré, et les troupes fédérales. Un haut responsable éthiopien a indiqué que le TPLF avait pris le contrôle mercredi des aéroports locaux et lancé une attaque de grande envergure. Les dirigeants du Tigré affirment quant à eux mener une guerre défensive pour contrer les provocations fédérales. Le retour à la guerre civile est une préoccupation majeure pour les habitants, car ce conflit avait entraîné des centaines de milliers de morts et une famine généralisée.
3: Je crains que la situation de 2022 ne se répète. Si possible, cela devrait se résoudre pacifiquement. Sinon, il faudra résoudre la situation d'une manière ou d'une autre.
1: Bien sûr, la guerre aura de lourdes répercussions sur nous. Il est certain que l'éducation de nos enfants en pâtira et que les infrastructures seront détruites. Cependant, rester les bras croisés et ne rien faire face à nos problèmes ne changera rien. Nous n'avons donc pas d'autre choix que de nous unir à notre peuple, à notre gouvernement et à nos forces armées pour défendre nos intérêts.
2: Selon certaines informations, les forces du Tigré se seraient alliées à d'autres groupes régionaux pour combattre le gouvernement fédéral. Des habitants de Lalibela, dans la région d'Amara, affirment que les forces fédérales ont tiré avec des armes lourdes sur un camp visant les forces du Fano qui avançaient à environ 50 km de la ville. La milice du Fano était auparavant alliée au gouvernement fédéral pendant la guerre civile. Dans la région d'Afar, les forces tigréennes auraient combattu aux côtés d'un groupe armé local. Des diplomates et des analystes ont averti que la reprise des combats dans le nord pourrait dégénérer en un conflit plus large, venant se superposer à la guerre en cours au Soudan et déstabilisant davantage la région de la mer Rouge.
0: Des dizaines de milliers de chefs d'entreprise du monde entier se sont rendus à Hangzhou pour l'exposition mondiale du commerce numérique. Les participants sont impatients de découvrir les dernières avancées en matière de technologie numérique de pointe présentées lors de cet événement.
1: Les acheteurs venus du monde entier sont ici pour une seule raison: trouver des partenaires et acheter des produits, des services et des solutions.
3: C'est la première fois que je viens.
4: C'est en fait la troisième fois que je viens ici. À chaque fois, je découvre de nouvelles choses, surtout maintenant avec le développement de l'IA. Je m'intéresse aux applications de l'IA dans le secteur financier.
1: Cette année, l'espace d'exposition est plus vaste que jamais, avec 100 applications d'IA et 100 zones d'expérimentation pratique mises en place pour la première fois. Les visiteurs peuvent tester sur place des exosquelettes, des interfaces cerveau-ordinateur et des jeux mobiles.
4: Le commerce numérique est un vaste domaine qui intéresse les entreprises suisses. Il ne s'agit pas seulement d'un marché, c'est aussi devenu un espace de co-innovation. Nous jouons le rôle de passerelle. Nous contribuons à faire connaître au monde entier les dernières technologies et innovations chinoises et à attirer davantage d'investissements internationaux vers les entreprises chinoises de premier plan.
1: Les commandes internationales passées lors du salon de cette année ont dépassé, selon les estimations, 1 milliard de dollars. L'événement a également publié son rapport annuel sur le développement du commerce numérique mondial, qui indique que les exportations mondiales liées au commerce numérique ont dépassé les 7 700 milliards de dollars en 2025, soit une hausse de 7% par rapport à l'année précédente. Les technologies et les contenus numériques chinois jouent un rôle de plus en plus important dans cette évolution.
4: L'ensemble de l'écosystème industriel devrait s'internationaliser de manière concertée. GDTE peut aider les entreprises chinoises à s'internationaliser et à faire connaître leurs innovations technologiques sur le marché mondial.
1: Alors que les entreprises chinoises passent de l'innovation technologique aux marchés mondiaux, Ce salon constitue une plateforme essentielle qui les aide, ainsi que le monde entier, à s'ouvrir ensemble à l'international.
0: Fondatrice et présidente du musée de Ouida, Fondation Dinsou, Marie-Cécile Dinsou souligne que les échanges artistiques transnationaux et les programmes de résidence d'artistes insufflent une vitalité unique au développement urbain de Beijing. Ils enrichissent la civilisation urbaine et gravent des empreintes culturelles uniques pour la ville.
5: Souvent, on considère la culture à la marge des sociétés, alors qu'en réalité, elle est centrale. C'est par là que passe le développement du pays. C'est ça qui change les villes, c'est ça qui transforme une ville un peu épuisée en creuset de création. C'est le fait d'inviter ces artistes, de les accueillir en résidence, que ces artistes apportent leur regard singulier sur le monde, qu'ils fassent des échanges, qu'ils se nourrissent de ce qu'ils ont trouvé autour d'eux et qu'ils créent dans le pays, qu'ils repartent plus tard avec ce qu'ils emportent du pays quand ils sont venus séjourner à un moment. C'est absolument clé et de plus en plus de villes le comprennent et de plus en plus de villes mettent l'échange artistique, la résidence artistique au cœur de leur politique.
0: Récemment, le Salon du Livre de Beijing 2026, intitulé « Le Temple de la Terre et moi », se tient jusqu'à dimanche au Parc du Temple de la Terre. Le salon a encore enrichi l'expérience d'achat de livres du public grâce, entre autres, à la distribution de bons d'achat de livres et à la mise en place d'installations plus conviviales. Il devrait accueillir plus de 600 000 visiteurs au cours des 11 jours d'ouverture.
2: Le salon s'étend sur plus de 20 000 mètres carrés et rassemble plus de 400 éditeurs, institutions éditoriales et librairies spécialisées. Il compte plus de 500 stands, la surface d'exposition et le nombre de pavillons atteignant des records pour cet événement.
1: Il y a une très belle foire ici. C'est ma première visite en Chine et ma première visite à Beijing. Je ne sais pas encore quel genre de livres on trouve ici. Je vais faire un tour pour chercher des livres. Je viens d'arriver. Oui, c'est très sympa. Les gens sont très gentils.
2: De plus, le Salon du Livre a mis en place une série de mesures adaptées au public afin d'enrichir l'expérience de lecture des visiteurs.
1: Par exemple, une encyclopédie pour enfants publiée par l'un de nos éditeurs britanniques au prix de 25 livres sterling. Après application des réductions et des bons d'aide sociale, le prix s'élève à 37 yuan, ce qui représente une remise substantielle. De plus, nous avons importé de nombreux livres d'art, dont la plupart coûtent autour de 20 livres sterling l'exemplaire, et notre prix de vente après coupon se situe approximativement entre 45 et 48 yuan par exemplaire.
2: Plusieurs titres populaires ont été épuisés peu après leur mise en rayon et de nombreux lecteurs sont repartis les bras chargés de piles de livres. L'espace d'exposition dédié aux livres d'occasion et aux nouvelles connaissances a également connu une forte affluence. Le Salon du Livre non seulement attire les foules, mais stimule également une croissance tangible de la consommation de livres.
6: D'après les données de ce matin, les dépenses s'élevaient à environ 1500 yuan. Le festival de la mi-automne, qui dure 3 jours, devrait entraîner un pic de fréquentation encore plus important.
2: Le Salon du Livre de Beijing au Temple de la Terre ne se limite pas aux livres. Il génère également une hausse notable des dépenses de consommation dans les environs.
0: Du 26 septembre au 7 octobre, Tufuo, dans la province du Shandong, accueille le Festival culturel international Confucius de Chine 2026 et le Forum de Nishan sur les civilisations mondiales 2026.

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0: 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Et notre expert en voyage et en culture chinoise, Rocco, est de nouveau avec nous pour nous quitter. Bonjour Rocco.
1: Bonjour Manon, bonjour à tous nos auditeurs. Je suis très ravi d'être de retour pour vous faire découvrir ces deux villes qui, chacune comme l'a souligné Manon à leur manière, incarnent la modernité chinoise.
0: Oui, tout à fait. Et commençons par Hangzhou, Rocco. Pouvez-vous nous présenter d'abord cette ville qui est située dans le sud de la Chine, qui incarne la Chine moderne d'une façon spéciale?
1: Bien sûr, Manon. Hangzhou est une ville fascinante qui combine harmonieusement tradition et modernité. Capitale de la province du Zhejiang, elle est connue depuis des siècles pour la beauté de son lac de l'Ouest. Mais aujourd'hui, Hangzhou est aussi reconnu comme l'un des centres technologiques les plus importants de Chine.
0: Ah, ça m'étonne parce qu'on sait que Hangzhou, c'est une ville traditionnelle. Là, se trouvent beaucoup de temples bouddhistes anciens, comme le temple de Lingyinsi. Comme vous dites que c'est l'un des centres technologiques les plus importants de la Chine, mais qu'est-ce qui fait de Hangzhou un centre technologique si important?
1: Hangzhou est surtout connu pour être le siège social du géant du e-commerce Alibaba. Cette entreprise, Manon, a véritablement transformé non seulement l'économie de la ville, mais aussi celle de toute la Chine.
0: Pourquoi?
1: Alibaba a créé un écosystème numérique complet qui touche presque tous les aspects de la vie quotidienne des Chinois.
0: D'accord. C'est impressionnant, hein, pour tout visiter Alibaba quand on est à Hangzhou.
1: Malheureusement, Manon, le siège d'Alibaba n'est pas ouvert au public pour des visites.
0: Ah, d'accord.
1: Cependant,
0: dommage.
1: On peut visiter le musée Alibaba qui retrace l'histoire de l'entreprise et présente ses innovations. C'est une excellente façon de comprendre l'impact d'Alibaba sur l'économie numérique chinoise.
0: Et si vous ne connaissez pas le groupe Alibaba, vous devez connaître le Taobao, c'est le plus grand réseau de vente au détail et le cercle d'affaires dans la région Asie-Pacifique. Il a été créé par le groupe Alibaba en mai 2003. C'est une plateforme de vente au détail populaire en Chine pour les achats en ligne avec près de 500 millions d'utilisateurs enregistrés et plus de 60 millions de visiteurs réguliers par jour. Et dans le même temps, le nombre d'articles en ligne par jour a dépassé 800 millions avec un moyen de 48 000 articles vendus par minute. Et comment peut-on expérimenter concrètement les innovations d'Alibaba?
1: Le meilleur moyen, maintenant, c'est de visiter un magasin, Fresh Hippo, anciennement connu sous le nom de Rema. C'est un concept de supermarché futuriste créé par Alibaba qui combine commerce en ligne et hors ligne. Vous pouvez scanner le produit avec votre smartphone pour obtenir des informations, commander en ligne pour une livraison rapide ou manger sur place les produits frais que vous venez d'acheter.
0: Ah d'accord, on combine les achats en ligne et hors ligne et cela semble être une expérience de shopping unique. Et Rocco, y a-t-il d'autres aspects technologiques à découvrir à Hangzhou? Et je pense que vous allez dire oui, mais avant de poursuivre la découverte d'autres aspects technologiques de Hangzhou, on va faire une pause musicale.

0: 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Aujourd'hui, on va faire un voyage virtuel avec deux villes fascinantes, Hangzhou et Beijing, qui incarnent la côté moderne de la Chine. Et Rocco est de nouveau avec nous pour nous guider. Et Rocco, y a-t-il d'autres aspects technologiques à découvrir à Hangzhou?
1: Absolument, Manon. Hangzhou est une, et c'est aussi connu pour son city brain. C'est-à-dire un système d'intelligence artificielle développé par Alibaba pour gérer les trafics urbains. Ce système analyse en temps réel les données des trafics pour optimiser le flux de circulation et les itinéraires des véhicules d'urgence. Bien que vous ne puissiez pas le voir directement, vous pouvez en ressentir les effets en vous déplaçant dans la ville.
0: Là, je vais aller plus loin pour expliquer un peu le concept de City Brain, le cerveau de la ville. La ville, on dirait, c'est la meilleure invention de l'homme. Aujourd'hui, une grande partie de la population vit dans les villes. D'ici 2050, d'après les experts, les villes abriteront jusqu'à 80% de la population mondiale. Alors, le City Brain veut résoudre les problèmes fondamentaux du développement et de l'évolution des villes, mais aussi des problèmes communs aux villes du monde entier, tels que les problèmes de transport. Les villes n'ont pas seulement besoin de ressources comme l'eau, l'électricité et les routes pour se développer. Les données deviennent de nouvelles ressources très importantes pour le développement urbain. Nous commençons à changer radicalement la façon dont les villes se développent. Bref, c'est une nouvelle infrastructure qui utilise des technologies telles que le big data, le cloud computing, l'intelligence artificielle pour améliorer la capacité de gouvernance moderne de la ville. Donc avec le fameux City Brain de Hangzhou, cette ville est vraiment capable d'incarner la plus moderne de la Chine. Aujourd'hui, on va faire un voyage virtuel avec deux villes fascinantes, Hangzhou et Beijing, qui incarnent le côté moderne de la Chine. Et avant de poursuivre notre voyage, une pause musicale.

0: Merci de nous rejoindre après la pause musicale. Aujourd'hui, on fera un voyage virtuel dans la ville de Hangzhou et Beijing, les deux villes qui incarnent différemment le côté moderne de la Chine. Et Rogo est de nouveau avec nous pour nous guider. Et en dehors de la technologie, que recommandez-vous de visiter à Hangzhou ?
1: Je recommande vivement une visite au lac de l'Ouest, inscrit au patrimoine mondial de l'UNESCO. C'est un excellent exemple de la façon dont Hangzhou combine tradition et modernité. Vous pouvez louer un vélo électrique via une application mobile pour faire le tour du lac ou prendre un bateau autonome pour une croisière.
0: Un bateau autonome, pouvez-vous nous en dire plus? Qu'est-ce que c'est un bateau
1: autonome? Oui, Mano, Hangzhou a récemment lancé des bateaux autonomes sur les lacs de l'Ouest. Ces bateaux utilisent l'intelligence artificielle et des capteurs pour naviguer en toute sécurité. C'est une façon unique...
0: Ah, ils roulent tout seuls?
1: Oui, c'est une façon... Oui, une navigation autonome. Donc, c'est une façon unique de découvrir ces sites historiques tout en expérimentant les dernières innovations technologiques.
0: Ah, j'ai remarqué une chose, hein, on ne peut pas parler de Hangzhou sans parler de l'intelligence artificielle. Tout est numérique, on jouait au bateau, c'est autonome.
2: Cela semble être une belle fusion entre tradition et modernité. Y a-t-il d'autres endroits à Hangzhou qui illustrent cette combinaison, Rogo?
1: Absolument, Manon. Je recommande une visite du quartier Sisi, connu pour ses zones humides préservées. Ici, vous pouvez voir comment la ville utilise la technologie pour la conservation de l'environnement. Il y a des capteurs qui surveillent la qualité de l'eau et de l'air et des applications qui vous permettent d'en apprendre plus sur la faune et la flore locale pendant votre visite.
0: Oh, c'est très intéressant, hein, maintenant. On sait que Hangzhou est vraiment une ville numérique, pleine de nouvelles technologies. Faute de temps, on ne peut pas parler de tous les aspects modernes de Hangzhou. Ce sera pour la prochaine fois. Et maintenant, passons à Beijing.
2: Comment la capitale reflète-t-elle la modernité chinoise?
1: Ah, Beijing, Manon, comme vous venez de le dire... C'est vraiment unique en son genre. C'est une ville où l'histoire millénaire côtoie la technologie des pointes. En tant que capitale, Beijing est le centre politique et culturel de la Chine. Mais c'est aussi un hub majeur pour l'innovation et la technologie.
0: Et par où recommandez-vous de commencer pour explorer la Beijing moderne?
1: Je suggère de commencer par le quartier de Zhongguancun, souvent appelé la Silicon Valley chinoise. C'est un centre névralgique de l'innovation technologique en Chine, abritant des centaines de start-up, ainsi que le bureau des géants technologiques comme Lenovo, Xiaomi et Baidu.
0: Que peut-on y voir exactement?
1: Zhongguancun est un quartier très dynamique, Manon. Vous pouvez visiter le Zhongguancun Exhibition Center.
0: Oui, le centre d'exposition de Zhongguancun.
1: Qui présente les dernières innovations technologiques chinoises. Il y a aussi de nombreux cafés et espaces de coworking où vous pouvez sentir l'énergie entrepreneuriale de la ville. Je recommande particulièrement une visite au Xiaomi Home, les magasins phares de Xiaomi, où vous pouvez tester leurs derniers smartphones et objets connectés.
0: Ah, cela semble être un endroit fascinant pour les passionnés de technologie. Et qu'en est-il des transports à Beijing? J'ai entendu dire qu'ils étaient très modernes aussi.
1: Oui, vous avez tout à fait raison, Manon. Le réseau de métro de Beijing est l'un des plus étendus et des plus avancés au monde. Il compte plus de 700 km de lignes et continue de s'étendre rapidement. Les stations sont équipées de technologies de pointe comme la reconnaissance faciale pour le paiement et des robots d'assistance aux voyageurs. Mais ce qui est vraiment impressionnant, c'est le réseau ferroviaire à grande vitesse. La gare de Beijing Sud est un véritable chef-d'œuvre architectural et technologique. De là, Manon, vous pouvez prendre un train à grande vitesse pour Shanghai, parcourant plus de 1300 km en seulement 4h30.
2: C'est incroyable. Et en termes d'architecture moderne, qu'est-ce qui se démarque à Beijing?
1: Beijing regorge d'architecture moderne impressionnante. Le stade national de Beijing, surnommé les nids d'oiseaux, est un exemple spectaculaire d'architecture contemporaine. Il a été construit pour les Jeux Olympiques de 2008, mais reste un symbole fort de la modernité de Beijing. Et n'oublions pas le nouvel aéroport international de Beijing Daxing, conçu par Zaha Hadid, qui est le plus grand aéroport du monde en un seul terminal.
2: Ah, ces bâtiments semblent vraiment impressionnants. On a Zhongguancun, un quartier dynamique qui présente les dernières innovations technologiques chinoises. On a aussi un groupe d'architecture moderne impressionnante. Bon, avant de poursuivre notre visite virtuelle à Beijing moderne, on va écouter un morceau de musique.

0: Aujourd'hui, on va faire un voyage virtuel avec deux villes fascinantes, Hangzhou et Beijing, qui incarnent la côté moderne de la Chine. Et Rocco est de nouveau avec nous pour nous guider. Et y a-t-il des musées ou des expositions qui mettent en valeur la modernité de Beijing?
1: Absolument, Manon. Je recommande à cet effet vivement une visite au musée de la capitale. Bien qu'il présente principalement l'histoire de Beijing, il utilise des technologies très modernes pour ses expositions, comme la réalité virtuelle et augmentée. Il y a aussi le musée national de Chine sur la place Tiananmen, qui utilise des technologies interactives pour présenter l'histoire et la culture chinoise. Pour quelque chose de plus axé sur la technologie, le planétarium de Beijing est fascinant. Il utilise des technologies de projection Wika pour offrir une expérience immersive de l'espace.
0: Ah, c'est fascinant de voir comment la technologie est intégrée même dans la présentation de l'histoire et de la culture. Et Rocco, comment Beijing gère-t-elle les défis environnementaux liés à sa modernisation rapide, comme le développement rapide de Beijing est lié étroitement avec la protection de son environnement?
1: C'est une excellente question, Manon. Beijing a fait des progrès significatifs ces dernières années dans la lutte contre la pollution de l'air. La ville a mis en place un réseau de capteurs de qualité de l'air parmi les plus avancés au monde. Vous pouvez télécharger une application sur votre smartphone pour vérifier la qualité de l'air en temps réel à n'importe quel endroit de la ville. De plus, Beijing a massivement investi dans les énergies renouvelables. Vous pouvez voir des panneaux solaires sur de nombreux bâtiments et la ville a l'un des plus grands parcs de bus électriques au monde.
0: Oh, c'est encourageant de voir ces efforts environnementaux. Et pour terminer, Rocco, avez-vous des conseils pratiques pour nos auditeurs qui voudraient découvrir la modernité de Hangzhou et Beijing? Ces deux villes incarnent la Chine moderne, la modernité chinoise.
1: Bien sûr, voici-en quelques-uns. Hangzhou, comme à Beijing, téléchargez les applications locales de transport et de paiement. Alipay est particulièrement utile à Hangzhou, tandis que WeChat Pay est plus couramment utilisé à Beijing.
0: Ah, voilà la différence.
1: Voilà. À Hangzhou, n'hésitez pas à utiliser les vélos partagés pour explorer la ville, c'est écologique et très pratique. À Beijing, achetez une carte de transport Yikatong. Elle vous permettra d'utiliser facilement le métro et les bus.
0: Comme Beijing, c'est vraiment une grande ville.
1: Oui.
0: On ne peut pas parcourir si l'on est toute la ville à l'aide seulement de deux roues.
1: C'est ça. Et dans les deux villes, explorez les restaurants et cafés high-tech. Beaucoup utilisent des robots serveurs ou des menus interactifs.
0: Ah.
1: Enfin, Manon, n'oubliez pas de visiter les sites touristiques. Les contrastes entre l'ancien et le moderne et ce qui rend ces villes si uniques.
0: Donc pour les deux villes, l'une est dans le nord, l'autre est dans le sud. Quand on visite les deux villes, il y a quand même des nuances au niveau, des différences au niveau de la préparation. Et bien, merci beaucoup Rocco pour cette fascinante visite virtuelle de Hangzhou et Beijing. Je suis sûre que nos auditeurs ont maintenant une bien meilleure compréhension de la façon dont ces villes incarnent la modernité chinoise.
1: Oui Manon, et ce fut également un plaisir pour moi de partager ces moments avec nos fidèles auditoires et en compagnie de vous également. Hangzhou et Beijing sont deux exemples parfaits de la façon dont la Chine combine son riche héritage culturel avec les technologies les plus avancées. Elles offrent vraiment une fenêtre unique sur l'avenir des villes intelligentes.
0: Et voilà, chers auditeurs, c'est la fin de notre émission sur Hangzhou et Beijing, deux villes qui incarnent la modernité de la Chine. Nous espérons que ce voyage virtuel vous a donné envie de découvrir ces villes fascinantes par vous-même N'oubliez pas de nous rejoindre la prochaine fois pour explorer d'autres aspects de la Chine moderne.
2: C'était la première partie de notre émission Garnet, pour tout de suite cours de chinois avec Xiao Tai et Thomas, juste après une pause musicale.

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2: Bonjour tout le monde et bienvenue pour notre cours de chinois quotidien. Je suis Xiao Tai.
0: Salut, mais moi c'est toujours Thomas et c'est toujours de votre apprenti étudiant chinois, on va dire ça.
2: Ouais. Et la dernière fois, nous avons appris les différentes expressions pour partir.
0: Ok, maintenant on va aborder d'autres phrases, mais je ne me rappelle pas bien. Comment dit-on en chinois « il est tard, on doit partir » ?
2: Écoutez bien. 时间不早了，我们该走了。
0: 时间不早了，我们该走了。
2: Encore une fois, 时间不早了。
0: 时间不早了，
2: 我们该走了。
0: 我们该走了。
2: Très bien. Alors, 时间 ça veut dire le temps.
0: 时间
2: 不早了 un peu tard.
0: 不早了，
2: 我们 nous.
0: 我们
2: 该走了 devoir partir.
0: 该走了。Et maintenant, comment prendre congé? Comment dit-on au revoir en chinois?
2: 再见。
0: 再见。Et maintenant, comment on dit en chinois? Prends soin de toi.
2: 多保重。Ou tout simplement, 保重。
0: 保重。Et la dernière question, comment dit-on? Restons en contact, gardons contact.
2: On dit en chinois, 保持联系。
0: 保持联系。Voilà, et maintenant on va l'écouter concrètement à travers les dialogues qu'on a écoutés déjà la dernière fois.
3: 对话一。
4: 时间不早了，我们该走了。
3: 欢迎你以后常来。
4: 谢谢招待，再见。
3: 再见。对话二。
4: 我们回去了。
3: 我送送你们。
4: 多保重。
3: 对话三。
4: 回去吧，有空给我打电话。
3: 嗯，保持联系，多保重。
2: Nous allons aborder les différentes phrases pour demander de l'aide. On commence dès maintenant. 你能帮我一个忙吗 ？Ce qui veut dire, pourriez-vous me donner un coup de main ? 当然可以 ，bien sûr. 能帮我照张相吗 ？Pourriez-vous prendre une photo pour moi ?
0: En général, soit au supermarché, à la banque ou encore au restaurant, on a toujours besoin d'aide. En français, on peut dire « Pourriez-vous me donner un coup de main ?» Et quelle est la phrase correspondante en chinois ?
2: On peut dire « 能帮我一个忙吗?»« 你 », ça veut dire « tu ».«
0: 你 ».
2: Et « 能 », c'est-à-dire « pouvoir faire quelque chose ».«
0: 能 ».«
2: 帮我 », ce qui veut dire « me donner un coup de main ».«
0: 帮我 ».«
2: 帮 » signifie « aider ».«
0: 帮 ».«
2: 我 ». Moi.
0: Wo.
2: Alors, 帮我, m'aider.
0: 帮我.
2: Ensuite, on a 一个 qui signifie un.
0: 一个.
2: Et n'oublie pas, 一 veut dire un quand ta 个 est un spécificatif.
0: 一个, donc ça correspond à un.
2: Oui. 忙 veut dire un coup de main.
0: 忙.
2: Ma veut dire que c'est une phrase interrogative.
0: Ma.
2: Répétons doucement cette phrase. 你能帮我一个忙吗？
0: 你能帮我一个忙吗
2: ？Très bien, Thomas. Et dans le dialogue suivant, Lily demande à son collègue de lui donner un coup de main. Faites attention à la manière dont elle pose la question.
3: 对话一。
4: 你能帮我一个忙吗？
3: 当然可以。
2: Très bien. Réécoutons cette phrase. 你能帮我一个忙吗？
0: 你能帮我一个忙吗？
2: 帮忙 veut dire aider.
0: 帮忙。
2: 帮我一个忙 veut dire donnez-moi un coup de main. 帮我一个忙。
0: 帮我一个忙。
2: Donc pourriez-vous me donner un coup de main? On dit en chinois, 你能帮我一个忙吗？
0: 你能帮我一个忙吗？
2: 你能帮我。一个忙吗 Bien, si la réponse est bien sûr, en chinois, tu pourrais dire 当然可以。
0: 当然可以。
2: 当然 signifie bien sûr.
0: 当然。
2: 可以 veut dire pouvoir ou pouvoir faire quelque chose.
0: 可以。
2: 当然可以。
0: 当然可以。
2: Bien sûr. Et maintenant, réécoutons le premier morceau de dialogue.
3: 对话一。
4: 你能帮我一个忙吗？
3: 当然可以。
0: Alors quelquefois, je me rends dans des parcs à Pékin, qui sont magnifiques d'ailleurs, et je dois demander à des amis chinois de me prendre en photo. Mais comment faire ?
2: Tu peux dire 能帮我照张相吗 ?
0: Ok, on va répéter ça en morceaux toujours pour bien comprendre.
2: D'accord. 能
0: Nang.
2: 帮
0: Bang.
2: 我
0: 我
2: 照相
0: 照相
2: Et faites attention, ici nous utilisons un spécificatif 张 dans cette phrase.
0: 张
2: 照张相，
0: 照张相，
2: 能帮我，
0: 能帮我，
2: 照张相吗？
0: 照张相吗
2: ？Écoutons le deuxième dialogue。
3: 对话二，
4: 能帮我照张相吗？
3: 没问题。
0: Alors parfois, ce sont les Chinois qui nous aident, mais parfois, ça peut être moi. Et comment proposer de l'aide à un Chinois? La phrase "Puis-je vous aider?" Comment dit-on?
2: On dit 我能帮助你吗？
0: 我能帮助你吗？
2: 我 veut dire moi, je.
0: 我
2: 能 pouvoir.
0: 能
2: 帮助 aider.
0: 帮助
2: 你 vous ou tu.
0: 你
2: ma est mise à la fin de la phrase pour exprimer l'interrogation.
0: Ma.
2: Puis-je vous aider? 我能帮助你吗？
0: 我能帮助你吗
2: ？Bon, maintenant nous passons au troisième dialogue.
3: 对话三，
4: 我能帮助你吗？
3: 我的相机不见了。
4: 别着急，我帮助你找。
3: 你真好，谢谢。
2: Alors, avant de partir pour notre rubrique ABC de la culture chinoise, nous allons réviser un peu ce que nous avons vu aujourd'hui.
0: Ok, nous allons réviser. Pourriez-vous me donner un coup de main ? Ça se dit en chinois.
2: 你能帮我一个忙吗？
0: Ok, on va le répéter encore une fois pour les auditeurs.
2: 你能帮我一个忙吗
0: ？Ok, autre phrase. Pourriez-vous me prendre en photo?
2: 能帮我照张相吗
0: ？Ok, le terme prendre une photo en chinois, c'est quoi?
2: Ça veut dire 照张相。
0: Ok, et si tu veux offrir une aide à un Pékinois, alors tu peux dire
2: 我能帮助你吗
0: ？Réécoutons une fois ces dialogues.
3: 对话一，
4: 你能帮我一个忙吗？
3: 当然可以。对话二，
4: 能帮我照张相吗？
3: 没问题。对话三，
4: 我能帮助你吗？
3: 我的相机不见了。
4: 别着急，我帮助你找。
3: 你真好，谢谢。
2: Et voilà, c'était le troisième dialogue. Vous n'avez peut-être pas tout compris. Ne vous inquiétez pas, je vais relire chaque phrase en chinois en vous donnant la compréhension en français. 我能帮助你吗 ？Puis-je t'aider？ 我的相机不见了。Je ne trouve pas mon appareil photo. 别着急，我帮助你找。Ne t'inquiète pas, je t'aide à le chercher.你真好，谢谢。Tu es gentil, merci.
0: Bon allez, trêve de cours aujourd'hui, on va faire une pause et on passe à notre rubrique ABC de la culture chinoise où on vous parle des coutumes dans ce pays.
2: Alors aujourd'hui, on va parler des relations de voisinage qui sont très importantes pour les Chinois. Par exemple, lors de conflits entre les couples, les voisins interviennent souvent jusqu'à ce que les colères s'apaisent.Et dans les familles où les couples travaillent tous, on peut laisser la clé de maison aux personnes âgées voisines et on peut leur demander de s'occuper de l'enfant qui revient de l'école. Cependant, aujourd'hui, de plus en plus de gens déménagent dans des appartements et il est possible que des gens qui habitent dans le même bâtiment ne se connaissent pas. Les relations s'en trouvent grandement modifiées, surtout parmi les personnes âgées.Dans le même temps, on commence à utiliser de nouveaux moyens de communication. Par exemple, les habitants de certains quartiers résidentiels échangent des informations et se communiquent par Internet.
0: À la prochaine fois et au revoir.
2: Au revoir.
5: Voilà, c'était la fin de notre émission d'aujourd'hui. Merci de nous avoir suivis et...
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0: économique et commerciale lors de leur dernière série de consultations à New York. Lors des négociations précédentes, les deux parties avaient convenu de créer un conseil du commerce et un conseil de l'investissement dans le cadre du mécanisme de consultation économique et commerciale dont la mission principale est d'optimiser les échanges bilatéraux. Dans le cadre du Conseil du commerce, les deux parties ont mené plusieurs cycles de consultations sur un accord de réduction réciproque des droits de douane d'un montant de 30 milliards de dollars et sont parvenus à un consensus. Les droits de douane chinois sur le charbon importé des États-Unis seront inclus dans le cadre de cette réduction réciproque. Les deux parties ont également convenu de mettre en place un canal de communication dédié aux incitants liés à l'intelligence artificielle. L'Iran a déclaré que la diplomatie pouvait résoudre le conflit avec les États-Unis, mais c'était également tout à fait prêt à la reprise de la guerre. Cette déclaration intervient après que le président américain Donald Trump a rejeté la dernière proposition de paix de l'Iran. Bien qu'il ait rejeté cette proposition, Donald Trump a déclaré qu'il s'attendait à de nouvelles discussions avec l'Iran cette semaine.
1: We are fully prepared. Nous sommes tout à fait prêts à l'éventualité d'une reprise de la guerre. Et je le répète, nous resterons fermes face à toute nouvelle agression, même s'il s'agit d'une guerre apocalyptique. Mais en même temps, nous sommes prêts. Nous sommes prêts à recourir à la diplomatie. C'est au président Trump de choisir. Lors de la guerre précédente, il voulait une capitulation sans condition en 2 jours, et cela fait maintenant 8 mois qu'il se bat sans résultat. Une nouvelle agression serait certainement identique si vous y êtes pleinement préparé. Pour cela, nous avons tiré les leçons des 2 guerres précédentes, nous avons corrigé nos tactiques, nous avons changé nos tactiques et nous sommes tout à fait prêts à le faire.
0: Le corps des gardiens de la révolution islamique iranien affirme avoir saisi un drone sous-marin américain dans le détroit d'Ormuz. Les forces navales du CGRI précisent que le drone avait été capturé lors d'une opération coordonnée impliquant les services de renseignement et de guerre électronique. Cet incident fait suite à un autre survenu plus tôt ce mois-ci, au cours duquel le CGRI avait déclaré avoir capturé un autre drone sous-marin américain dans le détroit.
1: L'Iran affirme avoir saisi un autre drone sous-marin américain dans le détroit d'Ormuz, l'accusant de mener des opérations d'espionnage. Les gardiens de la révolution indiquent que ce véhicule sans pilote, identifié comme un Remus 600, est désormais entre les mains de spécialistes iraniens chargés de récupérer les données qu'il contient. Dans le même temps, l'Iran affirme que ses forces armées sont parfaitement préparées à toute nouvelle attaque américaine, avertissant que Washington subirait des dégâts plus importants s'il lançait une nouvelle offensive. Mais Téhéran souligne également qu'il reste ouvert à la voie diplomatique. Lors de l'Assemblée générale des Nations unies cette semaine, l'Iran a présenté une proposition qui conduirait à la réouverture du détroit d'Ormuz et à une pause dans le conflit, suivie de négociations plus larges. Le président américain Donald Trump a toutefois rejeté cette proposition, tout en avertissant à l'ONU que l'Iran pourrait faire l'objet de nouvelles actions militaires si aucun accord n'était conclu. Le ministre iranien des Affaires étrangères, Abbas Araghchi, a déclaré que Téhéran attendait toujours que les médiateurs lui communiquent la position définitive de Washington, insistant sur le fait que seule une solution négociée permettra de sortir de l'impasse. Ces derniers développements interviennent après des mois marqués par une alternance d'escalades militaires, de menaces et de tentatives diplomatiques entre Téhéran et Washington.
0: L'armée populaire de libération de Chine a mené un exercice d'entraînement en mer de Chine méridionale. La zone de commandement du sud de l'APL a mené dimanche un exercice naval aérien conjoint dans les eaux et l'espace aérien autour de l'île de Huangdianao. Cet exercice a permis de tester les capacités en matière de reconnaissance et d'alerte précoce, de manœuvres rapides ainsi que de recherche et de sauvetage conjoint. Le commandement a précisé que cela était une réponse aux agissements de certains pays qui ont porté atteinte à la paix et à la stabilité régionale. Il a ajouté que l'exercice visait à renforcer les capacités de combat afin de préserver la souveraineté territoriale, les droits et les intérêts maritimes de la Chine. La garde côtière chinoise a mené un exercice de protection des droits maritimes, d'application de la loi ainsi que la gestion et de contrôle dans les eaux proches de Huangdianao. L'exercice de la GCC a porté sur des opérations telles que l'arraisonnement et l'inspection, l'interdiction d'intrusion et le remorquage forcé. Plusieurs types de navires des gardes-côtes y ont participé. L'exercice a permis de tester la coordination entre plusieurs navires ainsi que les capacités de réaction rapide et de gestion des situations d'urgence. Un porte-parole a déclaré que les gardes-côtes chinois défendaient résolument la souveraineté territoriale ainsi que les droits et intérêts maritimes de la Chine. Le président serbe Aleksandar Vučić a officiellement démissionné, mettant ainsi fin à son 2e mandat présidentiel avec 7 mois d'avance. La présidente

0: de l'Assemblée nationale, Anna Panabik, en effet, assurera l'intérim à la présidence. Une élection présidentielle devra avoir lieu dans un délai de 3 mois. Alexander Vučić avait annoncé en juin qu'il démissionnerait de la présidence pour diriger son parti progressiste serbe lors des élections législatives d'octobre. Sa démission lui ouvre la voie à une nomination au poste de Premier ministre si son parti forme le nouveau gouvernement à l'issue des élections législatives. En Éthiopie, la reprise des combats dans la région du Tigré, dans le nord du pays, a rompu l'accord de paix en vigueur depuis 4 ans. Une amnistie croissante couvre en effet depuis des mois entre le Front populaire de libération du Tigré et le gouvernement fédéral. Dans son discours devant l'Assemblée générale des Nations unies, le président éthiopien Daye Haske Selassie a déclaré que son pays avait fait preuve d'une immense retenue malgré des ingérences étrangères.
1: Des soldats patrouillent dans les rues de Mekele, la capitale et le centre économique du Tigré, à la suite d'affrontements intenses entre les forces du TPLF, le Front populaire de libération du Tigré, et les troupes fédérales. Un haut responsable éthiopien a indiqué que le TPLF avait pris le contrôle mercredi des aéroports locaux et lancé une attaque de grande envergure. Les dirigeants du Tigré affirment quant à eux mener une guerre défensive pour contrer les provocations fédérales. Le retour à la guerre civile est une préoccupation majeure pour les habitants, car ce conflit avait entraîné des centaines de milliers de morts et une famine généralisée.
2: Je crains que la situation de 2022 ne se répète. Si possible, cela devrait se résoudre pacifiquement. Sinon, il faudra résoudre la situation d'une manière ou d'une autre.
3: Bien sûr, la guerre aura de lourdes répercussions sur nous. Il est certain que l'éducation de nos enfants en pâtira et que les infrastructures seront détruites. Cependant, rester les bras croisés et ne rien faire face à nos problèmes ne changera rien. Nous n'avons donc pas d'autre choix que de nous unir à notre peuple, à notre gouvernement et à nos forces armées pour défendre nos intérêts.
1: Selon certaines informations, les forces du Tigré se seraient alliées à d'autres groupes régionaux pour combattre le gouvernement fédéral. Des habitants de Lalibela, dans la région d'Amara, affirment que les forces fédérales ont tiré avec des armes lourdes sur un camp visant les forces du Fano qui avançaient à environ 50 km de la ville. La milice du Fano était auparavant alliée au gouvernement fédéral pendant la guerre civile. Dans la région d'Afar, les forces tigréennes auraient combattu aux côtés d'un groupe armé local. Des diplomates et des analystes ont averti que la reprise des combats dans le nord pourrait dégénérer en un conflit plus large, venant se superposer à la guerre en cours au Soudan et déstabilisant davantage la région de la mer Rouge.
0: Des dizaines de milliers de chefs d'entreprise du monde entier se sont rendus à Hangzhou pour l'exposition mondiale du commerce numérique. Les participants sont impatients de découvrir les dernières avancées en matière de technologie numérique de pointe présentées lors de cet événement.
3: Les acheteurs venus du monde entier sont ici pour une seule raison: trouver des partenaires et acheter des produits, des services et des solutions.
2: C'est la première fois que je viens.
4: C'est en fait la troisième fois que je viens ici. À chaque fois, je découvre de nouvelles choses, surtout maintenant avec le développement de l'IA. Je m'intéresse aux applications de l'IA dans le secteur financier.
3: Cette année, l'espace d'exposition est plus vaste que jamais, avec 100 applications d'IA et 100 zones d'expérimentation pratique mises en place pour la première fois. Les visiteurs peuvent tester sur place des exosquelettes, des interfaces cerveau-ordinateur et des jeux mobiles.
4: Le commerce numérique est un vaste domaine qui intéresse les entreprises suisses. Il ne s'agit pas seulement d'un marché, c'est aussi devenu un espace de co-innovation. Nous jouons le rôle de passerelle. Nous contribuons à faire connaître au monde entier les dernières technologies et innovations chinoises et à attirer davantage d'investissements internationaux vers les entreprises chinoises de premier plan.
3: Les commandes internationales passées lors du salon de cette année ont dépassé, selon les estimations, 1 milliard de dollars. L'événement a également publié son rapport annuel sur le développement du commerce numérique mondial, qui indique que les exportations mondiales liées au commerce numérique ont dépassé les 7 700 milliards de dollars en 2025, soit une hausse de 7% par rapport à l'année précédente. Les technologies et les contenus numériques chinois jouent un rôle de plus en plus important dans cette évolution.
4: L'ensemble de l'écosystème industriel devrait s'internationaliser de manière concertée. GDTE peut aider les entreprises chinoises à s'internationaliser et à faire connaître leurs innovations technologiques sur le marché mondial.
3: Alors que les entreprises chinoises passent de l'innovation technologique aux marchés mondiaux, ce salon constitue une plateforme essentielle qui les aide, ainsi que le monde entier, à s'ouvrir ensemble à l'international.
0: Fondatrice et présidente du musée de Ouida, Fondation Dinsou, Marie-Cécile Dinsou souligne

0: que les échanges artistiques transnationaux et les programmes de résidence d'artistes insufflent une vitalité unique au développement urbain de Beijing. Ils enrichissent la civilisation urbaine et gravent des empreintes culturelles uniques pour la ville.
1: Souvent, on considère la culture à la marge des sociétés, alors qu'en réalité, elle est centrale. C'est par là que passe le développement du pays. C'est ça qui change les villes, c'est ça qui transforme une ville un peu épuisée en creuset de création. C'est le fait d'inviter ces artistes, de les accueillir en résidence, que ces artistes apportent leur regard singulier sur le monde, qu'ils fassent des échanges, qu'ils se nourrissent de ce qu'ils ont trouvé autour d'eux et qu'ils créent dans le pays, qu'ils repartent plus tard avec ce qu'ils emportent du pays quand ils sont venus séjourner à un moment. C'est absolument clé et de plus en plus de villes le comprennent et de plus en plus de villes mettent l'échange artistique, la résidence artistique au cœur de leur politique.
0: Récemment, le Salon du Livre de Beijing 2026, intitulé « Le Temple de la Terre et moi », se tient jusqu'à dimanche au Parc du Temple de la Terre. Le salon a encore enrichi l'expérience d'achat de livres du public grâce, entre autres, à la distribution de bons d'achat de livres et à la mise en place d'installations plus conviviales. Il devrait accueillir plus de 600 000 visiteurs au cours des 11 jours d'ouverture.
2: Le salon s'étend sur plus de 20 000 mètres carrés et rassemble plus de 400 éditeurs, institutions éditoriales et librairies spécialisées. Il compte plus de 500 stands, la surface d'exposition et le nombre de pavillons atteignant des records pour cet événement.
3: Il y a une très belle foire ici. C'est ma première visite en Chine et ma première visite à Beijing. Je ne sais pas encore quel genre de livres on trouve ici. Je vais faire un tour pour chercher des livres. Je viens d'arriver. Oui, c'est très sympa. Les gens sont très gentils.
2: De plus, le Salon du Livre a mis en place une série de mesures adaptées au public afin d'enrichir l'expérience de lecture des visiteurs.
3: Par exemple, une encyclopédie pour enfants publiée par l'un de nos éditeurs britanniques au prix de 25 livres sterling. Après application des réductions et des bons d'aide sociale, le prix s'élève à 37 yuan, ce qui représente une remise substantielle. De plus, nous avons importé de nombreux livres d'art, dont la plupart coûtent autour de 20 livres sterling l'exemplaire, et notre prix de vente après coupon se situe approximativement entre 45 et 48 yuan par exemplaire.
2: Plusieurs titres populaires ont été épuisés peu après leur mise en rayon et de nombreux lecteurs sont repartis les bras chargés de piles de livres. L'espace d'exposition dédié aux livres d'occasion et aux nouvelles connaissances a également connu une forte affluence. Le Salon du Livre non seulement attire les foules, mais stimule également une croissance tangible de la consommation de livres.
4: D'après les données de ce matin, les dépenses s'élevaient à environ 1500 yuan. Le festival de la mi-automne, qui dure 3 jours, devrait entraîner un pic de fréquentation encore plus important.
2: Le Salon du Livre de Beijing au Temple de la Terre ne se limite pas aux livres. Il génère également une hausse notable des dépenses de consommation dans les environs.
0: Du 26 septembre au 7 octobre, Tufuo, dans la province du Shandong, accueille le Festival culturel international Confucius de Chine 2026 et le Forum de Nishan sur les civilisations mondiales 2026.

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Bonjour à toutes et à tous, bienvenue dans notre nouvelle émission musicale On connaît la chanson. Après deux semaines de célébration du nouvel an lunaire, aujourd'hui on a accueilli la fête des lanternes qui marque la fin des festivités du nouvel an chinois. Dans l'émission d'aujourd'hui, on a choisi des musiques de la fête des lanternes. J'espère que ça vous plaira et vous apportera la même joie. Tout d'abord, voici les chansons « Ventre des boulettes de riz glutineux farci, Mai Tang Yuan » interprétée par Xu Xiaofeng. « Réjouissance de la fête des lanternes, Nao Yuan Xiao » interprétée par Xing Nu Tuan. Et « Le bonheur arrive, Fu Qi Dong Lai » de Jiu Yue Chuan Xi.

Vous écoutez On connaît la chanson, notre émission d'aujourd'hui est consacrée à la fête des lanternes. La fête des lanternes tombe le 15e jour du premier mois lunaire de chaque année. Après la fête du printemps, on accueillit la première fête traditionnelle chinoise, la fête des lanternes. Les anciens chinois appelaient la nuit xiao, donc on a désigné le 15e jour du premier mois lunaire comme la fête des lanternes. C'est la première nuit où tout commence à nouveau et que la terre se réveille. Tout de suite, voici des chansons. La lune représente mon cœur, 月亮代表我的心, interprété par Qi Qin. Nuages empourprés à la poursuite de la lune, 彩云追月, interprété par Ai Dai. Et célébrer la fête des lanternes avec toute la famille.合家欢乐闹元宵 interprété par 倪小军、戴阿强、陈阳。

Vous écoutez On connaît la chanson, notre émission d'aujourd'hui est consacrée à la fête des lanternes. Selon la tradition folklorique chinoise, dans la soirée où la lune claire est plus haute dans le ciel, il faut allumer des milliers de lanternes de différentes couleurs pour célébrer cette fête. C'est un bon moment de sortir de la maison et admirer la beauté de la lune claire, d'allumer des lanternes et lancer des feux d'artifice, de manger des boulettes de riz glutino farci en famille et de passer la fête avec ses parents. La fête des lanternes représente la réunion de la famille. Voici des chansons « Heureuse union, 花好月圆» interprétées par Zhuo Yiting, « Union familiale, 团圆» interprétées par Wu Qixian, et « Claire de lune, 月光» de Li Jian et Xing Tianshuo.

Vous écoutez On connaît la chanson, notre émission d'aujourd'hui est consacrée à la fête des lanternes. Dans la dernière partie, nous allons écouter La joie de la fête du printemps, 欢乐中国年, interprétée par Sun Yue. Mes vœux dans la nouvelle année, 我的新年心愿, interprétée par Yu Kewei, Wei Daxun, Chen Yihan. Et soyez heureux et prospères, 恭喜发财, interprétée par Zhuo Yiting. Je vous souhaite une bonne fête des lanternes. Merci de nous avoir suivis et à demain.

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